0: très enclavé. Et sur les hauteurs, vous avez deux Ises et tout en haut, le petit hameau de Borgy. Et la montagne des Trois-Croix qui est en face de nous, connue aussi sous le nom de Mont-de-Seine. Alors, bon, moi, je les vois, les croix, mais je connais... C'est vraiment juste en face de moi. Je ne sais pas si vous voyez le petit point culminant.
1: D'accord.
0: Oui, là, on est à 521 mètres d'altitude, je crois. Et le vignoble des Maranges est vraiment devant nous.
1: Alors, qu'est-ce qui fait que ça reste tout de même la côte de Beaune? Alors qu'on décroche quand même de cette côte de Beaune.
0: On décroche de cette côte de Beaune, légèrement. Hein, c'est quand même pas... Parce qu'après, une fois passé la côte de Beaune, on est sur la côte chalonnaise. Mais la côte chalonnaise, on est sur la plaine de Saône. Nous, on est quand même très éloignés. La côte chalonnaise, elle est vraiment derrière cette colline-là.
1: D'accord.
0: Avec le village de Bouzeron qui commence la côte chalonnaise, Ruilly, Mercurey, etc. On a des terroirs distincts. Là, on a une carte géologique... Vous voyez qu'il y a beaucoup de couleurs différentes en fonction du type de sol.
1: Ah oui, je vois, jurassique, plutonique.
0: Donc ça, ce sont des niveaux géologiques. Donc là, on parle de millions et de millions d'années. Pour faire simple, c'est argilo-calcaire, mais pas que. On est un vignoble assez tardif. On vendange souvent plus tard que les autres appellations de la côte de Beaune.
1: Vous êtes entre la côte de Beaune et les Hautes-Côtes, finalement.
0: Oui, exactement.
1: C'est ça.
0: Les Maranges, ils sont exposés sud-sud-est, on va dire. Les Hautes-Côtes, moi, personnellement, j'ai des parcelles, elles sont exposées vraiment plein sud.
2: Nouvelle confirmation de la définition hyper millimétrée des terroirs bourguignons.
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4: La cabine minute sur Ici Picardie, votre chronique de la joie et de la bonne humeur. Comment ça va les amis? Est-ce que parmi vous, il y en a qui regardent des séries télé? Moi j'adore les séries. Aujourd'hui, je vais vous parler d'un fléau moderne. Un truc qui nous bouffe la vie, qui nous use la patience, qui nous fait vieillir plus vite que le temps qui passe. Les séries qui prennent trois plombes à sortir la saison suivante. Non mais sérieux, on vit à une époque où on peut envoyer une fusée sur Mars avec un drone qui filme en 4K. Et ils filment en 4K la fusée sur Mars. On a des voitures qui conduisent toutes seules, des robots qui font le ménage. Mais on n'est toujours pas foutu de sortir la saison 2 d'une série avant que ton neveu passe le bac. À la fin de la saison 1, il avait 12 ans, le frérot. Les séries télé, comment vous faites? Vous disparaissez comme ça sans prévenir? Ils te mettent la tête dans une saison, dans une série, t'es à fond. Tu attends la saison 2 pendant 4 ans. Et toi, comme un con, tu les attends vraiment pendant 4 ans. Il y a des gens qui meurent durant les 4 ans. Ils ne voient même pas la fin de la série, c'est dégueulasse. Et nous, la génération années 80-90, on a assez attendu. Par exemple, avec Beverly Hills, c'était un peu notre HPI à nous. Tout le monde regardait Beverly Hills. Et quand une saison se terminait, pendant 2 ans, TF1, ils te rediffusaient les vieux épisodes. Et ils mentaient sans honte dans les publicités. Hein. Ils te disaient... La semaine prochaine, des nouveaux épisodes inédits de Beverly Hills. Alors toi, t'es à fond, là. Le samedi, tu t'assois avec tes frites, ton hamburger, fait maison pour mater Beverly Hills. L'épisode commence, tu te dis, mais j'ai déjà vu ça. Pas lui, bien sûr. Après, il va embrasser Kelly. Des escrocs! Et de nos jours, ça recommence. Sur des séries sur Netflix, Amazon Prime, t'es là, t'es à fond, tu mates la saison 1, tu mates la saison 2, t'as pas dormi depuis 3 jours, t'as des cernes de panda en dépression, et là, boum, dernier épisode, gros cliffhanger, t'as le cœur qui bat à 200, et là, paf, l'épisode est fini. Mais il est mort ou pas le mec? Non mais à la fin de l'épisode, là, il est mort ou pas? Et là, Netflix te répond, rendez-vous en 2029 pour la suite. Il y en a marre, c'est beaucoup trop long. Moi, je vous dis la vérité. Aujourd'hui, on a 1000 plateformes, 1000 séries, mais on a toujours le même problème de lenteur. Les gars, on parle en ce moment d'intelligence artificielle, de deep learning, de robots qui écrivent des scénarios en 2 secondes. Moi, je vous le dis, si un jour, les séries faites par l'IA, elles sortent plus vite que les autres, je vous lâche.
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5: Alors, nous sommes dans le laboratoire des sauvages et cultivés. On est à Casteil.
6: Et vous, Valérie, vous avez créé votre propre marque de cosmétiques ici dans ce laboratoire qui est un laboratoire collectif.
5: Oui, c'est un laboratoire partagé qu'on a donc créé avec le collectif Sauvages et Cultivés. On est un groupe de productrices et transformatrices de plantes.
6: Mais vous, la particularité, c'est que vous utilisez une ressource locale que nous avons dans le département, à savoir la vigne.
5: Alors, moi, je formule mes produits cosmétiques à partir de marc de raisin.
6: C'est ce qu'on a ici dans ces flacons.
5: Tout à fait. Alors le marc de raisin, c'est le résidu sec de la presse après la vendange du raisin. Donc moi, je le recueille chez Mireille Ribière au domaine du lendemain, qui est une vigneronne en biodynamie à Fourques.
6: Oui. Et qu'est-ce qui vous a donné l'idée d'utiliser ce marc de raisin pour faire des produits cosmétiques?
5: Alors moi, je suis fille de viticulteur et de distillateur. Donc j'ai vraiment grandi au milieu des vignes, ça fait partie de mon ADN. Donc j'avais pas vraiment envie de reprendre l'exploitation familiale, mais j'avais envie de valoriser la plante qu'est la vigne d'une autre façon, et l'idée d'en faire des produits de soins m'est apparue assez évidente.
6: Vous avez un parcours de scientifique?
5: J'ai un parcours d'herboriste. En fait, j'ai été formée à Underplant, qui est l'école des médecines douces et d'herboristerie à Montpellier. J'ai suivi un parcours en cosmétologie et également, voilà, pour arriver à tout ça.
6: Alors, dans vos cosmétiques, vous, qui sont sous quelle marque?
5: Ma marque s'appelle Résonance. Résonance, R-A-I, comme le raisin. Moi, je développe deux sérums pour le visage.
6: Donc, c'est-à-dire, de ce marc de raisin que nous avons ici, on arrive à des petits flacons.
5: Alors, en fait, le marc de raisin, après l'avoir séché, je vais réaliser différents types d'extractions avec des solvants différents qui vont être à la base de la composition de mes produits. Donc, on a un sérum hydratant pour le visage, donc qui est à base d'une eau de raisin que je fabrique et que j'associe à différents types d'acides hyaluroniques et d'huile essentielle. Donc ça, c'est un sérum qui est hyper hydratant, qu'on met d'abord avant toute autre crème ou huile. Et ensuite, en complément, je réalise une autre extraction de raisin, mais à base d'huile, que je vais mélanger avec d'autres huiles précieuses, du bakouchiol qui a un anti-rides naturel et des huiles essentielles qui sont régénérantes. Donc ça, c'est plutôt pour la partie nutrition très concentrée de la peau.
6: Réalisé ici à Casteil?
5: Absolument, c'est une chance formidable d'avoir ce laboratoire.
6: Et alors vos produits, ce sont des produits cosmétiques, on va les retrouver où ensuite, Valérie?
5: À Perpignan, dans différents endroits, à Bagnoul-sur-Mer aussi, et également chez des cavistes qui ont choisi de valoriser la vigne, le vin, mais d'une autre façon.
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1: Est-ce que vous avez déjà fait du vélo rail à Beaumont-Relémine? C'était quoi ce chemin de fer?
2: Daniel Bouer, le parcours proposé, c'est sur la ligne qui vient de Vieilleville, Saint-Nizier, Beaumereau. Et nous exploitons la ligne qui finit de Beaumereau à Bourganeuf. C'est un vélo sur rail, tout simplement. Cette ligne de chemin de fer, elle date de 1883, le 5 août 1883. À l'époque, il y avait le transport du charbon. En plus, il y avait sur Bourganeuf. Bourganeuf, c'est un site, un centre industriel à l'époque. C'est important sur la porcelaine, sur le transport de pierre. Enfin bref, il y avait beaucoup d'activités. Et puis aussi, cette ligne était une ligne dédiée aussi aux voyageurs. Le dernier train que moi-même j'ai vu, c'était à l'an 2000. Bon, très vite est venue l'idée qu'il fallait mettre en valeur le site minier. On a fait le musée, un musée La Mine, 2003. Et puis en 2009, on a ouvert ce vélo rail.
3: Moi, c'est Catherine.
4: Moi, c'est Gaëtan.
5: Christophe.
6: Lucie.
7: Ving.
4: On vient surtout faire du sport, en fait.
6: Pédaler.
8: On est en vacances pour 5 jours dans le coin. On a découvert ça par des prospectus un peu par hasard.
9: C'est moi, hier soir, qui ai trouvé ça une activité qui plaisait aux enfants. Donc, je me suis dit, ça va plaire à toute la famille. Et voilà, nous voilà là.
10: Pour refermer le bâton. Après maintenant,
11: Joël. On est au départ du vélo rail.
1: Ça marche comment, cette histoire?
11: Alors, c'est un vélo 4, 5. Ils ont un appareil pour retourner au bout des 5 km. Une fois qu'ils sont là-haut, ils retournent, ils mettent leur vélo au fond, ils repartent après. Mais ils attendent que tout le monde soit arrivé là-haut avant de repartir. On ne peut pas, comme c'est un aller-retour de 5 km sur le même bois, on est obligé d'attendre. Voilà. L'histoire, c'est l'histoire de la mine, de Beaumereau-les-Mines. Et c'est là qu'après, on a mis le vélo rail de la mine. 2009, depuis l'ouverture, celui-là. Voilà.
1: C'était comment l'ouverture?
11: Ah, c'était pas comme ça. On n'avait pas les mêmes vélos au départ. Non. C'était pas. On a changé de vélo entre temps. Ben, ceux-là, ils sont mieux, ceux-là.
12: Venez par là, s'il vous plaît. Là, juste là, mettez-vous en haut, où il y a le monsieur au banc.
13: Au revoir.
14: Au revoir.
13: À la prochaine.
1: Maintenant, vous savez sur quel rail vous allez glisser avec vos petits-enfants à Beaumereau-les-Mines.
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15: Philippe Richard.
16: Ici matin.
17: Le temps de vous lire en marseillais. Bonjour Médéric.
16: Bonjour Philippe.
17: Notre linguiste marseillais. Donc on va jouer ce matin un peu comme des enfants.
16: Oui, tout à fait. Alors vous savez à quoi jouent les enfants en ce moment? Enfin ces jours-ci, ces temps-ci.
17: Ces temps-ci, avec le smartphone, ouais, un jeu, voilà quoi.
16: Les tablettes, les jeux vidéo, etc. Ouais. On est d'accord. Bon, les tout petits jouent encore avec des voitures, des robots, des trucs Pokémon, etc. Voilà. Alors autrefois, alors non, je vais pas faire celui qui grommelle à mon réguignard.
18: C'était mieux avant.
16: C'est ça. Non, mais je vais vous parler quand même des réguignards. Les Réguignaires de Luberon, c'est une association provençale qui, comme son nom l'indique, regroupe des amoureux de la culture et de la langue provençale, des gens du Luberon, qui s'appelle avec autodérision donc les Réguignaires, en gros les râleurs. Hein. Eh bien, la présidente de cette association est bien connue chez nous. Il s'agit de Claudette Ocelli, aussi connue sous le nom de Mamette, dont on a entendu la voix sur notre antenne pour nous apprendre un peu de provençal. Avec ces Réguignaires, elle organise jusqu'au 14 mars à Pertuis, à l'espace de Croze, une exposition appelée Joe et Jugué d'antan, qui propose de retrouver des jeux et jouets d'antan et avec leur petit nom en provençal. Alors autrefois, les minots jouaient à Ouda, au dé, au Baouduf, au Toupi ou au Quille. Il y avait les osselets aussi. Alors, je me souviens que mon frère jouait, je trouvais ça bizarre, les osselets. Mmh. Mais voilà, ça a disparu, j'ai l'impression.
17: Oui, c'est vrai.
16: Non, voilà, on ne voit plus ça. Jouer aux osselets, c'est Djouga, Djibotrao et Mélisa Ousset. Par contre, les billes, on y joue encore. À mon époque, on prisait les gros galops comme ça, ils ont tiré les soldats Starlux.
17: Ouais,
16: ça aussi, voilà. Ou on jouait au pot. Enfin bref, voilà, j'adorais les billes. Dans la cour de récré, je pense qu'on joue encore à la marelle ou à la corde persaouta, je traduis pas. Mais probablement plus aux yeubanda, les yeux bandés, au Colin Maillard, qu'on appelle aussi Kukuruma. On dirait une chanson Kukuruma. En revanche, on fait encore liser Skundai, le jeu de cache-cache, à partir du verbe s'escoudre, se cacher. Et on dit parfois, va t'escoudre, va te cacher. On joue aussi à la poupée, la titeille, dans son ousta ou des titeilles, sa maison de poupée, ou bien avec une poupoune pour Djouga à la mama, là non plus, je traduis pas. Quand j'étais minot, j'adorais jouer avec les taraillettes, la dinette, mais aussi à la marchande. J'avais d'ailleurs un bel établi de marchande et je vendais à ma mère, à ma grand-mère, plein de beaux fruits et légumes en plastique, ou du poulet, ou en plastique, ou du fromage en plastoc, avant la malbouffe, vous voyez, il y avait déjà tout prévu. Tous ces jeux d'enfants d'hier ou d'avant-hier sont présentés à l'exposition Joe et Jugé d'antan à Pertuis jusqu'au 14 mars pour ce... Et samedi, donc demain, il y aura en plus un grand jeu de piste sur le double thème du Parler Provençal et des jeux d'enfants dans les rues de Pertuis, mais aussi du Motus. Tout le t-shirt, toute l'après-midi, nous serons sur place avec mon collègue Bla pour vous faire jouer à Motus en mode démo ou initiation. Mais il y aura aussi un Motus en live, en public, avec les meilleurs joueurs de Motus à défier. Alors, de mon temps, on jouait à cache-cache, et celui qui comptait, on disait qu'il pégait. On disait, allez, c'est toi qui pègues. Ouais. Et on joue aussi à faire des moulons dans la cour. Et pour signaler un attroupement, on crie moulon. Donc ce samedi, moulon à Pertuis.
17: Allez, moulon.
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5: Arnaud Fromage, bonjour, bonjour.
6: Bonjour, bonjour.
5: Oh, ça fait beaucoup de bonjour, dites-moi. Bon Arnaud, aujourd'hui, quand le général de Gaulle vient en Franche-Comté?
6: Eh bien, il se passe toujours quelque chose. D'autant qu'il y est venu plusieurs fois dans la région, trois fois déjà à l'automne 1944 pour préparer la libération de Belfort, lors d'une réunion secrète avec le général de Lattre de Tassigny et Churchill au château de Montalembert, à Mèche, après la libération. Ensuite, quand de Gaulle est venu saluer les villes libérées, Besançon, Morteau, Grandcombe, Châteleux, mais ce n'est pas la dernière fois que de Gaulle va venir dans la région. En 1959, sur la route qui le mène en Alsace, il en profite pour aller faire quelques petites pauses dans le territoire de Belfort. À chaque fois, le grand homme descend de sa déesse noire et passe quelques minutes à discuter avec les habitants, stupéfaits de voir le général en vrai dans leur commune. À Rope, Saint-Germain, Felon, La Chapelle sous Rougemont, La Rivière, Fontaine, Foussemagne et à Angeau. Angeau, 206 habitants, où de Gaulle est accueilli par la foule dans l'unique rue ornée de drapeaux et de bandeaux bleu, blanc, rouge. Anecdote amusante, le village d'ailleurs, qui ne possédait pas autant de décorations, est allé les piquer chez les voisins de Dell.
5: Ah, bon, mais Arnaud, la grande tournée de Gaulle en Franche-Comté, c'était en 1962.
6: Oui, la tournée des Grands-Ducs même. Le 14 juin, il atterrit à la base aérienne militaire de Luxeuil, avant de se rendre à Vesoul, puis de filer vers Dole, à bord cette fois d'une Simca présidentielle. Ensuite, direction Arbois, puis Poligny, Lons-le-Saunier, où à chaque fois, il est accueilli en héros. Le lendemain, il continue sa tournée par le Haut-Jura, Saint-Claude, Morée, Morbier, Saint-Laurent, Grand-Vaux, Cise, un petit quart d'heure à Champagnole, et ensuite direction Équevillon, Onglières, Plénise et Sanzeau, avant de remonter dans le Doubs, un discours à Pontarlier, à Besançon. Bref, le marathon présidentiel se termine le 17 juin dans le territoire de Belfort.
5: Et bah dis donc, et pendant toute la durée de ce périple, il a eu un problème majeur.
6: Oui, pendant ces 4 jours en Franche-Comté, le général de Gaulle ne s'est pas contenté de prononcer des discours et de serrer des louches. Non, il a bien fallu qu'il dorme aussi. Or, Charles de Gaulle est grand, très grand même, 1m96 au garrot. Donc les préfectures vont galérer à chacune de ces étapes pour lui trouver un paddock à ses dimensions. D'ailleurs, l'Élysée a fait réaliser en avance des lits sur mesure. Alors, pour la première nuit de sa visite à Vesoul, l'on apporte donc à la préfecture le lit spécial du général. Sauf que l'année 1962 est très tendue. C'est la fin de la guerre d'Algérie. Une partie des accords d'Évian est d'ailleurs négociée en secret au Fort des Rousses pendant ce voyage présidentiel. De Gaulle a échappé de peu à l'attentat du Petit Clamart, alors son service de sécurité est sur les dents. Ainsi, il lui déconseille de dormir à Vesoul même et préfère l'envoyer à la base aérienne de Saint-Sauveur, jugée plus sûre. Mais si les hommes et les véhicules ont pu faire le transfert, le lit, lui, eh bien, il est resté à Vesoul, dans les appartements du préfet. Et il y est toujours, d'ailleurs, parce que l'Élysée ne l'a jamais réclamé. Alors, l'histoire ne dit pas si De Gaulle a bien dormi ce soir-là, mais en tout cas, c'était pas dans un lit à sa taille.
5: Non, c'est certain, ça. Merci beaucoup, Arnaud Fromage, et puis à demain.
6: À demain.
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1: Magali, taxi TPMR à Limoges.
2: Les Limousins sont formidables. Stéphane Pigato.
1: J'ai fait des études en sanitaire et sociale. C'était le métier de ma maman, qui était aide à domicile. Quand j'ai eu l'âge de travailler, j'ai fait des remplacements avec elle les étés. Je travaille pendant mes études, je fais mes études, j'ai les examens, et puis j'ai travaillé dans des hôpitaux, des maisons de retraite, à domicile. J'ai fait mes premières expériences professionnelles aussi à domicile. Et c'était juste parfait, en fait. J'aimais être avec les personnes âgées, j'étais là pour elles, dans leur quotidien, donc moi, ça m'allait.
3: D'accord, jusqu'à 25 ans, vous faites ça? Et qu'est-ce qui fait changer le parcours finalement de vie?
1: C'était pas des CDI en fait, donc j'étais à durée déterminée, donc il fallait que je trouve quand même à un moment donné un travail qui allait m'aider à vivre pour le reste de la vie.
3: Vous avez déjà des enfants à cette époque ou
1: pas? Ah non, du tout.
3: Non.
1: Du tout. Mais j'envisageais, il fallait que j'envisage un métier qui allait m'aider à construire une vie. Et j'ai accepté en fait une nouvelle formation qui n'était pas du tout dans le même domaine parce que c'était parti dans l'industrie électronique.
3: D'accord, oui, vous changez complètement de...
1: Complètement.
3: Qu'est-ce qui vous plaisait là-dedans? C'était le hasard ou c'était...
1: Ah, ça a été le hasard en fait. C'est le métier qui m'a trouvé. J'ai suivi une formation, j'ai eu les examens, j'ai fait de l'apprentissage. Et après, du coup, j'ai travaillé 20 ans avec eux. Je fabriquais des cartes électroniques. C'était moi qui les fabriquais, j'étais sur la chaîne, sur des machines.
3: Et alors là, qu'est-ce que vous vous dites? Parce que c'est pas du tout dans ce que vous vouliez faire, l'aide à la personne, et puis on se retrouve à travailler à l'usine, à la chaîne.
1: Non, mais l'électronique est très intéressant, donc ça m'a comblé pendant 20 ans.
3: D'accord, oui, ça vous a pas... Le changement a pas été si brutal que ça,
1: non.
3: Finalement.
1: Non, non. J'ai comblé pendant ces années-là en faisant de l'associatif, lié à mes enfants, dans le sport.
3: Et comment arrive ce second changement?
1: J'en avais pas marre de l'usine, c'est les maladies professionnelles qui m'ont amené là.
3: C'est des circonstances de vie qui font que finalement vous changez, quoi.
1: C'est ça.
3: Et qu'est-ce qui se passe à ce moment-là dans la tête de Magali, qui a un métier visiblement qui lui plaît,
1: oui.
3: Dans l'électronique, et qui se dit, va falloir changer?
1: C'était la santé d'abord, donc il a fallu rebondir et trouver un nouveau métier. Je suis forcément revenue sur l'aide à la personne. C'était d'abord l'aide à domicile, après le transport. J'ai essayé d'allier les deux et le transport de personnes à mobilité réduite est arrivé.
3: Et puis arrive donc le transport, le taxi, ce que vous faites aujourd'hui. Ça c'est pareil, c'est pas forcément une évidence de se dire je vais devenir taxi. Comment ça arrive dans votre vie?
1: C'était la meilleure solution pour pouvoir allier les deux. Donc je suis devenue taxi de Limoges. Un collègue m'a dit que ce métier m'allait comme un gant, donc c'est un beau compliment, on continue. Parce que le transport de personnes en fauteuil, c'est quand même bien particulier. On n'amène pas des gens que d'un point A à un point B. On rentre dans leur domicile, on les aide à se préparer, à pouvoir monter dans notre véhicule. Et à l'arrivée, c'est la même chose. Il faut les aider.
3: Et qu'est-ce qui vous plaît le plus dans ce métier aujourd'hui?
1: C'est le fait d'être présent, d'être utile pour eux et de les aider à vivre normalement.
3: Mais qu'est-ce que ça change finalement par rapport à un taxi normal?
1: On est bien plus utile dans leur vie en fait. On leur permet vraiment des choses qu'ils ne pourraient pas faire si on n'était pas là.
3: Et aujourd'hui, vous êtes heureuse comme ça?
1: Très, je ne changerai rien. Il va falloir qu'ils me supportent encore longtemps.
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4: Dans les Landes, à Biscarrosse, découvrez le monde fascinant de l'hydravion. Son histoire est à jamais liée à notre département. Situé sur le lieu mythique de l'ancienne base Latécoère, le musée de l'hydraviation retrace cette histoire avec des expositions d'hydravion uniques en Europe, mais pas seulement. Notre guide Sylvie Bergès, directrice du musée de l'hydraviation.
5: Alors ça commence en 1929-1930, lorsque Pierre-Georges Latécoère, grand industriel français, décide d'implanter à Biscarrosse une base de montage et d'essai en vol d'hydravion. Alors Latécoère, c'est un visionnaire, c'est lui qui a pensé au sortir de la guerre, utiliser des avions, également des pilotes, qui étaient un peu oisifs, pour relier les continents, surtout relier les hommes et transporter le courrier, et tout le monde a en tête l'histoire de l'aéropostale. Et ce qui va poser problème à un moment donné, c'est de relier le continent africain au continent sud-américain. Il faut traverser l'océan, l'Atlantique Sud, il faut traverser le poteau noir. Et à l'époque, il n'y a que les bateaux, on appelle des avisos, qui permettent de transporter le courrier, mais cela prend beaucoup trop de temps pour Latécoère. Il décide d'utiliser l'hydravion, puisque l'avion, ce que nous on appelle les avions à roulettes, ne permet pas techniquement à l'époque de traverser les 3200 km entre Dakar et Natal. Donc il va utiliser l'hydravion. hydravion, il lui faut une base, il lui faut un plan d'eau. Et bah, il va choisir les grands lacs landais et son choix final se portera sur Biscarrosse.
4: Que montrez-vous au musée ?
5: Plusieurs sites sur le lac de Biscarrosse ou autour du lac de Biscarrosse. Donc cette base de montage et d'essai en vol d'hydravion. On a parlé des hydravions de l'aéropostale, mais il y a eu aussi un bel âge d'or dans les années 30 de l'hydraviation. Et donc la Teco Air a construit d'immenses paquebots volants, les plus grands hydravions au monde à l'époque, qui couvraient les destinations comme Biscarrosse New York ou Biscarrosse Fort-de-France, Biscarrosse les Antilles, des grands clippers américains, des grands hydravions de la anglais de la BOAC venaient aussi ici sur le lac de Biscarrosse, puisque Biscarrosse en 1936 et durant la guerre a construit une hydrobase qui était la seule hydrobase en France. Et puis on raconte voilà cette histoire-là, mais pas seulement, puisqu'on retrace l'histoire de l'hydraviation dans le monde entier, des origines 1910, et c'est un Français qui a inventé l'hydravion, Henri Fabre, jusqu'à nos jours, et on sait aujourd'hui, notamment pour la lutte contre les incendies, combien l'hydravion est important.
4: Aujourd'hui, le musée est à la pointe de la technologie, avec un simulateur de vol d'hydravion, entre autres, l'art et l'art déco ayant leur place. Les hydravions rivalisaient de confort avec les grands paquebots. Le musée est ouvert toute l'année et devrait bientôt faire peau neuve pour lui donner un côté encore plus scientifique et technique. Recommandé par ICI Gascogne.
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0: Je sais pas ce que j'étouffe d'un coup. Et son mari de répondre, qu'est-ce que t'as tes vapeurs de belle-mère? Ne paniquez pas, Wikiz est fait là pour vous aider. Je vous comprends, ça surprend. Bon, ce n'est pas très 21e siècle comme expression. Mais c'est celle qu'utilisait ma grand-mère quand elle avait une bouffée de chaleur. Ou quand elle remarquait que quelqu'un avait anormalement chaud. Cocteau, t'es rouge, t'as des vapeurs de belle-mère ou quoi?
1: Définition.
0: Les vapeurs de belle-mère sont originellement les bouffées de chaleur dont souffre la majorité de la gente féminine lors du dérèglement hormonal conséquent de l'arrivée de la ménopause. Quand je parle des filles et de leurs soucis, en général, je préfère partir dans le médical par les temps qui courent, c'est plus sûr. Et puis c'est imagé, parce que dans l'esprit de ma grand-mère, que je rappelle est enterrée au cimetière de l'Est depuis les années 80, je replace dans le contexte. La ménopause atteignait essentiellement les belles-mères. Ou si vous préférez, si t'es belle-mère, t'es forcément ménopausée. Et je tiens à préciser qu'elle disait ça aussi aux hommes. Mais quand est-ce que ça peut vous arriver d'avoir des vapeurs de belle-mère, par exemple?
1: Exemple.
0: En écoutant le discours de Vladimir Poutine, en s'apercevant que son match Tinder, ben, c'est sa sœur, avec leur nouvelle mode de pas mettre la photo en plus. Et alternative à vapeur de belle-mère, il y a j'ai chaud, je crois que j'ai envie de buer.

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1: Elle est complètement dingue cette histoire, Hugo, et pourtant son nom ne vous dit rien. Je pense presque à personne. Marcel Chaumien, un homme discret devenu vauclusien d'adoption, maire d'un petit village quand même du Luberon, et en même temps l'un des personnages clés des services secrets français de l'après-guerre.
2: On peut dire un maire espion.
1: Exactement. En fait, maire, c'était sa couverture. C'est quand même assez dingue cette histoire. Marcel Chaumien n'est pas né en Provence, il voit le jour à Reims, dans la Marne, mais tout change en 1944.

0: lorsqu'il est envoyé en mission dans le Vaucluse en pleine Seconde Guerre. C'est là en fait qu'il découvre le territoire et qu'il va s'engager autour de la résistance locale, aux côtés de la résistance surtout vauclusienne, et qui ensuite s'installera après la guerre chez nous. Alors avant ça, Chaumien était un militaire d'élite, un parachutiste d'essai. C'était un métier assez risqué, puisqu'il consiste en fait à mettre au point des parachutes, les équipements, mais aussi les techniques de saut.
1: Et tu sens déjà que ça s'ouvre ou pas en fait, c'est
0: ouais, ça. Oui, puis surtout les ennemis aussi. Ouais. Il pouvait sauter de nuit, dans les forêts, voilà, donc c'est assez dur, et cette expertise va faire de lui en fait un homme clé des opérations clandestines.
1: Et c'est là qu'il bascule dans le renseignement.
0: Bah oui, parce que son CV est super beau, ancien résistant, parachutiste, membre du service action. Marcel Chaumien va travailler d'abord pour le SDECE, c'est l'ancêtre de la DGSE en fait. On le retrouve dans les années 40-50 sur des missions ultra sensibles, et en fait il va entraîner nos agents secrets, dans le parachutage notamment. Il va participer aux opérations du rideau de fer, en Afrique, en Europe de l'Est, et dans les archives son nom apparaît, alors son nom d'emprunt, puisqu'il avait un pseudo, vous imaginez bien, oui. Aux côtés de figures centrales. Tiens, par exemple, Jacques Faucard, c'est le conseiller très secret du général de Gaulle, s'il vous plaît. Donc, c'est quand même du très haut niveau. Chaumien qui circule entre ambassades, pistes africaines, aéroports parisiens et réseaux clandestins. Et pendant ce temps-là, notre Marcel, donc, il est élu dans le Vaucluse.
1: Et oui, incroyable ce parcours.
0: Exactement. C'est là que l'histoire devient fascinante. Marcel Chaumien devient maire de Viens en 1959. Il va le rester jusqu'en 1977. Trois mandats, 18 ans, donc, au service du village. Il faut s'imaginer, la journée, il va s'occuper d'assainissement, d'école de voirie. Et régulièrement, il reprend l'avion pour Paris-Orly, Roissy, ouais. Pour retrouver les services secrets où il va mener cette double vie pendant des années.
1: Et on comprend mieux pourquoi on ne connaît pas son nom. Hein.
0: Oui, je vous ai parlé de Jacques Faucard, le conseiller très spécial de Gaulle. Il dira que c'est un homme très bien, courageux, un agent secret qui ne cherchait aucune reconnaissance. Marcel Chaumien meurt en 1979, décoré, respecté dans les cercles du pouvoir, mais finalement presque inconnu du grand public. Ce destin, c'est comme un roman d'espionnage, il faut le dire quand même. Et aujourd'hui, eh bien, c'est Catherine Chaumien, sa fille, qui le raconte dans des conférences en Vaucluse. On a pas mal d'archives aussi qui existent, notamment au service historique de la Défense. On a des ouvrages sur l'histoire du service secret français, où il est nommé souvent.
1: Ouais.
0: Et aujourd'hui, je vous mets tous les documents et les photos grâce à sa fille Catherine, que je salue, sur notre appli. Ici, vous le voyez au bras de Gaulle et aussi pendant ses missions. Enfin, c'est juste exceptionnel, ce discours et surtout ce destin de Marcel Chaumien.
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3: Salut Brézizel, ici Douarnenez.
4: Ça vous prend souvent de gueuler comme ça, comme des dégénérés.
5: Allons, un peu de calme, il y a des gens qui travaillent ici.
3: Je m'appelle Delphine, j'ai 57 ans et j'étais une ancienne élève de Marc Morvan.
6: C'est un sculpteur.
7: Ah bon ? On peut gagner sa vie avec la sculpture ?
8: Non mais c'est pas une question d'argent.
9: Ah, qu'est-ce que tu fais là ?
3: Apparemment, je suis dans le petit bonheur.
9: Tu n'étais pas au courant, je croyais que tu savais.
10: C'est là que tu habites ?
3: J'habite à Douarnenez et j'habiterai nulle part ailleurs qu'à Douarnenez.
11: Je crois que nulle part on serait mieux qu'ici.
3: On a la mer, on a la campagne, on a des gens sympas, on a plein de Bretons en plus.
12: Ils se déguisent en Bretonne maintenant. Qu'est-ce qu'ils vont chercher ?
13: Et ton petit coin de paradis ?
14: C'était un coin d'enfer.
3: Ah, moi, mon coin préféré quand je me balade, c'est les Plomas.
9: C'est par où ?
3: Les Plomas, c'est à Douarnenez, c'est juste au-dessus du port du Rosemeur et c'est vachement sympa. Il y a plein d'aigrettes et d'oiseaux et voilà.
15: C'est plein de choses, hein. Ça va d'un oiseau qui s'envole à Zaz. C'est assez vaste, quoi. Il y a tout, quoi.
16: En effet. Zoubi, zoubi,
17: zou. Il était bon, ce premier baiser. Zoubi, zoubi,
3: zou. Premier bisou, à l'école maternelle.
18: Ah, vous n'avez pas perdu de temps, hein.
3: Je me souviens très bien parce qu'il était tout petit et il voulait absolument m'embrasser. Et moi, je voulais pas et il m'a mordu. Mais c'est vrai en plus.
19: Mordez ses petits camarades à la maternelle. Jamais.
1: Ce matin, exercice d'expression orale.
3: Moi, l'expression bretonne que j'utilise, c'est l'expression de là où je suis, c'est marais.
6: J'ai rien compris. Non, ou alors c'est moi. C'est...
9: Non, moi non plus, j'ai rien compris.
3: C'est du douarneniste.
2: Mais vous savez ce que ça veut dire, au moins ?
3: Je suis pas sûr qu'on doit traduire. Marais où ? Non, mais je crois qu'il n'y a pas moyen. Je pille jamais rien ce que vous dites.
8: Vous pouvez pas comprendre.
3: Marais où ? Les femmes disent marais ou les hommes disent marère ?
20: Tu comprends maintenant ?
21: Oui, ça, je comprends, oui.
22: Très, très poétique, je ne connaissais pas toutes ces expressions.
3: Allez, salut.
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10: Et le cocktail américain, c'est quoi?
14: C'est un cocktail grillé avec une sauce américaine, tomate, échalote, une pointe de cognac, du vin blanc. C'est un peu relevé.
18: Un décain.
20: Pâté, jambon, sauce oreillette, gruyère, chantal, rosbif, jambon de pays.
23: Eh ben tout ça, ça va aller dans la blanquette.
14: Bon appétit.
24: Dans la plupart des cas, on ne remplace jamais son père, on lui succède. Et encore faut-il traverser la Seine quand on s'appelle Michel Oliver, fils de Raymond, figure tutélaire de la gastronomie parisienne, chef triple étoilé au Grand Véfour et premier cuisinier de la télévision française.
25: Mon père avait fait un restaurant de luxe, je voulais faire un bistrot. Il était rive droite, je voulais être rive gauche. Et je suis parti de cette idée-là. Et j'avais un vieux copain qui était génial, qui s'appelait André Allard, le restaurant Allard rue de l'Éperon. Allard m'a pris sous sa coupe et il m'a dit « Michel, on va chercher ensemble ». Et c'est lui qui a trouvé cet endroit, rue de Lille, qui s'appelait les anciens établissements Poinçon, qui était un bouillon 1900, quoi. Et j'ai flashé.
26: J'ai travaillé des années sans répit, jour et nuit.
24: Ainsi, en 1965, au 33 rue de Lille, dans le 7e arrondissement, Michel Oliver fonde le Bistrot de Paris dans un décor néo-art nouveau signé Slavik, designer talentueux. En plein milieu des Trente Glorieuses, Paris s'amuse sans se faire du souci. On mange, on boit, on fume et on couche librement. La capitale ressemble à un film de Claude Sautet ou une chanson de Charles Aznavour.
26: Mes amis, mes amours, mes emmerdes.
24: Et le soir venu, on laisse ses emmerdes pour aller dîner chez Oliver qui propose des plats bistrotiers canailles de qualité. Chaque chef rêve d'ajouter au grand livre de la cuisine française sa propre recette. Pour Michel Oliver, ce sera le pot-au-feu en vessie.
25: Oui, alors ça c'était fantastique. Et j'avais créé le pot-au-feu en vessie. Le pot-au-feu était cuit en demi d'abord. Ensuite, je le mettais dans ces vessies de veau, ficelées. Je les jetais dans un bouillon et terminais leur cuisson là. Le problème, c'était l'ouverture de la vessie. On disait aux clients, couvrez-vous avec les... On aurait dû leur donner des caouets. Le garçon perçait la vessie et là, chauffe, il y avait un jet brûlant qui partait. C'était un spectacle extraordinaire.
27: C'était un succès.
25: J'ai fait un malheur. Les gens applaudissaient. Hein.
24: Et oui, c'est pas dans Top Chef qu'on verrait ça aujourd'hui. Alors le tout Paris réserve chez Michel Oliver. Le succès est tel que le restaurant se voit récompensé d'une étoile au Michelin. Le plus de bien manger, la clientèle aime saluer et discuter avec ce chef atypique, sympathique, vedette de télévision et qui présente aux côtés d'Anne-Marie Pesson ou de Maurice Favière la vérité est au fond de la marmite.
26: Mes amis étaient pleins d'insouciance.
25: Oui.
28: Vous voyez apparaître la reine des sauces, la sauce béarnaise. Et cette sauce béarnaise se mange avec la côte de bœuf.
24: Oui, c'était le bon temps des années 60 et 70 à Paris. Télé, radio, bistrot, affaires, comme les frites, tout baigné dans l'huile. Michel Oliver et son associé Roland Pozzo di Borgo montent une des premières chaînes de restaurants concept, l'assiette au bœuf. Et son plat emblématique, une pièce d'aloyau finement tranchée, saisie minute, servie avec sa sauce paradis. Le paradis ne dure qu'un temps, les étoiles pâlissent, Michel Oliver vend le bistrot de Paris. Bonne nouvelle, l'enseigne existe toujours, rue de Lille, le pot-au-feu en vessie n'est plus le clou du spectacle, mais les plats canailles subsistent pour le plus grand bonheur de Michel Oliver.
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1: Si le pantalon fait fureur de nos jours chez les filles comme chez les garçons, qu'en est-il de la braie ? B-R-A-I-E. Son ancêtre, le pantalon de l'Antiquité, qui pouvait être serré au niveau des chevilles, serré ou bouffant au niveau des cuisses. La braie a été inventée par les Gaulois. C'est grâce aux Gaulois que les Romains apprirent à connaître la braie. Le mot s'est répandu après dans toutes les langues romanes avant que le personnage de Pantalone de la Commedia dell'arte, le costume du riche Vénitien qui porte un pantalon, ne fasse sensation et répande le mot pantalon sur tout le territoire français. Enfin, sauf un territoire qui résiste toujours à l'envahisseur, les pays occitans, où le pantalon se dit toujours comme les Gaulois, l'obraio o l'obraso. Ne dit-on pas que ce gouya est toujours débraillé ? Cela vient de la même origine, mal pantalonné, mal fagoté. Tu pouvais pas tourner monter ta braguette, t'es prise ? Tu ne peux pas remonter ta braguette, je te prie. Même origine. Oups, pardon. Ané adieu.
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3: Pourquoi appelle-t-on l'eau l'or bleu ?
4: En fait, l'eau, ça donne de l'énergie, ça peut donner aussi des bonnes vies aux animaux et ça peut donner des bons trucs à l'environnement. Ça sert à la vie de contenir de l'oxygène et sans l'eau, en fait, à la Terre, ça s'en fait une grosse boule de désert.
5: Bah, pour moi, on appelle l'eau l'or bleu parce que bah, l'eau, c'est précieux. Prends par exemple le pays, l'Afrique, au Sahara. Bah, l'eau là-bas, c'est comme de l'or. Si t'en as, c'est magique. Parce que là-bas, ils ont pas beaucoup d'eau. Mais oui, l'eau, c'est précieux. Et c'est aussi important parce que quand il y a des réchauffements climatiques, il n'y a plus beaucoup d'eau.
6: C'est grâce à ça qu'on vit aujourd'hui, parce que si on boit pas, si on s'hydrate pas 3 jours, bah on sera déjà mort. C'est vraiment précieux l'eau, faut qu'on en ait à l'infini.
4: Vous avez vu les usines comme Christine, tout ça? En fait, eux, ils gaspillent l'eau. Ils fabriquent de l'eau qui se périme, donc ça se fait pas.
7: Et aussi, l'eau, c'est censé pas d'être périmée, parce que l'eau, dès qu'il y avait personne dans ce monde, maman, il y avait déjà l'eau. Et cristalline, maintenant, c'est comme si leur but, c'était de construire de l'eau, et après, de mettre des dates pour la périmation.
5: En fait, non, les usines cristallines, c'est en fait, ils récupèrent, je pense, de l'eau de mer, et après, ils la filtrent, ils enlèvent le sel pour pouvoir en faire de l'eau minérale. De l'eau de source un peu. Pour
8: boire. Et alors chez vous, vous prenez l'eau du robinet ou vous avez des bouteilles d'eau ?
6: Moi, je pense que je bois plus au robinet parce que en fait, on a 3 bouteilles et après, on remplit à l'infini.
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9: Bernard, 68 ans, j'habite Marcilly depuis plus de 45 ans.
10: Votre grande passion, vous, c'est la randonnée ?
9: C'est la randonnée dans tous les terrains, dans toutes les régions de France.
10: Ça a commencé comment, cette passion ? Enfin, qu'est-ce qui vous a mis le pied à l'étrier ?
9: Aller à l'école, pas le choix. En pleine campagne, on allait à l'école à pied.
10: Ça représentait quoi comme trajet, comme longueur de trajet ?
9: Quand j'ai commencé en primaire, dans la Nièvre, c'était 1 km 4 fois par jour. Et après, dans le Cher, c'était 3 km le matin et 3 km le soir, dans le milieu des bois, pour aller à l'école.
10: Et vous avez jamais eu les chocottes au milieu
9: non.
10: des bois ?
9: Ben non, c'est sain là-bas, au milieu des bois, c'est sain, il n'y a que du gibier. Le gibier est la peur de l'homme. Les oiseaux qui viennent le matin devant vous, là, qui se réveillent, le petit rouge-gorge, le petit merle, qui marche devant vous, là, dans la lumière, c'est magnifique. Le lever du soleil sur une dans un sentier où il y a une biche qui est en train de ou un cerf qui est en train de dormir, un chevreuil, c'est magnifique.
10: Je crois que la randonnée, ça commence tôt chez vous.
9: Oui, ça commence tôt. Même les enfants, mon fils, lui, il avait 6 mois, il commençait à randonner avec nous.
10: À 6 mois, il marchait.
9: Ah bah, il était dans le dos, je l'ai porté sur moi, mais j'avais ma fille avec moi aussi. Ils ont commencé de bonne heure.
10: Généralement, vous partez pour des randonnées de combien de kilomètres ?
9: Alors, quand on est sur Marseille dans la journée, c'est 8, 10, l'été, 12. Et que les week-ends, en dessous de 20, vous allez pas me faire plaisir. Je préfère 20, 25.
10: Et vous faites ça en combien de temps ?
9: Alors, on marche à une vitesse moyenne de 6 km/h.
10: C'est un bon rythme, ça ?
9: Oui, c'est un bon rythme.
10: C'est du plaisir, mais c'est aussi une mission. Une fois que vous êtes parti, on vous arrête pas.
9: Voilà. Alors, il y a des gens qui ont du mal à me suivre. Alors, ils aiment pas randonner avec moi, parce que...
10: Ah, il y a eu des prises de bec, déjà ?
9: Non, jamais. Non, mais avec le sourire.
10: Et vous pensez à quoi quand vous marchez ?
9: À rien. À rien.
10: Ça a l'air génial.
9: Oui, c'est génial. À rien, on est là, on regarde la nature, on regarde tout. Le moindre petite chose, bah, ça n'émerveille.
10: Et quand vous partez en randonnée, vous êtes équipé comment ?
9: Sac à dos, avec de la boisson, de la nourriture, des affaires chaudes, des affaires froides, de la crème solaire, des lunettes, une casquette.
10: Vous avez tout, quoi.
9: Oui, il faut tout. Je marche aussi avec des bâtons-pompes.
10: Des quoi ?
9: Bâtons-pompes. C'est des bâtons avec un ressort à l'intérieur qui a différentes puissances, qui fait que bah, là, c'est toute la partie supérieure du corps qui travaille. Les muscles, le cardio, les abdos, le dos, ça les fait travailler. Et après, avec ce principe-là, ça allège toutes les articulations basses, les hanches, les genoux, les chevilles. Alors, c'est comme on appuie dessus, ça nous relève le corps.
10: Le surnom de Robocop de Marseille, il est mérité.

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Lola Baye est une chanteuse, autrice, compositrice qui mêle douceur, humour et spontanéité. Si vous avez pu la voir dans l'émission The Voice, ce qu'elle affectionne aujourd'hui, c'est sillonner le monde rural pour chanter dans les tout petits villages.

0: M'ennuyer, Lola Baye. Un coup de cœur, ici même. 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
2: Salut à toutes, salut à tous. J'espère que le week-end se passe bien. En tout cas, votre samedi soir est sous contrôle en ce qui concerne la musique, puisque c'est Anne Roumanoff qui choisit pour vous les disques ce soir. Anne Roumanoff, en ce moment, tournée avec son nouveau spectacle, L'expérience de la vie. Alors, elle sera notamment et très rapidement, c'est-à-dire après-demain, à Paris, au Théâtre des Mathurins. Rendez-vous aussi le 14 mars à Châteaudun, le 20 à Revin, le 21 mars à M, et puis voir en Besançon, Chalon-sur-Saône, etc., etc. Je vous redonne plus de dates tout à l'heure. Pour le moment, courons la retrouver. Et bonsoir Anne Roumanoff.
3: Bonsoir.
2: Bienvenue dans Décibel. Anne Roumanoff, je suis contente de vous retrouver parce que on s'était croisés à plusieurs reprises dans des radios bleues, mais pas celle-ci.
3: Une autre.
2: Voilà, une autre. Et justement, quand je parlais du Covid et de l'association Solidarité avec les soignants, en fait, c'était à cette époque-là où on travaillait sur la même antenne. Et je me souviens que vraiment vous étiez, mais tellement la plus motivée de l'équipe, tellement la plus engagée et tout, et sans jamais perdre votre joie. J'ai toujours admiré ça chez vous, le côté aller aussi sur les sujets pas drôles de la vie, mais toujours garder la joie. Ça, c'est un truc que vous avez depuis toujours.
3: Mais je ne le savais pas.
2: C'est-à-dire...
3: non, c'est quelque chose dont je suis consciente depuis peu. Oui, je pense que j'ai ce côté joyeux qui est en moi depuis, c'est une chance. Mais il est surtout sur scène, en fait. Et maintenant, j'ai l'impression que je laisse la joie arriver dans la vie.
2: Ouais.
3: Mais avant, j'étais vraiment flippée dans la vie. J'arrivais sur scène, j'étais joyeuse et après, je redevenais flippée. Et maintenant, je réussis à étendre un peu plus ces périodes de joie.
2: Eh ben écoutez, là, pour l'heure qui vient, en tout cas, joyeux, ça le sera, je vous le promets, puisque Anne Roumanoff vous a sorti une playlist, les amis. Alors en plus, j'ai vu un peu...
3: J'ai vraiment pris des choses que j'aimais.
2: Hein. Ah ouais,
3: c'est pas à la mode. Hein,
2: époque bon. Par époque, alors on croisera Lio, les Beatles, Laurent Voulzy, enfin que des trucs qu'on aime. Mais alors pour démarrer, voilà une chanson évidemment rattachée à l'enfance. Et vous êtes la première invitée de la saison à aller chercher vraiment dans votre enfance. C'est le titre de L'île aux enfants.
3: Oui.
2: Mais pourquoi?
3: Parce que je regardais ça quand j'étais petite. Je sais pas, j'avais 9 ans, 10 ans. J'étais l'aînée en plus, donc j'avais des frères et sœurs plus petits que moi. Et voilà, c'était, j'aimais bien. C'est mon enfance. Quand j'avais, je sais pas, 8, 10, 11 ans, on écoutait ça.
2: Et c'est un truc que vous ressortez de temps en temps pour l'écouter en cachette?
3: Non, pas du tout. En plus, une fois avec une copine, on avait essayé d'appeler Casimir. On avait trouvé son téléphone. Et le mec, il avait deux folles de 11 ans qui l'ont appelé. C'est vous, Casimir? Oui. C'était n'importe quoi.
2: Incroyable. Bon, allez, allons faire un tour sur L'île aux enfants. C'est chanté par Anne Germain. Et on remercie vraiment Anne Roumanoff de nous faire ainsi démarrer la soirée.

0: Alors ça, c'est ce que j'appelle un moment intense de nostalgie. Anne Roumanoff qui nous emmène chez Casimir sur l'île aux enfants.
1: Vous l'avez chanté, hein, alors bah, ça va.
0: En vrai, je la connais par cœur aussi. C'est alors, vrai. On a beau se la jouer cool et mettre des casquettes de rappeur, en vrai...
1: Alors, ça va.
0: Casimir, c'est quand même le meilleur. Il y a de la musique dans votre spectacle, l'expérience de la vie?
1: Non, il n'y a pas. Il y a de la musique entre les sketchs, pendant que les gens applaudissent. Et je ne suis pas très musique, moi, la vérité.
0: C'est vrai, il y a plein d'humoristes qui incluent, ou même certains qui chantent aussi.
1: Oui, il vaut mieux pas.
0: Cela, c'est compliqué.
1: Non, mais moi, il vaut mieux pas. Non, il y en a qui chantent très bien. Non, mais moi, je suis vraiment sous-douée en musique. Vraiment. J'ai pris cours de chant, mais je n'ai pas d'oreille interne. Voilà.
0: Ok. Ah oui.
1: Parce que figurez-vous, j'ai quand même analysé le sujet. C'est que l'oreille pour les voix parlées et les voix chantées, c'est pas le même hémisphère, d'accord? Et donc moi, l'hémisphère des voix parlées, je peux reproduire les voix parlées, ça va très bien. Mais les voix chantées, c'est il y a, je peux d'ailleurs, il y a même un prof de chant qui m'a expliqué, je peux, si j'écoute 600 fois un truc, j'arrive à chanter juste parce que je vais imiter, mais je n'entends pas. Donc c'est quand même un problème. Plus je n'ai pas le sens du rythme, plus je ne suis pas coordonnée. Donc
0: dites donc, vous partez pas tous avec les mêmes chances dans la vie, hein, Roumanoff.
1: Non, mais c'est bien de le savoir.
0: Oui, hein, c'est voilà, vrai. Voilà. Et de savoir pourquoi, c'est très intéressant.
1: Bah ouais.
0: Alors, on va continuer à écouter les chansons que vous avez choisies. Anne, on est toujours dans la nostalgie, mais alors ça nous fait plaisir parce que c'est un artiste qui était avec nous la semaine dernière, c'est Dave. Alors, lui, au-delà de faire des tubes, 10, il est marrant.
1: 12 ans. Non, mais c'est mes 10, 12 ans et j'ai vraiment beaucoup écouté un été à la campagne. Voilà. Ouais. C'était en Normandie. Et à l'époque, il n'y avait pas, on choisissait, c'était à la radio, quoi. Et bah j'écoutais, j'aimais bien. On va voir mon premier amour qui me donne rendez-vous. Sous le soleil.
0: Très belle cascade. Dan Roumanoff.
1: Je ne savais pas qui c'était en fait Swan, mais j'aimais bien la chanson. Après, j'ai compris que c'était Marcel Proust, mais à l'époque, je ne savais pas.
0: Vous avez eu le bouquin?
1: Hein?
0: Le bouquin? C'est une émission de musique. Hein.
1: Je lis beaucoup, mais non, ça, je ne l'ai pas lu. Je n'ai jamais réussi à lire Proust. Mais pareil, je le ferai quand je serai plus vieille, quand j'aurai le temps.
0: C'est ça, je ferai comme vous, parce que moi non plus, je n'ai pas lu du côté de chez Swan. En revanche, la chanson de Dave, on maîtrise.

0: c'est ici, c'est Décibel. Et ce soir, c'est Anne Roumanoff qui choisit les chansons. Alors, je vous cache pas que pendant que les micros sont éteints, on chante très fort et un peu faux dans le studio.
1: Non, vous chantez juste, vous, quand même.
0: Oh, merci, Anne. Vous êtes sourde en plus.
1: Non, mais vous chantez moins faux que moi. C'est plus juste. C'est peut-être pas tout à fait juste, mais c'est moins pire que moi.
0: Est-ce que réécouter des chansons comme ça, voilà, comme là, Dave ou Lille aux enfants, des trucs très, très nostalgiques de l'enfance, ça vous fait remonter aussi les émotions de l'époque?
1: Non, pas les émotions, mais des images. Je me rappelle vraiment d'écouter ça sur, c'était en Normandie, il y avait un jardin. Je sais pas, on l'écoutait. Et j'avais aussi il y avait une fille qui nous gardait qui s'appelait Chantal, mais elle doit être très très vieille maintenant.
0: Chantal, la babysitter.
1: Oui, c'est vrai. C'était la fille du jardinier. Je l'ai jamais revue.
0: Oh,
1: et elle écoutait,
0: beau.
1: Elle avait tout, elle passait ses journées avec un poste de radio collé à l'oreille, en fait, parce qu'elle avait 17 ans. Alors voilà. Et donc du coup, c'était, j'ai l'impression que c'était un monde, je sais pas, un monde mystérieux avec des choses. Je savais pas qu'un jour j'allais rencontrer Dave pour de vrai, quoi.
0: Ah oui. Alors justement, parce que c'est pas le dernier pour la déconne, Dave, c'est devenu, voilà. Enfin, comment il est passé de la voix mystérieuse dans la radio à quelqu'un que vous rencontrez en vrai et...
1: Ah non, mais c'était étrange. C'était beaucoup d'années plus tard. Non, ouais. Bah maintenant je connais beaucoup de gens célèbres, vous savez.
0: C'est vrai.
1: Je connais Mimi Mazoyer.
0: Si vous piquez le portable d'Anne Roumanoff, je peux vous dire qu'il y a du 06 qui vaut des sous. Oh,
1: des fois, je mets les initiales. Mais après, quand je mets les initiales, je ne me rappelle plus qui c'est. Donc...
0: EM, c'est Émilie Mazoyer ou Emmanuel Macron.
1: Ah non, je n'ai pas le portable d'Emmanuel.
0: Ah bon, non. Pas Manu.
1: Non.
0: Et Aya, alors?
1: Aya, j'adore, parce que pour moi, c'est vraiment l'incarnation du girl power. Et j'adore... et son énergie, et son humour, et le côté je vous emmerde, tout ça me plaît beaucoup. Son côté femme indépendante, il y a vraiment quelque chose en elle que j'aime profondément. Et après, j'aime vraiment sa musique parce que moi, je suis pas très douée pour danser, vous voyez, même en soirée. Mais quand il y a un acte à moi, alors là, j'y vais.
0: Ah, déjà, déjà.
1: Ça me fait vraiment danser.
0: Ah bah, comme on est samedi soir, faites comme Anne Roumanoff. Shake vos booties sur Aya Nakamura et Dja Dja.

0: Jaja.
1: Oh non, bon, alors là, stop. Ah non, là, c'est vraiment pas bon, hein. Le timbre est pas bon, là.
0: Ah voilà, ça y est. Anne Roumanoff, là... enfin, a retrouvé ses esprits.
1: C'est quand même bizarre d'être journaliste musicale et de chanter aussi faux.
0: Parce que moi, c'est pour ça que j'admire autant les artistes.
1: Ah,
0: je sais que là, j'avais pris,
1: jamais pris cours de chant.
0: Non, jamais.
1: Pourquoi?
0: Je sais, j'avais peur que ce soit trop compliqué. Je suis une grosse feignasse, moi, vous savez.
1: Ah
0: Anne.
1: Ouais. Comment j'en ai pris, hein. Et tout ce qui est classique. D'ailleurs, il paraît que j'ai une très grande tessiture. À chaque fois, les profs sont très étonnés. J'ai une grande tessiture. Mais je chante.
0: Ah, d'accord.
1: Je fais très grave et très aigu, mais après...
0: T'es très faux à chaque fois.
1: Non, encore une fois, quand je fais des gammes, quand c'est de la répétition, ça va. Comprenez ce que je veux dire?
0: J'ai tout compris. Anne Roumanoff, future chanteuse peut-être. J'ai l'impression qu'elle est en train de poser des jalons.
1: Non, pas du tout, vraiment pas. Non.
0: Invité de Décibel, ce soir, on écoute les chansons qu'elle choisit pour vous et vous pouvez en profiter pour réserver vos places pour aller la voir en tournée. Ça s'appelle L'expérience de la vie, le nouveau spectacle d'Anne Roumanoff. Restez dans le coin, à tout de suite.
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0: Anne Roumanoff partage avec nous ce soir ses chansons préférées. Quand on vous a demandé de choisir 10 titres, ça a été, Anne, facile ou bien pire qu'un devoir de maths?
1: Non, moi je m'en fous de ce que les gens vont penser, je prends des trucs que j'aime.
0: Ouais.
1: Après, vous aimez, pas dur vous de aimez choisir. Pas. Non. Ah bah après, je suis ballant, j'hésite, mais là c'est vraiment des chansons que j'aime beaucoup.
0: Formidable. Alors, à suivre les amis, que ce soit Laurent Voulzier, Edith Piaf ou encore Lio, on va chanter très fort. Il y a très très peu de chansons en anglais dans votre playlist. En vrai, il y en a une. Et c'est les Beatles qu'on adore.
1: Ouais. J'avais ce 33 tours quand j'étais petite. Enfin, petite, je sais pas, peut-être 12, 14 ans, 15 ans. Mais à l'époque, on n'avait pas beaucoup de disques, en fait. Donc quand on en avait un, on l'amortissait. On l'écoutait, on le réécoutait, on le réécoutait. Et ça, je l'ai énormément écouté. Et j'adore le bruit de la sirène sur le bateau et tout ça. J'aime, je sais pas, il y a un truc qui me plaît beaucoup dans cette chanson.
0: Yellow Submarine, les Beatles. Ah bah oui, régalez-vous les amis, vous écoutez Ici.

0: Submarine que les compagnons de la chanson avaient adapté en français en sous-marin vert. Parce que ça sonnait mieux.
1: Ça devait rendre moins bien. Hein.
0: Ça, le sous-marin vert. C'est très étrange l'adaptation française. Bref, Anne Roumanoff, parlez-moi de l'expérience de la vie. Alors, à quoi on peut s'attendre si on va vous applaudir au mois de mai, au Plessis Robinson, au mois de juin, à Bressuire, à Lyon ou encore à Sury-le-Comtal?
1: C'est vraiment un spectacle qui parle de l'époque actuelle. Donc, c'est plein de personnages qui donnent leur vision de l'expérience de la vie. Donc, il y a plein de points de vue différents. Et je parle de toutes les choses de l'époque, c'est-à-dire le développement personnel, le wokisme, les relations amoureuses. Trump, Poutine, Macron, voilà. Je parle aussi, donc je termine le spectacle sur 20 minutes sur l'actualité. Les gens aiment beaucoup ce passage-là, et moi aussi d'ailleurs, parce que c'est un passage qui va dire, il change un peu tous les jours.
0: Il évolue au gré de l'actualité.
1: Voilà, et j'ai aussi pas mal de trucs interactifs. Je fais une coach où j'explique aux gens comment vivre en couple. Alors que moi, je n'ai pas réussi, mais en tout cas, je donne des conseils.
0: Alors, ceci dit,
1: coach américaine.
0: Anne, votre bouquin sur la séparation, moi je l'ai lu au moment où je me séparais du père de ma fille, c'était ma bouée de sauvetage.
1: Mais ça fait deux personnes qui me disent ça.
0: C'est vrai.
1: Ah oui. Elsa Wolinski, elle m'a dit ça aussi.
0: Ah bah voilà, oui, bah c'était la même époque. Oui,
1: oui c'est vrai.
0: C'est vrai, on a toutes divorcé en même temps. Que voulez-vous que je vous dise? Mais ouais, donc vous pouvez donner des conseils. Enfin, sur moi, ça a marché.
1: Bah alors
0: oui,
1: non,
0: oui,
1: mais après, je ne prétends pas donner des conseils, mais j'aime bien quand même que dans les... Par exemple, il y a une fille dans ce spectacle qui essaye toutes les méthodes de développement personnel. Donc évidemment, je m'en moque, mais oui, en même temps, je dis aussi des choses. J'aime bien qu'il y ait aussi quand même... qu'il y ait plusieurs degrés de lecture quoi dans le spectacle. Donc c'est pour ça que les gens sortent nourris. Non mais ils sont...
0: Ouais. Non, parce que c'est pas cruel, en
1: fait. Non, c'est pas cruel, parce que je trouve que l'époque est déjà très cruelle et très violente. Et donc, c'est plus un spectacle, je suis dans le constat, mais je suis pas dans le jugement de valeur. Et je comprends les points de vue de gens qui pensent pas pareil. Donc en fait, je donne plusieurs points de vue aussi sur les choses. Et du coup, voilà, il n'y a pas de jugement, quoi.
0: Pas de jugement, compréhension du point de vue de l'autre. C'est un lancement idéal pour le prochain choix musical d'Anne Roumanoff. Chacun fait ce qui lui plaît.
1: Alors ça, c'est vraiment la chanson de mes 17 ans, 16 ans. Ouais, c'était au lycée.
0: Ah, ça roule un peu des gommes ou pas encore?
1: Non. Oh, bon, non, j'étais pas du tout précoce, moi.
0: Ah, c'est vrai?
1: Des gommes, c'est quoi?
0: Rouler des gommes, rouler des pelles, quoi.
1: Ah, on disait pas ça à mon époque. On n'a pas la même génération.
0: Non, je sais pas.
1: Même si vous connaissez Casimir, vous êtes beaucoup plus jeune. Non, mais j'adorais cette chanson parce que c'était un des... On a dit que c'était un des premiers rap français, mais c'est vrai que j'adorais parce que c'est des choses que je comprenais pas bien. Chérie, je peux même pas jouer. Tant pis pour toi, il faut dormir. Elle fait glisser son cœur croisé sur sa peau bronzée. T'as des bannières. Et non, mais tout ça, ça me... Non. Et alors après, on avait changé les paroles avec une copine. On disait, nous, le bac, on s'en fout, fou. Voilà.
0: Bah tiens, si vous êtes en train de réviser, chantez la version Anne Roumanoff.
1: Mieux écouter la vraie.
0: Chacun fait ce qui lui plaît. Chagrin d'amour.

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0: Chacun fait ce qui lui plaît. On en profite pour embrasser la voix féminine de Chagrin d'amour, Vali, qui a fait aussi une grande carrière d'animatrice radio et notamment ici à Radio France. Alors Anne Roumanoff est une petite maligne, parce que quand je lui demande de choisir 10 chansons, elle me choisit quand même une chanson dans laquelle il y en a 25. C'est Rock Collection de Laurent Voulzy.
1: Oui, mais j'adore cette chanson. C'est une chanson vraiment de mon adolescence. Et j'aimais bien un vieux scooter de rêve pour faire le cire dans le quartier. Les Beatles chantaient et Saint-Malo dormait au camping des Flots. J'aime beaucoup les textes aussi. Donc il y a la musique, les textes. Je suis toujours très sensible aux textes quand même. Et en plus, j'ai eu la chance de rencontrer Laurent Voulzy parce qu'on a été au même endroit en vacances.
0: Ah.
1: Et du coup, on a sympathisé.
0: Il est délicieux.
1: Il est charmant. Il est venu à mon spectacle avec sa femme et tout. Et vraiment, c'est rigolo de le rencontrer en vrai. Quoi. Non, mais je veux dire, je lui ai pas dit que.
0: Est-ce que vous lui avez dit?
1: Non, je lui avais dit une fois il y a très très longtemps, quand je le connaissais, enfin il y a 20 ans, je me suis retrouvée dans un défilé de mode, il était derrière moi et je lui avais parlé de Rock Collection, mais je pense que ça le saoulait que.
0: Bah.
1: Mais non, mais enfin il sait que j'admire beaucoup ce qu'il fait, mais voilà, en tout cas. Et parfois quand on rencontre des gens qu'on a admirés, on est déçu, et là pas du tout. Il est vraiment très très fin. Il a beaucoup aimé mon spectacle, je tiens à le dire.
0: Donc voilà. Il aime l'humour, oui. Un homme intelligent.
1: Il a du goût.
0: Rock Collection, c'est Laurent Voulzy. Pour ambiancer votre samedi soir, vous l'avez compris, on a bien fait de faire confiance à Anne Roumanoff.

0: J'en ai 10 heures très patient. Je voudrais parler de la vie de mes grands-mères, parce que j'ai deux grands-parents russes, une grand-mère du Maroc, une grand-mère de Lituanie. Enfin voilà, j'ai un mélange, un grand-père catholique de Bordeaux. En fait, j'ai 5. Déjà, ça va pas. J'en ai 5.
1: 5, 4. 5. Qu'est-ce qui se passe?
0: Ben oui, il y avait des petits.
1: Il y avait un trouble?
0: Mon père était le fils d'un homme marié. Il s'est fait adopter par son beau-père, mais je considère les deux comme mon grand-père. On va dire le vrai et le faux, et qui est le vrai et qui est le faux. Et donc, je me suis penchée sur cette généalogie, mais c'est assez lourd, en fait, parce que chaque fois, je découvre des trucs. Je les réincorpore dans le livre. L'éditeur est très patient. J'en suis à 50 pages. On n'est pas rendu. Bon, il y a 2 mois, j'étais à 30. Mais enfin, si je fais 20 pages en 3 mois,
1: je vais moins vite
0: que Sarkozy pour écrire, vous noterez.
1: Peut-être il faut vous enfermer un peu. Parce que là, elle est en tournée, Anne Roumanoff. Pas de bracelet électronique, je peux vous dire. La prochaine date, c'est après-demain à Paris, au Théâtre des Mathurins. Et puis ensuite, Châteaudun, Revin, M, Voiron, Besançon, Chalon-sur-Saône ou encore Montreux. Tout sur Bièvre, ça c'est sur Brièvre, pardon, et pas sur Bièvre, ça n'a rien à voir. Et ça, c'est seulement pour le mois de mars. Dans ces grands-mères-là, est-ce qu'il y en a qui écoutaient Édith Piaf?
0: Je pense pas spécialement. En fait, cette chanson, je l'aime parce que elle raconte une histoire, et encore une fois, c'est le texte. Et ce que j'adore, c'est la fin. Mais vous pleurez, Milord, ça je l'aurais jamais cru.
1: Ça me plaît. La chute est incroyable.
0: Ouais, c'est ça.
1: Mais dès le début, on rentre dans l'ambiance. C'est un vrai petit film en chanson. Milord.
0: Il y a une histoire aussi. Il y a un texte.
1: On rentre dans l'histoire. Et on a envie de le rencontrer, Milord. J'aime bien.
0: Il doit être mort, hein, depuis.
1: Celui de l'époque. Effectivement.
0: Et c'est que les Milord, vous avez vu, le prince Andrew, c'est un Milord, c'est pas terrible, hein.
1: Non, lui, c'est pas ouf. Lui, il est un sacré bracelet électronique.
0: Oui, du coup, on a plus trop envie de rencontrer des princes. Bon, ça m'a un peu refroidi sur les princes. Après, je me suis jamais fait draguer par un prince non plus, donc.
1: N'insultons pas l'avenir, Anne, ça peut encore arriver. Écoutons Édith Piaf.

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0: C'est vrai que la fin est dingue.
1: Ça, je l'aurais jamais cru.
0: C'est ça. Edith Piaf, mais alors qui vous a mis ça dans les oreilles? Parce que
2: aucune
0: c'est quand même...
2: idée, mais c'est une chanson que j'aime beaucoup.
0: Ok. Parlons rupture. Anne Roumanoff est notre invitée ce soir. Et dans la playlist de ses chansons préférées, il y a le terrible « Je suis venue te dire que je m'en vais » de Serge Gainsbourg. Est-ce que vous faites partie de ces cœurs de pierre qui peuvent quitter quelqu'un en envoyant cette chanson, en disant « Tiens, écoute... »
2: Ah non, j'ai jamais pensé à faire ça.
0: C'est pas mal, ça.
2: Vous avez déjà fait ?
0: Non, mais j'ai souvent eu envie.
2: Ah ouais ? Non, mais là,
0: ça a du panache.
2: Non, mais c'est marrant, pour moi, ça m'évoque pas forcément. Je sais que c'est une chanson de rupture, mais moi, c'est vraiment l'univers de Gainsbourg, sa plume, sa, voilà. Comme dirait Sylvain Verlaine, j'adore son écriture et j'adore. Et j'avais eu la chance, enfin, c'est pas une chance, mais j'avais été voir Jane Birkin juste après la mort de Gainsbourg au Casino de Paris. Elle avait chanté chez son enfant et c'était vraiment magnifique, quoi.
0: Tout le monde y allait.
2: Il y avait une vraie émotion, quoi. Ouais.
0: Je suis venue te dire que je m'en vais, Serge Gainsbourg. Donc, et derrière, on entend Jane Birkin qui sanglote. C'est une chanson intense qu'on vous propose en ce samedi soir. Vous écoutez ici.
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0: Je suis venue te dire que je m'en vais. Serge Gainsbourg, icône de la chanson française. Alors, il fait partie justement des icônes qui aujourd'hui sont parfois un petit peu ébranlées par le regard de 2026 où on dit « Ah, mais en fait, il était dégueulasse, il a fait ci, il a fait ça ». Qu'est-ce que vous pensez de ça, vous, Anne, puisque dans votre spectacle, l'expérience de la vie, il y a ce côté, tiens, parlons du wokisme et voyons si ça va trop loin ou pas. Regardez des textes écrits dans les années 70 avec les lunettes de 2026 ou ce genre de choses, ça vous évoque
1: quoi ? Mais moi, ce qu'on raconte dans les textes, ce qui compte, c'est le comportement. C'est ça qui me... Ouais. Voilà, moi, c'est le prince Andrew, vous voyez.
0: Ah oui, lui, non, mais lui, vraiment, il est horrible, le prince Andrew.
1: C'est même pas un artiste.
0: Pour ceux qui se demandent,
1: il a jamais foutu de sa vie, à part... Non, mais
0: il est dans les dossiers Epstein, mais alors jusqu'au cou...
1: Non, mais voilà, après, Gainsbourg, pour moi, c'est un poète. Je veux dire, si sa fille s'était plainte de quoi que ce soit, ce serait très différent, mais c'est pas le cas, je pense.
0: Oui, pour les Lemon Incest,
1: voilà,
0: notamment.
1: Donc... Non, mais moi j'ai une admiration. J'ai jamais rencontré Gainsbourg, mais j'ai Jane Birkin, oui, mais lui,
0: ah,
1: non.
0: Oui.
1: Elle, c'était vraiment une femme tellement fine et délicieuse et subtile. Et enfin, moi, j'adorais cette femme.
0: Moi aussi, elle nous manque, mais on a eu la chance de la recevoir deux fois dans Décibel. Et je pense que si vous allez fouiller sur le site ici, eh bien vous retrouverez les interviews. Mais c'est vrai qu'elle c'était quelque chose. Jane Birkin, c'est sûr. Dites-moi, je voulais prendre des nouvelles, chère Anne Roumanoff, de solidarité avec les soignants. Donc cet asso que vous avez créé en plein Covid en 2020, vous avez équipé 3500 maintenant, salles de repos des soignants dans toute la France, parce que oui, eux aussi, à un moment, il faut qu'ils puissent se poser et respirer. Est-ce que ça continue? Comment on peut vous aider?
1: Alors ça continue, j'ai une équipe, maintenant il y a 3 personnes.
0: Qui bossent pour l'asso?
1: Oui, qui bossent pour l'asso, un à plein temps et deux à mi-temps ou à temps partiel, plus des bénévoles aussi qui nous rejoignent. On fait une vente aux enchères par an, grâce à Draw Digital, donc à chaque fois, ça, voilà. Et après, on a beaucoup travaillé avec les conseils régionaux, donc l'Île-de-France nous a beaucoup aidés, mais Provençal-Côte d'Azur, le Nord-Pas-de-Calais, voilà. Donc s'il y a des conseils régionaux qui ne savent pas, voilà.
0: Comment dépenser leur argent?
1: Voilà. Non, ouais. Mais voilà, et après on prend... Je sollicite pas les particuliers, parce que je trouve que les gens n'ont pas d'argent déjà, et donc au moment du Covid, si, on faisait une cagnotte, mais là je trouve que je sollicite plus des entreprises, des organismes, des administrations. Et ce que je veux dire aussi, c'est qu'on peut faire du don ciblé, c'est-à-dire que nous on est vraiment spécialisé dans rééquiper une salle de repos de soignants, c'est-à-dire que c'est souvent à 90% pour nous des demandes qui émanent des soignants. Ils nous disent ce qu'ils ont besoin, table, chaise, fauteuil relax, vaisselle, ouais. c'est des petites choses, cafetière, ouais. Micro-ondes, frigo, enfin voilà, selon, décoration murale aussi, on a des trucs assez joli, vraiment pas très cher. Et voilà, donc on reçoit les demandes, après on les évalue, c'est-à-dire on regarde le nombre de mètres carrés, si quelqu'un veut 2 canapés, que la salle de repos fait 6 mètres carrés, on dit bah il y a un petit problème. Et vice-versa, des fois ils demandent pas assez parce qu'ils osent pas. Donc voilà, c'est le travail des gens, des bénévoles, de les appeler. Après on budgète, après on cherche l'argent et après on achète. Mais ce qui est bien, c'est qu'on n'a pas de frais de fonctionnement, c'est-à-dire que quand quelqu'un nous donne 10 000 euros, que ce soit une collectivité ou 5 000 ou 3 000 ou 1 000, on dépense 1 000 euros pour les soignants,
0: ouais,
1: parce que les frais fonctionnants, on les absorbe avec les ventes aux enchères. Donc les organismes qui nous donnent apprécient ça. J'ai mis ça en place dès le début, j'avais des étudiants de Sciences Po, mais on a continué ce système, c'est qu'il y a une vraie transparence, c'est-à-dire que quand on nous donne, je sais pas si une entreprise ou un organisme nous dit voilà, il y a 1 000 euros pour telle salle de tel hôpital, on lui fait un tableau Excel, il y a facture par facture, la facture, le lien, donc les gens savent exactement où va l'argent. Et notre force aussi par rapport aux hôpitaux publics, qui des fois veulent équiper les salles de repos de soignants, c'est qu'au-delà de 10 000 euros, ils sont obligés de faire un appel d'offres avec des sociétés qui facturent évidemment un peu cher, alors que nous, grâce toujours à ces bénévoles, on va peut-être parfois passer par 5 fournisseurs pour une même salle de repos, mais ça permet d'aller chercher des prix les plus intéressants, etc. Et on travaille aussi avec des choses fabriquées en France, comme par exemple les fauteuils La Fuma, qui nous ont fait des prix solidaires, et puis on a eu des partenariats avec Darty, avec, voilà, il y a plein d'enseignes qui nous aident en faisant des tarifs moins chers, quoi, donc voilà.
0: C'est beau, ça s'appelle Solidarité avec les soignants, qui a donc équipé désormais 3500
1: voilà,
0: salles de repos.
1: On est sur LinkedIn, on est sur Instagram,
0: ah là là.
1: On a un site internet qu'on est en train de rénover.
0: Formidable. Voilà. On se ferait pas un petit lio?
1: Oui.
0: Ouais, parce qu'on approche de la fin de l'émission.
1: Bah ça, c'est pour moi, c'est aussi du girl power. Et
0: ah oui.
1: Et il y a le côté que j'aime qui est malicieux, acide et humoristique, qui est un peu aussi dans Aya Nakamura.
0: C'est vrai.
1: Et ça, lio, je l'avais fait. Enfin, je l'avais fait. J'avais fait, c'était quoi c'est pas le truc on est déguisé, comment ça s'appelle
0: Mask pas... Singer.
1: Voilà, Mask Singer. J'avais fait une chanson de Lio. Je sais pas si c'est celle-là. Non, je crois que j'avais fait les brunes.
0: Ouais, pas pour des preuves.
1: Ouais, je m'en rappelle plus. J'avais fait une des deux. Bon. Je m'étais bien éclatée. Alors, je l'avais fait en studio avec un mec hyper patient qui me faisait enregistrer phrase par phrase. Donc là, je peux chanter juste, en fait.
0: C'est ça le secret. Reprenez-la. Phrase par phrase. Fallait pas commencer. Lio.
1: Mon vieux, t'es un connard. Hé!
0: Ah!
1: Ça, j'adore.

0: pas commencé, Lio. Et oui, elle a dit connard. Alors...
1: Mais ça, c'est une bonne chanson pour rompre à envoyer aussi.
0: Celle-là, on peut l'envoyer, oui. Effectivement, ça, c'est très ciblé, mais ouais, ça marche.
1: J'aimerais bien envoyer ça que je veux me dire que je m'en vais. Quand on voit, je veux dire que ça fait un peu frimeur et tout. Que ça, ça fait connard.
0: Fallait pas commencer. Les gros
1: juste
0: mots.
1: L'extrait. Mon vieux, t'es un connard.
0: Mon vieux, t'es un connard. Tu regrettes tes écarts. Les gros mots, Anne, vous jouez avec ou pas dans les spectacles? Pas beaucoup,
1: non,
0: hein.
1: Non, pas spécialement. Je joue avec le langage, mais ouais, après, selon les personnages, j'ai pas une appétence spéciale pour les gros mots, non.
0: Non, c'est pour ça, ça fait du bien de la chanter
1: très fort,
0: connard.
1: Connard. Ça défoule.
0: La dernière chanson de l'émission de cette playlist incroyable d'Anne Roumanoff. Je vous rappelle, on a commencé avec Casimir et l'île aux enfants tout à l'heure. On est passé par Aya Nakamura, on a fait la bise à Laurent Voulzy. Là, à l'instant, on larguait un connard avec Lio. Le dernier, c'est Charles Aznavour. Oh, les comédiens.
1: Oui, parce que cette chanson, elle m'émeut. C'est... Je me dis souvent que je suis contente de ne pas faire de pièces de théâtre parce que je n'aime pas trop ce côté collectif, justement. Non.
0: La troupe.
1: Ouais, non.
0: Ça vous emmerde, la troupe.
1: Non, pas ça. Mais j'aime bien quand je suis dans un groupe, si je dirige, mais je n'aime pas. Je sens trop de trucs, en fait, quand je suis avec les gens. Je suis trop empathique, je sens trop. Donc, s'il y a un groupe avec plein de gens, ça me. Mais j'ai quand même une tendresse pour ce côté, justement, des comédiens, de ce que c'est qu'un comédien. Et j'adore cette chanson. Je trouve très. Je trouve pas qu'elle vieillit tellement, en fait. Elle est. J'ai eu la chance aussi de le rencontrer et l'interviewer. C'était un homme absolument délicieux. Charles Aznavour.
0: Les comédiens, c'est parti.

0: ça donne envie de partir sur la route avec eux, cette chanson, Charles Aznavour, les comédiens. Oh, Anne Roumanoff, c'est déjà fini.
1: Ben oui.
0: Incroyable. Bon,
1: j'en avais d'autres hein, que j'aimais.
0: Ah,
1: Ti Amo.
0: Ti Amo. Ah, c'est beau ça. Oui, c'est vrai qu'on aurait pu mettre un petit peu de romance italienne. Ouais. Bah, la prochaine fois,
1: on va voir.
0: Donc, on fait le point, les amis. Anne Roumanoff est en tournée. Alors, depuis l'an dernier, mais pour ceux qui se réveillent, c'est maintenant, parce que ce sont vraiment les dernières dates, là, ce printemps. Après-demain, à Paris, au Théâtre des Mathurins. Rendez-vous à Boulogne-sur-Mer le 5 avril, à Périgueux le 16 avril, Nantes le 23, Mâcon le 29, Lyon le 25 juin. Et alors, après vacances?
1: Je sais pas.
0: Elle est mystérieuse. Bah, ouais. Peut-être que vous allez avancer dans votre bouquin.
1: Oui.
0: Hein? Parce que 50 pages en.
1: Oh, ça va, hein, chacun son rythme.
0: C'est vrai. Donc, un livre sur vos grands-parents et leur destin absolument incroyable. L'assaut Solidarité avec les soignants. Et un projet de long métrage.
1: Oui.
0: Alors, il faut m'en dire deux mots avant qu'on se quitte, Anne.
1: Bah, c'est un film sur justement une femme de 55 ans qui quitte son mari et
0: c'est un petit peu autobiographique.
1: Pas du tout. Pas du tout. C'est-à-dire que j'avais commencé à écrire le film, elle avait 50 ans, mais comme ça prend du temps à faire.
0: Elle bientôt, fait une page par mois.
1: Ah, non, le film, il est écrit là, par contre.
0: Ah, ça y est?
1: Oui, ah, bah, depuis longtemps, il est écrit et là, je suis en train de le réécrire. Parce que du coup, j'ai envie de changer des petites choses et voilà. Mais non, bah ça. Mais le cinéma, ça dépend pas de moi. Quand j'écris un sketch, ça dépend de moi. Je vais sur scène. Hein. Le cinéma, il y a plein d'autres gens qui décident. Mais j'espère. Hein. D'après tous les voyants, je vais arriver à le faire. Donc je ne sais pas. Sinon, je vais changer de voyant.
0: J'ai vu ça aussi dans ma boule de cristal.
1: Ah oui.
0: Il va s'appeler normalement. Qu'est-ce qu'on va faire de
1: toi? Non, j'ai changé le titre.
0: Ou pas. Ah.
1: Je cherche un titre.
0: Bon, bah écoutez, si vous avez des idées, vous n'hésitez pas. On transmettra à Anne Roumanoff, qui sur ce projet-là est scénariste, réalisatrice et actrice.
1: Ouais, enfin, pour l'instant, c'est virtuel tout ça. Mais bon.
0: Oui, mais virtuellement, moi, ça me plaît. J'ai envie d'aller le voir.
1: Oh, c'est très gentil, ça me fera déjà un spectateur.
0: Anne Roumanoff, merci d'être venue me voir dans Décibel. Et puis, merci à toute l'équipe. Il y avait ce soir Iris Guitoni, Christophe Hulens, Nicolas Bonzon et Franck Moillier. Merci d'avoir écouté les meilleurs moments de Décibel. À retrouver aussi sur ici.fr et l'application ici. Bisous.
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2: Bonjour la France, j'espère que tu vas bien la France. Pour ceux qui sont en week-end, eh ben, profitez bien, il fait beau. Ça va, Éric?
3: Ça va et toi, ma Valérie?
2: Bah écoute, on travaille
3: c'est
2: le
3: 8 mai. Eh, on est là. Hein.
2: Moi j'adore. Alors,
3: non mais c'est du direct, permettez-moi de dire qu'il est 12h05, 24,
2: oui,
3: 25,
2: bah, oui,
3: 26, on est
2: oui.
3: Bien en direct.
2: Et nous sommes en direct pour la finale. Une finale exceptionnelle que de femmes. Quatre femmes qui ont gagné cette semaine, dont trois candidates de la team Valoche.
3: Ouais.
2: Une rescapée de la team Eric. Ah, je vous rappelle les cadeaux. Alors, le premier prix, c'est un séjour pour 4 personnes à Foura. Alors, on connaît tous le Fort Boyard. Et vous savez à quel point on aime le Fort Boyard. Moi, j'y ai participé 6 fois, j'adore cet endroit, c'est et sublime.
3: Oui.
2: Et votre radio ici est très attachée au Fort Boyard. Et oui, on fait un cadeau à Foura, pourquoi? Parce qu'aujourd'hui, la mer, le temps ont fragilisé un peu notre fort. Et il faut vraiment qu'avant qu'il s'effondre, on fasse des travaux. Donc du coup, un appel aux dons est lancé sur fondation-patrimoine.org pour préserver notre fort national. Alors, cette semaine, du coup, on s'est dit, eh ben, c'est l'occasion d'offrir un séjour au camping 3 étoiles, le Cadoret. 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
3: C'est sympa.
2: Et voilà, donc, si vous gagnez le premier prix, c'est ça. Et si vous ne gagnez pas la visite au Père Foura dans la Vigie, qu'est-ce qu'on gagne?
3: Un jour, une énigme, vous le savez.
2: Ah, l'énigme
3: c'est
2: du
3: la
2: Père
3: dernière,
2: Foura
3: hein, c'est la dernière. Petite mais précieuse. Écoutez, c'est une vraie ligne du Père Foura.
2: Ah.
3: Petite mais précieuse, je renferme un trésor odorant. On me perce sans délicatesse pour offrir aux dormeurs leur breuvage réconfortant. Seul, je ne vaux pas grand-chose, mais avec ma machine, je deviens indispensable.
2: J'ai pas.
3: Qui suis-je?
2: Je ne sais pas, je suis quoi?
3: La dosette.
2: Ah, la dosette.
3: La dosette. On la perce sans délicatesse.
2: Ah oui, d'accord, ok.
3: Les 32 dosettes.
2: Ah, d'accord.
3: Les 6 okay. Verres en verre.
2: Très bien, la cafetière, les 32 dosettes,
3: mais
2: les 6
3: oui.
2: Verres en verre de notre ami Malongo.
3: Merci.
2: J'embrasse le Père Foura, toute l'équipe
3: merci,
2: du Fort Boyard.
3: Merci, Valérie, on vous attend.
2: Oui, passe-partout, passe-muraille.
3: Les arrivées aussi, vous attend.
2: Oh, bah oui. Allez, on accueille tout de suite nos 4 candidates vainqueurs de la semaine. Comment ça va Laura, Marilyn, Agnès et Hélène?
3: Bonjour.
4: Bonjour. Bonjour, super bien.
2: Ah voilà, ah, tout le monde est content. Alors, vous êtes les rescapés de la semaine, c'est-à-dire que les femmes, une fois de plus, ont cartonné et vous avez toutes les 4 gagné. Maintenant, il va falloir faire 2 demi-finales. La première demi-finale va opposer Laura contre Marilyn, la rescapée d'Éric.
3: Bravo Marilyn.
2: Ce qui veut dire que Agnès et Hélène, vous pouvez gentiment aller faire un petit café, brûler des bougies, faites ce que vous voulez, mes petites chéries. Alors, Laura, tu as joué avec nous lundi. Comment ça va?
4: Oui, ça va bien, merci. Et vous?
2: Oh bah, écoute, nous, on est contents, on est là, on sait qu'il y a des filles qui vont gagner, c'est magnifique. Alors, tu as 33 ans, je le rappelle. Tu habites à Tartas dans les Landes.
4: Oui, c'est ça.
2: Tu es en concubinage avec Mathieu et tu as 2 chiens et 1 chat.
4: Oui, toujours.
2: Ah, super. Qu'est-ce que tu vas faire ce week-end? Tu ne travailles pas aujourd'hui, j'imagine?
4: Non, je ne travaille pas. Je suis en week-end. Et ce week-end, du coup, ça va être tranquille à la maison. Jardinage. Aujourd'hui, on va profiter du beau temps pour jardiner avant l'arrivée de la pluie.
2: Ah, oh. Ça va se gâter le temps même chez toi, dans les Landes?
4: Je crois, oui. Mais pour le moment, on profite du soleil. Il y a du soleil, on en profite.
2: Ah, ça, c'est bien. Donc, lundi, on reprend le travail, c'est ça?
4: Ouais, c'est ça.
2: Et peut-être qu'on gagne le séjour à Foura, peut-être.
4: Mais peut-être, on y croit.
2: Est-ce que tu as déjà visité la région? Est-ce que tu as déjà fait la croisière? Et est-ce que tu connais le Fort Boyard?
4: Oui, je connais le Fort Boyard. J'ai déjà été dans la région et je suis une grande fan de Fort Boyard. Surtout quand j'étais petite, j'adorais regarder.
2: Et voilà.
3: Et combien de temps, Fort Boyard?
2: Bah moi, j'ai fêté les 30 ans il y a quelques années, donc j'imagine qu'il y a un peu plus de 30 ans. Voilà. Donc tu as dû me voir revêtu de ma combinaison
3: rouge
2: en nylon, ça. J'ai toujours été extrêmement mon avantage dans cette émission. On va tout de suite marquer le premier point. On va parler loto. Alors, écoute bien. Le tout premier numéro à être sorti au loto donc la première fois qu'il y a eu un tirage du loto, c'est-à-dire il y a moult temps, eh bien, il paraît que c'est le 27. Est-ce que c'est vrai ou faux, top chrono?
4: Faux.
2: Eh bien, t'as bien raison, le premier numéro tiré au loto, c'était le 31, c'était le 19 mai 1976. Et donc, c'était pas du tout le 27, ça veut dire que tu as un premier point.
5: Bon, Marilyn, moi je suis très très content de te retrouver, parce que t'es la dernière.
6: Bonjour.
5: Ah bonjour Marilyn, t'étais avec nous hier et tu es la seule de mes candidates, t'es la rescapée. Marilyn, tu sais que tous mes espoirs reposent sur toi aujourd'hui.
6: Oh oui, j'aimerais bien, je croise les doigts.
5: Bah moi aussi, avec Ici Alsace, t'étais avec nous, je l'ai dit hier jeudi, t'habites toujours à Haguenau, t'as pas déménagé depuis hier, tout roule.
6: C'est bien.
5: Bon, oui. Dis-moi, on t'a parlé de ton passage à la radio hier, t'as eu, je sais pas, des coups de fil, tes enfants oui. T'ont écouté?
6: Oui, les enfants, les amis, j'ai branché tout le monde.
5: Waouh, super. Bah, ça fait plaisir, on salue Alexandre et les Benjamins des enfants. Et puis le petit Lilian, hier tu nous as raconté que t'as acheté les Ninjago, les cartes Pokémon pour lui.
6: Voilà, c'est ça.
5: Ah ouais. Je sais pas, et comme t'aimes les brocantes, il y a une brocante du côté d'Haguenau, par exemple, ce week-end ou pas?
6: Non.
5: Qu'est-ce que tu fais ce week-end du 8 mai, un peu prolongé, t'as des choses de prévues ou pas, Marilyn?
6: La semaine dernière, j'ai cassé mon bras, donc je suis clouée, oui.
5: Oh là là, bah, tu peux marcher quand même, t'as les jambes.
6: Voilà, j'ai cassé le radius, justement, mon bras gauche.
5: Aïe. Écoute, du moment que tu as la tête et les jambes, là j'ai besoin de la tête, allons-y tout de suite, midi 11, c'est la finale, et je sens qu'on va à four. Ah oui,
2: allez,
5: on est prêt à y aller. Ah, c'est beau, ça tient. Ta-da-da-da, ta-da-da-da.
2: Qu'est-ce que c'est pompeux cet hymne?
5: Ouais, mais c'est la tradition.
2: Oui, bien sûr.
5: Marilyn qui est mariée à Alain, depuis combien de temps d'ailleurs?
6: 45 ans.
5: Ah oui, c'est bon,
2: voilà, on se l'est dit hier.
5: Selon une croyance antique, se marier au mois de mai porterait malheur. Selon une croyance antique, se marier là, ça porterait malheur. Vrai ou faux? Top chrono, 5 secondes.
6: Ouais, c'est vrai.
5: Bah t'as raison, parce que selon une vieille croyance, mariage en mai ne fleurit jamais. Une idée qui remonte à la Rome antique, parce que c'était associé au rythme des morts. Mais ça reste en tous les cas en France un mois le plus populaire pour se dire oui.
2: Ah bah c'est les...
5: Ah oui.
2: Voici le mois de mai, en mai fais ce qu'il te plaît. Alors Laura un point, Marilyn un point. Et là tout de suite on part avec les frérots de la Vega. On va écouter le chant des sirènes. Vous écoutez Ici on vous aime, à tout de suite.
5: Encore une chanson écrite pour vous ça.
2: Évidemment.

0: Elles font tadadadam, tadadadam,
1: c'est
0: les sirènes.
1: Ben c'est exactement ce qu'elles font. C'était le chant des sirènes. C'était Frérot de la Vega à 12h15.
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0: Nous sommes au taquet avec Laura qui joue avec ici Gascogne et Marilyn qui joue avec ici Alsace. Alors, Dudon, on n'en a pas parlé. Il paraît que si t'étais un animal, t'aimerais bien être un chat. Pourquoi un chat?
3: Parce que ça se prélasse toute la journée. J'aimerais bien être un chat. C'est un esprit libre.
0: Un esprit libre. C'est vrai en même temps que ça dort, ça se promène, ça chasse les souris, ça fait pas grand chose.
3: C'est ça.
0: Oui, voilà, on est d'accord que c'est quand même assez cool. Alors, je t'ai pas demandé, mais tu t'aimes bien aller au karaoké? Tu connais bien les chansons françaises? Tu aimes chanter?
3: Moi, j'aime chanter. J'aime bien chanter, chantonner dans ma voiture, dans la salle de bain. Moi, j'aime bien.
0: Donc, tu connais bien. Ça t'arrive de faire des petits karaokés quand même?
3: Oui, ça m'arrive.
0: Très bien, parce que là, tu sais, c'est le quiz musical et il va falloir trouver les mots dans la chanson. Tu vas écouter une chanson de Serge Gainsbourg. Tu vas voir que la chanson démarre, ça va faire pouette-pouette deux fois.
1: Oui.
0: Et les pouette-pouette deux fois, faudra que tu trouves quels sont les mots. Donc c'est Serge Gainsbourg, on écoute, c'est parti.
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0: Alors, j'avoue, j'en ai pas vous, mon amour, avant d'avoir eu poète poète de vous, mon amour. Qu'est-ce que c'est, les deux mots? Top chrono, 10 secondes.
1: Alors, le premier, c'est bavé.
0: Ouais.
1: Et ensuite, d'avoir eu vent.
0: Bavé et vent, et bah, tu sais quoi? On écoute tout de suite la chanson.
2: J'avoue, j'en ai bavé, pas vous.
0: Premier point.
3: Bravo.

0: Et ben bravo, tu as 2 points de plus, ça te fait 3.
1: Laura, c'est bien. Marilyn, est-ce que tu, si tu étais tombée sur la javanaise, tu aurais identifié les deux mots ou pas?
2: Non. Non,
1: super chanson, bien premier. Ce mot. Ouh, tu m'inquiètes un peu, ça. Marilyn, t'es ma dernière, my everything, my last, my love. My love, my first. Ah oui, allume des bougies, fais autre chose que les doigts, parce que je suis pas sûr que ça suffise. Toi aussi, si t'étais un animal, tu serais un petit chat, dis donc.
0: Bah, c'est vrai que les chats, c'est quand même tranquille. Hein. Enfin, ça dépend chez qui t'es. Hein.
1: Attention, Marilyn, c'est du training. Qui chante? Qui chante? Là? Oui, c'est qui chante là? On est vraiment mal. C'est donc pour vous, ça. Je suis mal.
0: Allez.
1: Non, attendez. Elle aimerait déjeuner avec Brad Pitt. Je suis un peu jaloux. Qu'est-ce que c'est que cette histoire de Brad Pitt?
2: Bon, mon acteur préféré.
1: Ah, tu as pas fait.
0: En même temps, il est très très beau, Brad Pitt. Moi, j'aime. J'aime pas les blonds, mais c'est Brad Pitt, c'est quelque chose.
1: Mais allez, on va passer au coup. Ça va, 5 minutes, hein, Brad Pitt. Bon. Marilyn, concentration. Voici une chanson de Florent Pagny. On est sur du tube. La chanson, comme tu l'as compris, évidemment, va s'arrêter à 2 reprises. Et quand ça s'arrête, ça fait Valérie.
0: Pouette, pouette.
1: Elle le fait si bien.
0: Pouette.
1: On y va. Bonne chance.

0: Je vous prends que les débuts de chansons, hein. C'est que les débuts de chansons, donc ça peut vous aider. Savoir sourire à une qui passe.
1: Une inconnue,
0: je note. N'en garder aucune trace, sinon celle du savoir aimer sans rien attendre en retour. Inconnue et quoi ? Quel est le deuxième mot ? Sinon celle du.
1: Du
0: quoi ?
1: Je suis pas passe.
0: Ouais. Bon, vérifions.
2: Savoir sourire. Alors.
0: Et bah voilà, une inconnue.
3: Un point déjà.
0: Déjà.
2: Garder aucune trace, sinon celle du plaisir.
0: Plaisir, Marilyn, le plaisir.
3: Et bah ça fait un point.
0: Oui, ça fait un point.
3: Deux pour Marilyn, trois pour Laura. Et là, tout de suite, on part. Ah là là là, 1978, un groupe que j'adore. Hold the line.
0: Oh, j'étais toujours pas né.
3: Moi j'étais né, j'étais en boom.
0: Ah ouais.
3: Mon petit gars, et on chantait tous sur Toto. Vous écoutez ici, on vous kiffe, à tout de suite mes chéris.
0: Elle est tiague ou pas?
3: Bam bam bam bam, pas à 12 ans.
0: Hop.

0: C'est bon ça, le week-end, hein. Toto Mythical The Line. 12h23, que de la bonne musique.
1: Ah ouais, que de la bonne musique. Allez, jingle.
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1: Nous jouons avec Laura qui a 3 points, qui joue avec ici Gascogne, et Marilyn qui joue avec ici Alsace qui a 2 points. Alors, on n'en a pas parlé quand tu as joué avec nous, ma petite Laura, mais il paraît que tu as rencontré Yannick Noah.
3: Saga Africa, ambiance de la brousse. Saga Africa, attention les secours. Saga Africa.
1: Alors, il paraît... Eh oui, on adore. Il paraît qu'il est passé dans un festival près de chez toi. Et alors, qu'est-ce qui s'est passé?
4: Eh bien, j'ai fait le pied de grue. Je savais où il logeait, dans quel hôtel il logeait. Donc, j'avoue, je suis allée traîner devant l'hôtel. C'était dans un petit village à côté de chez mes parents. Donc, je suis allée traîner innocemment comme ça pour voir si, par hasard, je pouvais le croiser. Et par hasard, j'ai pu le croiser en attendant quelques... longue minute.
1: Et du coup, t'as fait un selfie avec lui, c'est ça?
4: Oui, j'ai fait un selfie avec lui, ouais, c'est ça. Ça vaut le coup d'attendre.
1: Ben, on l'adore, Yannick Noah.
4: Est-ce que
0: vous voulez prendre une grande claque? Je viens de vérifier. Non, mais c'est énorme. Trouve la date de sortie de Saga Africa.
1: Saga Africa, je dirais 90.
0: Ouais, 91. 35 ans.
1: Bah oui, c'est, mais...
0: Non, mais la claque.
1: Bah oui, chérie, oui. Bah,
0: coup écoutez, de pelle.
1: Tous les jours, il nous sort des trucs comme ça, tu sais. Donc, tu l'as déjà vu en concert, Yannick Noah?
4: Eh oui, du coup, j'étais allée le voir le soir au festival.
1: Voilà, on adore, on l'adore.
4: On adore.
1: Alors, écoute bien, tu as 3 points. Si tu remportes les 5 points maintenant, c'est direction la finale et direction Fort Boyard. Alors, attention, écoute bien, tiens, une petite ambiance royale. Alors, une ambiance de musique royale. Pourquoi? Parce que nous allons parler royauté. Quelle fleur est le symbole de la royauté en France? Quelle fleur est le symbole de la royauté en France? Top chrono, 10 secondes.
4: La fleur de lys.
1: Padam, pam, padam. Et oui, c'est dès le Moyen-Âge, elle est devenue l'emblème de la monarchie française, notamment sous Clovis Ier. On la retrouve partout sur les armoiries des rois, en particulier celle des Capétiens. C'est le symbole du pouvoir. Eh bien, ça veut dire que, tu es parti pour aller rencontrer le père Foura, passe-partout et passe-muraille.
0: Marilyn, c'est pas bon ça.
5: Oh là là.
0: Ah oui, non, la Marilyn, t'étais mon espoir, t'étais mon joyau. Ah. Et là...
1: C'est pas grave.
0: Marilyn, on a passé un bon moment et on va continuer encore pendant quelques minutes, mais tu l'as compris, ça ne suffira pas.
1: Eh oui.
0: Et une fois de plus, nous donnons raison à Valérie Damido, qui aura 3 candidats encore en lice, et forcément, ce sera un candidat de Valérie.
1: Mais je vais
0: peut-être prendre le coaching d'un des candidats, forcément.
1: Bah, oui, bah, ça, on est obligé. Hein.
0: Alors, on a parlé de tes rencontres, pour Laura, mais toi, c'est Enrico Macias.
6: Enfant de tout pays, bandé romain.
0: Alors c'était à Saint-Tropez? Saint-Tropez? Avec qui t'étais?
7: Avec ma fille, j'étais petite.
0: Ah, il y a une petite anecdote quand même, hein.
7: Ah oui, j'ai insisté pour qu'elle aille le trouver dans la rue et puis qu'elle lui fasse un bisou. Et vraiment, il était en sueur, c'était au mois d'août, donc elle m'en veut encore.
0: C'était du collage, quoi. Ben oui.
1: Bah oui.
0: Il avait chaud. Alors, pareil que tu ressors dès que ta fille t'embête, pareil que tu ressors la photo pour l'embêter. Regarde, mais sérieux. Marilyn. Marilyn, je vous rappelle.
1: On va jouer pour le plaisir.
0: Oui. Ça, de toute façon, on n'a pas d'autre choix. Marilyn, voici ta question.
1: On va mettre la musique d'abord, tiens, écoute.
0: La musique de quoi?
1: De ta question.
0: Ah oui.
8: Les animaux, les petits chats, surtout. J'aime aussi bien les chevaux.
1: Eh oui, les chevaux, évidemment.
0: Ah ouais, c'est les animaux de Renault. Quel métier consiste à redonner aux animaux morts l'aspect qu'ils avaient de leur vivant? Quel métier consiste à redonner aux animaux morts l'aspect qu'ils avaient de leur vivant? Top chrono, 10 secondes. Comment tu dis ?
7: Taxidermiste.
0: Tu termines sur une bonne note, parce que oui, c'est bien un taxidermiste qui consiste à préserver la peau de l'animal. Je sais à quel point tu aimes les animaux. Tu pars avec les honneurs, parce que t'as 7, hein, c'est du chouïa.
1: C'est du chouïa.

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2: Alors, je vous rappelle qu'on jouait avec Laura et Marilyn. Laura a gagné, donc elle sera en finale. On va jouer avec Agnès et Hélène. 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
3: Ah oui.
2: 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On reprend la demi-finale. Ah, ça y est, c'est reparti.
4: Reine des couleurs et des pinceaux.
2: Oh mon Dieu.
4: Je transforme les maisons sans coup de marteau. À la télévision, j'ai redonné vie à bien des salons. Avec énergie, humour et décoration. Qui suis-je? Oh,
2: Valérie Laligo.
4: Oui. Il t'enforme le père Fouras.
2: Alors le père Fouras, si tu nous écoutes, je t'embrasse très fort. Tu as vu, tu peux compter sur Eric pour te donner des idées devinettes. Alors, Agnès et Hélène étaient mes candidates. Évidemment, il a fallu départager tout le monde.
3: Qui vous trahit?
2: Bah, qui me trahit? C'est le sort, on a décidé ainsi. Je vais jouer avec Agnès. Hélène, tu vas jouer avec la petite personne.
3: Hélène, tu es déçue?
5: J'espère que je vais pas perdre, quoi, du coup.
4: Oh, la pression qu'elle me met!
2: Aïe, aïe, aïe, aïe, aïe, mon Dieu, mon Dieu! Alors, Agnès qui a joué avec nous mercredi, Agnès qui a un petit chat qui s'appelle Laurette, qu'on appelle Robocop. Comment tu vas, Agnès?
6: Oh, chère Valérie, ben je vais bien, je suis en pleine forme, là.
2: Tu sais que j'ai vu ta vidéo où tu danses pour c'est magnifique. Mais c'est magnifique. Oui,
3: des lunettes là, de fou.
6: Oui. Qu'est-ce que je fais aujourd'hui?
2: Bah, je l'ai vu hier la vidéo. Tu danses comme une petite folle. C'est super. Ah, oui. Dis donc, t'as la patate, hein?
6: Oui, oui. C'est-à-dire que une autre vidéo qui est mieux, une sorte de pub. Où je suis en Michael Jackson féminine.
2: Là, mais tu vas nous envoyer ça tout de suite.
6: Je vais vous l'envoyer sur le WhatsApp.
2: Eh ben, j'espère bien. Alors, ma petite chérie, on va tout de suite marquer le premier point. Je t'emmène en Autriche.

0: spectacle.
1: Ah, ça, c'est Sylvie Vartan dans Émilie Jolie. Ah là là, qu'est-ce que j'ai aimé cette comédie musicale. Et on va parler d'Autriche et d'autruche. Parce que il paraît que l'Autriche, le pays, tient son nom de l'autruche, l'animal. Est-ce que c'est vrai ou faux? Top chrono, 5 secondes.
2: Faux pour moi.
1: C'est totalement faux. Le nom de l'Autriche vient de l'ancien allemand Österreichi, qui signifie royaume de l'Est. Rien à voir avec l'autruche. Bravo, premier point pour Agnès.
3: Bon, Hélène, qui me met un bon petit coup de pression. Moi, je suis ravi de t'accueillir, Hélène. Effectivement, ouais. Mardi, t'as joué avec Valérie. Mais là, on va y arriver, là, Hélène.
4: On va sauver l'honneur d'Éric aujourd'hui.
3: Bah hein. Oui, s'il te plaît, parce que j'ai perdu cette pauvre Marilyn.
1: Comme tu es gentille,
3: tu es
1: Hélène.
3: Généreuse. Ah, mais Hélène, t'as envie d'aller à Fourin? Tu connais un peu la région ou pas, d'ailleurs?
4: Mais... de loin, je connais le fort, mais j'y suis vraiment jamais allé, vraiment.
3: Eh ouais, t'es jamais approché, parce que là, avec le bateau, vraiment, tu vas tourner tout autour du fort, et tu vas voir, on n'est pas très loin, hein, on peut pas trop s'approcher, mais on le tutoie du regard, quand même. Hein. Ah oui.
4: Eh oui, ça devrait être bien.
3: Et l'ambiance camping 3 étoiles, ça te dirait bien aussi?
4: Oui, ça serait pas mal avec les enfants et tout.
3: Bah ouais.
1: Il
3: bah
1: est très beau le camping. Hein. Hop, ouais. Hop.
3: Non, regardez, t'as trois enfants, hein. Théo, Jules et Roméo. Ils ont 13, 9 et 3 ans.
1: Marie, ils vont se régaler.
3: Ah oui, mais bien sûr. Ouais. Puis Jérôme aussi, avec qui tu es marié. Bon, dis-moi, on va jouer tout de suite ou on attend un peu?
4: Eh bien, on y va.
3: Je crois que la réalisatrice, elle a donné la réponse. Tu vois, elle a envoyé le truc. Elle a dit, ça suffit, les gars, le week-end, j'ai envie d'y partir. Il y a des frites à la cantine. Qui est fermé aujourd'hui, d'ailleurs, la cantine. Voici la question et une illustration musicale.
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3: Alors ça, moi je reconnais pas, mais il paraît que c'est Serge Lama, ça je connaissais pas du tout.
1: Ah bah je connaissais pas non.
3: Serge Lama sur cette chanson, ok. Voici ta question, Hélène. Un homme boit en moyenne 60 000 litres d'eau tout au long de sa vie. Top chrono, 5 secondes, vrai ou faux? 60 000 litres d'eau toute sa vie.
4: Vrai.
3: Alors écoute, ça correspond à environ 2 litres par jour jusqu'à 80-85 ans. Et donc, oui, ça fait bien 60 000 litres d'eau. Bravo! Oh Hélène! Oh, je sens que j'ai fait le bon choix.
1: On est bien parti. Allez, donc ça fait un point Agnès, un point Hélène. Et là, vous écoutez ici et on part avec Céline Dion. Les derniers seront les premiers. Vous écoutez ici, on vous aime, à tout de suite.

0: visionnaire, Jean-Jacques Goldman. Il a pensé à Hélène. Les derniers seront les premiers. C'est tout pour moi. C'est tout pour le jeu d'aujourd'hui, ça.
1: Jingle.
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0: Il y avait Céline Dion, j'ai oublié de le dire.
1: Nous sommes au taquet avec Agnès et Hélène qui ont un point chacune. Agnès, hein, qui a chanté avec les chœurs d'opéra pendant 20 ans. Et du coup, tu as chanté Diego au concert de Johnny au Stade de France en 98.
3: Oui, avec les chœurs de Pierre Molina, c'était fabuleux sous la pluie.
1: Bah, je sais, j'étais là, j'étais journaliste. Avec Jean-Claude Camus qui a dit, c'est le chœur gros.
0: Quand il a dû annuler, là.
1: Il pleuvait tellement, mon pauvre chou, si tu savais. J'étais journaliste, j'ai fait le reportage, j'ai pleuré, parce que moi, je suis fan de Johnny. Donc, t'as chanté Diego. Diego, libre dans sa tête. Alors écoute, Diego, libre dans sa tête, t'as chanté, donc tu connais bien les chansons. C'est le quiz musical, on va te faire écouter deux chansons, deux tubes, un après l'autre. Il y a un point par artiste que tu trouves. C'est premier titre, écoute bien, tu me dis qui chante.

0: Alors attention, 10 secondes, qui c'est qui chante?
1: Alors, je ne vois pas. Hélas, je ne vois pas.
2: International.
0: C'est Pop You. C'était Ed Sheeran. Ed Sheeran.
1: Oh, zut.
0: Ed Sheeran, c'est tellement bien Ed Sheeran. Bon, c'est pas grave, peut-être que tu vas te rattraper avec le deuxième artiste. Écoute bien, c'est une femme, c'est un tube. Et toi, c'est obligé, tu connais, parce que c'est un truc hyper dansant.

0: Oh là là.
1: Qui c'est qui chante?
2: Ah, c'est pas mon fort, ces chanteurs-là, justement. C'est ça, là.
1: Aïe, aïe, aïe.
2: Je m'y attendais pas et je vois pas. Bon, ben. C'est ma chance pour ces chanteurs-là.
1: Amy Stewart. Onward. Eh bien, on reste à un point.
0: Elle n'a donc pas marqué de point sur ce quiz musical, on est
1: non.
0: d'accord. Oh là là ! Qu'est-ce que j'aperçois du haut de ma vigie ? Ça serait pas la victoire ! Ça sent bon la victoire, Hélène !
1: Tout ce qui est peau de l'ours, tout ce qui est peau de l'ours, je répète, tout ce qui est peau de l'ours.
0: Hélène ! Tête de tigre !
2: Oui !
0: Bon,
2: on
0: Hélène,
2: va gagner.
0: Bah écoute, on est pas mal là.
1: Oui.
0: On peut peut-être profiter méchamment du fait qu'elle a pas répondu pour encaisser deux points.
1: Mmh.
0: Ah, alors comme ça, on n'a pas le temps quand vous faites ça, c'est ça, faut y aller.
1: C'est pas quoi, ça, Valérie. Ça m'énerve. Alors je suis un peu vénère, tu sais, okay. Tu me connais, donc ouais. Voilà, ça veut pas dire ça. Ça
0: pour
1: veut dire,
0: stylo bic, la marque se plaint de
1: si tu savais comme la marque même.
0: Bon, eh bien je ne parlerai pas.

0: de l'Ouest américain où tu as envie de te rendre pour tes 40 ans. Non, j'en parlerai pas. C'est pas grave. Mais je le dis quand même. Oui, bon, ça va. Bien sûr. C'est là où elle a envie d'aller.
1: Bah, je sais, je sais.
0: Avant d'aller dans l'Ouest américain, on va aller dans la victoire. On va passer la ligne.
2: On va aller à Pourra, ça va.
0: Bien sûr. Mais je t'attends. Alors, déchaîné. Deux chansons, voici la première. À toi de reconnaître qui chante.

0: Hélène, je crois en toi. Quelques secondes de réflexion.
1: Irène Cara, Flashdance.
0: Irène Cara, la comédie musicale Flashdance, et le titre...

0: Eh ben écoute Hélène, on est bien, on a un point de plus, ce qui nous fait deux. Mais c'était pas fini car on peut en marquer un troisième. C'est tout ce que je te souhaite avec un nouvel artiste à identifier. Tu es concentrée Hélène ?
1: Je suis prête.
0: Allez, on y va.

0: Et c'est qui? Top chrono.
1: Kiss.
0: Comment tu m'as dit?
1: Kiss.
0: Kiss. Je le note.
2: Et c'est une...
0: C'est une bonne réponse, oui, bien sûr.
2: Was meant for loving you, baby.
0: Oh,
2: oh, ah, la vigie, la vigie.
0: Oh, la vigie est en feu.
2: Ah, la vigie est en
0: oh,
2: feu.
0: Oh, la vigie, le père Fourat n'en peut plus. Oh, Hélène, je vois.
2: Je viens d'avoir un texto du père Fourat qui me dit, faites bien attention,
0: je vois des
2: ça
0: clés.
2: Va péter.
0: Je vois des clés de camping.
2: Allez.
0: Oh, je vois un bateau.
2: Agnès, 1. Hélène, 3. Et là, tout de suite, on va chanter avec Florent Pagny, la dernière chanson du monde. Vous écoutez ici. On vous aime. À tout de suite.

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3: ICI, nous sommes avec Agnès qui a un point, Hélène qui a trois points. Alors, Agnès.
4: Oui.
3: Ah là là là là.
1: Qu'est-ce qu'il y a ?
3: Mais rien, je dis qu'Agnès n'a qu'un point, donc elle peut se rattraper. Alors, il paraît qu'une fois, on n'a pas raconté cette anecdote. Dis donc, il paraît que tu as un talent inutile, tu sais jongler avec des balles.
4: Ah, j'aime bien jongler, mais chez moi, pour m'amuser, attention. Hein.
3: Eh, mais c'est pas un talent inutile, hein, c'est un bon talent. Tu jongles avec combien de balles ?
4: Trois.
3: Bah, c'est beaucoup. Moi, je sais que c'est beaucoup. C'est très dur, moi, je trouve, de jongler. Voilà.
4: Non, c'est pas dur et ça détend beaucoup. Il suffit de s'entraîner.
3: Ah oui, c'est ça, toujours pareil, il faut faire les choses, quoi. Alors, il paraît qu'une fois, t'as failli quand même te retrouver avec une armoire sur ta tête.
4: Oh !
3: Ah bah oui,
4: vraiment, c'est un sketch à écrire parce que les pompiers se sont pas déplacés, les policiers se sont déplacés. Et puis, il y a de quoi écrire. C'était surréaliste parce que le chef des policiers qui avait soulevé l'armoire s'est enroulé dans mon store du côté de la chambre. Il pouvait plus se dérouler. Enfin, les ont regardé effaré. Enfin, c'était très drôle.
3: Oui, parce qu'elle a voulu, ranger ses
4: valises. J'ai dit, vous êtes déroulé de quel côté ? Vous êtes enroulé, il me dit, à droite. Si vous n'avez qu'à vous dérouler du côté gauche. Il s'est déroulé. Ce qui est incroyable, quand même. Puis à la fin, il a appelé avec son appareil, là, il dit, ben, ça y est, ça s'est bien déroulé, on a redressé l'armoire.
3: Mmh. Et voilà,
4: c'est dément.
3: Elle s'est pris quand même l'armoire comme ça, qui était coincée. Elle était coincée sous l'armoire entre le lit. Enfin, c'était.
1: Mais faut pas jongler avec les armoires, on l'a
3: dit. Oui,
1: hein.
3: Bah écoutez, voilà. Elle a jonglé avec les armoires. Alors écoute bien, c'est ta dernière question. C'est la question à 5 points. Il faut que tu la remportes. Tiens, je te mets une petite tambour.
1: Oula.
4: Oui.
3: Ah oui, Mission Impossible à la flûte, c'est magnifique. Ah bah ça, on adore. On adore. Alors écoute bien. Quel mot d'argot désigne à la fois une fausse note et un journal ? Quel mot d'argot désigne à la fois une fausse note et un journal ? Top chrono, 10 secondes.
4: Fausse note et un journal, non, c'est foutu.
3: Et c'est un canard. Un canard.
4: Oh, quel bêta je suis aujourd'hui.
3: Oh, mais non, faut pas dire ça. Bon, bah, écoute, on sait là déjà que, bon, c'est Hélène qui ira à peut-être Foura. On verra.
5: Vous savez, Agnès, c'est comme une clé qui tombe à l'eau. Depuis ma vigie, je la vois aller là, voguer avec les méduses.
3: Oh, mon
5: pauvre Agnès. Au revoir, Agnès.
4: Au revoir.
3: Ah là là là là là.
1: Ah oh, Hélène.
4: Oui.
1: Ah t'as gagné hein. Enfin t'as gagné.
3: Attends, on va essayer de voir si elle gagne, ouais, si elle trouve vraiment la dernière question.
1: Oui, oui,
3: allez, là là là là là.
1: C'est déjà un bon accessit quand même sur la phase finale, puisque tu es en tête et que là de toute façon tu seras avec nous avant 13h. Mais voici cette question qui te permet d'asseoir toute ta suprématie.
3: Oui, mais on va d'abord écouter la musique.
1: Mais elle arrive, regardez.
3: C'est ma chanson préférée.
1: C'est votre chanson préférée ?
3: Ah, j'adore.
1: Ah, vous aimez la littérature française,
3: moi ? Non, moi j'aime la chanson parce que c'est la chanson du film.
1: Ouais, ouais. Non, je dis ça, mais mes enfants, ils n'arrêtent pas de chanter ce truc-là à la maison.
3: Mais c'est surtout la musique du film.
1: Bah oui, le film, on peut même le citer, Valérie, puisque voici la question. À qui doit-on la comédie Un petit truc en plus? C'est donc la comédie dont on parle. Bah, à qui en est le réalisateur, entre autres, hein, voilà. Top chrono, 10 secondes. Petit truc
4: Arthus,
1: en plus.
4: Peut-être.
1: Arthus, mais bien sûr, oui. Je dis entre autres parce qu'il en est le réalisateur, le scénariste, l'acteur principal. Je crois qu'il y a eu plus de 10 millions de spectateurs en salle hein, sur ce film. Gros carton. Bah, gros carton pour toi, Hélène, aussi. Bravo.
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3: C'est la finale. À ma gauche, Laura. Elle joue avec Ici Gascogne. Elle a 33 ans, elle habite Tartas. Et croyez-moi, elle va pas s'en laisser compter. C'est pas une tartasse. Elle a deux chiens, Ice et Oreo. Elle fait de la Zumba. Et croyez-moi, la Zumba, ça mène à tout. Surtout à Foura. à ma droite,
1: Hélène, qui, on ne sait pourquoi, a joué avec Valérie D'Amido mardi, mais qui a choisi aujourd'hui vendredi de jouer avec la team des winners. Elle habite à Pau. Oui, elle est mariée à Jérôme. Elle n'aime pas du tout les activités à sensations, mais surtout, elle a un porte-bonheur, un collier qu'elle porte toujours depuis ses 30 ans qu'il n'a jamais quitté et qui va vous prouver dans un instant qu'elle va gagner. Oui!
3: Là, là, là, Laura, Hélène, mes candidates de la semaine. Mon Dieu, comme je suis fière de vous.
1: Hélène est avec moi aujourd'hui.
3: Oui, mais enfin bon, allez, qui l'a amenée en finale, c'est un, hein, voilà. Alors, mes petites chéries, bon bah là, laquelle des deux va partir à Foura? Laquelle des deux va gagner la cafetière? Eh bien, nous allons l'apprendre immédiatement, car nous allons jouer au bingo. Alors, pour encourager ma petite chérie, je vais te faire écouter un petit coup de Calogero que tu

0: On adore, moi j'adore Calogero. Hein. Tu l'as déjà vu en concert?
1: Oui, plusieurs fois.
0: Oh là là.
1: Avec ma maman.
0: Oh là là,
1: elle est fan, donc.
0: J'adore. Bon, allez, on va tout de suite faire ce bingo. Et le bingo, il est simple. À mon top chrono, tu vas avoir 10 secondes pour me donner un maximum de mots étrangers, c'est-à-dire anglais, russe, espagnol, que sais-je. Un maximum de mots étrangers qu'on utilise au quotidien dans la langue française. Un maximum de mots étrangers qu'on utilise dans la langue française. Top chrono, 10 secondes.
1: Bruschetta, to-do list, checklist, check-up.
0: Alors, tu m'en as donné 4, il y avait plus simple, il y avait babysitter, bazooka, bunker, boss, bowling, boycott, brunch, casting, interview, hobby, patchwork, hold-up, kidnapping, razzia. Donc tu m'en as donné 4, c'est déjà pas mal.
2: Hélène, ici Béarn Bigorre.
0: Je m'appelle Hélène.
2: Hélène, Valérie t'a amenée en finale, mais elle ne t'a pas amenée jusqu'à Fourard. Et c'est moi qui vais t'emmener jusqu'au camping de Cadoré.
0: Bien sûr.
1: Oui.
2: On a envie d'y croire. Bah, on a plus qu'envie, on va y aller.
0: Je joue de la musique. Je fais de la musique.
2: Hélène, dis-moi que tu veux partir. Allez.
1: Je veux partir.
2: Oui, voilà. Allez, on y croit. Hélène, pour t'encourager, un petit clou-clou. La fleur de lys qui est à l'honneur aujourd'hui, 8 mai, c'est les Magnolias de Claude François pour t'encourager. Voici ton bingo. Tout se joue maintenant, les compteurs étant à zéro. Elle a marqué 4 points. Tu as compris qu'il faut marquer 5 points pour l'emporter. Ok, Hélène.
0: Ah, ok.
2: Hélène, je te demande en 10 secondes un maximum de mots français, de la langue française, qu'on a pour habitude d'utiliser ou qu'on entend à l'étranger. C'est donc le défi inverse. Maximum de mots français utilisés à l'étranger. Top chrono, 10 secondes.
1: Bonjour, voilà, merci. Boutique, façade, cuisine, croissant, champagne, omelette,
2: oui.
1: Bon appétit,
0: c'est ben
1: la
0: oui.
1: vie.
0: Ouais, c'est bon, oui, bon appétit, oui, t'as gagné. Oui, tu as gagné. Oui.
2: Envoyez-moi la musique, c'est gagné.
0: Mais tu te calmes.
2: Oui.
0: Ah là là là là. Alors, bravo. Il y avait baguette, il y avait crème brûlée, il y avait café croissant, tu l'as dit.
2: Elle en a assez.
0: Il y avait flambé, sauté, enfin
2: ouais,
0: bon, ouais, ce que vous voulez que je vous dise.
2: Ouais.
0: Alors, ma petite chérie, tu as gagné le séjour pour 4 personnes à Foura. Tu vas, voilà, c'est quand même bien, pour 4 personnes. Tu vas dormir 2 nuits au camping, le Cadoret. Tu vas surtout aller voir Fort Boyard avec la compagnie Interil.
2: Je vais t'accueillir.
0: Voilà,
2: tu
0: vas dîner au restaurant le 31 à Foura. Je rappelle à tout le monde qu'en ce moment, il y a un appel aux dons qui est lancé sur fondation-patrimoine.org pour préserver Fort Boyard qui est en train de se fragiliser à cause du temps et de la mer. Donc ça, c'est une cagnotte importante. Mmh. Et fondation-patrimoine.org pour sauver Fort Boyard. Donc ça... C'est le premier cadeau. Le deuxième cadeau, je te laisse le dire parce que t'adores.
2: Je vais le dire, mais est-ce que Hélène est contente?
0: Hélène, elle est contente.
1: Oui, mais je suis super ravie d'avoir gagné avec Eric.
2: Ah, ben ça.
0: Et voilà.
2: Ça fait plaisir. Bon, effectivement, Laura, son souci, il y a toujours des beaux cadeaux. C'est la machine Nespresso Malongo avec ses 32 dosettes et ses 6 verres en verre. C'est une très belle machine à café et on te l'envoie très vite à la maison.
0: On vous embrasse, les filles, on vous remercie. Nous, la semaine prochaine, on n'est pas là. Nous sommes en les meilleurs moment de l'émission.
2: C'est vrai.
0: Voilà, on se retrouve le 18 mai. Merci à Céline à la Réal, à notre Lady Di, à nous à la technique, Maître Coupez au savoir, Laura au standard. Éric Bastien, bonnes vacances.
2: Oh oui.
0: Allez, Père Foura, on t'embrasse, j'embrasse très fort toute l'équipe de Fort Boyard que j'aime infiniment.
2: Et les équipes d'ici La Rochelle,
0: bien évidemment. De toute façon, je viens vous voir bientôt parce que j'arrive à l'île de Ré, les gars. Allez.
2: Là,
0: bah, je vais à La Rochelle chez mes potes ensuite à l'île de Ré.
2: Partez tous.
0: Allez, rendez-vous le 18 mai et la semaine prochaine pour les meilleurs moments de l'émission. Allez, bon week-end à tous, j'ai envie de vous dire, amusez-vous bien, kiffez bien, puis on se retrouve quand, Eric ?
2: On se retrouve lundi avec grand plaisir entre 12h et 13h pour au taquet.
0: Allez, yalla !

0: Toujours un plaisir d'écouter Desri, c'était Life, bon réveil.
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0: Et toujours un plaisir de démarrer la journée avec vous. Bonjour, on espère que la nuit a été bonne. L'équipe d'Alefto est au rendez-vous. Saveria, Mélodie, Fabien, Christophe et Valentine Letesse. Bonjour Valentine.
3: Bonjour Johan, bonjour à tous.
0: Et ce matin, on parle de la sélection des Bleus pour la Coupe du Monde de foot.
3: Didier Deschamps a dévoilé sa liste des 26 joueurs sélectionnés et il y a des surprises. C'est l'info du jour dans une demi-heure.
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0: Vendredi 15 mai, excellent réveil. Bienvenue, il est 5h. À la une des ados victimes d'une fusillade à Nantes.
3: L'un d'eux, âgé de 15 ans, a été tué dans le hall d'un immeuble. Un autre de 13 ans se trouve entre la vie et la mort. Et un troisième garçon de 14 ans est blessé. Un règlement de compte, selon le procureur, dans le quartier de Port-Boyer, gangréné par le trafic de drogue. C'est un choc pour tous ceux qui y vivent, comme cette habitante de l'immeuble qui connaît ces garçons depuis leur enfance.
4: Ils sont dans notre immeuble, en fait. On les voit passer, on se dit bonjour. On a vu grandir les enfants. Moi, ça fait assez longtemps quand même que je suis ici. Et on les a vus petits, et on les voit grandir. Et on a vécu ça avec eux. On les a entendus, on a ce déchirement, cet atroce déchirement de pas pouvoir aller voir leurs enfants, de pas savoir qui a fait ça, de pas comprendre comment c'est possible, en fait. C'était une journée banale, une journée comme une autre. Et vous rentrez à la maison et votre fils est mort. Et ça, on a beau savoir que la vie, ça peut s'arrêter à tout moment, ça c'est quand même pas normal.
3: Le ministre de l'Intérieur est attendu sur place ce matin alors que la police recherche les auteurs. C'est chose faite à Nice. 4 suspects sont en garde à vue, dont le tireur présumé, déposé en voiture lundi en plein après-midi dans le quartier des Moulins, avant de tirer en rafale sur un groupe devant un quinfé et un magasin de bonbons. 2 morts, 2 pères de famille et 6 blessés.
0: 2 nouvelles plaintes déposées contre le chanteur Patrick Bruel.
3: La première pour agression sexuelle, la seconde pour tentative de viol. Ce ne sont pas les premières plaintes déposées par ces femmes, mais les premières ont été classées sans suite il y a plusieurs années pour cause de preuves insuffisantes. Au vu des nouveaux témoignages contre l'artiste, le combat reprend, déclare leur avocate.
0: 5h02 sur votre radio ici, la fin aujourd'hui des négociations pour le rachat de SFR.
3: L'opérateur est en cours de rachat par ses concurrents. Bouygues, Orange et Free se disputent depuis des mois les parts des 20 millions d'abonnés de l'opérateur au carré rouge. Et pendant ce temps, les salariés du groupe n'ont aucune information sur leur avenir quand les boutiques Margot Croison sont de plus en plus désertes.
5: Dans la boutique à l'entrée du centre commercial, les journées sont longues pour Nicolas. Selon le conseiller commercial, il n'y a pas de doute. Les négociations sur la vente de SFR ont fait fuir les clients.
6: Forcément, avec l'actualité, on a beaucoup moins de passages en boutique.
5: Sauf que moins de clients qui s'abonnent veut dire moins de primes pour Nicolas et ses collègues.
6: On a un salaire fixe et après on est payé sur du variable. On le voit sur le salaire et ça peut se compter en centaines d'euros facilement.
5: Ouais. Ce qui pèse aussi, c'est le flou. À ce stade, les 2000 salariés de SFR partout en France n'ont aucune information sur leur avenir après le rachat.
6: Avant la boule au ventre, quand on arrive au travail, je ne sais pas comment ça va se passer. En fait, on n'a aucune communication.
5: Nicolas, lui, a même mis en pause sa vie personnelle.
6: J'ai le projet d'acheter une maison. Pour l'instant, je suis CDIsé, mais j'attends de savoir ce que je vais devenir d'ici 1 ou 2 ans avant de m'engager dans un projet personnel. Ouais.
5: Et il n'est pas seul dans ce cas. Cathy est la responsable de la boutique et déléguée syndicale pour la CFDT. Elle échange avec beaucoup de salariés partout en France.
7: On ne peut pas se projeter. On ne sait pas ce qu'on va devenir. On a quand même beaucoup de clients qui nous posent des questions. On a aussi des clients qui sont insatisfaits. Ça peut très vite de partir en vrille. Comment le gérer? Comment le rassurer quand nous, déjà, on est stressés?
5: Selon une enquête réalisée auprès des salariés début janvier, près d'un quart des répondants présentent un risque élevé de burn-out.
3: Margot Croison à Vendin-le-Vieil, près de Lens. Des habitués, quelques surprises. C'est en résumé la sélection de Didier Deschamps pour la Coupe du Monde de foot 2026. 26 joueurs s'envoleront pour l'Amérique, dont Robin Risser, Maxence Lacroix et Jean-Philippe Mateta. Resteront donc sur la touche Lucas Chevalier et Edouard Bernardo Camavinga. C'est l'info du jour dans une demi-heure.
0: C'est l'un des ponts de l'Ascension les plus froids depuis plus d'une décennie, selon Météo France.
3: Avec des températures de 5 à 8 degrés sous les normales de saison, le soleil aussi a décidé de faire le pont. Sur les plages de Saint-Valery-en-Caux, en Normandie, Emmanuel Grabet, pas de maillot de bain sur le bord de mer.
8: Avec sa doudoune, son écharpe et son bonnet, on voit à peine le visage de Nada, emmitouflé pour pouvoir profiter quand même de la plage avec son compagnon Antoine.
9: Je suis un petit peu frileuse, mais jusqu'ici, le temps était clément, pas se plaindre.
8: Vous trouvez ça clément?
9: Pas de pluie, plutôt.
10: Un peu frais, mais bon, c'est comme ça.
9: C'est revigorant.
8: Quelques degrés de plus, ce serait quand même pas du luxe, surtout quand on est en camping-car.
11: Ce matin, je crois qu'au lever, il faisait 10-12 à peu près dans le camping-car. On est bien sous la couette.
8: Bernard et Marie-Noël, pourtant bretons, un peu déçus de la météo.
11: Il y a 8 jours, il faisait très beau et ils annoncent beau la semaine prochaine.
12: On n'a pas choisi la bonne semaine.
11: Donc, il faut faire avec.
8: Mais l'important pour Lisiane, c'est de rester globalement au sec.
13: On a le soleil, on profite, pas de pluie. Pour le moment, bien couvert, ça fait du bien, mon bol d'air.
8: Et puis il y a ceux comme François, habitués de la côte normande, à qui cette météo ne fait ni chaud ni froid.
14: Pour moi, c'est normal, hein. Enfin, c'est le climat de la Manche, quoi. Il y a du vent, c'est un peu humide. Bon, c'est normal. Donc, pas déçu. Pas du tout, non.
3: Et mauvaise nouvelle, la météo ne s'améliore pas.
0: Je suis désolé, hein. Du sud-ouest au Jura et des Alpes du Nord jusqu'à l'Alsace, le temps est couvert, passagèrement pluvieux en matinée, de façon plus marquée sur les reliefs où il neige à partir de 1000 mètres d'altitude. Cet après-midi, le ciel devient plus variable, les averses prennent le relais. À noter la possibilité d'orages localisés en basse vallée du Rhône. Languedoc est dans le Pays Basque et également là aussi il y a des orages attendus. Plus au nord, le ciel est variable ce matin. Plus nuageux vers les côtes de la Manche avec l'arrivée de nouvelles pluies. Précipitations qui glissent des Pays de la Loire jusqu'aux Ardennes. Le pourtour méditerranéen reste épargné par les précipitations ce matin. À noter aussi du vent, Tramontane et Mistral en basse vallée du Rhône qui souffle jusqu'à 70 km/h. Les températures à Lille et Orléans 3 degrés. À Paris, Rennes, Caen et Guéret 4. Nous avons en ce moment à Nantes et Belfort 5. 7 à Strasbourg et Chambéry. À Toulouse et Bordeaux 8. 11 à Montpellier, 12 à Marseille pour les maximales. Encore fraîches pour la saison. 12 à 16 en général sur le pays. Elles vont atteindre ces températures péniblement les 20 degrés près de la Méditerranée. À noter, parce que je vais quand même vous donner une bonne nouvelle,
3: s'il vous plaît,
0: une semaine pour avoir le retour de températures plus clémentes, même de températures quasi estivales. On aura jusqu'à 25 degrés pour le week-end prochain. Voilà, patientez.
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0: 5h06, très bon réveil, on pense à vous les travailleurs du petit matin. Pour certains, c'est le retour au boulot après ce jeudi de l'Ascension. Pour vous motiver, dites-vous que c'est ce soir que le week-end débute. Ben oui, ça passe toujours mieux. Info, musique, bonne humeur, en tout cas c'est au menu de votre petit déjeuner, histoire de donner le la à votre journée. Voici Gérard Blanc et notre histoire.

0: Une autre histoire, Gérard Blanc à 5h11, bon réveil.
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0: Bon, on en parlait dans le journal Valentine hier, Didier Deschamps a révélé sa liste de joueurs pour le Mondial 2026 ce matin. Nous, on vous dévoile la liste des artistes qui vont eux aussi faire le show. Et on commence avec le son qui va vous trotter dans la tête tout l'été, on l'a découvert vraiment hier, c'est l'hymne officiel Die Die qui est sorti hier donc. Vous avez déjà la chorégraphie, c'est formidable, Valentine. Vous l'avez entendu, c'est Shakira donc qui interprète ce titre et qui s'associe au rappeur nigérian Burna Boy pour ce titre qui promet déjà de faire trembler les stades. Côté festivités, préparez-vous à 3 cérémonies d'ouverture explosive au Mexique, aux États-Unis et au Canada. On attend notamment Katy Perry, il y aura Michael Bublé et même notre français VG Dream, vous savez.
3: Ramener la coupe à la maison.
0: Exactement, ça rappelle aussi des souvenirs. Et enfin, pour le bouquet final, le 19 juillet, la FIFA fera un coup historique avec un halftime show comme au Super Bowl à l'américaine. En fait, pour la finale, ce sera une mi-temps sous la direction artistique de Chris Martin, le chanteur et leader de Coldplay. Ce sont Madonna, Shakira qu'on vient d'entendre et les superstars BTS qui enflammeront la mi-temps pour un spectacle planétaire.
3: Ça promet.
0: Et caritatif aussi, ça promet. Ça, c'est clair. 5h12, retour en France. Dans l'actualité ce vendredi, Valentine, un grand bouleversement pour la filière du CBD.
3: Oui, la vente de produits alimentaires à base de cannabidiol est interdite à partir d'aujourd'hui, mais pas le CBD à fumer. On vous explique pourquoi dans 5 minutes.
0: Pour la musique du réveil, je vois rêver notamment Vanessa Paradis. Épines du cœur, on l'écoute avant 5h30, mais avant Paris, c'est les économies.
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0: Bonjour Valère Correa.
5: Bonjour Johan.
0: Chaque jour avec vous, un bon plan pour notre pouvoir d'achat. Aujourd'hui, vous vouliez faire le point sur la nouvelle version du leasing social.
5: Qui sera en place d'ici le mois de juillet. Pour rappel, le leasing social permet de louer une voiture électrique à un prix très attractif à la fin des 3 ans. Soit vous la gardez, vous payez la différence restante entre sa valeur et ce qui a déjà été réglé en loyer, soit vous la rendez. Mm-hmm. Les prix proposés tiennent compte d'une subvention de l'État. Ils sont vraiment hyper intéressants. Sur la dernière version du leasing social, on avait des loyers à une centaine d'euros par mois pour une Fiat Panda ou une Citroën C3. Alors, au-delà de donner un accès à une voiture neuve à des personnes aux revenus modestes, ce qui est top dans ce dispositif, c'est qu'on est sur de l'électrique qui coûte beaucoup moins cher ensuite au quotidien, surtout quand on a une recharge à la maison.
0: Et on en sait un peu plus sur les conditions du leasing social en 2026.
5: Alors, le gouvernement a évoqué 50 000 véhicules dans un premier temps pour des Français qui gagnent autour de 2 200 euros par mois et un loyer entre 100 et 200 euros selon les modèles. C'est à partir de juillet que vous pourrez vous rendre directement chez le concessionnaire pour en savoir plus. Et si les tarifs étaient déjà intéressants sur le précédent millésime, il faut s'attendre à de bonnes surprises parce que l'aide de l'État a été sensiblement augmentée, ce qui va avoir un impact sur le prix. Donc, restez vigilants sur ce sujet si ça vous intéresse. Et bien sûr, je reste en veille moi-même pour vous dès que les choses se précisent. Alors, qu'est-ce que vous en pensez, vous, de ce leasing social? Votre avis nous intéresse. Et mon mail, c'est toujours parici.leseconomies@radiofrance.com.
0: Merci Valère Correa. Et rendez-vous demain 13h05 pour votre mag. 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
0: 5h15, à partir d'aujourd'hui, vous ne trouverez plus à la vente des produits alimentaires au CBD.
3: Des huiles, des bonbons, tisanes et autres gâteaux à base de cannabidiol, l'un des actifs du cannabis sans effet psychotrope. Mais certains de ces produits contiennent des substances interdites et les 130 poisons relèvent plusieurs centaines de cas d'intoxication chaque année. La Direction Générale de l'Alimentaire a donc décidé d'interdire leur vente aux grandes dames de la filière, Tom Froidefond et des consommateurs.
6: Ça fait un an que Aurore, 53 ans, consomme régulièrement des gummies, ces sortes de pâtes de fruits au CBD. C'est le seul moyen qu'elle a trouvé pour arrêter de fumer des joints.
7: C'est soft, c'est doux, ça monte tout en douceur. Oui, ça me plaît.
6: Mais son vendeur lui a annoncé qu'il ne peut plus lui en vendre.
7: Il m'a proposé une offre pour faire un gros stock et après j'ai essayé de me sevrer.
6: Elle refuse de contourner la loi pour en acheter sur Internet.
7: Là, j'ai confiance en lui, je connais ses produits, je ne vais pas acheter n'importe qui, n'importe quoi. Je ne sais pas ce qu'il y aura dedans, je n'ai pas confiance.
6: Aurore repart avec 150 euros de gummies, de quoi tenir quelques semaines. C'est Nicolas qui tient cette boutique de CBD depuis 5 ans.
8: Voilà, c'est fini.
6: Il a vidé tous ses rayons de produits alimentaires.
8: C'est 25% du chiffre d'affaires qui s'efface en une journée, entre 50 et 60 000 euros sur l'année. Mais j'ai pas de réserve d'avance. Hein.
6: Les autorités européennes craignent qu'ingérer du CBD puisse avoir des effets sur la santé. Ils l'interdisent par précaution, mais Nicolas n'est pas convaincu.
8: Ça fait depuis le 2021 qu'on vend ces produits. Hein. Donc on sait ce que ça fait sur les gens. Hein. Ce qui est dommage, c'est que les gens qui ne fumaient pas, bah maintenant ils n'ont plus d'alternative. Plus rien pour mes clients qui ont mal aux genoux, il n'y aura plus rien pour mes clients qui veulent dormir, pour un cancer et que la morphine ne fait plus rien.
6: Il a peur que les clients se tournent vers la vente en ligne à l'étranger.
8: Il n'y a pas de contrôle. C'est livré par la poste directement dans votre boîte aux lettres. C'est illégal. Ils contrôlent les TMU et les Shine, mais ils ne contrôlent pas ce qui vient par là-bas, donc vous êtes tranquille. Hein.
6: François Biens est producteur de cannabis dans Lyon. Le CBD alimentaire, c'est plus d'un quart de sa production. Et c'est bientôt le moment de planter la prochaine récolte. Mais maintenant, il hésite.
9: Nous, on a une saison à préparer. Et donc là, il y a énormément de producteurs qui sont dans la détresse économique. Qu'est-ce qu'on doit faire pour le début de saison? On a environ 1000 à 1500 petits producteurs en France. Il faut absolument préserver ces producteurs. C'est que des tracasseries, c'est que des embêtements. Alors que concrètement, ça sauve des fermes. Voilà, moi, c'est grâce aux chambres à actifs que ma ferme est encore debout actuellement.
6: François Bienne s'assure que si le CBD alimentaire n'est pas réautorisé, sa production ne tiendra pas plus de 2 ans.
3: Plus de 2000 magasins spécialisés en France proposent ce type de produit. Si le CBD est interdit dans les produits qui se mangent, la vente de cannabidiol à fumer ou à vapoter reste autorisée.
0: Ah, c'est tiens, on va changer de sujet littéralement à 5h18. C'est un jeu d'aventure qui cartonne sur M6 Pékin Express. On se pose une question ce matin. Pourquoi techniquement ce programme résiste à la modernité, à la concurrence aussi des autres chaînes? Son animateur Stéphane Rothenberg vous répond dans les coulisses télé. Mais avant, place à Bonnet avec Daddy Cool. Bon réveil, c'est vendredi et forcément on a le sourire. 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

0: Bonhomme, d'aller cool à 5h21. Bon début de journée avec votre radio ici. On s'intéresse à l'éphéméride de ce 15 mai. On souhaite une bonne fête aux Denise et un bon anniversaire au Ballon d'Or Ousmane Dembélé, 29 ans. Alex tennisman Andy Murray, 39 ans. 54 ans, tiens, pour David Charvet. Et puis 73 ans pour Michael Field. Tiens, tant qu'on est dans la musique, parlons de Brian Eno, 78 ans aujourd'hui. Brian Eno, musicien, arrangeur, producteur britannique, a façonné le son d'innombrables albums majeurs de Roxy Music, des débuts à la trilogie berlinoise de David Bowie, jusqu'au disque de U2. Ce titre que vous entendez, With or Without You, c'est Brian Eno qui l'a produit. Voilà, un sacré bonhomme, en tout cas Brian Eno, qui a réussi à nous créer des pépites en musique.
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0: On retrouve Patrice Gascoigne pour l'actualité du petit écran. Et aujourd'hui, Patrice, vous avez envie de nous emmener en Thaïlande, mais en mode aventurier, puisque place ce soir à Pékin Express sur M6.
2: C'est déjà la demi-finale de la saison 22 de Pékin Express, intitulée Au Royaume des Dragons, saison qui a rajouté une petite règle pour bien compliquer la vie des candidats.
3: Vos chauffeurs n'auront pas le droit d'utiliser de GPS.
4: Il va falloir qu'on se débrouille avec cette carte.
5: Cette année, vous savez, c'est les deux derniers qui vont en duel final.
6: La journée va être très longue.
2: La journée va être très longue, raison de plus pour vous installer confortablement dans votre canapé pour déguster ce soir Pékin Express, d'autant que l'on approche du but de la finale. J'ai voulu en savoir plus sur les coulisses de ce tournage de cette saison 22, qui s'est déroulé sur trois pays, qui s'est retrouvé au milieu de violentes manifestations lors du passage au Népal, mettant potentiellement en danger les candidats et l'équipe de production. C'est ça, Pékin Express, des conditions difficiles pour ceux qui courent, qui participent, mais aussi pour ceux qui produisent le programme de M6. D'ailleurs, si beaucoup d'émissions adoptent des caméras plus petites, plus légères, plus modernes pour tourner, eh bien Pékin Express fait de la résistance, comme nous le raconte Stéphane Rothenberg.
7: Alors c'est vrai que, assez bizarrement, Pékin Express reste avec, sur vraiment la technique, avec des grosses caméras, on les voit parfois à l'image, hein, les grosses caméras avec des câbles, alors qu'on sait que ça s'est beaucoup miniaturisé. On le reste pour plein de raisons. Les caméramans considèrent que c'est beaucoup plus adapté de travailler avec ces grosses caméras, même s'ils galèrent dans les voitures. Ils considèrent que même vis-à-vis des autorités quand ils se font arrêter, etc., etc., ou parce qu'on a quand même beaucoup de police qui nous regardent, hein, parce qu'on est quand même, on part comme dans les pays qui sont pas toujours faciles. Si jamais tu commences à tourner avec des mini-caméras, les gens peuvent éventuellement pas trop te prendre au sérieux. Ces grosses caméras, ça légitime un peu. Alors que techniquement, aujourd'hui, on pourrait faire sans doute Pékin avec un matériel beaucoup plus léger. On a déjà ça. C'est plein de galères pour nous. C'est des caméras qui sont des caméras extrêmement solides. C'est ça aussi l'avantage. Ce sont des 4x4 de la télé. Elles sont de moins en moins utilisées dans les autres programmes. On fait des choses beaucoup plus légères, mais qui sont des caméras beaucoup plus fragiles, pas adaptées. Et donc, finalement, ces caméras, elles ont plus de 10 ans. Elles sont des caméras numériques qui ont 10 ans. Et c'est très surprenant, mais elles sont tellement fiables, tellement solides. L'optique est magique. Bon, que même si c'est une galère en voiture, finalement, techniquement, nous, on n'est pas tellement à la pointe de ce côté-là, mais pour des raisons, parce que c'est super fiable.
2: Grâce à Stéphane Rothenberg, vous en savez plus sur les vieilles mais solides caméras de Pékin Express qui se poursuit ce soir sur M6. Quant à moi, vieux mais solide, je vous retrouve demain pour de nouvelles coulisses télé.
0: Merci Patrice Gascoigne, 5h25. Un coup d'œil dans le rétro ce matin. Derrière chaque grande révolution industrielle, chaque grand changement, se sont toujours fait entendre des craintes. Ça a été le cas avec la machine à coudre. Oh oui, la machine à coudre, pourquoi? Eh bien Stéphane Bern vous répond, mais avant on laisse l'épine, l'épingle de couture pour les épines du cœur de Vanessa Paradis.

0: Les épines du cœur, un titre qui nous ravit, c'est le dernier Vanessa Paradis. 5h28, un peu d'histoire avant l'actu. Stéphane Bern, ce matin, on voyage au temps où la création d'une machine déclenche une immense peur.
1: Un tailleur invente la première machine à coudre vraiment efficace. Les ouvriers se révoltent contre cette machine qui peut leur voler leur travail. La couture avance, mais le tissu social se déchire. Paris, rue de Sèvres, dans les années 1830, dans un petit atelier, un tailleur lyonnais nommé Barthélemy Thibonnier met au point une machine étonnante et innovante. Une aiguille, un fil, un mécanisme à pédale. Et voilà qu'un vêtement se coud presque tout seul. Presque de l'intelligence artificielle, mais version mécanique. Pour l'époque, c'est une petite révolution. Jusqu'ici, tout se fait à la main, point après point. Des heures de travail et des dizaines d'ampoules au doigt pour une simple veste. L'armée française comprend immédiatement l'intérêt. Thibonnier obtient un contrat pour fabriquer des uniformes. Il installe un atelier avec plusieurs dizaines de machines. Mais dans les rues de Paris, la nouvelle circule vite. Les tailleurs s'inquiètent. Si une machine peut coudre plus vite qu'un homme, que vont devenir les ouvriers? Surtout qu'une machine ne connaît ni les pauses clopes, ni les pauses café, ni les grèves. Un soir de 1831, plusieurs centaines d'ouvriers envahissent l'atelier. Les machines sont brisées à coups de marteau, les tables renversées, l'atelier entièrement saccagé. Les machines ont appris à coudre, mais pas encore à se défendre. Thibonnier échappe de peu au lynchage, il fuit. Il passera le reste de sa vie à tenter de relancer sa machine. Mais d'autres industriels feront fortune à sa place. Comme quoi, l'histoire de l'innovation tient parfois qu'à un fil. Deux siècles plus tard, la machine à coudre ne fait plus peur. Mais face aux nouvelles technologies, la même question revient toujours. Jusqu'où les machines vont-elles remplacer les humains? Hier, la pédale. Aujourd'hui, l'algorithme.
0: Merci Stéphane Bern. On parlait de machines, de nouvelles technologies. 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Nous sommes le vendredi 15 mai. Dans l'info du jour, on revient sur la liste des 26 joueurs de l'équipe de France de football, dévoilée hier par Didier Deschamps en vue du Mondial 2026. Avec quelques surprises, rendez-vous dans moins de 2 minutes, mais avant 5h30, toute l'actualité en France et dans le monde, c'est le 90 secondes avec vous, Valentine Lottès.
2: Nantes, endeuillée par l'insupportable mort d'un adolescent. La réaction de la maire de la ville après une fusillade à l'intérieur d'un immeuble hier soir. Un garçon de 15 ans a été tué. Un autre de 13 ans se trouve entre la ville et la mort. Et un troisième âgé de 14 ans est blessé. La vidéo a tourné partout. Un ancien professeur de sport est placé en détention provisoire en Haute-Saône. Piégé sur Internet par un chasseur de pédocriminels, l'internaute a changé son apparence en jeune fille grâce à l'intelligence artificielle. Il n'y a pas eu de nouveaux betteraves, affirme le ministre de l'Éducation, après 1500 contrôles dans des établissements scolaires privés. En revanche, 6 signalements ont été faits au procureur, une partie pour des faits de maltraitance d'élèves. Tisane, huile et bonbons au CBD sont interdits à la vente à partir d'aujourd'hui. Les produits alimentaires au cannabidiol, l'un des actifs du cannabis, ils contiennent parfois des substances interdites. Après plusieurs centaines de cas d'intoxication, la Direction Générale de l'Alimentaire a donc décidé d'interdire leur vente. L'avenir des orques de Marineland, au cœur d'une première rencontre ce matin entre le ministre de la Transition écologique et la direction du parc. Le gouvernement souhaite le transfert des cétacés dans un autre delphinarium en Espagne, contre l'avis des organisations de défense des animaux. Un show à l'américaine à la mi-temps de la finale de la Coupe du Monde de foot 2026. C'est une première. Le 19 juillet, près de New York, le boys band sud-coréen BTS et les mégastars Madonna et Shakira chanteront au milieu du stade.
0: Et l'info du jour, c'est justement la liste des Bleus sélectionnés pour jouer la Coupe du Monde de foot cet été.
2: Didier Deschamps l'a dévoilé hier soir sur TF1. Ils seront donc 26 à partir en quête d'une troisième étoile sur le continent américain. Bonjour Nicolas Perronnet.
3: Bonjour à tous.
2: Pas de bouleversement dans la sélection, les habitués seront là. Mais le sélectionneur nous a tout de même réservé quelques surprises.
3: Oui, et la principale surprise est arrivée vite dans la liste, puisqu'elle concerne les gardiens.
4: Robin Risser.
3: Robin Risser, révélation de la saison dans les buts du Racing Club de Lens, préféré donc au poste de gardien numéro 3 à Lucas Chevalier, qui ne joue plus avec le Paris Saint-Germain.
4: Et il ne joue plus depuis plusieurs mois. Je lui avais tendu la main au mois de mars en espérant qu'il ait, mais malheureusement au moment où il aurait pu avoir du temps de jeu, il n'en a pas eu.
3: Et Robin Risser, 21 ans, sera donc le seul des 26 à n'avoir jamais porté le maillot bleu, même s'il y a deux autres petites surprises dans cette liste.
5: Maxence Lacroix.
3: Maxence Lacroix fera lui partie des 9 défenseurs, malgré 2 sélections seulement. Lui qui avait marqué les esprits lors de la tournée américaine des Bleus au printemps.
4: Maxence, de par ce qu'il a fait avec nous au mois de mars, permet à l'ensemble du groupe de l'équipe de France d'avoir encore un peu plus d'assurance.
3: Celui qui en fait les frais, c'est Eduardo Camavinga. Et puis, troisième surprise, lui aussi, mais c'est un hasard, joue à Crystal Palace.
5: Jean-Philippe Mateta.
3: Et lui aussi, Jean-Philippe Mateta, compte peu de sélections, 3 seulement, mais il a marqué déjà à 2 reprises.
4: Très efficace avec nous, qui reste avec son club avec 20 buts, 5 passes décisives. On enregistre différents, ça nous donne aussi des options différentes qu'on peut avoir besoin à un moment ou à un autre.
3: Jean-Philippe Mateta, préféré à Randal Kolo Muani au sein de la très impressionnante attaque des Bleus.
2: Une attaque emmenée par Kylian Mbappé, Ousmane Dembélé et Michael Olise, sans aucun doute, vous le disiez Nicolas, la plus impressionnante du monde.
0: Ça, c'est clair, merci beaucoup Valentine. Retour de l'info tout à l'heure à 6h. En attendant la météo à 5h34, du sud-ouest au Jura et des Alpes du Nord jusqu'à l'Alsace. Le temps est couvert, passagèrement pluvieux en matinée, de façon plus

0: Paris, Rennes et Caen 4, 5 à Nantes, 7 à Strasbourg et Chambéry, à Toulouse et Bordeaux 8, à Marseille 12 degrés. Vos messages aussi sur la page Facebook ici, 3 degrés 6 en Corrèze, nous dit Marie-Pierre, 6 en Loire-Atlantique à La Foissière, c'est Jean qui nous donne cette info, 7 degrés près de Metz, on salue Fabrice, et puis Kevin qui est à Mulhouse a relevé, lui, 7 degrés 4. Pour les maximales, toujours fraîches pour la saison, entre 12 et 16 degrés en général, on va atteindre péniblement les 20 près de la Méditerranée.
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0: 5h35, très bon début de journée. Il y a ceux qui se lèvent tôt pour profiter de ce pont de l'Ascension. Et puis il y a celles et ceux qui partent au travail. On est comme vous, au rendez-vous pour accompagner ce début de journée. On vous envoie en tout cas nos meilleures pensées ce matin. Et côté musique, on vous fait plaisir au réveil avec Bernard Lavillier, Jimmy Cliff, Mélodie, Tempo, Harmonie. Parfait pour bien démarrer la journée avec toute la grande famille ici qui est réunie.

0: Davilliers, Jimmy Cliff, bon réveil.
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0: C'est pas vrai, c'est le rendez-vous qui vous rend service en vous évitant les pièges et les arnaques.
3: Et ce matin, on s'intéresse à une arnaque autour d'Emilien, l'ancien champion de l'émission Les 12 coups de midi sur TF1. Explication de Aude Razo dans 5 minutes.
0: Pour la musique du réveil, c'est avec Alex Warren. Voilà un joli titre qui vous attend. Ordinary arrive dans 5 minutes. Mais avant, on souhaite la bienvenue à Stéphane qui est à Urville. C'est dans le Calvados. Bonjour Stéphane.
3: Bonjour Stéphane.
4: Bonjour Johan, bonjour Valentine.
0: Soyez le bienvenu cher Stéphane. Vous êtes chauffeur-livreur, vous travaillez aujourd'hui?
4: Ah oui, oui.
0: Ah ben vous êtes...

0: debout depuis quelle heure?
1: 3h30.
0: À 3h30, franchement, on vous tire notre chapeau ce matin. Stéphane, vous livrez quoi?
1: Ah, ça vous donnait l'eau à la bouche.
0: Ah,
1: tout ce qui est boulangerie, pâtisserie, chocolaterie.
2: Oh, mais formidable, vous livrez ça à qui?
1: Toutes les boulangeries.
2: Très bien.
0: Ah, franchement.
2: Vous voulez pas faire un détour par le studio?
1: Ah, vite fait alors.
0: Ah bah vite fait, mais on vous prendra pas beaucoup de temps, rassurez-vous.
2: On prend juste les viennoiseries.
0: C'est ça, exactement. Mais ce qui est bien, Stéphane, c'est que, alors vous livrez des viennoiseries, parce qu'on peut prendre quelques kilos aussi avec les viennoiseries. Vous êtes un grand adepte de sport et notamment de course à pied.
1: Tout à fait.
0: Racontez-nous, vous êtes un marathonien?
1: Marathonien, trailer.
0: Ah ouais?
1: Tout quoi.
0: Ouais, ouais, franchement, ouais, vous assurez. Ouais. Et alors, vous êtes en préparation du marathon de la liberté à Caen, c'est ça?
1: Tout à fait, en tant que meneur d'allure.
0: Alors, qu'est-ce que c'est exactement meneur d'allure? Faut nous expliquer.
2: C'est pas moi déjà.
1: Alors, meneur d'allure, l'objectif c'est d'emmener des personnes qui désirent faire le marathon et le terminer en 4h45. Donc, je suis un peu le coach si vous voulez. Donc, je dois, à la ligne d'arrivée, je dois arriver pour 4h45.
0: Ok.
1: Et pour donc, que les gens soient satisfaits, quoi.
0: Ok. Et donc, les personnes vous suivent, sont avec vous et vous les encouragez pendant le marathon?
1: Voilà.
0: Ok.
1: Voilà,
0: franchement,
2: vous êtes un peu un chef d'orchestre, ouais, vous donnez le rythme.
1: C'est ça. Exactement.
0: Elle est belle cette image, c'est vrai. Notre chef d'orchestre, ouais. Stéphane, qui est avec nous ce matin. Et ben nous, on vous offre la radio Collector ici, dernière génération, qui arrivera bientôt chez vous dans le Calvados. Stéphane, quand est prévu le marathon de la liberté à Caen?
1: Deuxième week-end de juin.
0: Et ben on aura une grande pensée pour vous, Stéphane. On vous souhaite une belle journée.
1: Et moi aussi. Merci.
0: À bientôt.
1: Bonne journée, Yvan et Valentine. Merci
2: à bientôt.
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0: C'est pas vrai, le rendez-vous anti-arnaque. Au Drazo, les escrocs ont trouvé une nouvelle célébrité pour tenter de nous piéger. C'est Emilien, l'ancien champion de l'émission Les 12 coups de midi.
6: Oui, je suis tombée l'autre jour sur cette vidéo. On va l'écouter. Elle est à peu près partout en ce moment sur les réseaux sociaux.
7: Il y a 20 minutes, j'ai pris votre téléphone, je me suis inscrite et j'ai déposé 250 euros. Ouvrez l'application et voyez combien vous avez déjà gagné.
6: Ce visage qui s'affiche, vous le connaissez, c'est celui d'Emilien, quelqu'un qui nous est très familier, puisqu'il a crevé l'écran pendant quasiment 2 ans, recordman, le plus grand gagnant de l'histoire des jeux télévisés en France. Sauf que là, ce n'est pas le vrai Emilien qui nous parle. La vidéo est générée par intelligence artificielle. D'ailleurs, le jeune homme lui-même a averti il y a quelques jours, ne tombez pas, dit-il, dans ce piège grossier.
0: Mais Aude, quel est le piège? C'est quoi cette histoire d'application?
6: C'est une histoire d'argent, parce que si je clique sur la vidéo, j'atterris sur un site qui imite, mais alors quasi parfaitement, le site du journal Le Figaro. Logo, code couleur, tout y est. Mais là non plus, ce n'est pas Le Figaro. Je vous lis le titre. La Banque de France poursuit le jeune prodige Emilien pour ses déclarations en direct à la télévision. Et là, on me met les soi-disant déclarations. Emilien, paraît-il, a dégainé une application. Donnez-moi 250 euros, dit-il. J'en tirerai 12 à 15 millions, oui, en 3 à 4 semaines, et bien sûr tout en bas de l'article, on me met le lien vers l'application en question. Là, attention, vous dites, bon, c'est quand même un peu gros cette histoire, ça ne l'est pas tant que ça. Je vous parlais l'autre jour de cet homme qui a perdu 350 000 euros piégé par une fausse interview d'un faux Jean Reno. Et bien c'est exactement la même chose, Emilien Jean Reno, c'est juste le point de départ et la suite est ultra convaincante avec des faux conseillers en investissement très crédibles qui vous dépouillent de toutes vos économies.
0: Soyez prudents avec ce qui arrive sur les réseaux sociaux. Merci beaucoup Aude Razo, chronique à retrouver sur ici.fr. Page C'est pas vrai. 5h44, voici Alex Warren et Ordinary sur votre radio ici.
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0: Alex Warren, Ordinary. Si vous avez des personnes hypersensibles dans votre entourage, on va vous donner quelques clés pour mieux les comprendre. Explication avec le magazine Psychologie dans moins de 2 minutes. Très bon début de journée, c'est l'équipe d'ici matin qui nous rejoint en studio à 5h48, tour d'horizon de l'actualité près de chez vous. Bonjour.
1: Histoire salée.
2: Bonjour, c'est un vendredi quitte ou double pour les fautes de balleur de Leicester Saint-Etienne.
3: Oui, pas de montée directe en Ligue 1 pour les Verts, mais il reste une chance via les play-offs et les barrages. Premier rendez-vous ce soir dans le chaudron face à Rodez, c'est simple. Le vainqueur se donnera le droit d'affronter le 16e de Ligue 1 pour rejoindre l'élite. Quant au perdant, sa saison sera terminée et il évoluera toujours en Ligue 2 la saison prochaine. Rodez, le RAF, Rodez Aveyron Foot, c'était déjà la rampe de lancement des Verts il y a 2 ans. D'ailleurs, le coach des Ruthénois, Didier Santini, sait très bien à quoi s'attendre avec le chaudron.
4: On sait que ça va être compliqué dans un stade extraordinaire avec un public fantastique. On a eu l'expérience il y a 2 ans, maintenant on va voir. Mais on sait que ça va être difficile. Donc, physiquement, ils ont plus de temps de récup, on a que 3 jours. Mais on va jouer notre bateau et Philippe le sait, on verra.
3: Philippe Montagné qui dit, lui, qu'il faut ce soir jouer comme face au PSG. En tout cas, c'est à 20h30 à guichet fermé, à vivre en intégralité sur ICI Saint-Étienne-Noir. Vous suivez peut-être le Festival de Cannes d'un œil. Figurez-vous qu'une coiffeuse de la Plaine y est en ce moment sélectionnée par la marque de produits coiffants avec laquelle elle travaille. Anne Bretéché, qui d'habitude officie à Vauche. On verra qui elle coiffe, comment se passent ses journées. Elle sera notre invitée à 8h moins le quart.
5: On aura besoin d'un brushing peut-être, Emeline Roche.
3: Mais non, moi ça va très bien.
5: Non, moi j'en ai besoin, je vais l'appeler. Et allez, rendez-vous à partir de 6h pour passer la matinale ensemble. 6h, 9h, votre matinale sur ICI Saint-Étienne-Loire.
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0: 5h49, la une de la presse.
3: Les forces singulières des hypersensibles. C'est la une du nouveau hors-série du magazine Psychologie.
0: Oui, on en parlait avec la rédactrice en chef de ce hors-série. Bonjour Pascal Schenk.
6: Bonjour.
0: Merci Joanne. D'être avec nous ce matin. Déjà, qu'est-ce que l'on appelle hypersensible et qu'est-ce qu'être hypersensible?
6: Alors, aujourd'hui, on préfère dire ultra sensible, personne à haute sensibilité, hein, parce que hyper, ça a un côté un peu négatif. Mais bon, disons qu'on parle ici de tempérament, de nature plus poreuse au niveau sensoriel, au niveau émotionnel. Ça veut dire qu'on est quelqu'un qui réagit plus fortement à certaines situations, qui est plus vulnérable dans certains cas, qui a du mal à s'affirmer. Mais tout ça est très léger, hein. Tout ça n'est pas une pathologie, surtout ça, c'est très important. On insiste beaucoup dans le numéro là-dessus. C'est une nature, voilà, c'est une nature. Et c'est vrai que depuis 1996, où le terme est apparu chez les psychologues américains, il a vraiment envahi la stratosphère parce que beaucoup de gens se sont reconnus enfin dans ce tempérament qu'on n'avait jamais isolé. Alors, on parlait de sensiblerie de temps en temps. Mais là, on est vraiment avec des personnes qui ont un trait de caractère, une façon d'être très spécifique.
0: Est-ce que si on a un proche qui est hypersensible ou ultra-sensible, est-ce qu'on doit adapter notre discours, notre comportement vis-à-vis de cette personne?
6: Alors, l'adapter... modérément, parce que l'hypersensible, il sent tout très très bien. Si vous n'êtes pas authentique, par exemple, il va le sentir très fortement. Donc, c'est plutôt savoir qu'il vaut mieux éviter certaines actions. Par exemple, toutes les personnes qu'on a interviewées dans le numéro nous ont dit « Je suis jugée depuis mon enfance. Depuis mon enfance, j'entends « Arrête, t'es trop sensible, arrête, t'es une tragédienne. » Alors ça marche pas du tout, quoi. Faut pas juger l'hypersensible ou l'ultrasensible. Il faut, savoir qu'il est comme ça. Il est porteur de cette caractéristique. Ouais. Donc, il faut vivre avec. Alors, faut pas non plus, il y a un des traits de personnalité, c'est la susceptibilité, hein, de l'hypersensible. Forcément, comme il prend les émotions 1000 fois plus fort, la honte, la culpabilité, tout ça, il va être hypersensible. Si vous ne respectez pas un petit peu ces émotions trop fortes. Et puis, il y a quelque chose d'important, c'est respecter ses besoins de calme, de retrait. hypersensible, il a besoin certains soirs de rester dans sa chambre, de lire, d'écrire. Il va pas forcément vous accompagner à la grosse fête anniversaire où vous voulez qu'il aille. Ben, voilà, ça fait partie des choses quand on vit avec un hypersensible qui a accepté, quoi.
0: Pascal Schenk, en tout cas, merci pour ces clés apportées ce matin. On vous retrouve dans le nouveau hors-série de Psychologie Magazine qui était la une des kiosques. Merci, à très bientôt. 5h53, demain se déroule, la finale de l'Eurovision. Vous la suivez généralement, Valentine?
3: Chaque année.
0: Eh ben voilà, vous serez au rendez-vous. Événement d'ailleurs en partenariat avec votre radio ici. L'occasion de revenir sur le passage de Bilal Hassani, victime d'une vague de haine sans précédent en 2019. On en parle dans 3 minutes, mais avant, on vous offre la douceur de Maxime Le Forestier et la tolérance de cette chanson « Être né quelque part ».

0: Maxime Le Forestier naît quelque part. 5h56, 70 ans d'Eurovision, ces concours qui ont marqué la France. Et votre chronique inédite cette semaine à l'occasion de l'anniversaire de la compétition. La finale, c'est demain à Vienne, en Autriche, avec votre radio ici. Et Flavien Groyer nous fait revivre ce matin l'édition 2019.
1: Bilal Hassani, perruque blonde sur la tête, garde le sourire après la finale. Pourtant, il vient de subir une vague de haine en ligne sans précédent. Quelques semaines plus tôt, Bilal Hassani, 19 ans, révélé par The Voice Kids, est plébiscité par le public français qui le choisit pour représenter la France. Le public jeune et queer le suit sur YouTube et adhère à sa formule fétiche.
2: Bonsoir Paris,
1: yeah. Fabien Randane, journaliste à 20 minutes et spécialiste de l'Eurovision.
3: Bilal Hassani se produit avec des perruques d'ailleurs. Il a un nom pour chacune et il joue la carte de la figure androgyne qui assume sa féminité, sa masculinité.
1: Bilal Hassani va réaliser son rêve, participer au plus grand concours du monde avec sa chanson « Roi ».
3: La chanson raconte cette volonté, ce côté très décidé de ne pas se laisser abattre par l'adversité.
1: Mais sur les réseaux sociaux, les insultes racistes, homophobes et les menaces de mort pleuvent.
3: Certains le jugent pas assez français, trop homo pour représenter son identité marocaine. Ça va jamais.
4: C'est dur quand on est en train de réaliser ses plus grands rêves de devoir se faire taper dessus tout le temps, toute la journée.
3: Sa chance, d'une certaine manière, c'est d'être très bien entouré, notamment par sa maman, sa communauté, qui fait que ça l'aide à tenir le cap.
1: Le jeune artiste reste digne, se coupe des réseaux sociaux et se produit sur la scène de l'Eurovision.
3: Vraiment, à la fin de cette prestation, je me souviens, j'étais avec une partie de la délégation française, moi j'en avais les larmes aux yeux. Il a toujours gardé la tête haute et ça, c'est assez admirable.
1: Bilal Hassani termine 16e. Depuis, la haine en ligne ne s'est jamais vraiment arrêtée. Le chanteur est toujours victime de cyberharcèlement régulier.
0: Merci Flavien Groyer, histoire à lire et à réécouter sur ici.fr. On croise les doigts pour la France avec Monroe. La finale, c'est donc demain soir sur France 2. En attendant, nous on retrouve une équipe championne dans son domaine. C'est l'équipe d'ici matin. Très bon vendredi.
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7: Championne dans son domaine? Ben oui, évidemment, toute catégorie même. Bonjour la Loire, bonjour la Haute-Loire. Le café ou le thé n'est pas encore dans les veines, mais nous, on est déjà là. Ravi de vous retrouver ce matin avec toute l'équipe. Il y a Alex à la réalisation et Emeline Rochdy pour les informations. Bonjour.
8: Bonjour.
7: C'est le café qui vous fait rire, comme ça?
8: C'est votre expression, de temps, ça mais une seule.
7: Une seule,
8: et
7: bon,
8: je la
7: bon.
8: Bois, en fait, tranquillement. Enfin,
7: tout doucement. Pas... Vous n'êtes voilà. pas à la mais cafetière ouais. comme David Valverde.
8: Non, mais. Laissons David tranquille.
7: On laisse tranquille.
8: Il se repose.
7: Et on pose tranquillement, tout doux, on attaque cette journée.
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7: Nous sommes donc le vendredi 15 mai, vous le passez à nos côtés, il est 6h, bienvenue. Premier point sur l'actualité avec vous, Emeline Rochdy. Des retrouvailles et un gros enjeu dans le chaudron à la une ce matin.
8: Oui, les Verts retrouvent Rodez, les Aveyronnais, à nouveau sur la route de la SSE comme il y a 2 ans. Rodez qui a joué mardi, mais qui n'a encaissé aucune défaite depuis 6 mois, sachant que les Verts doivent l'emporter pour avoir le droit de disputer les barrages et retourner dans l'élite. Ça fait pas mal de pression sur les épaules des Stéphanois, mais l'enjeu, c'est ce qui fait justement le sel de ce match, nous dit l'attaquant Zurico Davitashvili.
9: La pression, de toute façon, on l'a tout le temps dans des matchs comme ça, parce que ce sont des matchs couperets, tu gagnes, tu continues, tu perds, c'est fini. Je pense qu'on doit aussi profiter de ces moments-là. On sera dans notre stade avec des supporters incroyables, 40 000 personnes derrière nous. Pour un footballeur, c'est un rêve de jouer ce genre de match. Pour moi aussi, c'est un rêve de jouer ce genre de match et je pense qu'on est tous prêts. Bien sûr qu'il y a un tout petit peu de pression, mais Rodez aussi va avoir de la pression. C'est normal, c'est le football. Ça va se jouer sur des petits détails. Il va falloir faire un minimum d'erreurs et on va devoir rester très concentré. Et si on y arrive, on pourra battre Rodez.
8: Concentration de mise dès 20h30 pour le coup d'envoi Geoffroy Guichard. Et ici Saint-Étienne-Loire. Ah, ici Saint-Étienne-Loire, on se préparera dès 18h pour ne rien rater et tout décrypter. Le foot, c'est aussi la liste de Didier Deschamps pour le Mondial. William Saliba, le défenseur d'Arsenal formé à l'SSE, en fait partie. Et puis la belle affiche pour Le Puy qui dispute la dernière journée de National face à Sochaux, là-bas, à Bonal. Deux mots de basket également. La chorale et son public fêtent la montée au Scarabée à l'issue du match contre Pau ce soir. Donc surtout après, quant au SCAB, il est sur les routes. Il joue contre La Rochelle pour clore cette saison.
7: Deux personnes grièvement blessées hier dans un incendie.
8: Oui, un feu d'appartement dans le centre-ville de Saint-Étienne à Abadouillère. Derrière la pharmacie, les pompiers ont éteint l'incendie avec une lance. Il a fallu couper la circulation des trams vers Solor. Les deux personnes ont été transportées au HPL. Un nouveau rassemblement pas du tout autorisé qui met les autorités sous pression. Ça se passe tout près de la Haute-Loire, en Lozère, à 800 mètres d'altitude. Des agriculteurs ont même essayé d'empêcher les participants de s'installer. En vain, certains ont terminé à pied. Et la rave party a quand même commencé. Il y a même un petit peu de neige.
7: Tic-tac, tic-tac. Le compte à rebours est lancé à Gumière.
8: Oui, il reste 20 jours. Aux habitants de cette commune, au sud de Montbrison, en lisière du Livradois, trois petites semaines, c'est le dernier délai fixé par la préfecture de la Loire pour boucler une liste et que des élections municipales aient enfin lieu. Sinon, Gumière disparaîtra de la carte. Et ça inquiète les Gumiérois et Gumiéroises que vous avez rencontrés, Margot Longeroche.
10: Bonjour madame. Bonjour. Isabelle est installée depuis 20 ans dans le village. Elle assume faire partie de la liste candidate qui se prépare. C'est la perspective de la disparition de Gumière qui l'a poussée à agir.
11: Ça nous inquiète de savoir que le village peut disparaître. Oui, on ne veut pas faire partie d'un autre village. On est là depuis 20 ans. Moi, je veux faire partie de Gumière et je veux qu'il y ait une mairie. Et il faut que ça reste Gumière.
10: Marcel, sa voisine d'en face, s'inquiète pour ses futures démarches si la mairie venait à fermer.
12: Si on a besoin de quelque chose qui passe par la mairie, eh ben, il faudra aller courir, je ne sais pas beaucoup. Ça ne sera pas pratique. Surtout que moi, je n'ai pas de voiture. Alors, bon, il faut écouter. On verra pas la suite.
10: La disparition du conseil municipal pour Annie, ce serait aussi un coup dur pour la cohésion de Gumière.
13: S'il n'y a plus de maire, j'ai entendu dire qu'on allait être dispatché avec les communes avoisinantes. Et puis l'école va se fermer, ça c'est certain. Plus d'école, plus de vie dans le village.
10: Pour autant, elle ne veut pas se lancer. Et c'est tout le paradoxe. Dans le petit village, beaucoup d'habitants ont peur de voir disparaître la commune, mais peu choisissent de s'engager.
8: Mais si on vous comprend bien, Margot Longeroche, une liste essaie de se monter. On verra, on entendra votre reportage à 7h30. En Haute-Loire, une rivière polluée très au sud du Puy, au Brignon, c'est le ruisseau de la Baume qui se jette ensuite dans l'Ardèche. Du lisier retrouvé mercredi soir, 20 000 litres.
7: On se plaint tous du mauvais temps pour ce pont de l'Ascension, certains plus que d'autres.
8: Mais oui, les professionnels du tourisme font sacrément grise mine parce que, par exemple, du parc du Pilat qui avait enregistré un joli mois de mai l'an dernier, près de 900 000 visiteurs, dont 20% d'Igériens, qui avaient peut-être pensé à s'organiser une petite escapade avant de se raviser ces derniers jours. Isabelle Arbus dirige l'office de tourisme du Pilat.
14: Ça dépend beaucoup, beaucoup de la météo. Là, on le voit avec les campings qu'on peut interroger. Ils ont des réservations très fortes en dernière minute en fonction des prévisions sur le week-end qui arrive. Avec des inquiétudes aujourd'hui par rapport au prix du carburant, évidemment. Est-ce que la clientèle étrangère va être présente cet été? Est-ce que les personnes vont maintenir leur séjour? Donc ça commence, ça fonctionne. On a des pics de fréquentation qui sont vraiment liés aussi à l'événementiel puisqu'on accueille beaucoup d'événements, que ce soit des événements sportifs ou culturels sur le territoire du Pilat. Et on voit que ça booste beaucoup les réservations sur les hébergements aux environs.
8: Et on pense aux Bravos de la Nuit en août à Pélussin ou encore ce week-end à Saint-Julien-Molin-Molette, un festival de danse D5 qui a démarré hier soir dans les anciennes usines de tissage. On ira de notre part, de notre côté, à Sainte-Croix-en-Jarret dans une demi-heure dans l'info d'ici. Un joli chèque pour des travaux de restauration. 15 000 euros pour l'église de Boussoulet à Champclause. C'est elle, cet édifice qui a remporté le plus de votes d'internautes dans un concours lancé par la Fondation du patrimoine en Auvergne. Une coiffeuse de la plaine est à Cannes en ce moment. Si vous allez au salon Sublimez-vous de Vauche, Anne Bretécher s'est peut-être déjà occupée de vous. Et en ce moment, elle est sur la croisette parce qu'une marque de produits coiffants avec laquelle elle travaille l'a sélectionnée. qui coiffe-t-elle? Comment ses journées se passent? Entre le tapis rouge, la plage et les hôtels de luxe, nous serons avec elle à 8h moins le quart. Enfin, dans un nuage de fumée, toute de blanc vêtue, la candidate française à l'Eurovision Monroe a marqué les esprits hier soir, nous dit-on, dernière répétition avec sa chanson « Regarde », de belles envolées lyriques qui sont pensées pour frapper fort. Est-ce que ce sera assez pop? On le saura demain soir à 21h, puisque ce sera l'heure du grand show. La France espère encore au moins un bon classement, voire mieux, la victoire, on ne sait jamais, ce serait inédit depuis Marie-Myriam, il y a 49 ans, je crois qu'on le dit chaque année. Et ici, votre radio vous fait vivre l'Eurovision. Nous y serons en direct de Vienne, dans Ma France, à 13h. En ce vendredi 15 mai, c'est très humide.
7: Le mois de mai fait un peu sa crise d'adolescente. Hein. Alors si on regarde un petit peu ce matin, les averses, elles sont là dès le réveil. Et avec elles, eh bien, ces nuages qui vont se renforcer au fil des heures avec un risque d'orage. Toute la journée, le même programme. C'est pas tip top, du gris et de la pluie. Et en plus, bah, on ressort les pulls de 11 à 13 degrés en pleine dans les vallées. Seulement 4 à 8 degrés sur les reliefs. Si on regarde dans le détail cet après-midi, attendez-vous à des 5 degrés au Chambon-sur-Lignon, 6 degrés pour la maximale à Saint-Bonnet-le-Château, 7 degrés à Île-Saint-Jean, 8 au Puy-en-Velay, 11 autour de l'agglomération stéphanoise, y compris Saint-Chamond, 12 degrés à Montbrison. Et pour terminer, la maximale cet après-midi, 13 degrés à Roanne et à Feur.
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7: On s'éclaircit la voix ce matin. Ce que je vous propose, eh bien, c'est d'augmenter le son et de chanter un petit peu là pour éclaircir la voix de bon matin. Voici Francis Cabrel avec Sarbacane. Je vous souhaite un bon réveil et peut-être un bon petit déjeuner à cette heure-ci.

0: une petite anecdote. Francis Cabrel voulait arrêter un petit peu la musique, mais sa compagne lui a toujours dit « Mais non, continue Francis, ça peut être pas mal quand même, et tu chantes pour moi !» Francis Cabrel, Saint-Pécane, sur votre radio, ici Saint-Étienne-Loire. On sait qu'il porte la culotte. 6 heures passées de 12 minutes.
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0: Bonjour, bonjour. Vendredi 15 mai, on fête les Denises aujourd'hui. Et là, le dicton du jour, à la Saint-Denise, s'arrête la bise. Et visiblement, la météo, on a décidé autrement aujourd'hui, vu les températures. D'ailleurs, sur notre page Facebook, je vois que vous êtes nombreux à nous signaler en dessous des 5 degrés ce matin. Continuez à interagir avec nous. Et j'attends aussi de belles photos. On est en manque de stock pour les prochains posts. Côté anniversaire, c'est peut-être le vôtre. Bon anniversaire à vous. Le même jour que Michael Field. Musicien Michael Field qui fête ses 73 ans aujourd'hui. Alors, vous le connaissez pour ça, hein? Mais il a également réalisé ça. Bah oui, la chanson de l'exorciste. Michael Field, il a fait les deux. Bon, c'est aussi l'anniversaire. Oula, attendez, on va arrêter la musique de terreur hein, parce que je vais avoir peur dans le studio. Anniversaire de Ousmane Dembélé, 29 ans aujourd'hui, né le 15 mai 1997 à Vernon. C'est l'attaquant du PSG et champion du monde 2018 qui souffle donc ses bougies. Il est 6 heures passées de 13 minutes. Peut-être que vous prenez le petit déjeuner et avec ça, vos médicaments. Un traitement contre l'hypertension? Et là, vous en avez plus? Mais comment faire alors que certaines pharmacies sont fermées? Vous allez voir les bons réflexes avec votre médecin, le docteur Kirzek, dans une minute.
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0: 16h14, votre consultation matinale sur votre radio ici avec le docteur Kirzek. Ce matin, vous nous parlez de ces rumeurs de médicaments et notamment les médicaments contre l'hypertension.
5: Bonjour à toutes et à tous. Ce ne sont pas tous les hypertenseurs qui sont concernés, mais la nitrandipine qui est prescrite à près de 50 000 patients. Et c'est une tension d'approvisionnement indéterminée. Ça, c'est le mot un peu savant et administratif, mais en clair, il n'y en a plus dans les pharmacies. Alors, il y a des risques, évidemment, si vous êtes hypertendu, parce que je ne parle pas uniquement de louper son comprimé du soir. Je parle de rupture de tout votre traitement et donc c'est un arrêt brutal et prolongé du traitement. Et pour un patient hypertendu chronique, interrompre du jour au lendemain son antihypertenseur, ça peut provoquer ce qu'on appelle un effet rebond. C'est-à-dire que la tension artérielle va remonter en flèche, parfois très vite, et ça expose à un risque d'accident vasculaire cérébral, de complications cardiaques. Donc premier message déjà, il ne faut jamais arrêter son traitement de son propre chef. Il ne faut pas non plus stocker par crainte de manquer, parce que ça va encore amplifier les tensions, et notamment pour le voisin. Alors, vous allez me dire, mais ok, mais comment on fait? Le réflexe, c'est de ne pas courir 10 pharmacies différentes, mais de raisonner en équipe. Premier geste, c'est d'appeler son médecin traitant. Votre médecin peut très bien prescrire un autre médicament, un médicament alternatif, soit un générique équivalent, soit une autre molécule aux effets très proches. Et puis, votre pharmacien, il a accès à une base d'équivalence aussi thérapeutique. Il peut vous dépanner, mais ne restez jamais sans solution plusieurs jours.
0: Donc, c'est le cas pour l'hypertension, mais ces ruptures touchent d'autres médicaments?
5: Le phénomène des ruptures, il est beaucoup plus large. Alors, récemment, on a eu des tensions sur l'amoxicilline, hein, c'est l'antibiotique le plus prescrit, notamment aux enfants, sur certains corticoïdes, comme la prednisone, ou encore sur des psychotropes, hein, pour des malades psychiques. Et les tensions ou les ruptures sont importantes, et les autorités de santé, la NSM, met à jour régulièrement la liste. Donc, je vous invite vraiment à aller voir les médicaments en tension ou en rupture. Le site, c'est ansm.santé.fr, c'est la référence officielle. Et face à ces ruptures, il y a un réflexe universel, c'est d'anticiper. Pour tout traitement chronique, on demande à son médecin une prescription de 3 mois, par exemple. Comme ça, vous avez 3 mois devant vous pour réagir tranquillement. Et surtout, n'attendez pas d'avoir pris la dernière pilule pour renouveler votre ordonnance. Si vous sentez que votre stock diminue un peu, signalez-le à votre pharmacien. Et en résumé, on n'arrête jamais seul son traitement. On contacte son médecin pour une alternative et on anticipe les renouvellements. Allez, d'ici là, portez-vous bien.
0: Oui, allô, docteur? Bah oui, il fallait bien que je l'appelle, du coup. J'ai un petit peu peur. Bon, il est 6h16. Je vais peut-être retenter à partir de 9h. 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Tiens, les gens d'ici arrivent avec Fred Nicolas et on a rencontré ensemble, mesdames et messieurs, un collectionneur de produits dérivés de l'ASS. Il a un appartement de 70 mètres carrés et à l'intérieur, il y a des milliers de bibelots qu'il a accumulés depuis plus de 40 ans concernant et uniquement les verres. On va rencontrer ce drôle de personnage juste après votre musique. Terence Trent D'Arby sur votre radio, ici Saint-Étienne-Loire.

0: Ça fait du bien, de bon matin. La bonne musique, toute douce pour bien se réveiller. Terence Trent D'Arby sur votre radio, ici Saint-Étienne-Loire. Réveillé comme vous, parce que je le vois sur notre page Facebook, Magali qui nous passe ses photos, merci beaucoup. Mais pas que, je vois que vous êtes nombreux, comme par exemple, si je prends les commentaires. Oui, c'est bon, ça a chargé. Donc 7 degrés à Feur chez Magali, 7 degrés à Lorme chez Joseph. Il y a également Antoine qui nous signale 4 degrés à Saint-Étienne, il va sortir les skis. Et vous alors, vous êtes où? Direction page Facebook, ici Saint-Étienne-Loire, il suffit de mettre un commentaire. Il est 6h21, rencontre avec nos ambassadeurs du vendredi. Aujourd'hui, un collectionneur un peu particulier avec Frère Nicolas.
1: Alain, collectionneur, est avec nous aujourd'hui. Bonjour Alain.
2: Bonjour.
1: Votre particularité, Alain, c'est de collectionner des objets de l'Est Saint-Etienne. Déjà pour commencer, comment vous est venue cette idée?
2: Eh bien, donc, ayant un papa fan de foot, mon papa il a joué à l'Est Azélo. En vert et blanc à l'époque. Voilà, ça a commencé comme ça, les soirs de match dans la période européenne de l'ASS dans les années 70 à 75, 76. C'était sacré pour mon père, il fallait pas le déranger pendant ces matchs, donc je regardais un petit peu avec lui à l'époque.
1: La collection, elle a commencé avec quels objets exactement?
2: Alors les objets, ça a commencé par une écharpe, par un petit truc par-ci par-là, on va dire, acheté à la boutique à l'époque. Dans l'ancienne boutique où il y avait les pavés en tombletant.
1: Dites-moi, quel est l'objet le plus, on va dire le plus précieux en tout cas à vos yeux?
2: Il y en a beaucoup, parce que j'ai une très grosse collection. On va dire, il y a des drapeaux qui sont un peu importants, parce que j'ai quand même le drapeau de 76, le drapeau taré, rayé, blanc, vert et blanc avec la panthère.
1: Ouais, c'est un connecteur celui-là, ouais.
2: Voilà. Après, j'ai pu avoir, indirectement par les SS, j'ai le maillot est signé par M. Saramagnan de son jubilé, qui avait fait un pour Saint-Esprit. Après, j'ai l'assiette de 76, j'ai la bouteille d'alcool, donc j'ai quelques objets de ce SS. Donc voilà.
1: Il y en a combien aujourd'hui au total, Alain?
2: Des drapeaux, j'en ai une quinzaine, des maillots, j'en ai une cinquantaine, tout ça, donc un peu de tout. Donc,
1: ouais, et vous avez réussi à trouver de la place dans votre maison, à tout ça?
2: Non, c'est l'appartement est au couloir de l'ASS. En vert et blanc.
1: Sans doute, oui.
2: Il y en a sur les plafonds, il y en a sur les murs, il y en a un peu de partout dans l'appartement.
1: Alain, est-ce qu'il y a un objet encore qui vous fait envie et que vous souhaitez acquérir et pour l'instant qui n'est pas dans votre collection?
2: Il y aurait peut-être le billet de la finale de Glasgow. Celui-là, il est introuvable.
1: Le billet de la finale de Glasgow, voilà, si quelqu'un en a un.
2: Oui, monsieur, je pense qu'ils savent qu'il vaut cher et c'est une pièce de collection, il y a beaucoup qui le gardent. J'ai les drapeaux, j'ai les cravates, j'ai la cravate aussi des années 70, aussi cravate, fanion, écharpe, pins, fèves, billets de match, du plein de choses.
1: C'est impressionnant. Bon, Alain, avant de se quitter, la petite question fatidique que je vais vous poser, évidemment, qui c'est les plus forts, Alain?
2: Ah ben, c'est les verts.
1: Merci Alain, en tout cas, c'était un plaisir.
0: J'ai senti une pointe d'hésitation là. Non mais oh. D'ailleurs pour les playoffs, si vous voulez suivre cette rencontre contre Rodez ce soir, c'est à partir de 20h30 le coup d'envoi. Mais nous, ça sera à partir de 18h sur votre radio ici Saint-Étienne-Loire. Louane est de retour avec un nouveau titre, Conduire, premier extrait de son prochain album, et je vous propose de le découvrir.
3: Je sais pas.

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1: Louane de retour avec Conduire. Alors pas de date encore officielle pour le prochain album, parce que c'est le premier extrait, mais un indice qui circule le 27 novembre 2026. Je vous le tiendrai au courant. Suite de votre musique arrive avec Michel Berger, la groupie du pianiste, et vos informations de 6h30 également se préparent.
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1: 2 minutes avant l'actualité, votre horoscope, 2 tendances aujourd'hui.
8: Une de feu, puis une de terre.
9: Bélier, votre ego en première partie de journée, puis vos richesses matérielles et spirituelles.
10: Taureau, c'est votre journée, celle au cours de laquelle votre belle personne est célébrée.
11: Gémeaux, mettez-vous en retrait, reprenez des forces, vous serez bientôt en pleine lumière.
12: Cancer, agréable journée. Vous faites votre place auprès des amis comme de collègues gentils.
13: Lion, journée sérieuse pour vous, mais vous n'êtes pas contre. Vous progressez en société ou au travail.
14: Vierge, parfait. Au fil des heures, vous vous sentez mieux avec un voyage peut-être en vue.
15: Balance, fin de semaine satisfaisante sur le plan psychologique, mais aussi charnel et financier.
16: Scorpion, si vous rêvez de l'appeler ou de le ou de la rejoindre, eh bien lancez l'invitation.
17: Sagittaire, besoin de clarté dans votre esprit, à votre domicile, enfin un peu partout.
18: Capricorne, la lune en signe de terre vous convient parfaitement, vous passez une très belle journée.
19: Verseau, le foyer est l'objet de toute votre attention, vous allez jouer un rôle majeur au sein de celui-ci.
1: Poisson, vous partez à la découverte d'autres horizons en lisant, en voyageant.
14: Et pour nous tous, eh bien, une nouveauté dans notre vie nous enchante.
1: Ben oui, Catherine Viguier, merci beaucoup. L'horoscope que vous retrouvez tous les matins, faut vraiment que je le rappelle. Ben oui, ben si jamais vous avez loupé votre signe, direction ici.fr et notre application ici. Je vois que vous êtes nombreux d'ailleurs sur nos réseaux sociaux, dès le matin, dis donc, sur les écrans. Je regarde un petit peu, allez, eh bien, je vous donne rendez-vous en commentaire directement. Page Facebook ici, Saint-Étienne-Loire. Allez, dans quelques instants, l'info d'ici avec vous, Emeline Rochdy.
11: On ira à Sainte-Croix-en-Jarret, une des locomotives du tourisme dans le parc du Pilat, parce que normalement, le pont de l'Ascension marque le lancement de la saison, quand il fait beau. En tout cas, ce sera après le tour de l'actu en 90 secondes de Valentine Letess.
10: Des ados victimes du trafic de drogue à Nantes. Un jeune de 15 ans a été tué hier soir dans une fusillade. Deux autres de 13 et 14 ans sont blessés. Tout le quartier de Port-Boyer est sous le choc.
9: Je suis émue parce que j'ai entendu cette maman crier comme on avait tué son bébé. Elle n'a pas arrêté de hurler. Ça ne peut pas mourir un enfant à 14 ans. Ça ne peut pas mourir en fait.
10: Le ministre de l'Intérieur est attendu à Nantes ce matin. Deux nouvelles plaintes déposées contre Patrick Bruel. Ces femmes l'accusent d'une tentative de viol et d'une agression sexuelle. C'est la seconde fois qu'elle porte plainte après le classement sans suite des premières, faute de preuves suffisantes. Piégé par un chasseur de pédocriminels, un ancien professeur de sport est placé en détention provisoire en Haute-Saône pour proposition sexuelle faite à un mineur, en l'occurrence à un internaute déguisé en jeune fille de 14 ans grâce à l'intelligence artificielle. Le calendrier sera-t-il tenu ? Les négociations pour le rachat de SFR sont censées se terminer aujourd'hui, mais Bouygues, Orange et Free risquent de repousser la date butoir et de prolonger l'inquiétude des 2000 salariés de l'opérateur. Toute la filière du chanvre bouleversée par l'interdiction de vendre des produits alimentaires à base de CBD, tisane, huile et autres bonbons à base de cannabidiol. La mesure entre en vigueur ce vendredi après plusieurs centaines de cas d'intoxication. On connaît désormais la liste des Bleus sélectionnés pour la Coupe du Monde en Amérique. Ils sont 26 et surprise, Robin Risser, Maxence Lacroix et Jean-Philippe Mateta sont du voyage. La liste complète de Didier Deschamps sur ici.fr.
11: Le lancement de la saison touristique dans le parc du Pilat avec ce pont de l'Ascension qui a souvent un avant-goût de vacances, en tout cas quand le soleil est de la partie. La tendance est aux courtes distances du fait des prix des carburants. Alors les professionnels du massif croisent les doigts pour la météo du pont de la Pentecôte. Parce que normalement, le mois de mai est plutôt porteur. Un seul chiffre, près de 900 000 visiteurs enregistrés en mai 2025. Parce que le parc du Pilat a des arguments. Nicolas Georgeau est allé du côté de Sainte-Croix-en-Jarret.
3: Le col de la Grenouse à sa gauche, le col de Pavzin à sa droite et la main posée sur son VTT, Lucas reprend son souffle.
7: On a pas mal de sentiers, de balades et de terrains qui permettent de pouvoir justement utiliser le vélo un petit peu dans différentes pratiques où ça permet vite de se balader de village en village pour découvrir un peu tous les aspects.
3: Et vous, vous allez où ?
7: Aujourd'hui, on est monté du côté de col de Grenouse.
3: Le vélo, c'est l'activité phare dans le Pilat, juste derrière la randonnée. Un tourisme en extérieur qui correspond bien au long week-end de mai, selon Daniel Torgue, le maire de Sainte-Croix-en-Jarret.
20: On a surtout du tourisme de passage, un ou deux jours sur le secteur et ils partent plus loin après. Quoi.
3: Et ça explique que comme Lucie qui habite,
21: en Savoie,
3: plus de 90% des touristes viennent de notre région.
20: Surtout sur la banlieue lyonnaise, quoi. L'Isère aussi.
22: Mais pas du tout de personnes qui viennent hors région.
20: Hors région, il y en a toujours. Hein. On a aussi des étrangers qui viennent, plus sur le mois de juillet, le mois d'août. Quoi.
3: Étrangers sudistes ou ligériens, entre deux activités en extérieur, ils visitent, par exemple, le site de la Chartreuse, où Myriam Matvé est médiatrice culturelle.
23: C'est l'un des mois où on a le plus de tourisme individuel sur les week-ends. Le vrai lancement de la saison, c'est au mois de mai. Oui.
3: Chaque année, 60 000 personnes visitent le cloître ou l'église et passent entre les deux tours qui encadrent cet ancien monastère. En face, le restaurant Le Carthusien ressemble à une maison à étages.
24: Bonjour.
3: Le gérant Aymeric Duchemin est plutôt satisfait de la fréquentation.
24: On peut faire 20 couverts comme 130 couverts sur le midi et à peu près une trentaine de couverts le soir.
3: Du coup, vous arrivez à faire le plein?
24: Ah oui, du coup on fait le plein, donc moi je conseille vivement de réserver.
3: Le premier week-end de mai reste un petit peu timide, mais l'éclaircie arrive selon Isabelle Arbuze, la directrice de l'Office du Tourisme du Pilat.
25: Il y a plus de réservations sur les week-ends qui arrivent.
3: Mais faire le plein, tout le monde s'accorde pour le dire, ça dépend d'une condition, le soleil.
22: Vous êtes météo-dépendant ou pas ?
23: Oui, complètement.
24: C'est vraiment l'élément déterminant pour notre activité.
25: Par exemple, sur les plateformes de location en ligne prévisionnelle à 33% de taux de remplissage sur le mois de mai, là où on a fini l'année dernière à 38,5%. Mais on sait que sur notre territoire, on a vraiment des habitudes de réservation en dernière minute, beaucoup par rapport à la météo.
3: Et sur les deux prochaines semaines, il pleut près d'un jour sur deux, annonce Météo France.
11: Autre produit d'appel. La SSE, le match de play-off contre Rodez, c'est ce soir dans le chaudron. Les Verts doivent l'emporter pour pouvoir disputer les barrages vers la Ligue 1. À coup d'envoi 20h30, à vivre bien sûr sur ICI Saint-Étienne-Loire. Le coach Philippe Montagnier n'y va pas par quatre chemins. Une seule manière d'aborder ce genre de rencontre couperet.
26: Comme si on jouait le PSG. Faut être motivé, faut être bon dans tous les domaines, physiquement, techniquement, tactiquement, mentalement. Donc il va falloir être bon dans tous les domaines lorsqu'on rencontre un adversaire de cette qualité.
11: Et de son côté, son homologue à Rodez se souvient bien de l'ambiance du chaudron. Il y a deux ans, nous l'entendrons dans le journal de 7h. À suivre aussi l'unique, la seule commune de la Loire où des municipales n'ont pas eu lieu en mars et ne seront pas organisées non plus à la fin du mois. Le village de Gumières, 320 habitants auxquels la préfecture de la Loire a accordé un nouveau délai, vraisemblablement pour boucler enfin une liste, réunir tous les

0: On voulait annoncer 11 degrés pour l'agglomération stéphanoise, 12 degrés à Montbrison et 13 degrés à Roanne et à Feurs. Et oui, ce sont bien les températures annoncées au maximal cet après-midi.
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0: 6h36, l'heure où certains attaquent leur journée, pendant que d'autres négocient encore mentalement avec leur couette. Allez, tout le monde dans le même panier. Michel Berger avec la groupie du pianiste. Je vous souhaite une bonne matinée.

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0: Ici Saint-Étienne-Loire avec Michel Berger Chien.
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0: Hello la compagnie, en pleine forme ce matin? Si vous faites le pont aujourd'hui, vous cherchez quoi faire, mais sans partir trop loin, ou l'autre bout de la France. Ah, j'ai des idées pour vous, même s'il fait pas beau dans la Loire et la Haute-Loire. Je vous ai concocté un programme aux petits oignons à 6h50 dans les 3 plus d'ici Saint-Étienne-Loire. Ce soir, c'est également le lancement des playoffs pour nos Verts, mais

0: vous propose de parler d'un bon souvenir ce matin. Le 9 mai dernier, lors du match des Verts, le Chaudron célébrait les 50 ans de l'épopée mythique des Verts de 76. Un moment fort, forcément, pour tous les amoureux de la SS. Et parmi tous les hommages de cette journée, il y a eu la musique. L'hymne des Verts, repris par Coury au violon et Marius au saxophone. Marius est chef de chœur, musicien passionné. Il est avec nous ce matin pour raconter cette parenthèse pleine d'émotions à Geoffroy Guichard. L'équipe de 76, Marius, elle a été surprise?
1: Ouais, effectivement. En fait, eux savaient pas aussi, c'était un effet de surprise parce que on nous a demandé de rien dire. Autant les joueurs de Stéphano actuels que les joueurs de l'épopée étaient pas au courant. Et donc, quand ils sont arrivés sur le bord de terrain, ils nous ont regardé avec des grands yeux pétillants de surprise en disant « Mais vous allez jouer quelque chose ?» Donc, on leur a dit oui, mais sans savoir vraiment ce qu'on allait faire. Et donc, une fois qu'on était sur le terrain, bah, nous, on avait la consigne de les faire profiter et de jouer pour eux. Donc, on a joué pour eux. Ils étaient tous super contents. Il y en a quelques-uns qui sont venus me serrer la main. Et j'ai eu droit à une photo au milieu de la pelouse avec le capitaine des Verts 76, Jean-Michel Larquet. Et après, il y a Jean aussi Castaldeda qui est venu me voir à l'avant-match et après-match parce qu'on était en tribune officielle. Il était là à la fin et il est venu me remercier en disant que c'était super, qu'il avait passé un super moment entre la victoire et la commémoration, on va dire, pour eux.
0: Presque 42 000 personnes qui vous regardent, les joueurs, les anciens héros de 76, j'imagine que c'est un souvenir inoubliable.
1: Ah, ça c'est sûr, je m'en souviendrai toute ma vie, il y a plein de souvenirs dans la tête. On nous envoie encore plein de photos à Saint-Etienne, la SSE on prend des photos et ils nous envoient tous les jours des petites photos à souvenir et c'est un moment mémorable. Je peux remercier la SS pour ce moment parce qu'en tant que musicien c'est quand même quelque chose de se dire on joue dans un stade qui était plein à 40 000 personnes et c'est une chance inouïe d'avoir pu être au milieu de la pelouse et de faire cet hymne des Verts qui est un club que je suis depuis que je suis tout petit et donc c'est un peu une reconnaissance que j'ai envers eux de me dire de l'enfance je les suis et j'arrive au-delà de mes 26 ans et de mon bagage de musicien à jouer au milieu de la pelouse. C'est exceptionnel.
0: Extraordinaire. Et la suite, elle s'écrit dès ce soir. Les Verts jouent leur play-off à Geoffroy Guichard contre Rodez. Vous l'avez noté, dès 20h30 pour le coup d'envoi. Et sur ici, Saint-Étienne-Loire, c'est dès 18h pour l'avant-match, les ambiances, les enjeux, les clés de cette rencontre. On sera avec vous pour ne rien rater et tout décrypter. Suite de votre programme ce matin, je vous propose de mettre des croquettes dans la gamelle. Imaginez que votre chat vous ramène une souris au pied du lit. C'est sans doute déjà arrivé pour vous. Alors, ce n'est pas un cadeau, c'est... Je laisse notre vétérinaire vous l'expliquer, ça arrive dans moins de 60 secondes.
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0: On regarde votre réveil, votre montre, il est 6h44 et c'est un réveil que l'on préfère tous éviter. Vous posez le pied par terre et là, surprise, une petite souris à moitié dévorée trône fièrement sur le tapis du salon. Et à côté, votre chat, il vous regarde avec insistance en poussant un petit miaulement de triomphe. Le docteur Pierre Fabin décrypte avec nous cette petite livraison très spéciale.
5: Alors c'est une attention très touchante, mais on va tordre le cou à cette idée très humaine du cadeau de remerciement. Pour comprendre ce geste, il faut observer comment les félins fonctionnent à l'état sauvage. Dans la nature, une mère chatte ramène des proies à ses chatons pour deux raisons. Les nourrir et leur apprendre à chasser. Si votre chat vous ramène une souris au pied du lit, ce n'est pas pour vous remercier, c'est parce qu'il vous considère comme un membre de sa famille, mais un membre totalement incompétent en matière de survie. En résumé, il prend soin de vous parce qu'il a bien remarqué que vous étiez bien incapable d'attraper un oiseau vous-même.
0: Donc on est nul, voilà. Il nous prend pour des gros chatons maladroits et parfois, la pire des surprises, c'est quand la souris, elle est encore vivante, elle part se cacher sous ce canapé. Pourquoi elle n'a pas fini le travail ou il n'a pas fini le travail?
5: Alors, c'est là que le cours de chasse passe au niveau supérieur. La mère chatte fait exactement la même chose avec ses petits. Elle commence par ramener des proies mortes, puis quand ils grandissent, elle ramène des proies blessées ou vivante pour qu'il s'entraîne. C'est littéralement une invitation à la pratique. Il vous dit « Allez, à ton tour, montre-moi ce que tu sais faire ». Il y a aussi une autre explication plus pragmatique. Votre maison est le cœur de son territoire, la zone la plus sécurisée. Il ramène sa prise à l'abri des autres prédateurs pour la consommer au calme. Mais une fois à l'intérieur, il préfère finalement aller manger ses croquettes qui l'attendent et il abandonne sa proie sur votre paillasson.
0: Bon, je comprends bien que l'intention est bienveillante de sa part. Le petit cours de chasse, je prends, mais pas forcément des bons matins. Comment on doit réagir face à cette offrande ? Faut-il le gronder pour l'empêcher de recommencer ?
5: Et surtout pas, il ne faut jamais gronder un chat qui ramène une proie. Chasser est à son instinct le plus profond. Le punir pour cet acte, c'est le punir d'être un chat. Il ne comprendrait pas votre colère et ça va générer un stress immense. La meilleure réaction, même si c'est difficile, c'est de l'ignorer poliment. Attendez simplement qu'il tourne le dos pour faire disparaître le cadavre discrètement. Si vous voulez limiter le massacre de la petite faune locale, la meilleure astuce, c'est d'épuiser son instinct de prédation. Jouez avec lui tous les jours avec une canne à pêche. Un chat fatigué est un chat qui chassera beaucoup moins.
0: Vous m'excuserez, Félix, je ne souhaite pas de votre proie. Je préfère plutôt mon petit déjeuner avec mon lait et mes céréales. Ça vous va ? Allez, les conseils du docteur Pierre Fabin tous les matins pour toutes les petites boules de poils. Étienne Déo, ça c'est votre musique, c'est comme un boomerang. Oh, je fais bien la voix, non ? Ça ressemble. Il est 6h50.

Étienne Daho et Dany, comme un boomerang sur votre radio, ici Saint-Étienne-Loire. Il est 6h50, on va passer à des activités à faire dans les 3 plus 6 Saint-Étienne-Loire. Mais juste avant, je regarde sur notre page Facebook combien il fait chez vous. TJ qui nous signale 8 degrés à Rive-de-Gier, Odette 7 degrés à Lormes. Passez une belle journée Odette. Catherine 8 degrés ce matin à Riorges, avec de très belles photos, merci beaucoup. Et vous alors, elles sont où vos photos? Direction page Facebook ici Saint-Étienne-Loire. Allez, ce que je vous propose ce matin, c'est d'essayer de couvrir des activités à faire pour le week-end, mais également pour lundi. Et justement, on va regarder ensemble, lundi, qu'est-ce qu'on va pouvoir faire ? Prendre son vélo. Au Bessat, on enfourche les vélos en famille le lundi 25 mai, et normalement, il devrait avoir quelques rayons de soleil. Rendez-vous de 9h à 11h30 au tremplin pour une rando parents-enfants. Conviviale, accessible. Les enfants qui peuvent venir, s'ils sont autonomes sur un vélo sans roulette ou transportés par les parents. La bonne nouvelle, après l'effort, c'est que l'apéro est offert. Voilà, le sport, oui, mais une vraie motivation à l'arrivée, c'est pas mal aussi. Et puis, il y a un festival en ce moment même, le festival complètement gaga, c'est dès aujourd'hui. Un festival d'art de rue qui s'investit de nouveau pour la 8e édition dans les rues et les parcs de Saint-Étienne pour proposer 3 jours, du 15 au 17 mai, des spectacles, de la danse, du cirque, du théâtre, à prix libre au chapeau. Il y a plusieurs lieux stéphanois, mais le vrai cœur névralgique, c'est le village implanté au parc François Mitterrand. Donc sortez, profitez et découvrez. Et puis, on fête un anniversaire, celui de la Grenette. Oui, c'est l'un des lieux culturels emblématiques des Saint-Jean qui souffle ses 20 bougies, un espace en centre-ville qui accueille spectacles, expos, projections et rendez-vous associatifs. Les temps forts auront lieu notamment le samedi 23 mai, et avec une grande fête collective, avec du côté des associations Islinges, des initiations, des démonstrations, des déambulations musicales, puis une soirée sur place à la Victoire avec concerts et grands bals populaires. Le programme complet est à découvrir à l'Office du Tourisme, en mairie, à la médiathèque et en ligne sur le site de la ville isaintjean.fr. D'ailleurs, Stretch, ça c'est votre musique pour bien se réveiller ensemble sur votre radio ici Saint-Étienne-Loire. Si vous aussi vous avez des idées de sortie, peut-être votre association met en avant un rendez-vous, allez-y, foncez, c'est gratuit. Il y a 2 solutions possibles, page Facebook ici Saint-Étienne-Loire ou sinon un WhatsApp, vous nous envoyez un message au 04 77 10 00 10. Le vendredi, que ce soit en pont ou pas férié, ou vous êtes en train de bosser là, on va le passer ensemble. 6h52, bon réveil tout le monde.

0: Il est 6h56, votre radio ici vous réveille avec Dire Straits sur votre radio. Et puis je regarde la suite, on va parler du Festival de Cannes. Mais on va en rire juste avant les informations de 7h avec l'humour en tube de Fred Ballard. Matinée avec nous, installez-vous.
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Sa musique s'inspire des sons des années 70, du cinéma, de la chanson italienne et même de la poésie d'Arthur Rimbaud, que ce titre reprend. Mélancolique ou dansant, les titres de Pauline Horta ne laissent jamais indifférent.

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3: 2 minutes avant l'actualité, 6h58, on va rire avec l'humour en tube. Plein feu sur le Festival de Cannes aujourd'hui, dans l'humour en tube, on a croisé sur la croisette un monstre sacré du cinéma français, pas hyper fan des mondanités.
4: Profite le festival, profite Cannes, monte les marches.
5: Non, j'aime pas les marches. Il y a que des cons qui montent les marches.
6: Ah oui, son enthousiasme débordant et son humeur joyeuse nous manquent cruellement. Mais heureusement pour nous, les guignols ont immortalisé Jean-Pierre Bacri et son franc-parler. Jamais avare de compliments, Jean-Pierre.
5: Hier, ce putain d'escalier, on a vu que Laetitia Casta. J'ai rien contre, mais elle est pas actrice. Elle fait la pub de crème à la con pour s'enlever les comédons du pif. Ou des savons intimes pour se nettoyer la foune.
6: Mais comme quoi, on peut commencer par des pubs peu glorieuses et finir actrice. Hein. Le monde du cinéma est magique. Et le Festival de Cannes attire parfois des critiques très marrantes.
7: J'y suis allé pour observer un peu ce qui se passe. C'est vraiment un maximum d'opulence. Mais on n'imagine pas à quel point il y a des petits jets qui survolent Cannes, qui atterrissent à Nice. Ensuite, ils viennent en hélicoptère, ils logent dans des palaces en front de mer pour présenter des films sociaux, souvent. Mais en fait, quand ils pensent, c'est un peu des riches qui vont au cinéma pour voir d'autres riches en train de jouer des pots. Puis dire à l'un d'entre eux, bravo, t'as très bien fait le pauvre cette année, tu mériterais d'être encore plus riche.
6: Voilà, bah quand on parle de la montée des marches et qu'on n'est pas invité aux projections du jour, on peut compter sur Paco Pérez pour nous résumer le Festival de Cannes en 3 vannes. On lui décerne la palme d'or du LOL. Oh bah oui, à l'unanimité.
3: Bah oui, l'unanimité. Bah voilà, allez, Festival de Cannes, que vous pouvez retrouver en intégralité sur ici.fr et notre application ici pour trouver bien sûr les dernières actualités.
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3: Une matinée avec nous, de bonne humeur s'il vous plaît, il est 7h. Lors de vos actualités avec Émeline Rochdy, l'actu dominée par un match, celui des Verts, qui doivent gagner pour avoir encore une chance de remonter en Ligue 1.
8: Oui, on le dit souvent, mais là, c'est vrai, la réception de Rodez dans le Chaudron ce soir, c'est le deuxième match des play-offs. Le vainqueur aura son ticket pour les barrages, le perdant restera en Ligue 2, Jérémy Marillet.
9: Et comme il y a 2 ans, c'est donc Rodez qui se dresse sur la route des Stéphanois. Rodez invaincu en Ligue 2 depuis début novembre. Rodez vainqueur des Verts il y a 2 petites semaines. Alors comment se préparer à un tel défi? Réponse de l'entraîneur stéphanois Philippe Montagnier.
10: Comme si on jouait le PSG. Faut être motivé, faut être bon dans tous les domaines, physiquement, techniquement, tactiquement, mentalement. Donc il va falloir être bon dans tous les domaines lorsqu'on rencontre un adversaire de cette qualité.
9: Le technicien stéphanois essaie peut-être de mettre un peu de pression sur son adversaire. Réponse de son homologue ruthénois, Didier Santini.
11: On sait que ça va être compliqué dans un stade extraordinaire avec un public fantastique. On a eu l'expérience il y a 2 ans, maintenant on va voir. Mais on sait que ça va être difficile. Donc, physiquement, ils ont plus de temps de récup, on a que 3 jours. Mais on va jouer notre bateau et Philippe le sait, on verra.
9: Ce qui est sûr, c'est que les deux équipes ont l'expérience de ces play-offs et il faudra s'en servir pour Philippe Montagnier.
10: C'est aussi un petit plus pour diffuser et de la détermination, mais aussi de la sérénité, parce que c'est des échéances avec forcément beaucoup de pression. Et le fait de l'avoir vécu, je pense, ça peut aider les joueurs.
9: Il y a maintenant 2 ans, la victoire contre Rodez avait parfaitement lancé les Verts en direction de la Ligue 1. Tous les supporters stéphanois signeraient aujourd'hui pour un scénario identique.
8: Jérémy, on vous retrouvera en tribune pour ce match contre Rodez, coup d'envoi 20h30. Match à vivre en intégralité avec nous sur votre radio, ici Saint-Étienne-Loire. L'avant-match est à 19h30 et tous les éléments de cette rencontre au programme aussi de 100% synthé dès 18h. Le foot, c'est aussi la liste de Didier Deschamps pour le Mondial. William Saliba, le défenseur d'Arsenal formé à la SSE, en fait partie. Et puis beau match en perspective pour le Puy. Les Poneaux sont attendus à Sochaux pour la dernière journée de National. Fin de saison aussi, en mode cotillon à Rouen. Les basketteurs et leur public fêteront la montée. D'abord à l'issue du match contre Pau à Vacheresse ce soir et surtout après au Scarabée. Quant au SCAB, il est sur les routes. Il joue contre La Rochelle, là aussi, pour clore cette saison.
3: Dans le centre-ville de Saint-Étienne, deux personnes grièvement blessées hier dans un incendie.
8: À Badouillère, oui, un feu d'appartement dans un immeuble derrière la pharmacie. Les pompiers ont éteint l'incendie avec une lance. Il a fallu couper la circulation des trams. Vers Solor, les pompiers ont transporté ces deux habitants au HPL. Un nouveau rassemblement pas du tout autorisé mobilise les forces de l'ordre. Ça se passe tout près de la Haute-Loire, en Lozère. À 800 mètres d'altitude, des agriculteurs ont essayé d'empêcher les participants de s'installer. En vain, certains ont terminé à pied et la rave party a quand même commencé. Malgré la neige et des températures très basses qui font craindre le pire aux autorités.
3: Des rassemblements que le ministre de l'Intérieur voudrait réprimer plus sévèrement. Il va à Nantes aujourd'hui.
8: Oui, au lendemain d'une fusillade dans un quartier très touché par le trafic de drogue et où un adolescent de 15 ans a été tué par balle hier soir. Un deuxième plus jeune est hospitalisé avec un pronostic vital très engagé. Un règlement de compte en lien avec le narcotrafic, le procureur l'a confirmé. Les auteurs des coups de feu ont pris la fuite à scooter ici, Loire-Océan, a joint une habitante de l'immeuble.
12: J'ai entendu ces rafales caractéristiques. Hein, et on sait tout de suite que quand on entend ça, c'est pas bon. Quoi. Puis mon mari est sorti pour aller voir dehors en bas ce qui se passait. Il m'a dit « c'est grave ». Il y a un petit qui a été touché. Et donc après, assez rapidement, on a vu arriver 5-6 canons de pompiers, la police, les militaires. Donc on comprend vite que s'il y a 5-6 canons de pompiers, la police et les militaires, c'est que c'est quand même grave. On a vu un premier jeune qui est passé sur un brancard, qui était vivant. On était vraiment content qu'il soit vivant. Puis il y a une maman qui est arrivée. Je suis émue parce que j'ai entendu cette maman crier comme on avait tué son bébé. Elle n'a pas arrêté de hurler. Le papa est arrivé, le grand-père est arrivé, la famille est arrivée, les frères... On s'est dit, on en a perdu un, il y en a un autre jeune qui est passé, qui, je crois, est en urgence vitale. Ça n'a pas de sens, ce sont des enfants, en fait. Ça peut pas mourir, un enfant à 14 ans. Enfin, ça peut pas mourir, en fait. Il avait toute sa vie devant lui, cet enfant.
8: Témoignage recueilli à Nantes au lendemain d'une fusillade où le ministre de l'Intérieur se rend ce matin.
3: Des habitants au pied du mur au sud de Montbrison.
8: Oui, ceux de Gumières, cette commune de la Loire sans aucun candidat pour les municipales. La préfecture de la Loire leur laisse un dernier délai jusqu'au 4 juin pour que des volontaires montent une liste. Il faut 9 personnes au minimum. Certains ont déjà donné, comme les deux fours, lui comme conseiller municipal et elle, Catherine, à la tête du syndicat intercommunal avec Chazelle-sur-la-Vieux.
13: Je pense que les gens veulent plus s'engager et c'est fort dommage parce que c'est triste, parce que sans municipalité, le village il meurt, faut pas se leurrer. L'école, elle a presque plus d'élèves, donc elle va bientôt fermer ou presque. Faut que les gens ils aient envie de s'engager parce que c'est vrai que ça prend de l'énergie, du temps, etc. Mais on pourrait faire plein de choses dans ce village, c'est clair. Il y a aussi beaucoup d'histoires de personnes, comme dans tous les villages, faut pas se leurrer. Quand on s'engage dans ce type de mission, on le fait pas pour soi, on le fait pour les autres et pour le village. Donc, faut savoir pourquoi on s'engage et tout le monde puisse exprimer ses valeurs, etc. Et c'est ce qui fait la richesse de ce qu'on peut faire dans un village comme le nôtre.
8: Une Gumiéroise au micro de Margot Longeroche, qui était dans les rues de la commune hier. Elle a fini par tomber sur une habitante qui fait partie de cette liste en train de se monter. Ce reportage dans l'info d'ici.
3: Plus de 32 millions d'euros, c'est ce que rapporte le tourisme dans le Pilat.
8: Oui, 32 millions d'euros de retombées économiques sur un an. C'est dire si le secteur compte de plus en plus dans le parc. Ça fait travailler plus de 600 personnes pour lesquelles la saison démarre ce mois-ci. Isabelle Arbuse, la directrice de l'Office de tourisme du Pilat.
14: On est en progression régulière, que ce soit sur ce qu'on appelle les excursionnistes, les personnes qui viennent dans le Pilat à la journée, ou les personnes qui viennent en séjour. C'est ce sur quoi on travaille. Nous, on essaye de promouvoir le Pilat vraiment comme une destination de séjour, même quand on habite tout près. En fait, ça peut être super sympa de venir et de profiter d'une parenthèse sur le Pilat. On observe depuis quelques années, et c'est ce sur quoi on travaille également, une durée du séjour qui augmente dans le Pilat avec des personnes qui viennent et qui restent une semaine, voire plus, en vacances.
8: de vrais séjours durant l'été, après peut-être une escapade au printemps, histoire donc de tester la destination. Vous suivez peut-être d'un œil le Festival de Cannes. Figurez-vous qu'une coiffeuse de la Plaine y est en ce moment. Sélectionnée par la marque de produits coiffants avec laquelle elle travaille, Anne Bretéché, qui officie d'habitude à Vauche. Là, elle enchaîne les brushings pour les séances de photos dans les palaces ou avant la montée des marches. Nous serons avec elle dans 3 petits quarts d'heure. On fera attention au brushing aujourd'hui. Hein.
15: Oh oui, vu les températures et vu l'humidité ambiante. Bon, encore un petit peu d'hiver, je vous ne cache pas, les averses qui sont là dès le réveil sur la Loire et la Haute-Loire, elles vont se renforcer, ces averses, au fil de la matinée avec un risque d'orage. Et pour le reste de la journée, pas de miracle, du gris et de la pluie. Une ambiance bien fraîche aussi. Pour les températures, regardez, ça pique un peu cet après-midi. Seulement 5 degrés annoncés au Chambon-sur-Lignon pour la maximale, 6 degrés à Saint-Bonnet-le-Château, 7 degrés à Île-Saint-Jean, 8 pour le Puy-en-Velay. On va monter à Saint-Étienne avec 11 degrés pour l'après-midi, hein. 12 degrés à Montbrison et 13 degrés à Roanne, mais également à Feur. Ça se voit que vous êtes beaucoup en pause, en long week-end. Pas de ralentissement ce matin sur nos routes de Loire et de Haute-Loire. Néanmoins, vous le savez, vous gardez le réflexe. Ici Saint-Étienne-Loire, quelque chose à nous signaler, vous nous appelez directement 04 77 10 00 10. Soyez prudents, les chaussées sont humides ce matin.
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15: 7h08, vendredi, on est au milieu du pont et l'ambiance est simple. Certains prolongent le week-end, d'autres prolongent la fatigue. Dans tous les cas, on vous accompagne jusqu'à 9h. De Montbrison à Île-Saint-Jean, de Saint-Étienne au Puy, voici Indochine pour vous réveiller en musique.

0: des musiques les plus utilisées dans les karaokés en France. Et on comprend, je suis sûr que vous connaissez les paroles par cœur et vous avez chanté. Avouez, c'est pour ça qu'il pleut. Indochine l'aventurier, il est 7h12.
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0: Bonjour, bonjour, les Ligériens, les Alti-Ligériens. On ouvre les micros, on allume la matinale, on démarre ce vendredi ensemble avec toute l'info près de chez vous. Oh, je regarde un peu, je vois qu'il y a plusieurs teams, on est d'accord. Plusieurs teams aujourd'hui, mais grâce au pont, il y en a qui dorment encore tranquillement, il y en a qui filent au travail, courage à vous. Ah, on est ensemble. 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Et puis dans un instant, mon œil, on apprend Pythagore au collège. On est d'accord, on l'a vu Pythagore, hein, mais pas toujours à lire une fiche de paye, eh bien ça va changer pour les élèves de 4e. On regarde cette nouvelle dans une minute.
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0: 7h13, c'est l'heure de retrouver mon œil avec Gérard Roux. Ce matin, on va parler de sous-sous dans la popoche, de finances, d'économie, mais adressé pour les adolescents.
4: Oui, parce que c'est décidé, au collège, à la rentrée prochaine, l'éducation économique, budgétaire et financière sera généralisée à toutes les classes de 4e. L'idée est d'apprendre aux ados quelques notions de base d'économie. Quelques heures dans l'année y seront consacrées. Alors on se rassure, ce sera du concret. Comme gérer son budget au moment où les ados reçoivent leur argent de poche, apprendre les différentes manières de payer alors que les moyens de paiement se multiplient, comment fonctionne une banque, comment fonctionne l'épargne, le crédit. Le programme prévoit aussi d'ajouter quelques notions d'économie générale. Il y a quelques mois, un sondage révélait que 40% des 18-24 ans avaient déjà consulté une intelligence artificielle pour des conseils financiers. Plus simplement, en décortiquant sa première fiche de paye, en remplissant sa première déclaration d'impôt, combien de jeunes adultes se sont dit un jour « ça, j'aurais bien aimé qu'on m'en parle pendant mes études ». Car au collège, on nous fait découvrir les mitochondries, on nous apprend le théorème de Pythagore, c'est très bien, mais on ne s'en sert pas forcément beaucoup dans la vie de tous les jours. Alors que la notion de taux d'intérêt, par exemple, ça peut être très utile quand on emprunte de l'argent ou qu'on en prête. Dans certaines familles, très vite, les enfants sont mis au courant par leurs parents. Ils vont jongler très jeunes avec les notions d'argent, de finances, et ça va leur servir toute leur vie. Dans d'autres familles, en revanche, ce sera moins le cas. C'est pour ça que cet enseignement économique en 4e peut aider à démocratiser toutes ces notions très utiles, ne serait-ce que pour échapper aux arnaques financières qui pullulent sur les réseaux sociaux ou simplement sur le net en général.
0: On est bien d'accord. À partir de la 4e, donc, dès l'année prochaine. On parlait des adolescents, mais moi je vais vous parler plutôt des bébés dans quelques instants, avec qui si ça marche. Ah, c'est compliqué un bébé, on est d'accord. Le portage, le bain, la nutrition, le sommeil. Il y a un nouveau réseau local dans la Loire, qui veut accompagner les jeunes parents sans les laisser seuls. On va les découvrir ensemble avec Ici ça marche et Martin Moulich. Gloria Gaynor, ça c'est votre musique, on va peut-être la chanter pour la SS ce soir.

0: cet hymne. On va peut-être l'entendre ce soir si les LASS remportent cette belle victoire face à Rodez, mais aussi pour la Coupe du Monde 2026. Pour les Bleus, ça y est, la liste de Didier Deschamps est donnée. Vous voulez la retrouver? Direction ici.fr et notre application ici. Propose en ce vendredi 15 mai, c'est de parler d'une inauguration d'une association locale aux ambitions nationales avec Martin Moulier. On va parler d'un collectif qui se constitue déjà depuis quelques mois.
1: Infirmière puéricultrice, auxiliaire de puériculture, psychomotricienne, c'est un réseau de professionnels de la petite enfance qui est né en décembre 2025. Réseau Bébé, le nom de cette association locale. Son local, c'est un choix assumé.
2: Nous sommes partis sur le principe que nous ne voulions délaisser aucune famille.
1: Lydie Maridet est la présidente de l'association.
2: Nous avons pris un siège social sur Saint-Étienne, mais nous louons des salles aux alentours de Saint-Étienne, sur Saint-Étienne, pour pouvoir intervenir sur les ateliers un petit peu de partout, pour pouvoir répondre aux questions des familles, pour pallier ce manque.
1: Un manque de conseils, d'accompagnement des jeunes parents et des parents en devenir, selon elle. D'où l'organisation d'ateliers nomades, avec la présence de 2 à 3 professionnels de la petite enfance sur chaque atelier. Et la promesse est simple.
2: C'est un maximum d'informations sur une très courte durée. On leur apprend les bases. On essaye aussi de répondre à leurs questions, parce que c'est le principe. Mais on a des thèmes bien précis. Le premier atelier qui débute le jeudi 25 juin sera sur le thème « Comprendre les pleurs de 0 à 3 ans ».
1: Et bien d'autres sont prévus avec pour thème le portage, la nutrition, la psychomotricité ou encore le bain. Mais si la participation des professionnels est bénévole, l'accès aux ateliers est tout de même tarifé entre 5 et 8 euros. Une somme qui est reversée à l'association et qui reste bien en deçà de la moyenne habituelle.
2: Nous avons tout à fait conscience que les prestations sont à des prix quand même qui sont plutôt élevés parce que nous sommes en France, donc on ne va pas se le cacher. Avec les charges, on n'a pas trop le choix. Cependant, moi, de mon côté, je suis en train de faire les démarches pour que justement toutes mes professionnelles et moi-même soyons reconnus comme service à la personne. Question d'avoir 50% de réduction d'impôt.
1: Car c'est aussi la force du réseau que de s'unir, notamment sur ces questions budgétaires. Un réseau qui doit tout de même encore s'étoffer. Mais sa présidente Lydie Maridet est sereine.
2: Je ne suis pas inquiète parce que je me rends bien compte que déjà les partenaires, elles viennent d'elles-mêmes. Bon, je dis elles parce que la plupart du temps, c'est des femmes pour le moment. Donc, on n'a rien contre les hommes. il faut qu'on se le dise. Après, mon plus gros challenge dans le réseau bébé, c'est vraiment de trouver des professionnels médicaux.
1: Pédiatre, obstétricien, sage-femme.
2: C'est un appel que je lance, oui.
1: Et pourtant, un appel qui ne l'empêche pas de rêver en grand.
2: Réseau bébé vient d'ouvrir, certes, mais ça fait environ un an et demi que je réfléchis au projet et que je le travaille. Donc oui, on espère vraiment que ça s'étend au niveau national et que pourquoi pas ouvrir une fédération dans quelques années.
1: Mais avant ça, chaque chose en son temps. Il faudra d'abord que, ici, ça marche.
0: Et rendez-vous ce soir à la Villa Saint-Michel de Saint-Priest-en-Jarret à 20h pour la présentation de l'association Réseau Bébé autour d'un buffet gratuit et d'une soirée dansante. C'est dès 18h30 pour pouvoir discuter avec les professionnels de la petite enfance en amont. Il est 7h22, c'est l'heure de jouer ensemble avec nous sur UCI Saint-Étienne-Noir. Ce matin, on vous offre une écharpe 100% synthé, le genre d'accessoire indispensable au vu des températures, mais aussi pour encourager les verts et les collecteurs, pour mettre un peu de couleur dans votre journée, pour afficher fièrement vos couleurs dans le stade Geoffroy Guichard. Alors voici la question du jour. Lucas Tassin, le joueur belge, il est arrivé quand à Saint-Étienne? En 2022 ou en 2024? 04 77 10 00 10. Vous nous appelez, vous jouez, vous gagnez. Daniel Balavoine pour votre musique. Oui, il joue pas à Geoffroy Guichard, Daniel Balavoine. Je vous souhaite une bonne matinée. Bon réveil tout le monde.

0: 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Daniel Balavoine. Il est 7h26. Vos informations ne vont pas tarder et juste après votre musique. Avec l'un des classiques de Florent Pagny, Si tu veux m'essayer. Et puis on joue dans une minute pour tenter de remporter une écharpe 100% santé.
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0: Oh, la bonne humeur, je sens qu'on va l'avoir avec Mokrane. Bonjour.
3: Bonjour.
0: À Saint-Étienne, tranquillement, on se réveille, pas de repos pour les héros ou justement repos aujourd'hui pour vous?
3: Ah non, le repos, ça sera pas après-midi.
0: Oh, cet après-midi, un week-end. Ouais. Lundi compris ou pas?
3: Non, lundi, il faudra y retourner.
0: Allez, d'accord. Donc un week-end normal, mais qui fait du bien. Voilà. Bon, il y a aussi un match, je crois, ce soir, si je me trompe pas.
3: Ah, il y a un match qui est très important.
0: Pour les play-offs, on est d'accord. Et pour les soutenir, ce qu'on vous propose, c'est une écharpe 100% synthé. Et pour la remporter, Mokrane, mais je vous ai posé cette question. Lucas Tassien, souvenez-vous, il est arrivé quand à Saint-Étienne? En 2022 ou 2024?
3: Il est arrivé à l'été 2024.
0: Et c'est une bonne réponse. J'espère que vous n'avez pas regardé Google, voyons. Mercato estival, en effet. Il a quitté la Belgique pour rejoindre la Saint-Étienne. Félicitations à vous.
3: Merci beaucoup.
0: Eh bien tiens, on va se faire plaisir. Si jamais il y en a qui ne sont pas encore réveillés, voici un exemple de but de Lucas Tassin. Voilà, Jérémy Marié, visiblement, qui est très très fan de ce Tassin. Mokrane, je vous souhaite une très belle journée et on croise les doigts pour les play-offs de ce soir.
3: Oui, on sera au stade ce soir.
0: Okay. Vous serez au stade, quel COP?
3: Oui. COP Nord.
0: COP Nord, très bien. Je vous souhaite une bonne journée et un bon match. Au revoir.
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0: L'info d'ici arrive. Émeline Rochdi, la démocratie est en panne à Gumières.
4: C'est la question qu'on peut se poser, oui, dans ce village au sud de Montbrison, en lisière du Livradois, où personne ne veut se présenter au municipal. L'engagement ne fait pas trop envie, surtout à cause d'un projet d'éolienne. Aussi, reportage juste après Valentine Letès, le tour de l'actu en 90 secondes.
5: Un ado de 15 ans tué par balle dans un hall d'immeuble, un autre de 13 ans entre la vie et la mort, et un troisième de 14 ans blessé. L'insupportable bilan d'une fusillade hier soir à Nantes. Un règlement de compte, selon le procureur, sur fond de trafic de drogue. La vidéo a fait le tour des réseaux et des chaînes d'infos. Un ancien professeur de sport est placé en détention provisoire en Haute-Saône, piégé sur Internet par un chasseur de pédocriminels. L'internaute a changé son apparence en jeune fille grâce à l'intelligence artificielle. L'endiguement total de l'antivirus en France est tout à fait possible ce matin. Un épidémiologiste l'affirme au vu des tests négatif des 26 cas contact des passagers de l'HV Ondus, le bateau de croisière à bord duquel 3 passagers sont morts du virus. Vous pouvez le fumer, mais plus manger de CBD. Tous les produits alimentaires au cannabidiol, tisane, huile et autres bonbons sont interdits à la vente à partir d'aujourd'hui. Certains contiennent des substances interdites, la cause de plusieurs centaines d'intoxications. Des absences surprises chez les Bleus, sélectionnés pour la Coupe du Monde de foot en Amérique. Didier Deschamps a dévoilé une liste de 26 noms hier soir et Lucas Chevalier comme Eduardo Camavinga reste sur la touche. La toute première prestation en direct de la France à l'Eurovision. La chanteuse Monroe a interprété sa chanson Regarde hier soir et à la veille de la finale du concours de chansons européen demain à Vienne en Autriche. C'est à voir dès maintenant en vidéo sur ici.fr.
4: Va-t-il y avoir des municipales à Gumières avant l'été? Y aura-t-il au moins 9 volontaires pour monter une liste? Même à Artin, Nolieux et Saint-Paul, que finalement des candidats se sont proposés. Alors pourquoi ça prend autant de temps dans cette commune de 320 habitants au sud de Montbrison en allant sur le Puy-de-Dôme? Désengagement et vieux désaccords en fait. Les causes sont multiples, Margot Lange-Roche.
6: Je ne fais pas de politique, c'est ce que me répond le commerçant qui tient l'auberge de l'Orée du Bois en plein milieu du village face à l'église. Des frileux, il y en a à Gumières quand on parle équipe municipale et futur maire. Pour Henri, retraité, et Pierre, menuisier, charpentier, ça viendrait d'une vieille querelle dans le village sur l'implantation d'un projet d'éoliennes.
7: Les éoliennes qui ont semé un peu la foire, il y en a qui les veulent.
6: Accoudés au bar, les deux hommes commentent la difficile recherche de candidats.
8: Non, il y a beaucoup de jeunes qui habitent sur Gumières.
6: Et des jeunes qui bougent et
8: qui vont travailler ailleurs, bien sûr. Ah, oui. C'est vrai qu'ils n'ont pas le temps, les soirs, les réunions.
6: Pour le retraité, en revanche, pas question de se porter volontaire au conseil municipal.
8: Ça m'a jamais dit, voilà. Pas spécialement, non, mais ça me disait rien. Je respecte tous ceux qui y sont, et puis voilà. Bon, j'avais autre chose à faire. Voilà.
6: Même son de cloche chez Annie, elle aussi à la retraite, habitante du village depuis 45 ans. Elle est bénévole à la bibliothèque de Gumières, mais ça n'ira pas plus loin.
9: Même si j'avais 10 ans de moi, je ne me présenterais pas, parce que ça ne m'intéresse pas. J'ai eu ma vie professionnelle, maintenant c'est terminé, je me repose.
6: En réalité, il y a bien des candidatures qui se préparent. Isabelle l'assure, elle en fait partie.
10: Alors, il y a une liste qui est en train de se former, mais on a fait repousser un peu l'échéance parce qu'on n'était pas prêt. Et du coup, voilà, c'est pas encore tout finalisé. Ouais. On peut pas trop en parler encore parce qu'il y a des dossiers qui sont pas encore finalisés pour certaines personnes, c'est tout. On sait pas encore qui va être tête de liste.
6: Et alors, cette histoire d'éolienne qui ressort régulièrement, pour elle et pour son mari Gérard, ce n'est pas du tout le sujet.
10: C'est un truc qui n'a rien à voir avec la liste. Hein.
11: Les éoliennes, c'est un sujet parmi d'autres.
10: C'est un dossier.
11: Le problème, là, ce n'est pas les éoliennes.
10: Non, le problème, c'est de trouver une liste et une tête. Voilà.
6: Le calendrier annoncé par la préfecture de la Loire est clair. Gumières a jusqu'au 4 juin pour présenter une liste.
4: Margot Lange-Roche, comme un air de déjà-vu dans le chaudron ce soir. Match de play-off pour avoir un ticket pour les barrages, les SSF face à Rodez, comme il y a 2 ans. Zurico Davitashvili à suivre dans le journal de 8h. À suivre également le PILA et le tourisme. 32 millions d'euros de retombées économiques sur 1 an. C'est stable, le parc vise beaucoup les Anglais, les Lyonnais, mais encore les Ligériens.
12: Nous, on essaye de promouvoir le PILA vraiment comme une destination de séjour, même quand on habite tout près. En fait, ça peut être super sympa de venir et de profiter d'une parenthèse sur le PILA.
4: Le hic, c'est que la météo joue beaucoup dans les réservations en toute dernière minute et on peut pas dire que ça aille dans le sens du PILA, hein, la météo de ce vendredi 15 mai, Pauline.
13: Non, malheureusement. Bon, par contre, demain, normalement, on va avoir quelques éclaircies, quelques bouts de soleil, donc ça devrait le faire.
4: Ça suffira pour la randonnée, faire un peu de VTT.
13: Voilà. Mais si aujourd'hui, vous voulez voir vraiment le soleil, ça va être un petit peu dur. Les averses sont là dès le réveil, vous l'avez peut-être observé, sur la Loire et la Haute-Loire, et ces averses, elles vont se renforcer au fil de la matinée, avec même un risque d'orage. Pour le reste de la journée, pas de miracle, du gris, de la pluie, une ambiance bien grise. Bref, le programme pas tip-top. Pour les températures, ça pique un peu. Prenez les pulls. Hein. Seulement 5 degrés au Chambon-sur-Lignon prévu cet après-midi. 7 à Saint-Jean, 8 au Puy-en-Velay. 11 degrés la maximale attendue à Saint-Étienne, 12 à Montbrison et 13 à Roanne et à Feur. Il est 7h35. Je vois pas de difficulté de circulation ce matin sur les routes de Loire et de Haute-Loire. Néanmoins, soyez prudents avec les chaussées. C'est humide.
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13: Florent Pagny, ça accompagne votre trajet du matin, vous qui êtes peut-être sur la route ou en train de vous préparer, 7h35.

0: mais c'est pas une honte hein, d'avoir chanté quelques paroles, vous pouvez le faire. Florent Pagny sur votre radio ici Saint-Étienne-Loire.
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0: Bonjour, bonjour. À ceux qui prennent leur petit déjeuner en famille, en voiture, au bureau ou debout dans la cuisine, une chaussette sur deux, de Montbrison et Saint-Jean et de Saint-Étienne au Puy, on vous accueille jusqu'à 9h sur votre matinale ici matin. Avec ce temps, vous êtes peut-être devant la télé non-stop ces derniers jours. Vous suivez peut-être le festival de Cannes d'un œil. En même temps, les robes, les marches, les flashs, tout le cinéma autour du cinéma. Eh bien, figurez-vous qu'une coiffeuse de la plaine est en plein dedans. En ce moment même, elle travaille d'habitude à Vauche et elle a été sélectionnée par la marque de produits coiffants avec laquelle elle collabore. On va l'appeler dans quelques minutes à 8h, moins le quart, pour qu'elle nous raconte les coulisses de Cannes. Côté peigne, lac, tapis rouge, qui elle a vu exactement. Et est-ce que ses cheveux, c'est des vrais cheveux à l'acteur, là? On va lui poser la question. Lui, oui, c'est ses vrais cheveux. C'est notre professeur de gaga, Olivier Glin, linguiste à l'université Jean Monnet de Saint-Étienne. Et il est prêt pour un petit cours malgré le pont de l'Ascension.
3: Complètement gaga.
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0: Bonjour Olivier. On voit quelques personnages aujourd'hui.
3: Absolument. Des personnages bien de chez nous. Méblet, bien le bonjour. Il y a quelque temps, nous avons vu l'expression « un Jean, ma mère » que l'on utilise pour désigner un enfant très attaché à sa mère qui est toujours dans les jupes de sa mère, comme on dit. Le petit Jules, tu lui feras pas passer deux jours en colonie de vacances. Ses frères, un Jean, ma mère. En réalité, comme j'ai commencé à l'expliquer la dernière fois, cette expression de « Jean, ma mère » n'est pas un cas isolé. Comme il est écrit dans Dico Gaga, dans le parler de la région stéphanoise, on met souvent le prénom Jean rattaché à un qualificatif significatif qui prend le rôle d'un nom propre pour qualifier quelqu'un. Par exemple, Jean la fille, quelqu'un qui est efféminé. Jean la courate, quelqu'un qui est bougeon, qui ne tient pas en place. Mais il tient pas en place, toujours en train de bouliquer. Il fait que faire, c'est un vrai Jean la courate. Dès ma mère, j'aimerais mieux qu'il se taclape un bon coup sur le canapé. Il me mène de ses lourdes. Lorsqu'on veut parler de quelqu'un de plus âgé, père prend la place de Jean pour un homme et c'est mère qu'on va utiliser pour une femme. Ainsi, on parlera d'un père la ronfle

0: pour désigner quelqu'un qui se plaint et râle sans arrêt, comme dans l'expression « avoir la ronfle ». Ou y'en mais, arrête deux minutes, toujours après râler. Ça que t'es un vrai père la ronfle ces jours-ci. Une mère pâte sera quelqu'un qui est toujours en train de nettoyer. Pâte désignant des chiffons, à l'origine des morceaux de vieille étoffe utilisés pour les travaux ménagers. Une dame nettoyant beaucoup avec de telles pâtes pourra aussi être appelée une mère la frotte. Par extension, mais probablement de façon péjorative, les pâtes peuvent désigner des habits. Cette mère pâte a que toutes ses robes quand on sait plus où ce qu'elle a été les décaruchées. Voilà, voilou.
1: Oh là là, tous ces personnages que vous retrouvez également sur nos réseaux sociaux. Étant donné qu'Olivier Glin fait des vidéos désormais, vous pouvez les retrouver sur Instagram, mais également sur notre page Facebook. Allez, dans quelques instants, ce que je vous propose, c'est de foncer au Festival de Cannes. Il y a une coiffeuse de la plaine qui y est. Et justement, on va lui passer un petit coup de fil.
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1: Alors, si on fait le résumé de la bonne humeur, oui. De l'actu locale, vous en avez eu. Maintenant, il ne manque plus que votre musique. Et justement, ça en fait partie de mes préférés. Coldplay sur votre radio, ici Saint-Étienne-Loire, dans la Loire et la Haute-Loire.

0: J'adore. Comment ne pas être bien réveillé après ça? Coldplay, ici Saint-Étienne-Loire, votre radio locale. Il est 7h46, l'invité d'ici matin arrive.
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0: On va défiler ce matin. On file au Festival de Cannes.
3: Oui, à la Croisette, figurez-vous qu'une coiffeuse de la Plaine y est, non pas en touriste pour pister les stars ou les autographes, mais pour travailler. C'est Anne Bretéché du salon Sublimez-vous à Vauche. Elle est arrivée hier sur la Croisette et Nicolas Georgeot lui a passé un coup de fil.
4: Anne Bretéché, bonjour.
5: Bonjour.
4: Alors tout d'abord, est-ce que vous pouvez nous expliquer, nous raconter comment est-ce que vous vous êtes retrouvée à coiffer à Cannes?
5: Alors oui, c'est assez simple. Je travaille avec la marque Eleven Australia, qui est une marque professionnelle de coiffure depuis maintenant 6 ans. Et c'est eux qui participent en fait aux équipes studio de coiffeurs du Festival de Cannes depuis 5 ans. Et ils m'ont proposé du coup de poser ma candidature pour l'équipe studio de leur marque, Eleven Australia. Et c'est comme ça que j'ai été sélectionnée à participer au Festival de Cannes.
4: Et alors concrètement au quotidien, qu'est-ce que vous faites à Cannes ?
5: Donc on a vraiment plusieurs endroits dans lesquels on intervient avec la marque. Donc on peut très bien les coiffer en chambre d'hôtel pour aller faire des acteurs, des influenceurs dans les hôtels de luxe de la Croisette. On va aussi coiffer chez un styliste, chez Farouk. Où là, quand on y est pour la journée et puis on l'accompagne sur des shootings photos, des shootings de mannequins, etc. Après, on travaille aussi au pop-up influence sur la Croisette. Donc là, tous les influenceurs ou les gens qui passent peuvent venir se faire coiffer par la marque. Et on a aussi un autre endroit dans lequel on va, une grande villa, pareil, où du coup les gens peuvent venir se faire coiffer là-bas. Donc en gros, il y a 4 spots avec la marque dans lesquels on intervient.
4: Donc vous coiffez beaucoup de gens qui sont très connus, vous êtes aussi en plein milieu du luxe finalement.
5: J'avoue que ce matin j'ai eu la chance de croiser Andy McDowell qui m'a dit bonjour. Ça fait quand même quelque chose. Donc oui, on a de la chance. C'est vrai qu'on croise du beau monde.
4: Et ça vous fait un peu bizarre peut-être de se retrouver d'un coup comme ça au milieu de tous ces gens?
5: C'est sûr que c'est clairement un autre monde. Donc oui, ça fait bizarre. En fait, on se dit on les connaît, mais en fait c'est juste qu'on les a déjà vus, mais on les connaît pas du tout. Mais oui, c'est un milieu complètement différent. C'est très différent de notre quotidien, ça c'est sûr.
4: Et alors sur vraiment ce que vous faites en tant que coiffeuse, il y a donc à la fois coiffer toutes ces personnalités, mais vous avez dit aussi les shootings. Est-ce que c'est des choses qui sont très différentes pour vous à faire?
5: Oui, c'est complètement différent. Mais alors ça, moi, c'est ce que je préfère, les shootings. On coiffe les mannequins ou les influenceurs dans les loges avec les stylistes où ils ont plein de robes de grands couturiers, c'est magnifique et elles changent de tenue plein de fois. Il faut changer de coiffure, s'adapter à chaque changement de robe et tout ça. Et ça, c'est hyper sympa à faire. Puis on change de lieu. Ce matin, j'ai fait la plage. J'ai été à l'hôtel Martinez. J'ai été coiffée sur la plage. Après, en chambre. Enfin, voilà. On fait plein de choses complètement différentes et c'est très sympa.
4: Et vous devez aller vite?
5: Oui. Alors ça, c'est, il faut préciser que oui, par contre, le timing est vraiment très, très, très serré. Surtout que quand on a affaire à des influenceurs ou des acteurs, etc., malheureusement, c'est vrai qu'on attend beaucoup. Ils sont souvent en retard. Et du coup, c'est vrai que le timing est hyper, hyper, hyper serré. C'est très souvent qu'ils arrivent et qu'ils nous disent, bon, j'ai 10 ou 15 minutes. Et voilà. Donc, il faut faire avec.
4: Et donc, est-ce qu'il y a beaucoup quand même de pression? Est-ce que c'est peut-être un peu difficile à gérer? Comment est-ce que vous le vivez?
5: Alors oui, je dirais que hier soir, j'étais pas au plus grand de ma forme en attaquant, mais après quand on est dedans, en fait, quand on est dans le bain, on est tellement dans l'énergie du truc et puis bah il faut donner le meilleur de soi-même, enfin faut travailler. Donc c'est vrai qu'on n'y pense pas trop. Mais c'est vrai qu'avant de démarrer, on se dit bon, bah ok, c'est un autre monde, c'est un challenge énorme, donc il faut faire avec, mais c'est bien.
4: Et est-ce qu'il y a des demandes peut-être un petit peu particulières, des coiffures un petit peu différentes pour être justement sur le défi sur le tapis rouge?
5: Ça va, il n'y a rien eu de foufou, mais je sais que des fois par expérience, par échange avec mes autres collègues, ça peut arriver qu'on me demande des choses un peu bizarres, mais ça sera plus sur les shootings, des choses un peu éditoriales, que vraiment pour les montées des marches et tout ça, c'est plus classique. Que c'est plus du coiffage glamour, du chignon, des choses comme ça.
4: Est-ce que c'est agréable de voir justement les personnes que vous venez de coiffer défiler sur le tapis rouge, être prises en photo, une forme de récompense un peu directe de votre travail?
5: C'est sûr. C'est vrai que là, quand on fait des shootings et qu'on se dit bon, bah, que ça va faire une couverture de grands magazines ou qu'elles vont monter les marches du tapis rouge, on se dit bon, bah, quand même, c'est sympa. Même si, bon, bah, voilà, hein, nous, on est juste là pour les coiffer, mais c'est quand même, on met un petit peu de nous dans leur mise en valeur.
4: Et peut-être qu'il y a d'autres choses qui vous ont marqué en particulier? particulier durant pour l'instant?
5: Pas vraiment, j'avoue que je m'attendais un peu à ça, à ce que ce soit très timé, à ce qu'on attende beaucoup. Après, on marche beaucoup, hein, ça, c'est vrai qu'il faut se le dire, hein, c'est vrai qu'entre chaque changement de robe, les changements d'hôtel, donc on fait la croisette de long en large, de long en large, de long en large, avec énormément de vent, avec nos valises, voilà, on court un peu, mais non, sinon ça va.
4: Et est-ce que c'est peut-être aussi quelque chose de très intéressant pour vous, pour votre salon de coiffure, donc Sublimez-vous à Vauche? Est-ce que ça va permettre de le mettre en avant?
5: Oui, bah c'est sûr que je pense que c'est quand même une belle publicité d'être sélectionné pour coiffer au Festival de Cannes. Il y a très peu de gens qui ont cette chance-là. Donc moi, je mesure complètement la chance que j'ai de pouvoir aller avec toutes ces belles personnalités, ces hôtels et tout ça. Donc c'est sûr que ça met quand même en lumière quelque part le salon aussi.
4: Anne Bretéché, merci d'avoir répondu à nos questions.
5: Là de rien, merci à vous.
0: Le Festival de Cannes. Festival de Cannes que vous pouvez suivre hein, d'ailleurs avec toutes les informations sur ici.fr et notre application ici.
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0: Il est 7h52, nous sommes le vendredi 15 mai et vous avez peut-être comme moi de temps en temps peur de l'intelligence artificielle, l'IA. On parle de ChatGPT, mais aussi de Claude, c'est le petit nouveau. Alors non, c'est pas votre voisin, mais bien une intelligence artificielle. Mais avant ça, c'était déjà arrivé qu'on ait peur d'une nouvelle technologie, les ordinateurs, mais pas que. Stéphane Bern va nous raconter l'histoire de la première machine à coudre et croyez-moi, elle a fait trembler tout le monde. On en avait peur bien plus que l'IA. Renaud, ça c'est votre musique. Le temps que Stéphane Bern se prépare. Il est 7h53. Je vous souhaite un bon réveil et un bon début de journée sur votre radio locale, ici Saint-Étienne-Loire.

0: you listening ici Saint-Étienne-Noir, you know, and after Stéphane Bern come, because Stéphane Bern fait son cours d'histoire. Et aujourd'hui, on va voir que l'intelligence artificielle fait peur, certes, mais qu'avant, en 1830, il y avait d'autres technologies qui nous faisaient peur. Il est 7h56, bienvenue.
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0: 7h57, chaque jour avec ici un petit peu d'histoire avant l'actu, avec Stéphane. Bonjour Stéphane Bern.
7: Bonjour Pauline, bonjour la Loire et la Haute-Loire.
0: Ce matin, on va voyager au temps où la création d'une machine déclenche une immense peur.
7: Un tailleur invente la première machine à coudre vraiment efficace. Les ouvriers se révoltent contre cette machine qui peut leur voler leur travail. La couture avance, mais le tissu social se déchire. Paris, rue de Sèvres, dans les années 1830, dans un petit atelier, un tailleur lyonnais nommé Barthélemy Timonier met au point une machine étonnante et innovante. Une aiguille, un fil, un mécanisme à pédale. Et voilà qu'un vêtement se coud presque tout seul. Presque de l'intelligence artificielle, mais version mécanique. Pour l'époque, c'est une petite révolution. Jusqu'ici, tout se fait à la main, point après point, des heures de travail et des dizaines d'ampoules au doigt pour une simple veste. L'armée française comprend immédiatement l'intérêt. Timonier obtient un contrat pour fabriquer des uniformes. Il installe un atelier avec plusieurs dizaines de machines. Mais dans les rues de Paris, la nouvelle circule vite. Les tailleurs s'inquiètent. Si une machine peut coudre plus vite qu'un homme, que vont devenir les ouvriers ? Surtout qu'une machine ne connaît ni les pauses clopes, ni les pauses café, ni les grèves. Un soir de 1831, plusieurs centaines d'ouvriers envahissent l'atelier. Les machines sont brisées à coups de marteau, les tables renversées, l'atelier entièrement saccagé. Les machines ont appris à coudre, mais pas encore à se défendre. Timonier échappe de peu au lynchage, il fuit. Il passera le reste de sa vie à tenter de relancer sa machine. Mais d'autres industriels feront fortune à sa place. Comme quoi, l'histoire de l'innovation tient parfois qu'à un fil. Deux siècles plus tard, la machine à coudre ne fait plus peur. Mais face aux nouvelles technologies, la même question revient toujours. Jusqu'où les machines vont-elles remplacer les humains ? Hier, la pédale. Aujourd'hui, l'algorithme.
0: Moi, ça me fait peur. À tout moment, on va nous remplacer sur la radio. Vous pensez qu'on peut utiliser ma voix bientôt, prochainement, Emeline ?
8: Vous êtes inimitable.
0: Oh, vous êtes mignon. Mais en même temps, je bug tellement, c'est mignon, il y a un petit truc.
8: L'IA n'est pas prête de vous
0: régaler. Vous me remplacez, c'est bon, ça va ? Bon, ok, très bien.
8: Faudrait l'entraîner sacrément.
0: Oh là là.
8: Et ça, ça se paye.
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0: Bonjour, Pauline Blanc, 8h, bienvenue. Je suis tentée. Mais non, c'est pas une IA, mais bien votre radio locale qui vous accompagne chaque matin avec les informations à 8h présentées par Emeline Rochdy. Des retrouvailles et un gros enjeu dans le chaudron à la une ce matin.
8: Oui, les Verts retrouvent Rodez, les Aveyronnais, à nouveau sur la route de la SSE comme il y a 2 ans. Rodez qui a joué mardi mais qui n'a encaissé aucune défaite depuis 6 mois, sachant que les Verts doivent l'emporter pour avoir le droit de disputer les barrages et retourner peut-être dans l'élite. Ça fait pas mal de pression sur les épaules des Stéphanois, mais l'enjeu, c'est ce qui fait justement le sel de ce match, nous dit l'attaquant Zurico Davitashvili.
9: La pression, de toute façon, on l'a tout le temps dans des matchs comme ça, parce que ce sont des matchs couperés, tu gagnes, tu continues, tu perds, c'est fini. Je pense qu'on doit aussi profiter de ces moments-là. On sera dans notre stade avec des supporters incroyables, 40 000 personnes derrière nous. Pour un footballeur, c'est un rêve de jouer ce genre de match. Pour moi aussi, c'est un rêve de jouer ce genre de match et je pense qu'on est tous prêts. Bien sûr qu'il y a un tout petit peu de pression, mais Rodez aussi va avoir de la pression. C'est normal, c'est le football. Ça va se jouer sur des petits détails. Il va falloir faire un minimum d'erreurs et on va devoir rester très concentré. Et si on y arrive, on pourra battre Rodez.
8: Concentration de mise dès 20h30 pour le coup d'envoi à Geoffroy Guichard. Et à ICI Saint-Étienne-Loire, on se prépare dès 18h pour ne rien rater et tout décrypter. Le foot, c'est aussi la liste de Didier Deschamps pour le Mondial. William Saliba, le défenseur d'Arsenal formé à la SSE, en fait partie. Ben Hold est aussi convoqué avec la Nouvelle-Zélande. Quant à Lucas Tassin, il saura aujourd'hui s'il est sélectionné avec la Belgique. On se souvient qu'en mars, ça lui avait plutôt réussi à l'attaquant de l'idée, rien que l'idée, de rejoindre enfin les Diables Rouges. Enfin, deux mots sur les fins de saison. D'abord, celle du Puy-Foot. Les Poneaux sont attendus au Stade Bonal contre Sochaux pour donc la dernière journée de nationale. Et puis celle de Roanne en mode très festif. D'abord à la Halle Vacheresse à l'issue du match contre Pau La Cortèze. Le président de la Ligue doit venir remettre un trophée à la chorale. Ensuite, tout le monde est convié au Scarabée pour célébrer le retour du club dans l'élite. Quant au Scarabée, il ne joue pas à la maison mais à La Rochelle ce soir.
0: Une autre liste dans l'actu, celle qui doit se monter à Gumière pour sauver le village.
8: Mais il reste 20 jours aux habitants de cette commune au sud de Montbrison. Trois petites semaines, donc, c'est le dernier délai fixé par la préfecture pour boucler une liste et que des élections municipales aient enfin lieu. Sinon, Gumière disparaîtra de la carte et ça inquiète les Gumiérois et Gumiéroises que vous avez rencontrés, Margot Longeroche.
1: Bonjour madame. Bonjour. Isabelle est installée depuis 20 ans dans le village. Elle assume faire partie de la liste candidate qui se prépare. C'est la perspective de la disparition de Gumière qui l'a poussée à agir.
10: Ça nous inquiète de savoir que le village peut disparaître. Oui, on ne veut pas faire partie d'un autre village. On est là depuis 20 ans. Moi, je veux faire partie de Gumière et je veux qu'il y ait une mairie. Et il faut que ça reste Gumière.
1: Marcel, sa voisine d'en face, s'inquiète pour ses futures démarches si la mairie venait à fermer.
11: Si on a besoin de quelque chose qui passe par la mairie, eh ben, il faudra aller courir, je ne sais pas beaucoup. Ça ne sera pas pratique. Surtout que moi, je n'ai pas de voiture. Alors bon, il faut écouter. On verra pas la suite.
1: La disparition du conseil municipal pour Annie, ce serait aussi un coup dur pour la cohésion de Gumière.
12: S'il n'y a plus de maire, j'ai entendu dire qu'on allait être dispatché avec les communes avoisinantes. Et puis l'école va se fermer, ça c'est certain. Plus d'école, plus de vie dans le village.
1: Pour autant, elle ne veut pas se lancer. Et c'est tout le paradoxe. Dans le petit village, beaucoup d'habitants ont peur de voir disparaître la commune, mais peu choisissent de s'engager.
8: Mais vous l'entendiez, à 7h30, certains veulent bien se retrousser les manches. Reste quelques papiers à régler, se mettre d'accord aussi sur la personne qui emmènera la liste. D'où le nouveau délai accordé par la préfecture. Reportage plus complet à retrouver sur ici.fr, onglet. Info d'ici. Deux personnes blessées hier après-midi dans un incendie dans le centre-ville de Saint-Étienne. Un feu d'appartement à quartier Badouillère, derrière la pharmacie. Les pompiers ont éteint l'incendie avec une lance et emmené ces deux personnes au HPL. Il a fallu couper la circulation des trams vers Solor. Un nouveau rassemblement pas du tout autorisé mobilise les forces de l'ordre. Ça se passe tout près de la Haute-Loire en Lozère. Des agriculteurs ont essayé d'empêcher les participants de s'installer en vain. Certains ont terminé à pied et la rêve partie a donc quand même commencé malgré la neige et des températures très basses.
0: On se plaint tous du mauvais temps pour ce pan de l'Ascension, certains plus que d'autres.
8: Oui, les professionnels du tourisme font encore plus grise mine. Particulièrement ceux du parc du Pilat qui avaient enregistré un joli mois de mai l'an dernier, près de 900 000 visiteurs dont 20% de Ligériens qui avaient peut-être pensé à s'organiser une petite escapade avant de se raviser. Isabelle Arbus dirige l'office de tourisme du Pilat.
13: Ça dépend beaucoup, beaucoup de la météo. Là, on le voit avec les campings qu'on peut interroger. Ils ont des réservations très fortes en dernière minute en fonction des prévisions sur le week-end qui arrive. Avec des inquiétudes aujourd'hui par rapport au prix du carburant, évidemment. Est-ce que la clientèle étrangère va être présente cet été? Est-ce que les personnes vont maintenir leur séjour? Donc ça commence, ça fonctionne. On a des pics de fréquentation qui sont vraiment liés aussi à l'événementiel puisqu'on accueille beaucoup d'événements, que ce soit des événements sportifs ou culturels sur le territoire du Pilat, et on voit que ça booste beaucoup les réservations sur les hébergements aux environs.
8: Et on pense aux Bravos de la Nuit, en août à Pélussin ou encore ce week-end à Saint-Julien-Molamolette, un festival de danse des 5 qui a démarré hier soir dans les anciennes usines de tissage. On ira à Sainte-Croix-en-Jarret dans une demi-heure dans l'info d'ici. Un joli chèque pour des travaux de restauration, 15 000 euros pour l'église de Boussoulet à Champclause, c'est en Haute-Loire. C'est elle qui a remporté le plus de votes d'internautes lors d'un concours lancé par la Fondation du patrimoine en Auvergne. Une coiffeuse de la Plaine du Forêt, de Vauche, sur la Croisette en ce moment. Anne Bretéché officie tout au long du festival. Parce que puisqu'une marque de produits coiffants l'a sélectionnée. Elle était notre invitée il y a un petit quart d'heure. Elle nous confiait notamment qu'elle avait croisé Andy au McDowell et qu'elle adorait faire les coupes pour notamment valoriser toutes les robes de créateurs. Et puis, dans un nuage de fumée, toute de blanc vêtue, la candidate française à l'Eurovision Monroe a marqué les esprits hier soir. Dernière répétition avec sa chanson « Regarde ».

0: elle a un bugger un petit peu.
1: Sacrées envolées lyriques. Ah ouais, c'est pas fait exprès.
0: Non.
1: Mais bon,
0: c'était extraordinaire. Honnêtement, ça m'a pris le cœur extraordinaire.
1: Ça doit être fort en émotion. Demain soir, donc, c'est à 21h à l'Eurovision. La France espère, comme d'habitude, un bon classement. Ma France, votre émission à 13h sera en direct de Vienne de la compétition. On jette un œil au ciel de ce vendredi 15 mai, Pauline.
0: Alors, voyons voir. Mais un petit peu d'hiver hein, pour ce mois de mai. Hein. Oui, nous sommes le 15 mai. Pourtant, j'ai l'impression d'annoncer la météo du 15 février. Les averses sont là dès le réveil, sur la Loire et la Haute-Loire. Elles vont se renforcer au fil de la matinée avec un risque d'orage. Et pour le reste de la journée, pas de miracle. Du gris, de la pluie, une ambiance bien fraîche. Pour les températures, comptez cet après-midi jusqu'à 8 degrés au Puy-en-Velay, 11 degrés à Saint-Étienne, 12 degrés pour Montbrison, 13 degrés à Roanne, mais également à Feur et Rives-de-Gier. Pas de difficultés de circulation aujourd'hui. On sent que beaucoup d'entre vous sont en vacances, entre guillemets, avec ce long pont de l'Ascension. Soyez prudents tout de même, avec les chaussées qui sont humides, beaucoup par endroits, avec même de l'eau annoncée sur certains coins, donc soyez prudents. 8h08, vous écoutez ici Saint-Étienne-Loire.
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0: Jermaine Jackson et Piazza Dora, vous écoutez ici Saint-Étienne-Loire. On va essayer de se motiver ensemble. Parce que oui, vous êtes peut-être en long week-end, mais il va falloir affronter maintenant les repas de famille. Bonne chance tout le monde. Profitez, vous écoutez votre radio locale dans la Loire et la Haute-Loire. Bonne matinée.

0: je sais. On sait y faire quand même sans votre radio ici Saint-Étienne-Loire pour bien vous réveiller, bien commencer la journée. Jermaine Jackson et Pièce Adora sur votre radio ici Saint-Étienne-Loire. Il est 8h passé de 12 minutes.
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0: Hello, hello. J'espère que vous avez le sourire. Vendredi de pont ou vendredi de boulot, peu importe. Hein. Votre équipe ce matin, c'est nous et on est là jusqu'à 9h avec ici Saint-Étienne-Loire. Aujourd'hui, c'est le grand moment. Vous avez joué toute la semaine et ce matin, on fait le tirage au sort. On va swinguer. Ben oui, on va vous offrir une initiation au golf pour deux au golf des Étangs de Savigneux. 42 hectares de nature entre plaine et monts du Forêt. Un parcours, 18 trous, 9 étangs, un cadre idyllique pour apprendre le golf. Le résultat est à 8h20 ce matin. Je compte sur vous. Et puis, dans quelques instants, c'est pas vrai, votre rendez-vous anti-arnaque. Aujourd'hui, attention plus que jamais aux vidéos que vous voyez sur Internet. Il y en a beaucoup, même si ce sont des célébrités, ce sont des arnaques. Attention, on fait le point dans une minute.
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0: C'est pas vrai, votre rendez-vous anti-arnaque. Aude Razo, il est 8h14 et les escrocs sont déjà là. Ils ont trouvé une nouvelle célébrité pour tenter de nous piéger. Vous savez, Émilien. Émilien, l'ancien champion de l'émission Les 12 coups de midi.
7: Oui, je suis tombée l'autre jour sur cette vidéo. On va l'écouter. Elle est à peu près partout en ce moment sur les réseaux sociaux.
8: Il y a 20 minutes, j'ai pris votre téléphone, je me suis inscrite et j'ai déposé 250 euros. Ouvrez l'application et voyez combien vous avez déjà gagné.
7: Ce visage qui s'affiche, vous le connaissez, c'est celui d'Émilien, quelqu'un qui nous est très familier, puisqu'il a crevé l'écran pendant quasiment 2 ans, recordman, le plus grand gagnant de l'histoire des jeux télévisés en France. Sauf que là, ce n'est pas le vrai Émilien qui nous parle. La vidéo est générée par intelligence artificielle. D'ailleurs, le jeune homme lui-même a averti il y a quelques jours, ne tombez pas, dit-il, dans ce piège grossier.
0: Bon alors, c'est quoi le piège? C'est quoi cette histoire d'application?
7: C'est une histoire d'argent, parce que si je clique sur la vidéo, j'atterris sur un site qui imite, mais alors quasi parfaitement le site du journal Le Figaro. Logo, code couleur, tout y est. Mais là non plus, ce n'est pas Le Figaro. Je vous lis le titre. La Banque de France poursuit le jeune prodige Émilien pour ses déclarations en direct à la télévision. Et là, on me met les soi-disant déclarations. Émilien, paraît-il, a dégainé une application. Donnez-moi 250 euros, dit-il. J'en tirerai 12 à 15 millions, oui, en 3 à 4 semaines. Et bien sûr, tout en bas de l'article, on me met le lien vers l'application en question. Là, attention, vous dites, bon, c'est quand même un peu gros cette histoire, ça ne l'est pas tant que ça. Je vous parlais l'autre jour de cet homme qui a perdu 350 000 euros piégé par une fausse interview d'un faux Jean Reno. Eh bien, c'est exactement la même chose. Émilien Jean Reno, c'est juste le point de départ et la suite est ultra convaincante avec des faux conseillers en investissement très crédibles qui vous dépouillent de toutes vos économies.
0: D'accord, alors on va éviter toutes ces IA, évidemment, sur votre radio ici Saint-Étienne-Loire.
4: Faites attention à ce que vous dites, Pauline.
0: Ah bon?
4: On vous voit.
0: Ouh là là là là. Bon, les arnaques, vous pouvez les éviter. Direction ici.fr et notre application ici. Jean-Jacques Goldman. Ça, c'est pas de l'IA. Ça tourne les violons. Et juste après, il y aura les gens d'ici. On va partir à votre rencontre avec un collectionneur d'objets de l'ASS. Il y en a des milliers.

0: Jean-Jacques Goldman, qui a repris du service d'ailleurs dernièrement pour écrire en partie quelques musiques pour Céline Dion. Jean-Jacques Goldman avec Tourne les violons. Il est 8h20 et je vous propose de regarder un petit peu ce qui se passe sur notre page Facebook. Vous êtes nombreux, merci beaucoup. Avec des températures plutôt fraîches aujourd'hui, comme par exemple Catherine qui nous signale 7 degrés à Feur ce matin. Bah dis donc, il fait vraiment frais. Il y a par exemple 5 degrés à Saint-Étienne actuellement, c'est Antoine qui nous le dit. Et vous êtes nombreux à nous mettre des photos de la pluie et du ciel vraiment gris, comme Joseph qui nous signale 7 degrés à Lorme. Et vous alors? Bah je vous attends, même commentaire, page Facebook ici Saint-Étienne Noir. Tous les matins, on part à votre rencontre avec Fred Nicolas. Et aujourd'hui, il a rencontré un collectionneur pas comme les autres. Il collectionne les produits de l'ASS.
1: Alain, collectionneur, est avec nous aujourd'hui. Bonjour Alain.
2: Bonjour.
1: Votre particularité, Alain, c'est de collectionner des objets de l'AS Saint-Étienne. Déjà, pour commencer, comment vous est venue cette idée?
2: Eh ben, donc, ayant un papa fan de foot, mon papa il a joué à l'AS Tazebo. En vert et blanc à l'époque. Voilà, ça a commencé comme ça, les soirs de match dans la période européenne de l'ASS dans les années 70 à 75, 73, c'était sacré pour mon père, il fallait pas le déranger pendant ces matchs, donc je regardais un petit peu avec lui à l'époque.
1: La collection, elle a commencé avec quels objets exactement?
2: Alors les objets, ça a commencé par une écharpe, par un petit truc par-ci par-là, on va dire, acheté à la boutique à l'époque. Dans l'ancienne boutique où il y avait les pavés en double temps.
1: Dites-moi, quel est l'objet le plus, on va dire le plus précieux en tout cas à vos yeux?
2: Il y en a beaucoup, parce que j'ai une très grosse collection. On va dire, il y a des drapeaux qui sont un peu importants, parce que j'ai quand même le drapeau de 76, le drapeau taré, rayé, blanc, vert et blanc avec la panthère.
1: Ouais, c'est un connecteur celui-là, ouais.
2: Voilà. Après, j'ai pu avoir, indirectement par les SS, j'ai le maillot signé par M. Saramagna de son jubilé qui avait fait un pour Saint-Esprit. Après, j'ai l'assiette de 76, j'ai la bouteille d'alcool. Donc, j'ai quelques objets de ce l'ASS. Donc, voilà.
1: Il y en a combien aujourd'hui au total, alors?
2: Des drapeaux, j'en ai une quinzaine. Des maillots, j'en ai une cinquantaine. Tout ça, donc un peu de tout. Donc,
1: ouais, et vous avez réussi à trouver de la place dans votre maison à tout ça?
2: Bon, c'est l'appartement et l'autre couleur de l'ASS, en vert et blanc.
1: Sans doute, oui.
2: Il y en a sur les plafonds, il y en a sur les murs, il y en a un peu de partout dans l'appartement.
1: Alain, est-ce qu'il y a un objet encore qui vous fait envie et que vous souhaitez acquérir et pour l'instant qui n'est pas dans votre collection?
2: Il y aurait peut-être le billet de la finale de Glasgow, celui-là il est introuvable.
1: Le billet de la finale de Glasgow, voilà, si quelqu'un en a un.
2: Oui, monsieur, je pense qu'ils savent qu'il vaut cher et c'est une pièce de collection, il y a beaucoup qui le gardent. J'ai les drapeaux, j'ai les cravates, j'ai la cravate aussi des années 70, aussi cravate, fanion, écharpe, pins, fèves, billets de match, du plein de choses.
1: C'est impressionnant. Bon, Alain, avant de se quitter, La petite question fatidique que je vais vous poser, évidemment, qui c'est les plus forts, Alain?
2: Ah ben, c'est les Verts.
1: Merci Alain, en tout cas, c'était un plaisir.
0: Et les playoffs, c'est ce soir d'ailleurs. Si jamais vous voulez suivre cette rencontre, l'avant-match, c'était sur votre radio à partir de 18h. Votre radio ici Saint-Étienne Noir, coup d'envoi à 20h30. Il est 8h23, c'est le moment que vous attendiez à tous. Peut-être depuis lundi d'ailleurs.
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0: Le grand tirage au sort. Vous avez joué toute la semaine avec nous sur votre radio locale ici Saint-Étienne Noir et ce matin on découvre qui repart avec cette initiation golf pour deux personnes. Golf des étangs à Savigneux, une parenthèse au vert à 30 minutes à peine de Saint-Étienne. Alors un décor canon entre plaine et mont du Forêt, 9 étangs, grands espaces et surtout l'occasion de découvrir ce sport qu'est le golf à deux tranquillement. Vous avez joué toute la semaine, Gatan, Yura, aussi Yamina, Dominique, Fabrice. Le grand tirage, c'est pendant Véronique Sanson. Je vous souhaite une bonne matinée. 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

0: Véronique Sanson, besoin de personne? Ben non, vous avez besoin de votre radio locale pour bien vous réveiller ici Saint-Étienne-Loire, étant donné que vos informations de 8h30 ne vont pas tarder. Et également, on va jouer le grand tirage au sort pour gagner une initiation au golf des étangs à Savigneux. C'est à remporter dans moins d'une minute.
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0: 8h28 et mesdames et messieurs, nous allons procéder au grand tirage au sort. Vous avez été nombreux à participer, Gaëtan, Amina, Dominique, Fabrice, et c'est Gaëtan qui remporte ce grand cadeau. Félicitations Gaëtan.
3: Eh ben merci beaucoup.
0: Vous y attendez pas celle-là, hein, dis donc.
3: Non, c'est plutôt sympathique, ouais.
0: Parce qu'on le rappelle, toute la semaine avec nous, avec ici Saint-Étienne-Loire, vous avez joué pour repartir pour une initiation golf pour deux personnes au golf des étangs à Savigneux. Là, c'est le top du top qu'on vous propose, Gaëtan. Une parenthèse au vert, tranquille, un décor canon, 9 étangs, 18 trous. Vous avez déjà testé le golf ou pas?
3: Ouais, mais très rapidement.
0: Le swing n'est pas encore du top, Gaëtan?
3: Non, pas vraiment. Non.
0: Il va falloir, on va dire que c'est utile, hein, cette parenthèse.
3: Ouais, c'est ça.
0: Bon, mais en tout cas, profitez bien. Tout ce que je vous demande, eh bien, c'est de sourire, de prendre des petites photos potentiellement et de nous les envoyer sur nos réseaux sociaux.
3: Okay.
0: D'accord? C'est à 30 minutes de Saint-Étienne, vraiment. Je pense que là, au golf des étangs de Savigneux, vous allez avoir le sourire, hein, c'est sûr. 100%.
3: C'est très gentil de votre part.
0: Avec grand, grand plaisir. Et comme quoi? Non, mais vous jouez pour la première fois et vous gagnez direct. Bah, bravo.
3: Ouais.
0: Bon, alors, c'est quoi votre radio locale maintenant?
3: Ici Saint-Étienne-Loire.
0: Évidemment.
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0: Et je dis rien, mais il y a un énorme cadeau qui se prépare pour la semaine prochaine. Allez, l'info d'ici avec vous, Emeline Rochdy.
4: On ira à Sainte-Croix, en Jarret, une des locomotives du tourisme dans le parc du Pilat. Normalement, le pont de l'Ascension marque le lancement de la saison. Mais les professionnels gardent quand même le sourire, hein, notamment parce que les paysages, la randonnée et le VTT cartonnent. Ce sera après le tour de l'actu, Valentine Lottès.
5: La jeunesse, encore victime du trafic de drogue. Un jeune de 15 ans a été tué hier soir à Nantes. Deux autres de 13 et 14 ans ont été blessés dans cette fusillade. C'est tout le quartier de Port-Boyer qui est sous le choc.
6: Je suis émue parce que j'ai entendu cette maman crier comme on avait tué son bébé. Elle n'a pas arrêté de hurler. Ça ne peut pas mourir un enfant à 14 ans. Ça ne peut pas mourir en fait.
5: Le ministre de l'Intérieur est attendu sur place ce matin. Piégé par un chasseur de pédocriminels, un ancien professeur de sport est placé en détention provisoire en Haute-Saône pour proposition sexuelle faite à un mineur, en l'occurrence un internaute déguisé en jeune fille de 14 ans grâce à l'intelligence artificielle. 1500 contrôles et pas de nouveaux betteraves. Le ministre de l'Éducation l'affirme après une inspection des établissements scolaires du privé. 6 signalements ont tout de même été faits au procureur, certains pour des faits de maltraitance d'élèves. L'attente interminable pour les salariés de SFR. Les négociations pour le rachat de l'opérateur sont prolongées jusqu'au 5 juin. Ses concurrents Bouygues, Orange et Free ne sont toujours pas tombés d'accord. Votre tisane au CBD, vos bonbons au cannabidiol, vous ne les trouverez plus en magasin à partir d'aujourd'hui. Tous les produits alimentaires au CBD sont interdits à la vente après plusieurs centaines de cas d'intoxication. Mais le CBD à fumer reste autorisé. Sur la touche, Lucas Chevalier, Eduardo Camavinga et Randall Kolo Muani ne joueront pas la Coupe du Monde de foot en Amérique. Didier Deschamps a dévoilé la liste des Bleus sélectionnés hier soir. Le nom des 26 joueurs sur ici.fr. Le lancement de la saison touristique dans le parc du Pilat avec ce pont de l'Ascension qui a souvent un avant-goût de vacances, en tout cas quand le soleil est vraiment de la partie. La tendance est en plus aux courtes distances du fait des prix des carburants. Alors les professionnels du massif croisent les doigts pour que la météo s'arrange pour la Pentecôte parce que normalement le mois de mai est plutôt porteur, un seul chiffre, près de 900 000 visiteurs enregistrés en mai 2025 parce que le parc du Pilat a des arguments. Nicolas Georgeau est allé du côté de Sainte-Croix-en-Jarret.
7: Le col de la Grenouse à sa gauche, le col de Pavezin à sa droite et la main posée sur son VTT, Lucas reprend son souffle.
8: On a pas mal de sentiers, de balades et de terrains qui permettent de pouvoir justement utiliser le vélo un petit peu dans différentes pratiques où ça permet vite de se balader de village en village pour découvrir un peu tous les aspects.
7: Et vous, vous allez où ?
8: Aujourd'hui, on est monté du côté de col de Grenouse.
7: Le vélo, c'est l'activité phare dans le Pila, juste derrière la randonnée. Un tourisme en extérieur qui correspond bien au long week-end de mai, selon Daniel Torgue, le maire de Sainte-Croix-en-Jarret.
9: On a surtout du tourisme de passage, un ou deux jours sur le secteur et ils partent plus loin après.
7: Et ça explique que comme Lucie qui habite, plus de 90% des touristes viennent de notre région.
9: Surtout sur la banlieue lyonnaise, quoi. L'Isère aussi.
10: Mais pas du tout de personnes qui viennent hors région.
9: Hors région, il y en a toujours. Hein. On a aussi des étrangers qui viennent, plus sur le mois de juillet, le mois d'août. Quoi.
7: Étrangers sudistes ou ligériens, entre deux activités en extérieur, ils visitent, par exemple, le site de la Chartreuse, où Myriam Madvé est médiatrice culturelle.
11: C'est l'un des mois où on a le plus de tourisme individuel sur les week-ends. Le vrai lancement de la saison, c'est au mois de mai. Oui.
7: Chaque année, 60 000 personnes visitent le cloître ou l'église et passent entre les deux tours qui encadrent cet ancien monastère. En face, le restaurant Le Carthusien ressemble à une maison à étages.
12: Bonjour.
7: Le gérant Aymeric Duchemin est plutôt satisfait de la fréquentation.
12: On peut faire 20 couverts comme 130 couverts sur le midi et à peu près une trentaine de couverts le soir.
10: Du coup, vous arrivez à faire le plein?
12: Ah oui, du coup, on fait le plein. Donc moi, je conseille vivement de réserver.
7: Le premier week-end de mai reste un petit peu timide, mais l'éclaircie arrive, selon Isabelle Arbuse, la directrice de l'Office du tourisme du Pilat.
13: Il y a plus de réservations sur les week-ends qui arrivent.
7: Mais faire le plein, tout le monde s'accorde pour le dire, ça dépend d'une condition, le soleil.
10: Vous êtes météo dépendant ou pas ?
11: Oui, complètement.
12: C'est vraiment l'élément déterminant pour notre activité.
13: Par exemple, sur les plateformes de location en ligne prévisionnelle à 33% de taux de remplissage sur le mois de mai, là où on a fini l'année dernière à 38,5%. Mais on sait que sur notre territoire, on a vraiment des habitudes de réservation en dernière minute, beaucoup par rapport à la météo.
7: Et sur les deux prochaines semaines, il pleut près d'un jour sur deux, annonce Météo France.
4: Nicolas, Georges, vous êtes obligé de dire ça, on ne sait jamais. Hein, les prévisions de Météo France, c'est du 1 sur 5 déjà, jour après jour. Alors dans deux semaines, on verra. Hein. Bon, la SSE qui joue ce soir contre Rodez, le match de play-off. Les Verts doivent l'emporter pour pouvoir disputer les barrages vers la Ligue 1. Coup d'envoi à 20h30 à Juge, bien sûr, sur ICI Saint-Étienne-Loire. Le coach Philippe Montagnier n'y va pas par quatre chemins. Une seule manière pour lui d'aborder ce jour de match couperet.
14: Comme si on jouait le PSG. Faut être motivé, faut être bon dans tous les domaines, physiquement, techniquement, tactiquement, mentalement. Donc il va falloir être bon dans tous les domaines lorsqu'on rencontre un adversaire de cette qualité.
4: Et de son côté, son homologue à Rodez se souvient bien de l'ambiance et du chaudron d'il y a deux ans. Nous l'entendrons dans le journal de 9h à suivre aussi. Les confidences d'une coiffeuse de Vosges, Anne Bretéché, qui travaille dans un salon de la Plaine. Celui qui est tout près du château d'eau de Vosges sur la route vers Andrézieux. En ce moment, elle enchaîne les mises en plis au Festival de Cannes. Ça lui plaît beaucoup, même si elle fait de sacrées journées. Le temps de ce vendredi, attends à se reposer, à rester à la maison.
15: Je pense que vous avez tout résumé. Voilà. Si vous avez prévu une petite rando aujourd'hui, ça pue un peu. Les averses sont là dès le réveil, vous l'avez peut-être constaté, sur la Loire et la Haute-Loire. Ça va se renforcer d'ailleurs au fil de la matinée avec un risque d'orage. Pour le reste de la journée, pas de miracle, du gris, de la pluie et des températures pas top top non plus. Si on regarde pour cet après-midi, 6 degrés à Saint-Bonnet-le-Château, 7 degrés à Ille-Saint-Jean, 8 degrés au Puy-en-Velay attendu, puis 11 degrés à Saint-Étienne, 12 degrés à Montbrison, 13 degrés la maximale attendue à Roanne, mais également à Feur. Il est 8h36, je vois qu'il n'y a pas de difficulté de circulation ce matin, et tant mieux, sur le réseau routier de Loire et de Haute-Loire. Soyez tout de même prudents avec les chaussées humides qui sont, elles, bien présentes sur nos deux départements.
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15: Bon, de toute façon, il pleut, il fait pas beau, alors on peut chanter à tue-tête. Voici Téléphone.

0: téléphone avec l'un de ses plus grands titres, Cendrillon. Il est 8h40.
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0: Et ça va chanter dans la Loire et la Haute-Loire. Pourquoi ? Parce qu'il y a le festival Paroles et Musique qui arrive dès lundi soir. Et lundi soir, vous avez rendez-vous à la Comète de Saint-Étienne avec Vincent Delerme.
3: Cherchez longtemps dans la ville un vrai amour de cinéma.
0: Rendez-vous fort pour lancer cette nouvelle édition. Un artiste qui cultive depuis 25 ans son univers à part, entre chansons, souvenirs, petites scènes de vie. Interview exceptionnelle à retrouver à 8h48 sur votre radio, ici. Mais tout de suite, on va parler d'un autre concert qui a retenti dans le Chaudron le 9 mai dernier, lors du match des Verts. Le Chaudron célébrait les 50 ans de l'épopée mythique des Verts 76. Un moment fort, certes, pour tous les amoureux de la SS. Et parmi ces hommages, il y a eu donc un concert avec de la musique. L'hymne des Verts repris par Cory au violon et Marius au saxophone. Marius, il est chef de chœur et musicien passionné. Il est avec nous ce matin pour raconter cette parenthèse pleine d'émotions à Geoffroy Guichard. L'équipe de 76, est-ce qu'elle a été surprise de vous recevoir, Marius ?
4: Oui, effectivement. Eux ne savaient pas aussi, c'était un effet de surprise parce qu'on nous a demandé de rien dire. Autant les joueurs de Stéphano actuels que les joueurs de l'épopée étaient pas au courant. Et donc, quand ils sont arrivés sur le bord de terrain, ils nous ont regardé avec des grands yeux pétillants de surprise en disant « Mais vous allez jouer quelque chose ?» Donc, on leur a dit oui, mais sans savoir vraiment ce qu'on allait faire. Et donc, une fois qu'on était sur le terrain, nous, on avait la consigne de les faire profiter et de jouer pour eux. Donc, on a joué pour eux. Ils étaient tous super contents. Il y en a quelques-uns qui sont venus me serrer la main. Et j'ai eu droit à une photo au milieu de la pelouse avec le capitaine des Verts 76.

0: Michel Larquier. Et après, ouais, c'était, il y a Jean aussi Castaldeda qui est venu me voir à l'avant-match et après-match parce qu'on était en tribune officielle. Il était là à la fin et il est venu me remercier en disant que c'était super, qu'il avait passé un super moment entre la victoire et la commémoration, on va dire, pour eux.
1: Presque 42 000 personnes qui vous ont regardé, les joueurs, les anciens héros de 76. Bon, j'imagine que c'est un souvenir inoubliable.
0: Ah, ça c'est sûr, je m'en souviendrai toute ma vie. Il y a plein de souvenirs dans la tête. On nous envoie encore plein de photos à Saint-Etienne. L'ASSE ont pris des photos et ils nous envoient tous les jours des petites photos souvenirs. Et c'est un moment mémorable. Je peux remercier l'ASS pour ce moment parce qu'en tant que musicien, c'est quand même quelque chose de se dire on joue dans un stade qui était plein à 40 000 personnes. Et c'est une chance inouïe d'avoir pu être au milieu de la pelouse et de faire cet hymne des Verts qui est un club que je suis depuis que je suis tout petit. Et donc c'est un peu une reconnaissance que j'ai envers eux de me dire de l'enfance je les suis et j'arrive au-delà de mes 26 ans et de mon bagage de musicien à jouer au milieu de la pelouse. C'est exceptionnel.
1: Extraordinaire. Bon, on vous aura peut-être pas pour les playoffs ce soir. Merci beaucoup, Marius. Marius et son interview, vous pouvez retrouver sur ici.fr. D'ailleurs, les playoffs, vous allez pouvoir les retrouver dès 18h sur votre radio ici Saint-Étienne-Noir face à Rodez, l'ASS, les enjeux. Eh bien, avant match, 18h, coup d'envoi, 20h30. Il est 8h43, dans quelques instants, on va recevoir un habitué du festival Paroles et Musique, l'artiste Vincent Delerme, qui sera au micro de Martin Moulier.
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1: Matinée musicale avec des nouveautés sur votre radio ici Saint-Étienne-Loire. Où c'est le retour de Benabar avec Quoi qu'on dise.

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0: retour de Benabar, quoi qu'on dise, sur votre radio, ici et où ? Dans la Loire et la Haute-Loire.
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0: Il est 8h47. Il est habitué du festival Parole et Musique et il revient dans 3 jours, lundi 18 mai prochain. Vincent Delerme et au micro de Martin Moulier.
3: En hiver, une enfance, une chambre, un poster. Les phares des voitures sur le papier peint dans la nuit à 5 heures comme un tableau d'Edouard Hopper. La neige, le décor, et personne autour de toi encore. Tu attends quelqu'un. Les autres personnages, ils vont venir un par un et tu reconnaîtras leur visage. Soir après soir, nuit après nuit, tu écriras leur nom par ordre d'apparition dans ta vie.
4: Vincent Delerme est au festival Parole et Musique. On est avec lui. Bonjour.
5: Bonjour.
4: En 98, vous donniez vos premiers concerts à Rouen. Vous avez maintenant 49 ans. La fresque, cet album, cette chanson, c'est vous ?
5: Ah là là, le saut dans le temps, bah oui, j'ai commencé au 20e siècle. Après, là, 98, c'est vrai, j'étais étudiant, c'était 4 ans avant mon premier disque, mais bon, en fait, j'ai toujours bien aimé célébrer des choses, enfin, ça peut être des situations de la vie, et puis là, en fait, c'était plutôt les gens sur cet album-là. C'est vraiment, effectivement, 50 ans, c'est un âge où on est un peu, on a vu déjà des gens un peu partir, et puis en même temps, il en reste beaucoup, donc c'est sûr que c'était, je ne sais pas si c'était le moment, mais en tout cas, c'est cette idée qu'on se fabrique beaucoup avec les autres.
4: Oui. Le Vincent Delerme d'hier, il a évolué aujourd'hui. Le piano, on ne l'entend plus beaucoup sur la fresque, en tout cas, et puis vous slammez aussi.
5: Alors, sur album, de toute façon, c'est sûr que c'est toujours des versions qui sont beaucoup plus orchestrales et orchestrées que quand je fais des spectacles. Ma base reste quand même d'écrire des chansons au piano, mais après, au fur et à mesure du temps, j'ai de plus en plus été vers des spectacles qui vont vers l'idée de théâtre, parce que j'ai commencé quand j'étais étudiant, justement, je faisais des chansons et du théâtre, puis le premier album a existé, donc je me suis dit, bon bah, ok, c'est la chanson qui a gagné, je laisse tomber le théâtre, mais avec les années, c'est revenu, et c'est agréable de pouvoir un peu tout mélanger sur scène.
3: Ce titre-là, je l'aimais, sur la table de nuit, ces choses qui t'appartiennent, à Bangkok, à Koh Samui, d'autres vies que la mienne.
4: Je se pose cette question aussi de l'image que vous avez auprès de votre public. Tous les chanteurs ont une image. Alain Souchon, par exemple, il avait chanté « Je veux du cuir » pour contrer cette image de jeune homme fragile de l'époque « Allô, maman Bobo ». Est-ce que vous assumez ce côté, limite prof de lettres, quoi, cinégrapho, littéraro, philosophique que vous avez ?
5: Ouais, je pense qu'il faut quand même que tout le monde, on est obligé d'assumer ces choses-là, de même qu'on doit assumer ces chansons les plus célèbres, déjà parce qu'elles vous ont porté chance, et puis que je trouve que c'est un combat perdu d'avance quand je vois des chanteuses ou des chanteurs qui veulent à tout prix dire non, mais en fait, vous connaissez cette chanson-là, mais c'est pas ça que j'ai fait de plus intéressant. Forcément, de l'intérieur, nous, on est toujours un peu excités par le dernier projet qu'on a sorti, mais même mécaniquement, en fait, quand on fait des spectacles, le chanteur, ce qu'il a le plus envie de chanter, c'est ses dernières chansons. Et le public, ce qu'il a le moins envie d'entendre, c'est les dernières chansons.
4: Ouais.
5: Parce qu'elles sont récentes, il n'y a pas encore de vécu et c'est pas grave. Mais je pense qu'il faut, oui, bien sûr que moi, je suis venu comme ça. Mon premier album, j'avais vraiment cette allure d'un étudiant en fac de lettres, ce que j'étais très peu de temps avant de sortir ce premier disque. Et oui, bien sûr, c'est une identité qui me convient.
4: Vous êtes au Festival Parole et Musique à la Comète de Saint-Étienne.
5: Ce bon vieux festival Parole et Musique.
4: Ah, dont vous êtes un habitué ?
5: Oh bah ouais, quand même, je pense qu'on a fait pas mal de fois. Ouais.
4: Donc Saint-Étienne n'a plus aucun secret pour vous ?
5: Ben, en plus, moi, j'ai un grand-père qui était stéphanois, donc mes arrière-grands-parents, même avaient des outils pour tisser. Il y avait beaucoup de filatures. Et... Donc oui, j'ai toujours plaisir à revenir là-bas, à aller dans le coin où habitaient mes arrière-grands-parents. Tout ça.
4: Génial. Je savais pas ça. Vous êtes né à Évreux et d'ascendance stéphanoise. Ça, c'est pas tombé dans l'oreille d'un soir.
5: Je suis né à Évreux juste parce que mes parents ont été nommés profs en Normandie. C'est vraiment l'éducation nationale qui a fait mon destin.
4: Merci beaucoup Vincent Delerme. Bonne continuation à vous. C'était un plaisir de vous avoir et à bientôt au Festival Parole et Musique.
5: À bientôt, merci beaucoup.
0: Le 18 mai prochain, à 20h30, sur la scène de la Comète, vous allez pouvoir réserver vos places en ligne Parole et Musique, le festival donc à Saint-Étienne toute la semaine prochaine. Il est 8h52, dans quelques instants nous allons recevoir le docteur Kierzek avec ses bons conseils pour notre santé. Vous avez peut-être vu une pénurie de médicaments passer. Comment faire le point ensemble et comment, essayer de tenir votre traitement malgré les pénuries? Réponse dans quelques instants, juste le temps d'écouter Ed Sheeran avec Shape of You. Je vous souhaite une bonne matinée dans la Loire et la Haute-Loire et merci de nous avoir choisis en ce vendredi 15 mai.

0: jusqu'aux dernières secondes. Ici Saint-Étienne-Loire avec Ed Sheeran. C'est l'heure de retrouver le docteur Kirzek. Il est 8h56, consultation matinale avec vous. Et on va parler de ces ruptures de médicaments, et notamment les médicaments contre l'hypertension.
1: Bonjour à toutes et à tous. Ce ne sont pas tous les hypertenseurs qui sont concernés, mais la nitrandipine qui est prescrite à près de 50 000 patients. Et c'est une tension d'approvisionnement indéterminée. Ça, c'est le mot un peu savant et administratif, mais en clair, il n'y en a plus dans les pharmacies. Alors, il y a des risques, évidemment, si vous êtes hypertendu, parce que je ne parle pas uniquement de louper son comprimé du soir. Je parle de rupture de tout votre traitement, et donc c'est un arrêt brutal et prolongé du traitement. Et pour un patient hypertendu chronique, interrompre du jour au lendemain son antihypertenseur, ça peut provoquer ce qu'on appelle un effet rebond. C'est-à-dire que la tension artérielle va remonter en flèche, parfois très vite, et ça expose à un risque d'accident vasculaire cérébral, de complications cardiaques. Donc, premier message déjà, il ne faut jamais arrêter son traitement de son propre chef. Il ne faut pas non plus stocker par crainte de manquer, parce que ça va encore amplifier les tensions, et notamment pour le voisin. Alors vous allez me dire, ok, mais comment on fait? Le réflexe, c'est de ne pas courir 10 pharmacies différentes, mais de raisonner en équipe. Premier geste, c'est d'appeler son médecin traitant. Votre médecin peut très bien prescrire un autre médicament, un médicament alternatif, soit un générique équivalent, soit une autre molécule aux effets très proches. Et puis votre pharmacien, il a accès à une base d'équivalence aussi thérapeutique. Il peut vous dépanner, mais ne restez jamais sans solution plusieurs jours.
0: Alors c'est le cas pour l'hypertension, mais ces ruptures touchent d'autres médicaments.
1: Le phénomène des ruptures, il est beaucoup plus large. Alors récemment, on a eu des tensions sur l'amoxicilline, c'est l'antibiotique le plus prescrit, notamment aux enfants, sur certains corticoïdes comme la prednisone, ou encore sur les psychotropes pour des malades psychiques. Et les tensions ou les ruptures sont importantes, et les autorités de santé, la NSM, met à jour régulièrement la liste. Donc je vous invite vraiment à aller voir les médicaments en tension ou en rupture. Le site, c'est ansm.santé.fr, c'est la référence officielle. Et face à ces ruptures, il y a un réflexe universel, c'est d'anticiper. Pour tout traitement chronique, on demande à son médecin une prescription de 3 mois, par exemple. Comme ça, vous avez 3 mois devant vous pour réagir tranquillement. Et surtout, n'attendez pas d'avoir pris la dernière pilule pour renouveler votre ordonnance. Si vous sentez que votre stock diminue un peu, signalez-le à votre pharmacien. Et en résumé, on n'arrête jamais seul son traitement. On contacte son médecin pour une alternative et on anticipe les renouvellements. Allez, d'ici là, portez-vous bien.
0: Merci beaucoup, mais on se porte bien grâce à vous. Vos conseils et tous les autres, d'ailleurs, sont disponibles sur ici.fr et notre application ici.
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0: Benrock, bonjour.
6: Bonjour Pauline. Ce matin, on se pose une question. Quand les beaux jours reviennent, est-ce que la libido, elle, est de retour? Autrement dit, est-ce que le désir est lié au temps qu'il fait? Alors, pour répondre à cette question, on aurait pu convier un expert de Météo France.
0: Non.
6: On a préféré inviter une sexothérapeute qui, après le journal de 9h, va parler de ce sujet et répondre à toutes les questions qu'on se pose toutes et tous en la matière. En attendant, bon week-end, Pauline.
0: Oui, je vous remercie.
6: Dès lundi, 6h, on vous retrouve.
0: Exactement. Je serai là, au rendez-vous. Allez, à lundi.
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6: J'espère que vous allez bien ce matin. Merci d'avoir choisi ici. Il est 9h. Le journal présenté par Emeline Rochdy et l'actu dominée par un match, celui que les Verts doivent gagner pour avoir encore une chance ce soir de remonter en Ligue 1.
7: Oui, la réception de Rodez dans le Chaudron, c'est le deuxième match des play-offs. Le vainqueur aura son ticket pour les barrages, le perdant restera en Ligue 2. Jérémy Marié.
8: Et comme il y a 2 ans, c'est donc Rodez qui se dresse sur la route des Stéphanois. Rodez invaincu en Ligue 2 depuis début novembre. Rodez vainqueur des Verts il y a 2 petites semaines. Alors comment se préparer à un tel défi? Réponse de l'entraîneur stéphanois Philippe Montagnier.
9: Comme si on jouait le PSG. Faut être motivé, faut être bon dans tous les domaines, physiquement, techniquement, tactiquement, mentalement. Donc il va falloir être bon dans tous les domaines lorsqu'on rencontre un adversaire de cette qualité.
8: Le technicien stéphanois essaie peut-être de mettre un peu de pression sur son adversaire. Réponse de son homologue ruthénois, Didier Santini.
10: On sait que ça va être compliqué dans un stade extraordinaire avec un public fantastique.
3: On a eu l'expérience il y a 2 ans, maintenant on va voir. Mais on sait que ça va être difficile. Physiquement, ils ont plus de temps de récup, on a que 3 jours. Mais on va jouer notre bateau et Philippe le sait, on verra.
8: Ce qui est sûr, c'est que les deux équipes ont l'expérience de ces play-offs et il faudra s'en servir pour Philippe Montagnier.
9: C'est aussi un petit plus pour diffuser et de la détermination, mais aussi de la sérénité, parce que c'est des échéances avec forcément beaucoup de pression. Et le fait de l'avoir vécu, je pense, ça peut aider les joueurs.
8: Il y a maintenant 2 ans, la victoire contre Rodez avait parfaitement lancé les verts en direction de la Ligue 1. Tous les supporters stéphanois signeraient aujourd'hui pour un scénario identique.
7: À ce soir, Jérémy, vous serez en tribune pour ce match contre Rodez. Coup d'envoi 20h30 à vivre en intégralité hein, sur ici Saint-Étienne-Loire. Avant match à 19h30, tous les éléments de cette rencontre au programme aussi, bien sûr, de 100% synthé dès 18h. Et puis, bon match en perspective pour le Puy. Les Poneaux sont attendus à Sochaux ce soir pour la dernière journée de National. Fin de saison en mode cotillon à Rouen. Les basketteurs et leur public fêteront la montée, d'abord à l'issue du match contre Pau à Vacheresse et surtout après au Scarabée. Quant au SCAB, il est sur les routes, il joue contre La Rochelle. Un rassemblement pas du tout autorisé tout près de la Haute-Loire, plus petit que celui du Berry lors du 1er mai, ceci dit, mais en revanche plus dangereux du fait de l'altitude et des conditions atmosphériques. En Lozère, 1300 mètres d'altitude, les pompiers ont secouru 2 participants en hypothermie à cause de la neige et des températures négatives sur le site. Ils s'étaient égarés dans la forêt. Il reste 1500 personnes sur place. Les autorités disent avoir installé 14 points de blocage. 10 000 participants étaient au départ annoncés. 2 personnes blessées hier après-midi dans un incendie qui s'est déclaré dans un immeuble du centre-ville de Saint-Étienne, un feu d'appartement à Badouillère derrière la pharmacie. Les pompiers ont éteint l'incendie avec une lance et emmené ces 2 personnes au HPL. Il a fallu couper la circulation des trams vers Solor.
6: Ici, Saint-Étienne-Loire, 9h03, des habitants au pied du mur au sud de Montbrison.
7: Oui, cette Gumière, cette commune de la Loire, sans aucun candidat pour l'instant pour les municipales. La préfecture leur laisse un dernier délai jusqu'au 4 juin pour que des volontaires montent une liste. Il faut 9 personnes au minimum. C'est en train de se faire, si l'on en croit cette gumiéroise, rencontrée par Margot Longeroche.
10: Alors, il y a une liste qui est en train de se former, mais on a fait repousser un peu l'échéance parce qu'on n'est pas prêt et du coup, voilà, c'est pas encore tout finalisé. Ouais. On peut pas trop en parler encore parce qu'il y a des dossiers qui sont pas encore finalisés pour certaines personnes, c'est tout.
7: Reportage complet à retrouver sur ici.fr.
6: Vous suivez peut-être d'un œil ce qui se passe sur la Croisette en ce moment, le Festival de Cannes. Eh bien, figurez-vous qu'une coiffeuse de la Plaine y est en ce moment.
7: Oui, une jeune femme sélectionnée par la marque de produits coiffants avec laquelle elle travaille, Anne Bretéché, qui officie d'habitude à Vosges, dans le salon Sublimez-vous, celui qui est à côté du Château d'Eau, en venant d'Andrézieux. Là, elle enchaîne les brushings pour les séances photos dans les chambres d'hôtel ou avant la montée des marches. Elle se régale et croise forcément des stars.
11: Ce matin, j'ai eu la chance de croiser Andy McDowell qui m'a dit bonjour. Ça fait quand même quelque chose. Donc oui, on a de la chance. C'est clairement un autre monde. Donc oui, ça fait bizarre. En fait, on se dit on les connaît, mais en fait, c'est juste qu'on les a déjà vus, mais on les connaît pas du tout. Mais oui, c'est un milieu complètement différent. C'est très différent de notre quotidien, ça c'est sûr.
12: Et alors, sur vraiment ce que vous faites en tant que coiffeuse, il y a donc à la fois coiffer toutes ces personnalités, mais vous avez dit aussi les shootings. Est-ce que c'est des choses qui sont très différentes pour vous à faire?
11: Oui, c'est complètement différent. Alors ça, moi, c'est ce que je préfère, les shootings. On coiffe les mannequins ou les influenceurs dans les loges avec les stylistes où ils ont plein de robes de grands couturiers. C'est magnifique et elles changent de tenue plein de fois. Il faut changer de coiffure, s'adapter à chaque changement de robe et tout ça. Et ça, c'est hyper sympa à faire.
7: Elle est ravie, Anne Bretéché, coiffeuse à Vosges. Elle répondait à Nicolas Georgeau. Coup de fil à retrouver en replay sur ici.fr. Vous verrez, elle nous a envoyé une photo dans le hall de réception d'un grand hôtel de Cannes. 9h05 sur ici Saint-Étienne-Loire. Le temps tout gris, tout humide.
6: Ouais, c'est lors d'une journée comme celle-ci qu'on s'est dit tiens, je changerais bien la couleur de mon parapluie. Hein, un peu de couleur pour trancher avec la grisaille de aujourd'hui. Cette météo donc sans surprise et sans miracle, c'est de la grisaille, de la pluie. Et puis un thermomètre en Berne, 5 degrés seulement à Saint-Étienne ce matin. 6 à Roanne, 5 au Puy-en-Velay, 6 à Montbrison. Alors que cet après-midi, on la passera sous la pluie, mais des pluies qui vont faiblir quand même comparé à ce matin avec jusqu'en fin de journée, une alternance d'éclaircies et d'averses, et puis des températures toujours très fraîches pour la saison. 15 à Saint-Étienne, 12 à Montbrison et dans le Roannais, 10 degrés au Puy-en-Velay.
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6: Voici l'une des toutes premières chansons d'Alain Chamfort, adaptée d'un prélude de Chopin. Le temps qui court, rien ne se perd. Merci d'être des nôtres. 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

0: Merci d'avoir choisi ici pour achever cette semaine. C'est toujours agréable de vous savoir à l'écoute de l'autre côté de votre poste de radio.
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0: Tous les jours ici jusqu'à 10h-20, c'est le dossier du jour, une thématique d'actualité qui vous concerne. Aujourd'hui, on s'intéresse au printemps, la saison des amours. Mais est-ce qu'il faut vraiment tomber amoureux au printemps? C'est la question que vous vous posez ce matin, Charles.
3: On en parle ce matin avec vous, Christelle Faure. Bonjour.
4: Bonjour Charles.
3: Alors vous n'êtes pas météorologue, mais vous êtes sexothérapeute. Saison des amours, c'est là que ça nous intéresse. On va voir avec vous si les beaux jours réveillent vraiment le désir ou est-ce que c'est finalement juste dans nos têtes. Est-ce que, Christelle, le printemps a un impact réel sur le désir, sur les sentiments, sur les sensations autour de l'amour ou est-ce que c'est surtout psychologique?
4: Alors je vais vous faire une super réponse. Oui et non.
3: Merci Christelle, on vous retrouve en podcast. Alors, pourquoi oui?
4: Alors, pourquoi oui? Parce que le printemps, en fait, physiologiquement déjà, c'est le soleil. Le soleil vient stimuler la production de vitamine D. Vitamine D qui accélère la production de sérotonine, de dopamine, qui sont les hormones du bonheur et du plaisir.
3: Donc oui. Et vous m'avez dit oui et non. Alors pourquoi non, le printemps n'est pas plus que les autres saisons, la saison des amours?
4: Et non, parce que nous ne sommes pas des animaux. Les animaux, le printemps c'est le réveil, on se reproduit. Chez nous, la sève peut monter dans d'autres moments qu'au printemps.
3: Je ne l'ai pas vu dire. Mais vous avez raison. C'est-à-dire que nous, on arrive à réguler le truc, quoi.
4: C'est ça. C'est ça. Donc, pour nous, il n'y a pas vraiment une réelle saison des amours. Donc, ça peut être à n'importe quelle saison. Mais c'est vrai que le printemps est plutôt favorable parce qu'on a des activités extérieures, parce qu'on sort un peu plus. Voilà.
3: Pourquoi on se sent souvent plus léger, plus ouvert au printemps? C'est cette arrivée de vitamine D, de dopamine, tout ça qui nous stimule le cerveau?
4: Ouais, exactement. Et puis, forcément, j'allais dire de manière naturelle, on a plus envie de sortir quand il y a un grand soleil. On a plus envie de faire des choses. On retrouve de l'énergie plutôt que quand il fait gris, froid, qu'il pleut.
3: Ouais. Mais ça concerne tout le monde ou selon les âges, on va réagir différemment?
4: Alors, c'est même pas forcément en fonction des âges. J'allais dire que tout dépend aussi de la situation psychologique, physique des personnes. J'allais dire que des personnes en situation de handicap, printemps, pas printemps, malheureusement, la réalité est là. Mmh. Psychologiquement, j'allais dire que quand on est dans un mood plutôt sombre, voire dépressif, il n'y a pas un impact non plus phénoménal. Mais j'allais dire que chez les personnes qui sont émotionnellement régulées, vous le voyez vous-même, le printemps, vous avez plus envie de faire des trucs.
3: Ouais, on a plus envie de rigoler, on a plus envie de sortir, on est même content d'aller bosser.
4: Exactement.
3: C'est quand même pas mal.
0: Le printemps qui joue parfois sur nos humeurs et nos envies, dans 3 minutes, un sujet qui parlera à beaucoup d'entre nous quand on est en couple. Est-ce qu'on doit profiter du printemps pour insuffler un nouveau souffle dans cette vie à deux? Réponse avec notre invité, sexothérapeute, dans Bienvenue chez vous ce vendredi. Le temps d'écouter cette nouveauté, Oria, soirée mondaine sur les ondes d'ici Saint-Étienne-Loire.

0: ici Saint-Étienne-Loire. On passe cette matinée ensemble à l'écoute de votre radio locale.
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0: Ce matin, le dossier du jour ici, c'est une thématique qui nous concerne au quotidien. Vous, Charles Napoli, vous êtes en compagnie ce matin de Christelle Faure. Elle est sexothérapeute. Elle nous parle d'un sujet d'actualité, le printemps, saison des amours. Et pourquoi pas, coup de boost, coup de foudre pour notre vie de couple.
3: Christelle, quand la routine s'installe, est-ce que le printemps peut aider à relancer la complicité? Se dire,
4: oui,
3: c'est un nouveau départ.
4: Oui, on peut avoir des nouveaux départs tout le long de l'année, hein. Soyons clairs.
3: On a souvent besoin d'un prétexte. C'est ouais. Comme pour les régimes. Allez, là, lundi, je m'y mets.
4: Exactement, ça peut être tous les lundis aussi, mais...
3: Non, mais on s'y met tous les lundis.
4: Le printemps, en fait, il y a cette espèce de sortie d'hibernation aussi.
3: Ouais.
4: On a plus envie de partager des moments et c'est aussi le temps de partager des moments, d'aller faire des petites balades, les jours rallongent, donc on peut aller se balader un petit peu le soir, partager des activités extérieures. Voilà, me regardez pas comme ça, Charles.
3: Main dans la main, les yeux dans les yeux.
4: C'est ça.
3: T'as de beaux yeux, tu sais, t'es pas mal non plus. Et
4: c'est
3: paf.
4: Ça. Et paf, un arbre et...
3: Ce que vous voulez, Christelle. Faites comme vous voulez. Est-ce qu'il y a des petits gestes simples, Christelle, qui peuvent faire la différence sans tout bouleverser, justement, quand on veut relancer un peu son couple?
4: Oui, ben bien sûr. Ben justement, ça commence par des choses qui sont peu engageantes, du style voilà, prendre du temps déjà pour le couple, s'organiser, voilà, des petites sorties, des petites balades, passer un petit peu plus de temps. Il fait beau, on se met dehors, on se met sur la terrasse, un petit apéro. Enfin, voilà, des petites choses comme ça. L'abus d'alcool est dangereux.
3: À consommer avec modération.
4: C'est sur ces petites choses-là. En fait, c'est redonner du temps au couple. Et ouais. C'est vrai que les jours rallongent, on a moins envie de s'enfermer sous la couette avec une série.
3: C'est vrai.
4: Voilà. Ouais. Hein. Donc, voilà. Et puis, on met des tenues un petit peu plus légères aussi. C'est... un petit peu plus.
3: On se découvre un petit peu.
4: On se découvre dans tous les sens du terme.
3: Ah oui, donc forcément, ça aide.
4: Oui.
3: Des fois, on se rend pas compte, mais le désir disparaît longtemps. Comment on peut faire après des mois, voire des années, pour retrouver la flamme?
4: Déjà, j'allais dire mon maître mot, la communication.
3: Encore celle-là?
4: Ouais, encore celle-là. Elle s'invite à toutes les sauces, mais c'est vraiment essentiel. Et c'est vrai que voilà, c'est pour ça que je disais des petites choses peu engageantes. On ne chamboule pas tout. Ça peut être perturbant. C'est compliqué aussi de faire le premier pas. Et puis ouais. On va pas s'inventer des scénarios extraordinaires. Si ce désir est mort à petit feu, alors il n'est jamais mort. Il y a toujours la braise qui couve.
3: Ouais.
4: Sous la sève de l'arbre.
3: Mais... on est très dans la nature aujourd'hui.
4: Ouais,
3: vous
4: c'est
3: l'avez
4: très
3: compris,
4: nature, hein. C'est le printemps. Tout refleurit, tout bourgeonne, tout éclos. Ou presque. Mais voilà, c'est vraiment des petites attentions, des petites intentions aussi.
3: Ouais, donc le désir peut revenir même après des années.
4: Bien sûr.
0: Ce matin, on profite du printemps pour retrouver la flamme. Et encore faut-il se sentir bien dans sa peau. On en parle dans quelques minutes avec notre invité sexothérapeute. Vous êtes bien ici, votre radio locale, sur les ondes d'ici Saint-Étienne-Loire. Eddie Mitchell arrive dans un instant.
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0: Ça, c'est du grand Eddie. Eddie Mitchell, ici, ce vendredi, dans Bienvenue chez vous, on parle amour, sentiment et libido.
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0: Comme chaque matin, jusqu'à 10h, on se penche sur une thématique d'actualité, votre vie, votre quotidien. Ce vendredi, le printemps est là, alors on s'intéresse à la saison des amours avec Christelle Faure, notre invitée sexothérapeute, et elle est avec vous, Charles Napoli, et on aborde à présent une chose très importante dès lors qu'il s'agit de séduction.
3: Notre regard sur nous-mêmes aussi peut être impacté, surtout quand on a des complexes, quand on se trouve pas parfait ou parfaite. Est-ce que le désir qu'on peut avoir pour l'autre ou pour les autres, passe d'abord par la confiance en soi?
4: Bien sûr.
3: Comment on fait quand on n'a pas confiance en soi? Ce qui est le cas de la plupart des gens, finalement.
4: Ouais, ça c'est tout un travail. Alors après, il y a deux choses. Il y a la confiance en soi, qui nous appartient, et il y a l'estime de soi qui passe au travers du regard des autres.
3: Ah oui, c'est pas pareil.
4: C'est pas pareil.
3: Alors, on va procéder par étapes. La confiance en soi qui nous appartient.
4: Alors, la confiance en soi qui nous appartient, c'est tout un travail. Hein. J'allais dire que c'est le travail d'une vie. Et puis, c'est des ajustements tout au long de la vie. Parce que déjà, si on ramène ça en termes de désir, à chaque époque de la vie, il peut y avoir des changements au niveau du corps, des changements hormonaux.
3: Oui.
4: Une femme peut avoir des grossesses, peut prendre du poids, peut perdre du poids, enfin... Il y a plein de choses qui font que l'image qu'on se renvoie n'est pas toujours folle. Donc, c'est vrai que se sentir désirable, c'est compliqué quand on n'a pas confiance en soi.
3: Ouais. Et alors, l'estime de soi, du coup, qui passe par les autres?
4: Alors, l'estime de soi qui passe par les autres, c'est vrai que on va dire que c'est du renforcement de l'ego.
3: Oui.
4: Quelque part, quand notre amoureux nous regarde... avec des yeux d'amour.
3: En bavant,
4: peut-être pas en bavant, c'est pas...
3: C'est une image, mais...
4: Mais voilà, c'est vrai que ça vient quelque part un petit peu contrecarrer les choses en disant, malgré tout, même si moi je me trouve pas terrible, je sens du désir chez lui, je sens de l'attirance, je sens que je lui plais. Ça ne veut pas dire qu'on se réconcilie avec soi-même.
3: Non.
4: Mais ça veut dire que déjà, on est capable dans le couple, dans cette sphère-là, de se sentir en confiance.
3: Est-ce qu'on se compare aussi davantage avec l'âge ou pas du tout? Ou est-ce qu'on se compare moins avec les autres? Souvent, quand on est jeune, on se projette un peu dans nos copains, dans nos copines, dans nos amis. Est-ce qu'avec le temps qui passe, on laisse un peu passer les autres de côté?
4: Oh, je pense que c'est très dépendant à chacun, en fait. Vous, Charles, quand vous croisez un gars gaulé comme un dieu...
3: Ce qui veut dire que moi, je ne le suis pas. Concrètement, c'est ce que je comprends dans ce que vous me dites. Je vais la garder, celle-là, de côté, ça fait toujours plaisir. Et ben, si vous voulez...
4: Mais vous avez pas de qualité.
3: Comment vous le trouvez, Charles? Gentil. Il est gentil. Et vraiment, puis même, il est drôle en plus. Hein, c'est... C'est sympa. Alors, si vous voulez tout savoir, quand je croise quelqu'un gaulé comme un dieu, je détourne le regard.
4: C'est ça.
3: Ouais.
4: Des fois, l'ignorance, c'est bien.
3: Ça marche bien. Je fais un mur en me disant que si ça se trouve, il a plein de problèmes.
4: Mais exactement. Mais ça, voilà, c'est la confiance en soi.
3: Ah. C'est le manque ou l'excès de confiance en soi?
4: Non, c'est la confiance en soi. On n'est pas tous bâtis comme des dieux ou des déesses. Mais il faut se dire qu'on est toujours le dieu ou la déesse de quelqu'un.
3: Allez,
4: il y en a pour plus, mais...
3: S'en sort bien. Puis de toute façon, honnêtement, celui qui est bâti comme un dieu, c'est peut-être un très mauvais coup.
4: Ah mais exactement. Peut-être que la sève reste en bas de l'arbre.
0: C'est ce qu'il faut se dire. On parle de sexologie, on parle de sexe, de libido, et avec la bonne humeur requise ce matin, vous l'aurez compris. Les rencontres peuvent-elles vraiment changer le cours d'une vie? Est-ce qu'elles peuvent changer notre image, l'image qu'on a de soi-même? On en parle dans 5 minutes avec notre invité.
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0: On en parle depuis quelques minutes, c'est le printemps donc, alors que les saintes glaces sont passées. Et si on fleurissait nos balcons et nos jardins? On peut le faire partout, mais au Puy, il y a un concours en ce moment pour participer. Il faut vous inscrire, vous avez jusqu'au 21 juin prochain. Et pour avoir toutes les modalités, il y a une présentation du concours jeudi prochain qui sera faite le 21 mai au jardin éphémère devant l'hôtel de ville. À gagner pour l'occasion des cadeaux et des vols en montgolfière ou encore des bons d'achat. Et puis le festival Roulotte Tango, lui, a débuté sur le site du Corbusier. C'est une manifestation qui célèbre la rencontre entre l'art musical et l'expression corporelle. Aujourd'hui et encore demain, information et programmation sur le site corbusier.com, tout attaché. Enfin, je vous rappelle, aujourd'hui démarre la Gold Cup. C'est le tournoi des enfants de moins de 12 ans à Saint-Génélaire. Et puis, c'est l'événement de la journée, de la soirée même, qu'on va vivre ensemble. La SSE, la Juventus, l'Arsenal et plein d'autres grands noms du football européen, ainsi que les clubs locaux qui vont se donner rendez-vous jusqu'à demain, donc au complexe Étienne Berger. Et l'entrée est gratuite.
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0: Voici Mike and the Mechanics, en français Michel et les mécaniciens. Ouais, ça sonne forcément un peu moins bien. Over My Shoulder sur votre radio locale, ici Saint-Étienne-Loire. Bonne matinée.

0: Jusqu'à 11h chaque matin ici, vous êtes bienvenus chez vous. Et ce vendredi, on parle de la saisonnalité du désir.
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0: Dernière partie de ce dossier du jour avec vous, Charles Napoli, et votre invité Christelle Faure, sexothérapeute.
3: Quand on est seul, le printemps donne-t-il vraiment plus de chances de faire une belle rencontre? Vous nous disiez tout à l'heure que, arrivé au printemps, on sort les shorts, les jupes, ça favorise aussi le rapprochement, puis c'est plus facile à enlever. Est-ce que vraiment, la façon de s'habiller, ça peut changer les rapports qu'on va avoir?
4: Alors, je suis pas certaine non plus, mais c'est vrai que c'est plus facile d'enlever une petite robe qu'un pyjama en pilou-pilou, quoi.
3: C'est vrai.
4: Ou une combinaison de ski.
3: Oui. Ah oui, parce que sur les pistes, c'est compliqué.
4: Voilà. Mais c'est vrai que voilà, la tenue vestimentaire, j'allais dire que elle est plus légère, on est plus léger aussi au printemps.
3: Il y a un terme que vous utilisez aussi souvent, c'est le sapiosexuel.
4: Voilà, sapiosexualité.
3: C'est quoi la sapiosexualité?
4: Alors, je vais faire une dédicace à une de mes copines, Patricia. Voilà.
3: Mais définir ce que vous voulez, parce que là, on commence à se demander ce qui lui arrive à Patricia, là. qu'est-ce qui se passe? Alors, c'est quoi la sapiosexualité?
4: Alors, la sapiosexualité, voilà, ça va vous... Je vais me rattraper du dieu grec... La sapiosexualité, on n'est pas qu'un corps, on est aussi un cerveau.
3: Et ça va me quoi, du coup? Me rassurer?
4: Oui!
3: Merci madame!
4: Mais je vous sentais tout penaud avec ce que j'ai dit, donc voilà. Mais voilà, la beauté, elle n'est pas qu'à l'extérieur.
3: Ça, c'est vraiment la phrase des gens.
4: C'est la phrase bateau.
3: Ouais, ça, c'est la phrase les bronzés.
4: Ouais.
3: Oublie que t'as pas de chance, sur un malentendu, ça peut passer.
4: C'est ça.
3: Pense à ça, mais direct. C'est vrai cette histoire, parce qu'on est toujours, ouais, ça c'est ceux qui n'arrivent pas à conclure qui disent ça. La beauté, c'est un tout?
4: La beauté, c'est un tout. En fait, alors là, on va rentrer dans un débat de philo qui va durer 4h30.
3: On va le faire en 2 minutes, s'il vous plaît.
4: Mais en 2 minutes, comment vous définissez que quelqu'un est beau? On est toujours le beau de quelqu'un?
3: C'est vrai.
4: Voilà. Donc, on est le beau de quelqu'un, donc on se sent beau aussi.
3: Oui. Mais alors ça, c'est quand on le dit comme ça, c'est facile. Surtout vous, c'est votre métier, vous avez les définitions, c'est facile. Mais quand, par exemple, ça fait quelque temps qu'on est séparés, et je sais que parmi les gens qui nous écoutent, il y en a plein, voilà, qui sont divorcés. Ça arrive à un couple, un mariage sur deux finit par un divorce. En moyenne, en France, on a la cinquantaine, on est divorcé, ça faisait 20 ans qu'on était mariés. On n'est pas forcément habitué à draguer.

0: confiance, d'être dans des échanges qui sont sans enjeu.
1: Oui.
0: Quand on n'a pas été sur le marché, entre guillemets, pendant 20 ans, 25 ans, c'est compliqué de se dire, ouais, j'ai ma beauté intérieure et je vais toutes les tomber. voilà. Donc, bah, on se rôde aussi. Il y a les applis de rencontre aussi qui permettent ça, de se dire, bah, j'y vais, mais je ne mets pas d'enjeu. Quoi.
1: J'y vais, mais j'ai peur.
0: J'y vais, mais j'ai peur, et on a le droit. Ouais. Voilà. Et des fois, ça va vite, ça va trop vite.
1: Et des fois, on se rend compte qu'on n'a pas eu le temps d'avoir peur.
0: Bah, exactement. Ouais.
2: Merci Christelle pour vos conseils à retrouver sur l'appli ICI et sur ICI.fr, le site de votre radio locale. On va changer de sujet dans 3 minutes. C'est le veto d'ICI qui va débarquer et ce vendredi, il sera question de votre chat. Comment réagir lorsqu'il revient à la maison en vous déposant sur le tapis une proie? Qu'est-ce qu'il veut vous dire? Eh bien, dans un instant, le docteur Fabin va tout vous expliquer. Réponse juste après Gradiella de Michel.
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0: La bande son de votre matinée, c'est ici chaque jour que vous l'écoutez.
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0: Et à 10h moins le quart, il est temps de retrouver le veto d'ici. Ici, vous le savez, tous les jours, on prend soin de nos animaux de compagnie. Aujourd'hui, imaginez, vous êtes au réveil, vous posez le pied par terre et la surprise, une souris à moitié dévorée est posée sur la moquette. Et à côté, il y a votre chat qui vous regarde avec insistance et fierté en poussant un petit miaulement de triomphe. Docteur Fabin, aujourd'hui, vous décryptez pour nous cette petite livraison très particulière.
3: Alors, c'est une attention très touchante, mais on va tordre le cou à cette idée très humaine du cadeau de remerciement. Pour comprendre ce geste, il faut observer comment les félins fonctionnent à l'état sauvage. Dans la nature, une mère chatte ramène des proies à ses chatons pour deux raisons. Les nourrir et leur apprendre à chasser. Si votre chat vous ramène une souris au pied du lit, ce n'est pas pour vous remercier, c'est parce qu'il vous considère comme un membre de sa famille, mais un membre totalement incompétent en matière de survie. En résumé, il prend soin de vous parce qu'il a bien remarqué que vous étiez bien incapable d'attraper un oiseau vous-même.
0: Intéressant, donc il nous prend pour de gros chatons maladroits, mais parfois, la pire des surprises quand même, c'est que la souris est encore bien vivante et part se cacher sous le canapé. Pourquoi ne pas avoir fini le travail ?
3: Alors, c'est là que le cours de chasse passe au niveau supérieur. La mère chatte fait exactement la même chose avec ses petits. Elle commence par ramener des proies mortes, puis quand ils grandissent, elle ramène des proies blessées ou vivantes pour qu'ils s'entraînent. C'est littéralement une invitation à la pratique. Il vous dit « Allez, à ton tour, montre-moi ce que tu sais faire ». Il y a aussi une autre explication plus pragmatique. Votre maison est le cœur de son territoire, la zone la plus sécurisée. Il ramène sa prise à l'abri des autres prédateurs pour la consommer au calme. Mais une fois à l'intérieur, il préfère finalement aller manger ses croquettes qui l'attendent et il abandonne sa proie sur votre paillasson.
0: Donc l'intention est bienveillante de sa part, mais le résultat, lui, est souvent traumatisant pour nous. Alors docteur, comment doit-on réagir face à une telle offrande? Faut-il le gronder pour l'empêcher de recommencer?
3: Et surtout pas, il ne faut jamais gronder un chat qui ramène une proie. Chasser est à son instinct le plus profond. Le punir pour cet acte, c'est le punir d'être un chat. Il ne comprendrait pas votre colère et ça va générer un stress immense. La meilleure réaction, même si c'est difficile, c'est de l'ignorer poliment. Attendez simplement qu'il tourne le dos pour faire disparaître le cadavre discrètement. Si vous voulez limiter le massacre de la petite faune locale, la meilleure astuce, c'est d'épuiser son instinct de prédation. Jouez avec lui tous les jours avec une canne à pêche. Un chat fatigué est un chat qui chassera beaucoup moins.
0: Merci docteur pour ce conseil du jour. Snobez donc votre chat et ensuite jouez à la canne à pêche avec lui. Bon, c'est piètrement résumé. 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Un duo à présent, Kenji Girac et Vianney sur votre radio locale. Bonne matinée, voici Le Feu.
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0: Le matin, ici, on prend la vie du bon côté. Et avant de retrouver vos infos locales, à partir de 10h, on va parler ce matin de tout ce qui marche dans la région.
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0: Chaque jour, votre radio locale met à l'honneur une initiative qui se distingue ou bien une entreprise locale dont la réussite est à saluer. Martin Moulier vous en parle dans ce nouvel épisode d'Ici, ça marche.
3: Infirmière puéricultrice, auxiliaire de puériculture, psychomotricienne, c'est un réseau de professionnels de la petite enfance qui est né en décembre 2025. Réseau Bébé, le nom de cette association locale. Son local, c'est un choix assumé.
4: Nous sommes partis sur le principe que nous ne voulions délaisser aucune famille.
3: Lydie Maridet est la présidente de l'association.
4: Nous avons pris un siège social sur Saint-Étienne, mais nous louons des salles aux alentours de Saint-Étienne, sur Saint-Étienne, pour pouvoir intervenir sur les ateliers un petit peu de partout, pour pouvoir répondre aux questions des familles, pour pallier ce manque.
3: Un manque de conseils, d'accompagnement des jeunes parents et des parents en devenir, selon elle, d'où l'organisation d'ateliers nomades, avec la présence de 2 à 3 professionnels de la petite enfance sur chaque atelier. Et la promesse est simple.
4: C'est un maximum d'informations sur une très courte durée. On leur apprend les bases. On essaye aussi de répondre à leurs questions, parce que c'est le principe. Mais on a des thèmes bien précis. Le premier atelier qui débute le jeudi 25 juin sera sur le thème « Comprendre les pleurs de 0 à 3 ans ».
3: Et bien d'autres sont prévus avec pour thème le portage, la nutrition, la psychomotricité ou encore le bain. Mais si la participation des professionnels est bénévole, l'accès aux ateliers est tout de même tarifé entre 5 et 8 euros. Une somme qui est reversée à l'association et qui reste bien en deçà de la moyenne habituelle.
4: Nous avons tout à fait conscience que les prestations sont à des prix quand même qui sont plutôt élevés parce que nous sommes en France, donc on ne va pas se le cacher. Avec les charges, on n'a pas trop le choix. Cependant, moi, de mon côté, je suis en train de faire les démarches pour que justement toutes mes professionnels et moi-même soyons reconnus comme service à la personne. Question d'avoir 50% de réduction d'impôt.
3: Car c'est aussi la force du réseau que de s'unir, notamment sur ces questions budgétaires. Un réseau qui doit tout de même encore s'étoffer. Mais sa présidente Lydie Maridet est sereine.
4: Je ne suis pas inquiète parce que je me rends bien compte que déjà les partenaires, elles viennent d'elles-mêmes. Bon, je dis elles, parce que la plupart du temps, c'est des femmes pour le moment. Donc, on n'a rien contre les hommes. il faut qu'on se le dise. Après, mon plus gros challenge dans le réseau bébé, c'est vraiment de trouver des professionnels médicaux.
3: Pédiatre, obstétricien, sage-femme.
4: C'est un appel que je lance, oui.
3: Et pourtant, un appel qui ne l'empêche pas de rêver en grand.
4: Réseau bébé vient d'ouvrir, certes, mais ça fait environ un an et demi que je réfléchis au projet et que je le travaille. Donc oui, on espère vraiment que ça s'étende au niveau national et que pourquoi pas ouvrir une fédération dans quelques années.
3: Mais avant ça, chaque chose en son temps. Il faudra d'abord que, ici, ça marche.
0: Merci Martin Moulier, on vous retrouve évidemment ce soir, parce que ce soir c'est l'événement, la rencontre de la SS face à Rodez, ça va se jouer ici, à Geoffroy Guichard, à Saint-Étienne, un match décisif, faut le gagner ce match de play-off pour espérer passer en Ligue 1, à vivre l'avant-match dès 19h30, donc sur votre radio locale, juste avant 10h, ABBA arrive dans vos oreilles.
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0: Ariane, vaut un bon disque de disco pour bien démarrer sa journée et pour préparer le week-end. Vous savez, dans quelques instants, après les infos de 10h, on va partir pour une grande balade gourmande. On va aller du côté de Allègre, en Haute-Loire, sur une petite commune, dans un établissement qui surplombe. Ça va être incroyable. Et puis on va se régaler, et puis évidemment on va se régaler avec la musique d'ici. Il y aura Laurent Voulzy dans un instant, et le nouvel hymne des Enfoirés. Bon début de journée à l'écoute de votre radio locale. Ah bah oui, tiens, il est là Laurent. Bah attends, attends ton tour Laurent. Dans un instant tu vas nous chanter Kim Wilde. Pour l'heure, il est 10h. Et pressé ce Laurent.
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0: Nous sommes le vendredi 15 mai, il est 10h. Et les infos vous sont présentées par Emeline Rochdy.
2: Comme un air de déjà-vu dans le chaudron ce soir, match de play-off pour avoir un ticket donnant droit au barrage. Comme il y a 2 ans, avec le même adversaire, la SSE face à Rodez, coup d'envoi 20h30 à guichet fermé. D'ici là, Lucas Tassin saura s'il est sélectionné pour disputer le mondial avec son pays, la Belgique. En mars, rien que l'idée de jouer avec les Diables Rouges lui avait donné de sacrés ailes, et ça n'était que du match amical. Un autre attaquant, Ben Hold, est appelé par la Nouvelle-Zélande, donc pour le mondial de l'autre côté de l'Atlantique cet été. La montée déjà acquise et qui se fait une nouvelle fois ce soir à Rouen pour la chorale. D'abord à la Alvacheresse, à l'issue du match contre Paula Cortez. Le président de la Ligue doit venir remettre un trophée à la chorale. Ensuite, tout le monde est convié au Scarabée pour célébrer le retour du club dans l'élite. Quant au SCAB, il clôt cette saison avec un déplacement à La Rochelle. Les autorités à nouveau sous pression du fait d'un rassemblement non autorisé. Une free party cette fois dans les Cévennes, la Margeride, côté Lozère, donc tout près de la Haute-Loire, 1300 mètres d'altitude. Il reste 1500 personnes sur place. Les pompiers ont secouru 2 participants en hypothermie à cause de la neige et des températures négatives sur le site. Les autorités disent avoir installé 14 points de blocage parce que 10 000 personnes étaient annoncées au départ. 2 habitants de Saint-Étienne blessés hier après-midi dans un incendie qui s'est déclaré dans un immeuble du centre-ville. Un feu d'appartement à Badouillère, derrière la pharmacie. Les pompiers ont éteint l'incendie avec une lance et emmené ces 2 personnes au HPL. Il a fallu couper la circulation des trams vers Solors. Monroe, toute de blanc vêtue, la candidate française à l'Eurovision a marqué les esprits, nous dit-on, hier soir lors des répétitions avec sa chanson Regarde. Le grand show a lieu demain soir en Autriche et Ma France sera en direct de Vienne à 13h.
0: On dit que ça pourrait être la surprise. Après des années à rentrer bredouille, peut-être ça pourrait être Monroe qui changerait la donne.
2: Attendons de voir. Mais bon, effectivement, c'était apparemment assez fort. La prestation d'hier était assez
0: vocalement,
2: forte.
0: Oui. Effectivement, on est monté dans les décibels. La météo, peut-être
2: oui,
0: que vous voulez savoir.
2: Dites-moi.
0: Hein. Avant, on va pas faire non
2: enfin,
0: plus
2: je les... crois que je sais.
0: On va pas faire les bookmakers pendant 2 heures sur Monroe. On va découvrir ça demain soir. Bon, la météo, c'est sans surprise, là, pour le coup. C'est de la grisaille, c'est de l'humidité et des pluies, et puis des températures largement en dessous des normales saisonnières. En ce moment, il fait 5 degrés à Saint-Étienne, 6 à Roanne, 5 au Puy-en-Velay, 6 à Montbruison. Alors que cet après-midi, la pluie va faiblir progressivement jusqu'à ce soir. Attention, hein, gardez quand même votre parapluie, vos bottes en caoutchouc. Et le ciré, il sera et restera de mise. Et puis des températures toujours bien en dessous des normales saisonnières. 9 à Saint-Étienne cet après-midi, 12 à Montbrison et Roanne, 10 degrés au Puy-en-Velay.
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0: Quand Laurent Voulzy chantait l'une de ses idoles des années 80, ça donne cette chanson, Mes nuits sans Kim Wilde, avec un petit featuring à la fin de Kim en personne elle-même. Merci d'être des nôtres ce matin.

0: Wild, je le disais. Oui, bah, il ne répond pas parce qu'il dort là maintenant. Les nuits sans Kim Wilde, à un moment donné, il en a fait quelques nuits blanches et ça a joué sur sa santé. J'espère que tout va bien, bonne musique, bonne humeur. Ici, tous les jours, on est ensemble et ça, c'est une bonne nouvelle.
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0: Bonne humeur et bon vivant, car tous les jours, jusqu'à 11h dans cette émission, il est question de cuisine et de ceux qui travaillent circuit court, local, voire même ultra local. Ce vendredi, on va partir pour Allègre. C'est une petite commune de Haute-Loire, perchée sur les hauteurs. Là-haut, on capte mal, mais notre invité, lui, a réouvert un hôtel devenu restaurant, ou plus simplement un lieu de vie où l'on peut manger, boire un verre, ou tout simplement venir passer un moment avec les copains. Ça s'appelle les Ateliers du Mont-Bar. Notre invité sera avec nous au téléphone d'ici 3 minutes. Et puis, comme chaque matin, on va jouer ensemble. Et aujourd'hui, c'est vendredi, il y aura grand tirage pour vous offrir un dîner en amoureux à Saint-Victor-sur-Loire. Tirage au sort juste avant 11h. Pour ça, on va patienter. Et pas n'importe comment. En musique, avec le nouvel hymne des Enfoirés, L'île au trésor, composé par Gaëtan Roussel. Je vous souhaite une bonne matinée à l'écoute d'ici Saint-Étienne-Loire.

0: 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Bienvenue chez vous chaque jour, l'émission qui jusqu'à 10h vous ouvre l'appétit.
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0: Et ce matin, direction Allègre, petite commune de Haute-Loire, où nous attend le patron du restaurant Les Ateliers du Mont-Bar. Bonjour Benjamin Lamiran.
3: Bonjour Johan, comment allez-vous ?
0: Ça va pas mal, histoire de planter le décor. Comment vous pourriez nous décrire déjà ce coin de la Haute-Loire où est situé votre établissement ?
3: Alors nous, on est situé sur Allègre, c'est entre Saint-Paulien et la Chaise-Dieu. On est sur le nord du département de la Haute-Loire. On est dans une zone relativement isolée, voilà, on est un territoire rural isolé.
0: Zone blanche, comme on dit, c'est ça, rien ne passe, ou presque.
3: Ou presque.
0: Et au cœur de la nature, qu'est-ce qu'on voit depuis la salle du restaurant, depuis la fenêtre ?
3: Eh ben, depuis la fenêtre, alors, on a le Bombard, qui est un volcan strombolique, qui est un petit peu l'emblème d'Allègre, qui est juste en face. Et de l'autre côté, on voit la potence d'Allègre, qui est les restes du château fort historique d'Allègre, tout simplement.
0: Votre établissement s'appelle les Ateliers du Mont-Bar. En quelques mots, comment vous pourriez décrire sa particularité ?
3: Alors, les Ateliers du Mont-Bar, c'est une structure qui se veut, une structure d'insertion et de formation qu'on a développée sur le nord du territoire, justement pour redynamiser le nord du territoire et pour pouvoir amener de l'emploi aussi sur ce territoire. Voilà, l'idée, c'est qu'on est sur un territoire où on a une moyenne d'âge qui est à 50 ans, où on a une exode rurale qui est aussi assez forte, puisqu'on a très très peu de structures d'insertion et de formation aussi sur la Haute-Loire. Donc, c'est comment on sert de l'agroalimentaire et du tourisme comme vecteur d'activité pour travailler l'insertion par l'activité économique des gens du territoire.
0: Vous, au départ, vous n'êtes pas restaurateur, pas du tout issu de ce métier-là. Qu'est-ce que vous faisiez jusqu'à présent ?
3: Alors, j'étais assistant social jusque dans les années 2015, ou à peu près jusqu'en 2015. Ensuite, j'avais repris un master en stratégie et développement social, où je suis devenu cadre médico-social sur différents postes en Haute-Loire.
0: Qu'est-ce qui vous a donné envie de vous lancer dans cette aventure ?
3: Eh ben, c'est de pouvoir répondre aussi à une demande, qu'on estimait nous nécessaire. On pense que les besoins du territoire doivent se définir à notre niveau, donc c'est-à-dire à un niveau local et non pas forcément à un niveau régional ou national.
0: Hier soir, c'était Paella. Tous les mercredis, vous organisez des soirées jeux de société. On vient aux Ateliers du Mont-Bar parce que finalement, on sait qu'on va rencontrer des gens et on va pouvoir passer un moment ensemble dans un endroit où finalement chacun est de son côté dans la nature.
3: Ouais, tout à fait. Ça reste très intergénérationnel. On a des moins jeunes, on a des anciens également, puisque on a bâti les Ateliers du Mont-Bar sur l'ancien hôtel Le Légier, qui était une institution aussi sur Allègre. Donc, beaucoup de personnes ont déjà fréquenté l'établissement. Un petit exemple, c'est qu'on a eu un couple de personnes âgées qui sont arrivées vendredi dernier. Ils s'étaient mariés il y a 50 ans pile poil dans la même salle de restaurant. Donc voilà, on a une forme de continuité aussi dans ce que peut représenter cet établissement au niveau d'Allègre. Et puis, avec ce petit côté affectif des habitants. On a rénové les salles telles qu'elles étaient il y a plusieurs années en arrière, et donc c'est aussi ça qui a permis d'avoir ce petit retour et ce petit cette petite Madeleine de Proust à travers l'établissement là.
0: Restez avec nous Benjamin, vous allez nous parler d'ici quelques minutes des produits circuit court avec lesquels les plats de votre établissement sont cuisinés, et puis votre chef viendra nous livrer l'une de ses meilleures recettes. Voici en attendant Talk Talk, It's My Life, les années 80 au meilleur de leur forme. Vous êtes bien sur les ondes d'ici Saint-Étienne-Loire.

0: 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Ensemble, on passe cette matinée à vos côtés. Évidemment, dans les prochaines minutes, notre invité sera là pour vous partager une recette de cuisine qui va vous réchauffer en cette journée où la météo est automnale dans la région. Et puis, dans quelques minutes, il y aura aussi le grand tirage pour savoir qui de vous repartira avec un dîner en amoureux à Saint-Victor-sur-Loire. Dans un instant, bougez pas. Il arrive dans un instant. C'est elle même, Clara Luciani. Bougez pas, vous êtes bien ici.
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0: l'instant, c'était Clara Luciani sur votre radio locale, ici.
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0: Si vous venez à l'instant de nous rejoindre, je vous représente notre invité Benjamin Lamirand des ateliers du Mont-Bar à Allègre dans la Haute-Loire. Benjamin, je vous propose à présent de jeter un œil sur votre carte et les produits locaux avec lesquels votre restaurant travaille. Le mot d'ordre chez vous, j'ai l'impression plus que jamais, hein, c'est circuit court.
3: Non, c'est ça. Comme l'idée, ça reste de redynamiser le territoire et de travailler en économie circulaire, l'idée pour nous, c'est de travailler avec un maximum de producteurs locaux. Donc on a, enfin, les ateliers du Mont-Bar, c'est pas qu'un restaurant, on a aussi un snack burger shop le soir. Et donc, tous nos produits ont quasiment moins de 10-15 kilomètres. On travaille avec des pains qui nous viennent du Bébé Gourmand à Fixe Saint-Genest. On travaille avec de la viande, qui est une viande de Haute-Loire excellente. Au niveau des fromages, on travaille avec les fromages de Léa et Flo, qui est à Chaumely. Pareil, à moins de 10 kilomètres. Et au niveau des légumes, on travaille avec les légumes qui sont du maraîchage biologique ou avec le jardin Cavaillonnet qui est un maraîcher à Saint-Paulien, à moins de, pareil, 10 kilomètres d'ici. Donc en termes d'empreinte carbone, on essaye de la diminuer au maximum.
0: Tout se passe près des ateliers du Mont-Bar en Haute-Loire. Tiens, on va finir, comme c'est la tradition dans cette émission, avec une petite recette. Vous allez céder la place, filer le combiné téléphonique à Théo, c'est votre cuisinier, c'est ça, au Mont-Bar?
3: Ouais, pas de problème. Et ben qui est juste à côté de moi et qui va vous donner du coup sa recette de la paella.
0: Merci Benjamin. Bonjour Théo.
4: Oui, bonjour.
0: Aujourd'hui, avec vous, on va apprendre les rudiments pour faire une bonne paella. J'ai comme ça dans l'idée qu'une paella, c'est compliqué. Vous confirmez ou vous infirmez?
4: C'est compliqué, non. Avec des bons produits de qualité, c'est pas compliqué, une bonne technique.
0: On démarre par quoi, justement, quand on va faire une bonne paella?
4: Alors, pour cette recette, on va commencer à faire revenir le poulet avec de l'huile d'olive. Bien assaisonné, sel, poivre. Une fois que le poulet est bien revenu, je le sors de ma grande poêle à paella.
0: Quand il est bien revenu, c'est-à-dire que on le voit à quoi? C'est la couleur du poulet, c'est le son qu'il fait dans la poêle.
4: Alors ouais, c'est le son, une bonne croûte colorée, ce qu'appelle la réaction de Maillard, donc une couleur brune et dorée, voilà.
0: D'accord. Donc une fois que c'est fait, qu'est-ce qui se passe?
4: Alors une fois que mon poulet est revenu, ben je le sors de ma poêle avec de l'huile d'olive. Une fois que c'est bien coloré, j'ajoute mon chorizo, mes oignons, de l'ail. Les poivrons émincés pour apporter beaucoup de goût.
0: On le fait cuire combien de temps environ?
4: À peu près une vingtaine de minutes.
0: Est-ce qu'il y a un petit plus à la Théo qui fait que cette paella ne ressemble à aucune autre?
4: Un petit plus, des bonnes épices, du soleil et de l'amour.
0: Bon, voilà, toujours de l'amour, toujours du soleil, même si ce week-end, il n'est pas forcément de rigueur. Merci.
4: Il n'est pas de partie.
0: Merci Benjamin, merci Théo. Le restaurant Les Ateliers du Mont-Bar à Allègre, en Haute-Loire. Bon week-end à vous deux.
4: Merci beaucoup.
3: Merci à vous.
0: Un peu de musique, voici Tina Turner à présent. Let's Stay Together sur les ondes d'ici. Saint-Étienne, Loire. Un peu de musique, Tina. Et puis dans un instant, on va vous partager quelques bons plans à faire ce week-end dans la région. Tina Forever. 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

0: Merci Saint-Étienne-Loire. Dans quelques minutes ce vendredi, c'est grand tirage pour savoir qui d'entre vous va gagner son dîner en amoureux à Victor Brasserie, un établissement qui se trouve évidemment à Victor-sur-Loire. En attendant, voici quelques bons plans à faire ce week-end dans la région.
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0: Une première idée de sortie pour ce long week-end, la 40e édition de la Foire Expo du Puy-en-Velay qui continue jusqu'à dimanche au jardin Henri Vinet. Plus de 100 exposants réunis pour présenter leurs nouveautés, leurs savoir-faire, leurs idées et leurs bons plans. C'est le rendez-vous parfait pour flâner, découvrir des produits locaux et nationaux et puis échanger évidemment avec des professionnels et faire quelques trouvailles. Je vous le conseille notamment pour faire un tour sur les stands gourmands. La Foire Expo du Puy-en-Velay, 40e édition, actuellement au jardin Henri Vinet. Et puis on poursuit avec un appel à candidature à Aurec-sur-Loire pour les sapeurs-pompiers volontaires qui recrutent en ce moment. Si vous avez entre 17 et 60 ans, vous avez envie de vous rendre utile, de vous investir et de vous engager pour aider les autres, le centre de secours cherche de nouveaux volontaires pour postuler. Tous les renseignements sur le site du SDIS 43 ou en déposant un CV et une lettre de motivation directement au centre de secours à Aurec-sur-Loire. Prochain bon plan, prochain Ici Express, dans une heure sur votre radio locale.
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0: Voici Alain Bachung, Osez Joséphine.

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1: 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Ici, Saint-Étienne-Loire, c'est le moment de savoir. Savoir qui d'entre vous qui avez joué tout au long de la semaine va remporter un dîner en amoureux à Victoire-sur-Loire dans la brasserie Victor Brasserie. Allô, bonjour, qui est là?
2: Eh bien, c'est Isabelle.
1: Isabelle, bonjour, bonjour. On s'est parlé quand cette semaine, Isabelle? Dites-moi, les jours passent tellement vite.
2: Eh bien, on s'est parlé hier, justement.
1: Je me souviens, on m'avait dit que c'était la première fois que vous participiez à un jeu sur l'antenne d'ici Saint-Étienne-Loire.
2: Exactement, donc je suis trop contente.
1: Et bah écoutez, non seulement hier vous avez gagné une première fois, et donc ce vendredi, vous êtes la grande gagnante du tirage au sort qui vous permet

0: râpé de pommes de terre, enfin plein de choses.
1: Ah, faut pas vous lancer sur le sujet, Isabelle, j'ai l'impression. Bonne vivante.
0: Ah mais complètement, j'adore manger.
1: Et alors, est-ce que vous aimez cuisiner également?
0: Ah bah oui, forcément. J'aime cuisiner pour faire plaisir, forcément oui.
1: Alors qu'est-ce qu'il y a par exemple au déjeuner de ce vendredi chez Isabelle?
0: Eh bien, un bon tagine avec des bons légumes bien revenus, des petits raisins corinthes, des olives. Voilà, c'est un tagine un peu revisité, mais qui est très apprécié en tout cas des convives.
1: Isabelle, je vous écoute, je me dis, un jour, il va falloir que vous soyez l'invité de Bienvenue chez vous, entre 10h et 11h, et que vous nous partagiez vos recettes de cuisine, et notamment celui du tagine. Ce sera l'occasion d'une prochaine émission. En attendant, félicitations, bravo, je vous souhaite un bon week-end, Isabelle. Merci d'avoir été des nôtres. Quelle est votre radio préférée dans la région et dans le monde entier, dites-moi?
0: Ah ben, c'est la radio Saint-Étienne Noir, bien entendu.
1: Ça se passe comme ça tous les jours ici. On joue et dans quelques minutes, la musique de votre radio locale revient avec Shakira, Zoo. À tout de suite.
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0: Info locale, musique, bonne humeur et bonne idée du jour. Eh oui.
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0: Et dans la bonne idée du jour ce vendredi, Charles Napoli, vous nous emmenez à Montbrison ce matin.
3: Ma bonne idée du jour nous emmène tout droit à Montbrison. Le musée d'Allard nous accueille avec une super expo sur les fonds marins, sur les océans et une soirée exceptionnelle, la nuit des abysses à découvrir absolument. Anne Giraudon, bonjour.
4: Bonjour.
3: Vous êtes l'adjointe à la culture et au patrimoine à Montbrison. Et vous serez présente ce week-end pour nous faire découvrir cette nuit des abysses. Il va se passer quoi dans cette nuit des abysses?
4: Il va y avoir des après-midi et des soirées très festives puisque les horaires vont de 14h à 23h. Ce qui va permettre effectivement aux gens d'avoir une plage assez importante pour venir visiter dans de bonnes conditions. Cette exposition sur les abysses propose un voyage entre science, imaginaire et émotion au cœur de cette immensité marine qui nous fascine tant et qui nous étonne aussi en même temps puisque on connaît encore bien peu de choses sur cette immensité. Nous aurons des ateliers d'origami de la mer. Ils seront pour tout public, mais notamment pour les enfants. Donc, toutes les demi-heures, il y aura des différents passages d'enfants qui vont apprendre à travailler avec les papiers pour faire de l'origami sur le thème de la mer.
3: Il y a quelque chose sur lequel je voudrais revenir. Vous nous disiez tout à l'heure que le musée sera ouvert jusqu'à 23h. C'est particulier d'aller au musée la nuit?
4: C'est particulier d'aller au musée la nuit parce que déjà, on est soi-même dans une atmosphère particulière la nuit, mais on va aussi beaucoup jouer sur tout ce qui est sensoriel, sur les atmosphères sonores, sur les atmosphères interactives et aussi sur tout ce qui est atmosphère lumineuse. Donc effectivement, en venant le soir, on va découvrir un nouveau musée avec des sensations diverses et variées que l'on ne retrouve pas le jour, effectivement. Là, on y travaille beaucoup au niveau des animations et des installations.
3: Et on a rendez-vous donc au musée d'Allard à Montbrison ce week-end pour découvrir ça. Merci beaucoup, Annie Giraudon.
4: Avec plaisir.
0: La nuit des abysses, c'est donc ce samedi au musée d'Allard et de Montbrison. Voici un Stéphanois 100% pur sucre dans la playlist d'ici. Bernard Lavillier, Stan the Ghetto sur votre radio locale.

0: 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Avant le retour de l'actualité locale et le journal de 11h, on va se la jouer tendance.
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0: Chaque jour, allez, nos yeux, nos oreilles, c'est Muriel Jourdan. Muriel, pour nous, vous décryptez les phénomènes de société. Et aujourd'hui, on va parler du summer body qui, visiblement, n'a plus vraiment trop la cote.
3: Ça ne vous a sans doute pas échappé, quand viennent les beaux jours, que les températures sont en hausse, le concept de summer body revient en force. Ce corps mince, ce corps sculpté que nous serions censés afficher sur la plage, on nous a fait rentrer dans la tête qu'il fallait être parfait, parfaite quand venait l'été. Et vous, comment percevez-vous cette notion de summer body? Je suis allée à la rencontre des moins de 30 ans dans la rue. Si je vous dis summer body...
4: Mince, c'est bronzé, c'est bien, c'est summer body.
5: Moi je dirais que c'est être bien dans sa peau.
6: Bah, je dirais c'est mince et avoir des formes et aller à la salle juste avant l'été. Pareil, être bronzé, mince, beau corps, être tout, le look, la coiffure, le maquillage.
7: Corps de rêve pour cet été, en arrêtant de manger.
8: C'est le corps d'été.
9: J'en ai marre, genre... Tout le monde dit ouais, faut avoir le corps parfait pour l'été, mais laissez les gens vivre.
10: Summer body, la culture du corps pendant l'été, c'est ça? Je m'en contrefous.
3: Et des gens qui s'en contrefichent de ce summer body, il y en a de plus en plus. Des milliers d'internautes appellent à arrêter avec ces injonctions qui mettent les corps sous la pression du culte de la maigreur. L'an dernier, sur TikTok, de nombreux comptes faisaient la promotion de la minceur parfois extrême sous le hashtag skinny talk. Le réseau social a d'ailleurs interdit ce mot-clé, même si hélas, ce n'est pas ça qui fera disparaître ces incitations à la maigreur.
0: Un autre signe, Muriel, qui pourrait montrer que cette culture du summer body pourrait devenir de plus en plus démodée, c'est une chanson.
3: Oui, celle de la jeune chanteuse Elena, révélée grâce à la Star Academy. Son titre intitulé « Summer Body » est une invitation à s'accepter, à ne pas être sous l'emprise de la société. Summer body.

C'est une chanson qui sonne comme une rupture avec le corps parfait, avec le corps idéalisé, celui des magazines, avec généralement ce titre, hein, vous savez, de l'article juste en dessous, 10 façons de parfaire son summer body. Chaque fois qu'Elena la chante à un concert, le public, essentiellement féminin, reprend le refrain en chœur.

0: Bref, le summer body, c'est une tendance qui pourrait bien disparaître. Alors croisons les doigts et le bikini.
1: 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Dans un instant, Sir Elton John arrivera juste avant les infos de 11h.
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3: Voici Bonneville, Elon dans la Lune. Après plus de 100 concerts, plusieurs festivals et des premières parties de Feu Chatterton, Charlie Winston, Solane ou encore Vianney, Bonneville dévoile la première chanson achinée de son premier album, Vide Dressing, attendu le 3 juin 2026.

0: Alone dans la Lune est un single pop aux influences indie rock qui aborde le besoin de lâcher prise face à l'anxiété contemporaine. Bonneville est actuellement en tournée avec déjà plus d'une trentaine de dates partout en France. Bonneville, un coup de cœur, ici Saint-Étienne-Loire.
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7: Et ce vendredi, dernière manche du Jeu de Loire avec vous, Marianne Becker. Bonjour.
8: Bonjour Johan. Oui, dernière chance de repartir cette semaine avec une carte cadeau pour la session shopping du week-end. Pourquoi pas? 04 77 10 00 10. C'est le numéro qui va vous servir dans quelques minutes pour tenter le mini-jeu du jour et peut-être franchir le premier palier de 10 euros. Ensuite, on essaiera ensemble de faire doubler la cagnotte. Hein. C'est ça le but du jeu. Ou alors de tout perdre. Ce que je vous souhaite pas.
7: On vous souhaite bonne chance.
8: C'est ce qu'on va faire. Merci beaucoup Johan, bon week-end.
7: Bonne émission.
8: Voici Elton John pour la musique avec Goodbye Yellow Brick Road au cœur de la playlist ici Saint-Étienne-Loire.

0: ça fait du bien. C'était Elton John sur votre radio locale.
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0: La fin de semaine, c'est avec Ici Saint-Étienne-Loire. Bienvenue. 11h, votre point d'actualité avec vous, Louis Stoman. Bonjour.
2: Bonjour Marion, bonjour à tous et à toutes.
0: Le chemin vers la Ligue 1 de football peut s'arrêter net ce soir pour l'ASS.
2: Oui, toute une saison à espérer et tout passe par une victoire ce soir dans le Chaudron face à Rodez pour ce match couperet. Nos Verts doivent absolument battre ces adversaires qu'on ne connaît que trop bien, sinon c'est la fin des barrages et le retour à la case Ligue 2 l'année prochaine. 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Rendez-vous dès 18h pour un 100% synthé exceptionnel, puis coup d'envoi à 20h. Du foot aussi pour le Puy-en-Velay, les Poneaux se déplacent à Sochaux avec déjà l'assurance de garder leur 7e place de national, le plus haut jamais connu de l'histoire du club. À la frontière entre la Haute-Loire et la Lozère, malgré le risque de neige, 1500 personnes dansent depuis la fin d'après-midi hier à Saint-Privat-du-Faux. Une free party organisée. Malgré l'arrêté préfectoral qui interdit ce type de rassemblement, deux personnes en hypothermie ont été secourues cette nuit, 7 personnes au total prises en charge par les secours. Le préfet de Lozère appelle tout le monde à quitter le plateau pour ne pas se mettre en danger. Appel que vous retrouvez sur ici.fr. À Saint-Étienne, deux habitants d'un immeuble quartier de Badouillère ont été gravement blessés dans l'incendie de leur appartement hier après-midi. Le feu a pris dans une chambre. Les deux victimes ont été transportées au HPL. Un ultime délai pour Gumières, ce petit village dans la plaine du Forêt dont on parle depuis les élections municipales. La préfecture donne jusqu'au 4 juin aux 320 habitants pour monter une liste pour la mairie. Sinon, la commune disparaîtra. Un petit groupe tente de monter cette liste. Vous l'entendrez dans le journal de midi. Enfin, je vous parlais de neige à la frontière entre la Haute-Loire et la Lozère. Nous sommes en plein mois de mai et pourtant, les caméras des estables montrent aujourd'hui un joli manteau blanc sur les pentes du Mézin. Pas encore de quoi skier, mais de quoi s'amuser pour ce long week-end. Rassurez-vous cependant, si vous prenez la route, la neige ne tient pas sur la chaussée. Il est 11h, pile 2 minutes. Vous écoutez Ici Saint-Étienne-Loire. On fait le point sur la météo, Marion. C'est froid donc aujourd'hui.
0: D'où la neige qu'on peut retrouver dans les estables, effectivement, Louise. Sur les températures maximales qu'on relèvera au cours de l'après-midi, on oscillera entre 11 et 13 degrés. En début d'après-midi, 6 dans le secteur d'Issinjos, 7 au Puy-en-Velay. On aura 10 à Saint-Étienne, jusqu'à 12 degrés à Montbrison et Roanne. Dans le ciel, on le disait, un ciel quand même relativement encombré par les nuages, les averses, voire même des orages. On a une vigilance pour le phénomène sur les deux départements qui se tiendra cet après-midi. De bonnes rafales de vent qui iront avec, notamment dans le Pilat, jusqu'à 55 km/h, et de la neige à partir de 1100 mètres. Mais on le disait, pas d'inquiétude à avoir, puisqu'avec la pluie, etc., ça ne tient pas au sol. Côté route, justement, ça se passe bien. Les voyants sont au vert, pas grand-chose à vous signaler. Si néanmoins vous constatez quelque chose d'inhabituel sur le trajet, vous avez le réflexe 04 77 10 00 10 pour nous contacter.
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0: Ravie de vous accompagner avec vos artistes préférés. Voici Patricia Cass quand Jimmy dit, il est 11h03.

0: Au cœur de la playlist Ici Saint-Étienne-Loire avec Kanji Midi.
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0: Dernière chance de la semaine pour repartir avec une carte cadeau pour faire quelques petites folies dans les boutiques ce week-end. Pour l'heure, aucun montant à vous annoncer puisque c'est là tout le principe du jeu de Loire. Déterminez vous-même la somme à inscrire sur la carte cadeau. Alors non, désolé de briser vos rêves, mais on n'est pas au distributeur de la banque à demander 200 euros et hop, ça sort comme ça, sans rien faire. Ici, il va falloir bosser. Mais alors, évidemment, ici, Saint-Étienne-Loire a rendu ça un petit peu plus fun. C'est plus fun qu'avec le patron. On va faire grimper la cagnotte en remportant des mini-jeux. Un jeu réussi, c'est une somme doublée, soit 10 euros qui passe en 20 euros, 20 euros en 40, etc. Et pour ajouter un petit peu de pression à tout ça, en cas d'erreur, vous perdez tout. Nada, zéro sur la cagnotte. Donc, il faut faire le bon choix, s'arrêter aussi au bon moment au risque de tomber sur un mini-jeu qui peut nous donner du fil à retordre. Mais bon, moi, c'est pas tout ça, j'ai envie de jouer avec vous. Alors, petit récap, nous nous étions arrêtés hier sur le mot fléché Gaga. Rien de bien complexe, une définition, un mot français à transposer en Gaga. La question est donc la suivante. Comment appelle-t-on un mauvais garçon en langage Gaga? 04 77 10 00 10 pour nous donner votre réponse sur Ici Saint-Étienne-Loire. Avant de jouer ensemble, voici vos artistes favoris. Eros Ramazzotti, Una Storia Importante, pour chanter un coup à 11h08. On vous attend, 04 77 10 00 10. Comment appelle-t-on un mauvais garçon en langage Gaga? On attend votre réponse.

0: Una Storia Importante, c'était Eros Ramazzotti sur votre radio locale, ici Saint-Étienne-Loire. Il est 11h12, on joue ensemble.
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0: Et oui, ça y est, c'est parti. Dès que j'ai donné l'énigme, le numéro, vous étiez moult à nous appeler. Donc j'espère que l'un d'entre vous aura la bonne réponse. On va accueillir du coup ce matin Cécile de La Talaudière. Bonjour Cécile.
3: Bonjour.
0: Alors Cécile, qu'est-ce qu'on fait de beau ce vendredi? Vous profitez d'un pont peut-être, du pont?
3: Non, on est chez nous. On regarde la pluie tomber.
0: Oui, malheureusement, c'est vrai que le temps n'est pas au rendez-vous. Mais bon, c'est journée off, donc, si j'ai bien compris. Quand même.
3: Comment ?
0: C'est journée off, quand même, aujourd'hui, pour vous.
3: Ah ben
0: oui. Ça, c'est bien. Mais vous avez raison, vous avez le bon réflexe. C'est-à-dire que quand il pleut, quand on ne peut pas sortir, qu'on s'ennuie un peu à la maison, bon, on appelle ici Saint-Étienne-Loire entre 11h et midi et on joue.
3: On écoute France Bleu, voilà.
0: Voilà, vous avez...
3: Ici Saint-Étienne-Loire.
0: Oui, voilà, c'est pas grave, Cécile. On vous en tiendra par rigueur. Alors, je vous repose un petit peu la question, puisque c'est vrai qu'on s'était arrêté sur cette énigme du mot fléché gaga. Une définition, un mot français qu'on transpose en gaga, c'est ce qu'on vous demande de faire. La question était la suivante, Cécile. Comment est-ce qu'on appelle un mauvais garçon en langage gaga?
3: Un garagnat.
0: Alors, est-ce que c'est la bonne réponse? Je ne crois pas, malheureusement, non.
3: Non.
0: Ah, ouais, malheureusement, c'est pas ça. Alors, je ne maîtrise pas à la perfection non plus le gaga, mais garagna, je crois pas que c'est ça. C'est pas la traduction de mauvais garçon. Bon, on se retrouvera une prochaine fois, Cécile, c'est pas
3: tout
0: grave.
3: Tout à fait.
0: À très très vite, voilà. Je vous fais des bisous.
3: Merci. Au revoir.
0: On va peut-être tenter avec quelqu'un d'autre. Est-ce que, je crois qu'il y a Pierre-Marc de Le Champ-Feugerolles qui est avec nous. Bonjour.
4: Oui, bonjour Marion.
0: Vous allez bien, Pierre-Marc?
4: Ah bah oui, bien, même si le temps n'est pas avec nous, mais bon, on va bien quand même.
0: Oui, je crois que le sujet météo, ça va revenir chez tout le monde aujourd'hui, parce qu'on n'est vraiment pas très très content de ce qu'il y a dans le ciel. Hein.
4: Bah non, mais ça bon. Nous arrange pas.
0: Ouais, mais bon, on va essayer de se motiver quand même avec le jeu de Loire. C'est un petit peu une bouffée d'oxygène, un moment bonne humeur, en tout cas pour moi, je sais pas pour vous, Pierre-Marc, mais...
4: Ah bah oui, c'est toujours très sympathique de vous écouter, et puis d'essayer de jouer, et puis de... Pas de perdre et de gagner parfois de temps en temps. Quoi.
0: Oui, je pense qu'on préfère tous cette deuxième option hein, quand même. Oui. Donc je comprends que vous êtes un habitué du jeu de Loire, vous maîtrisez un peu les règles.
4: J'essaie. Je perds régulièrement, mais c'est pas grave, c'est rigolo quand même. Quoi.
0: Mais je vais essayer de vous porter chance, Pierre-Marc, aujourd'hui. Je vais vous reposer la question, comment est-ce qu'on appelle un mauvais garçon en langage gaga? Quelle est votre réponse?
4: Pour moi, c'est un pagnou.
0: Eh ben, je crois que c'est une bonne réponse. Bravo, Pierre-Marc. Effectivement, en langage gaga, un mauvais garçon, on dit que c'est un pagnot. Alors, j'aurais bien voulu voir la version de la chanson d'Elena, Mauvais garçon, avec un pagnot.
4: Oui, gaga, ça doit être pas mal.
0: Ouais, ça doit être pas mal. Faudrait qu'on essaie de lui envoyer un message pour tenter ça.
4: Oui.
0: En tout cas, vous l'avez compris, Pierre-Marc, on a passé le palier des 10 euros. Et je sens que vous êtes joueur. Vous voulez qu'on essaie les 20?
4: On va essayer.
0: Et ben, je vous propose qu'on tire les dés dans un instant après la playlist ici Saint-Étienne-Loire. J'ai un très beau morceau à vous proposer, un duo avec Pascal Obispo et Francis Cabrel, Il faudrait que pleuve l'amour. Écoutez, ça vaut le coup.

0: Le duo Pascal Obispo et Francis Cabrel, Il faudrait que pleuve l'amour.
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0: Et j'ai envie de dire qu'il faudrait qu'il pleuve les sous-sous hein, pour Pierre-Marc qui joue avec nous ce matin au jeu de Loire. Et c'est peut-être ce qui va lui arriver puisque le jeu de Loire, c'est très simple, c'est le principe du quitte ou double. Soit vous doublez la somme de la carte cadeau qu'on essaie de vous offrir avec les mini-jeux, soit au contraire, vous vous ratez sur l'un des mini-jeux et on repart sur une cagnotte à zéro. Ça, c'est l'option B qu'on va mettre très très très très loin parce qu'on veut pas que ça arrive et on veut que Pierre-Marc puisse se faire plaisir. Vous avez déjà des choses en tête que vous aimeriez vous acheter, peut-être, Pierre-Marc ?
3: Eh bien, je sais que la dernière fois, j'avais pu acheter des vinyles avec les cartes cadeaux que j'avais gagnées. Donc, pourquoi pas des vinyles aussi pour écouter un peu de musique, quoi.
0: Ah,
3: surtout
0: mais...
3: avec ce temps-là, on a envie de rester à la maison et de mettre un peu de bonne humeur.
0: Vous avez bien raison, je suis totalement d'accord. Vous aviez acheté quel vinyle de quel artiste, si on peut être curieux ?
3: Eh bien, j'avais acheté du Michel Sardou, que je n'avais pas en vinyle, donc c'était, voilà.
0: Effectivement, grand classique.
3: Ah oui.
0: On croise les doigts pour que vous puissiez faire ça, parce que là, je vous rappelle qu'on est sur du 10 euros, donc pour un vinyle, c'est un petit peu juste, quand même. Il faudrait au moins qu'on ait 20. Et c'est ce qu'on va essayer de faire, puisque vous m'avez dit que vous êtes joueur. Ça vous dit qu'on jette les dés et qu'on découvre le mini-jeu auquel on va jouer, Pierre-Marc ?
3: Ah bah oui.
0: Eh bien, je vous fais le décompte. À 3, vous criez « Lancez les dés ». 1, 2, 3.
3: Lancez les dés.
2: Le bruit mystère.
0: Mini-jeu très très basique. Vous avez un son mystère que vous allez entendre et vous devez, en 10 secondes, Pierre-Marc, me dire de quoi il s'agit. On écoute ce bruit.

0: est enclenché, Pierre-Marc. On vous écoute.
1: Je pense à une imprimante.
0: Et j'ai envie de vous dire que c'est une bonne réponse.
1: Oh, super.
0: Bon, ça va, pour l'instant, on est sur une bonne lancée. Du positif, des bonnes réponses, c'est parfait. On est à 20 euros, Pierre-Marc. Est-ce qu'on tente les 40? Est-ce qu'on tente de doubler?
1: J'ai déjà eu beaucoup de chance jusqu'à présent. Je vais m'arrêter là, laisser la place au suivant.
0: Oh, d'accord, sage décision. Mais du coup, si je comprends bien, ça vous fait... En général, ça dépend les vinyles, mais un petit 20 euros, on peut quand même s'en offrir un, je pense. Un petit bout quand même.
1: Ah oui. Donc là, je vais pouvoir avoir un bon vinyle. Et puis la prochaine fois, puis je vous appelle, je vous le fais écouter.
0: Avec grand plaisir. C'est acté, Pierre-Marc, on fait ça. Je valide totalement.
1: Okay, très bien.
0: Et ben vous repartez, je suis très heureuse de vous dire que vous repartez avec cette carte cadeau de 20 euros. Merci d'avoir joué avec nous, Pierre-Marc.
1: Merci de m'avoir accueilli et puis bonne chance aux prochains candidats.
0: Merci pour eux. À très très vite, je vous fais des bisous.
1: Merci, bisous également. Au revoir.
0: Dans un instant, du coup, vous l'avez compris, sage décision de Pierre-Marc de s'arrêter, il repart avec ses 20 euros. Ça, c'est déjà 7 prix. On va écouter une prochaine énigme sonore dans quelques instants, et bien pour vous permettre à vous aussi de jouer et de passer le palier des 10 euros. On se retrouve dans un instant.
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0: Chose promise, chose due, après qu'un candidat soit reparti avec sa carte cadeau, on essaie de résoudre une nouvelle énigme sonore pour passer ensemble le palier des 10 euros. On va lancer les dés pour découvrir ce qui nous attend.
2: Un lieu dans la Loire.
0: On cherche un lieu dans la Loire, une énigme sonore avec 3 indices, écoutez.
5: Vive la République et vive la France.
0: J'ai entendu la République, je crois un klaxon du Tour de France, et puis la montagne. Vous avez une idée du lieu dans la Loire qu'on pourrait chercher? 04 77 10 00 10, on joue ensemble. Après ce très bon morceau des Pointer Sisters, ça c'est justement le mood dans lequel on doit être aujourd'hui. Malgré la pluie, je veux que vous qui soyez dans le salon, dans la voiture, vous tapotez sur le volant, au bureau pour les plus courageux, on chante, on danse tout ensemble. C'est ça le talent d'ici Saint-Étienne-Loire, c'est vous offrir de la bonne humeur au quotidien. Voici I'm So Excited.

0: Bon, je vous épargne le fait de chanter parce que sinon il va pleuvoir encore plus. Mais c'était le très bon I'm So Excited des Pointer Sisters sur votre radio ici.
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0: Un morceau qui a peut-être fait bouger Flora de Saint-Jean-Bonnefonds. Bonjour Flora.
3: Bonjour.
0: Alors vous avez dansé?
3: Pas avec de. Comme je suis dans la voiture, non, mais.
0: Tapoter le volant à minima, je pense. Ou voilà. Même chanter. Vous êtes arrêté justement parce que vous êtes sur la route? Qu'est-ce que vous étiez en train de faire?
3: Oui, tout à fait. Quelque chose de banal, je sors des courses.
0: Oui, mais bon, après, tout le monde doit faire les courses, hein, donc je comprends. Vous avez acheté de quoi faire. Oh, je n'arrive plus à parler. Vous avez acheté quoi pour faire à manger ce midi?
3: Plein de choses, notamment pas mal de fruits, de légumes, et puis de quoi faire une bonne tarte salée.
0: Ah oui, on s'en valide, très bien. En plus, c'est très très bon pour la ligne, c'est parfait. Petite tarte salée, on adore. Très bien. Pardon Flora, décidément je m'étouffe, aujourd'hui je n'arrive plus à parler, il n'y a rien qui va. On sent que le temps est pas avec nous et que tout le monde est un petit peu malade. Alors Flora, je vous rappelle qu'on jouait avec une énigme sonore, puisque quand un candidat repart avec sa carte cadeau dans le jeu de Loire, on relance une énigme pour, à votre tour, peut-être passer le palier des 10 euros, et ensuite, sur un principe du kit ou double, augmenter cette cagnotte 20, 40, 80 euros. Enfin, on peut monter très très loin en fonction de vos réponses et de votre réussite au mini-jeu. On va réécouter cette énigme et vous demander votre réponse.
4: Vive la République et vive la France !
0: Pourtant que la montagne est belle. Alors, cette énigme sonore, florale, vous a fait penser à quel lieu dans la Loire?
3: Eh bien, au col de la République.
0: Eh bien, je crois que c'est une bonne réponse. Bravo! Effectivement, le col de la République, le nom, le Tour de France, parce que on a entendu le petit klaxon, il y a eu de nombreux passages de coureurs dans cette zone, et puis la montagne, ça, j'ai pas franchement besoin de vous l'expliquer. Donc on a déjà passé ce palier des 10 euros, c'est dans la poche Flora. Mais attention, je vous rappelle qu'on peut aussi tout perdre, ça dépend de votre réussite au mini-jeu. Néanmoins, est-ce que vous êtes joueuse? Est-ce que vous voulez tenter les 20 euros?
3: Oui, pourquoi pas?
0: Évidemment. Alors, le petit rituel, Flora, vous êtes une habituée ou c'est une première fois? Je vous ai pas demandé.
3: C'est la deuxième fois que j'appelle pour la radio, mais ce jeu-là, c'est la première fois.
0: Très bien. Et alors, le rituel, c'est qu'on lance les dés ensemble, Flora. Je fais le décompte. 1, 2, 3, et vous me dites, lancez les dés. 1, 2, 3.
3: Lancez les dés.
2: L'arrêt de tram.
0: Ah, l'arrêt de tram, un jeu très très simple, a priori en tout cas. L'idée, c'est que vous devez retrouver le nom d'un arrêt de tram de la commune, enfin de la ville de Saint-Étienne. Je vous donne trois mots, exemple, résistant, haut fonctionnaire, Gestapo, et là vous me dites l'arrêt de tram Jean Moulin. Je vais vous en donner trois autres, vous aurez 10 secondes pour me donner le nom du tram. Est-ce que c'est clair, Flora?
3: Oui.
0: Très bien. Eh bien, voici les trois mots, franchissement, passage, coursive. Je répète, franchissement, passage, coursive. Laura, vous avez une réponse à nous donner?
3: Au hasard, Carnot.
0: Ah non, malheureusement, c'est pas Carnot. Ah là là, ah, c'est dommage, je suis navrée pour vous, Flora. On n'aura pas fait une longue aventure ensemble.
3: Bon, c'est pas grave.
0: Bon, j'aime bien, j'adore Flora qui garde le sourire en toutes circonstances, mais vous avez bien raison. En tout cas, je l'espère qu'on se recroisera et que vous aurez tout l'envie de rappeler à nouveau le 04 77 10 00 10 pour jouer avec nous, Flora, sur ici Saint-Étienne-Loire. Je vous fais de gros bisous.
3: Merci beaucoup.
0: Je vous dis à très très vite. Vous l'avez entendu ce numéro, vous avez la réponse, vous avez trouvé cet arrêt de tram à Saint-Étienne qu'on peut associer à ces trois mots, franchissement, passage, coursive. Eh bien, vous nous appelez 04 77 10 00 10 pour passer le palier des 10 euros et ne pas retomber à zéro comme on vient de le faire à l'instant.
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0: Avec des infos pratiques, des coups de cœur, des bons plans, comme le festival Complètement Gaga. C'est dès aujourd'hui, c'est un festival d'art de rue qui investit de nouveau pour la 8e édition les rues et les parcs de Saint-Étienne pour proposer 3 jours du 15 au 17 mai des spectacles, de la danse, du cirque, du théâtre, de la musique à prix libre, au chapeau, dans plusieurs lieux stéphanois, mais avec un cœur névralgique quand même de son village qui est implanté au parc François Mitterrand. Profitez malgré la pluie, sortez, allez découvrir découvrir tout ça. Et puis on fête aussi un anniversaire, celui de la Grainette, l'un des lieux culturels emblématiques d'Issingeaux qui souffle ses 20 bougies, un espace en centre-ville qui accueille spectacles, expos, projections et rendez-vous associatifs. C'est le grand temps fort. Le grand temps fort aura lieu le samedi 23 mai, donc la semaine prochaine, avec une grande fête collective aux côtés des associations du secteur, initiation, démonstration, déambulation musicale, puis une soirée sur la place de la Victoire avec un concert et un grand bal populaire. Le programme complet est disponible à l'office du tourisme en mairie, à la médiathèque et en ligne sur le site de la ville issingeaux.fr.
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0: Avant de jouer à vos côtés, voici Jacques Higelin, Tombé du ciel.

0: Sifflotte, Jacques Higelin avec ce grand classique, cet incontournable, que dis-je, tombé du ciel sur votre radio locale ici Saint-Étienne-Loire.
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0: Pour gagner des cartes cadeaux dont finalement le montant dépend de votre parcours dans le jeu de Loire.

0: 0010 pour jouer avec nous. Juste avant, voici Pink.
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0: Out of Fight, c'était Pink sur votre radio locale.
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0: Pour tenter de repartir avec des cartes cadeaux, pour se faire plaisir, session shopping peut-être ce week-end en fonction du montant que vous allez pouvoir obtenir. C'est Vincent de Roche-la-Molière qui tente cette fois-ci sa chance. Bonjour Vincent.
3: Bonjour, comment ça va?
0: J'ai pas bien entendu Vincent, pardon.
3: Bonjour.
0: Bonjour. Ravi que vous soyez là à nos côtés ce matin.
3: Moi, je ouais.
0: Oui. Alors, Vincent, vous connaissez le jeu de Loire? C'est une découverte pour vous?
3: Découverte.
0: Une découverte, très bien. Donc je vous rappelle le principe, on joue pour des cartes cadeaux, je le disais, sur un principe de quitte ou double. Vous essayez de passer le palier des 10 euros

0: Et ensuite, si vous êtes joueur, on peut essayer via des mini-jeux de doubler la somme 20, 40, 80, 160 euros. On peut monter très très haut en fonction de vos résultats. Ou aussi tout perdre. C'est le risque, si on se loupe sur un mini-jeu, ça peut ne pas fonctionner. Alors, on était sur cette énigme de l'arrêt de tram avec trois mots. L'idée, c'est de retrouver l'un des arrêts de tram de la ville de Saint-Étienne. J'avais donné franchissement, passage, coursive. Et vous me dites quel arrêt de tram, Vincent?
1: Alors, je dirais place du peuple.
0: On va vérifier. Ah, malheureusement, c'est pas la bonne réponse. Qu'est-ce qui vous a fait penser à place du peuple?
1: La course de Catherine.
0: D'accord.
1: C'est à côté, pas loin.
0: D'accord. Bon, malheureusement, ce sera pas pour cette fois, Vincent, mais on reste bons copains. On se retrouve une prochaine fois.
1: Eh ouais.
0: À très très vite, Vincent. Je vous fais de gros bisous.
1: Merci, merci à vous.
0: Au revoir.
1: Bonne soirée, au revoir.
0: 04 77 10 00 10. Est-ce que vous l'avez, cet arrêt de tram? Franchissement, passage, coursive, c'est les trois mots que je vous ai donnés pour le trouver. Alors, est-ce que si on réfléchit un petit peu, franchissement, qu'est-ce qui permet de franchir? Moi, j'ai plein de mots là qui me viennent, de la même famille, un pont, un ponton, une rampe. Est-ce qu'il n'y aurait pas un mot ou quelque chose qui correspondrait à un arrêt de tram qu'on trouve à Saint-Étienne, tout simplement? Vous avez la réponse, vous avez peut-être même une idée. Sait-on jamais, sur un malentendu, ça peut passer. 04 77 10 00 10 pour venir remporter votre carte cadeau de 10 euros. Essayez de la faire fructifier pour faire les achats que vous souhaitez. Il est 11h45, on vous attend. Après vos artistes favoris, voici Bill Baxter avec Embrasse-moi, idiot, un grand classique de la playlist ici, Saint-Étienne-Loire. On vous attend.

0: Bill Baxter avec Embrasse-moi idiot sur Ici Saint-Étienne-Loire.
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0: Avec un mini-jeu qui nous donne du fil à retordre, le jeu de l'arrêt de bus ou du tram, en l'occurrence le tram. On vous donne trois mots pour essayer de retrouver l'un des arrêts de tram de la ville de Saint-Étienne. C'est Brigitte de Crintilleux qui va tenter sa chance. Bonjour Brigitte.
3: Bonjour, bonjour.
0: Alors Brigitte, qu'est-ce qu'on fait de beau ce vendredi ?
3: Bon, on cuisine un petit peu et puis on fait le ménage dans la maison parce qu'hier on était toute une bande de copains. Donc on a commencé par faire le ménage, enlever la vaisselle qui est passée au lave-vaisselle et bien occupé.
0: Qu'est-ce que vous avez fêté peut-être avec les copains pour qu'ils soient là ?
3: Ah ben, c'était prévu comme ça depuis longue date, mais en plus la veille c'était mon anniversaire, donc j'ai eu la surprise, une grosse surprise de souffler mes bougies alors que j'y avais pas pensé personnellement avec eux, quoi. Et d'ailleurs, je les avais pas soufflées, ni même avec mon mari. Mais bon, ça m'a beaucoup touchée et ça m'a fait très, très, très plaisir.
0: Oh, c'est génial, belle surprise. Bah, du coup, j'en profite. Bon anniversaire, Brigitte.
3: Bah, c'est gentil, merci.
0: Avec un petit peu de retard, mais ça fait toujours plaisir, effectivement.
3: Ah, oui.
0: Alors, Brigitte, sans plus tarder, je vais vous demander de votre réponse par rapport à cette énigme du tram. Je rappelle trois mots que j'ai donnés pour retrouver l'un des arrêts de tram stéphanois. On avait franchissement, passage, coursive. Quelle est votre réponse ?
3: L'arrêt de la terrasse.
0: De la terrasse, d'accord.
3: Oui.
0: Très bien. On va vérifier si c'est la bonne réponse. Oh, c'est pas l'arrêt de la terrasse.
3: Manqué.
0: C'est dommage. Pourquoi l'arrêt
3: c'est
0: de la terrasse, dites-nous ?
3: Pardon ?
0: Pourquoi l'arrêt de la terrasse, dites-moi ?
3: Parce qu'il y a la passerelle. Franchir une zone, quoi. Donc, mais bon, c'est. Voilà, on s'amuse hein, quand on vous écoute.
0: Oui,
3: effectivement.
0: Mais ça me fait un peu tiquer quand même, parce que l'arrêt de la terrasse et ce terme passerelle, c'est un peu étrange quand même. Il n'y a pas un autre arrêt qui aurait un nom un peu similaire ?
3: Ah, je sais pas, Château-Creux, là, non, pas Château-Creux, vers la. La place vers la manufacture d'armes de Saint-Étienne, il y a aussi un passage, mais bon, j'en sais rien.
0: Là, c'est un mystère. Malheureusement, Brigitte,
3: ouais.
0: Il va falloir qu'on creuse un peu ça.
3: Et
0: on
3: bah
0: peut
3: oui,
0: donner
3: on va
0: la réponse, mais c'était un plaisir de vous avoir. Et du coup, vous m'aviez dit, vous étiez en cuisine. Qu'est-ce que vous cuisinez de bon pour le déjeuner ?
3: Bah, en cuisine, je vais ressortir les restes d'hier parce qu'on n'a pas tout mangé. Donc, ce sera les crudités en entrée pour équilibrer le menu, et puis le reste, on finira le poulet basquez qui reste. Voilà.
0: D'accord, très bien. Bah, écoutez, je vous souhaite un bon appétit avec un petit peu d'avance, et aussi une belle journée, un bon week-end, Brigitte.
3: C'est gentil à vous, pareillement, et puis continuez comme vous faites, parce qu'on se régale en vous écoutant.
0: Ah, bah c'est très gentil. Merci d'être aussi fidèle à Ici Saint-Étienne-Loire. À très vite.
3: Au revoir, merci.
0: Au revoir. Bon, bah dis donc, quand même, il y a un sujet sur cet arrêt de tram stéphanois. Trois mots, franchissement, passage, coursive. On avait la proposition, donc, terrasse, qu'on a pu entendre, place du peuple également. Et il y a ce petit mot-là qui est revenu. Je vais pas vous le citer, parce que si vous avez été attentif, il y a un petit mot qu'on a pu avoir de la bouche de Brigitte. 04 77 10 00 10, si vous avez la réponse pour nous appeler.
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0: Pour la musique, François Feldman avec les valses de Vienne sur votre radio locale ici Saint-Étienne-Loire. C'était le jeu de Loire, on reprend la partie évidemment à partir de lundi avec Fred Nicolas qui sera au micro de votre radio locale.

0: La musique avec votre radio locale ici Saint-Étienne-Loire. François Fellman, les valses de Vienne. Évidemment le jeu de Loire hein, qui reprend lundi avec Fred Nicolas. Toujours le même principe, des cartes cadeaux à remporter. Sur le principe du kit ou double, on essaie de faire monter la somme. On part de 10, ensuite 20, 40, 80 euros. Bref, ça peut monter très très haut et on peut aussi tout perdre. C'est le jeu de Loire et ça revient lundi. Dans quelques instants, vous avez aussi rendez-vous avec les meilleurs moments d'Otaquet animé par Catherine Kikandon. Il sera question d'aquagym et de voyage. Bonjour Catherine.
1: Oui, entre autres, bonjour à tous. Aujourd'hui encore, nous réécoutons une sélection savoureuse de l'émission avec des candidats au top comme toujours. Il y aura aussi une histoire de barquette, de nuit dans un parking et d'équipe de hockey. Tout un programme. À tout à l'heure.
0: Très très fourni, évidemment. On vous retrouve dans quelques instants.
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0: Il est midi, vous avez choisi ici Saint-Étienne-Loire, votre radio locale. Le journal de ce vendredi 15 mai, Louise Thomann, bonjour.
3: Bonjour Marion, bonjour à tous et à toutes.
0: La règle est simple ce soir pour l'AS Saint-Etienne.
3: Si les Verts perdent, ils restent en Ligue 2 la saison prochaine. Match à élimination directe pour ce play-off à domicile contre Rodez. La victoire permettra de jouer les barrages et de continuer à croire à la remontée en Ligue 1 de football. Et donc ce soir à Geoffroy Guichard, il y aura comme un air de déjà-vu Jérémy Marillier.
4: Et comme il y a deux ans, c'est donc Rodez qui se dresse sur la route des Stéphanois. Rodez invaincu en Ligue 2 depuis début novembre. Rodez vainqueur des Verts il y a deux petites semaines. Alors comment se préparer à un tel défi? Réponse de l'entraîneur stéphanois Philippe Montagnier.
5: Comme si on jouait le PSG. Faut être motivé, faut être bon dans tous les domaines, physiquement, techniquement, tactiquement, mentalement. Donc il va falloir être bon dans tous les domaines lorsqu'on rencontre un adversaire de cette qualité.
4: Le technicien stéphanois essaie peut-être de mettre un peu de pression sur son adversaire. Réponse de son homologue ruténois, Didier Santini.
6: On sait que ça va être compliqué dans un stade extraordinaire avec un public fantastique. On a eu l'expérience il y a deux ans, maintenant on va voir. Mais on sait que ça va être difficile. Donc, physiquement, ils ont plus de temps de récup, on a que trois jours. Mais on va jouer notre bateau et Philippe le sait, on verra.
4: Ce qui est sûr, c'est que les deux équipes ont l'expérience de ces play-offs et il faudra s'en servir pour Philippe Montagnier.
5: C'est aussi un petit plus pour diffuser et de la détermination, mais aussi de la sérénité, parce que c'est des échéances avec forcément beaucoup de pression. Et le fait de l'avoir vécu, je pense, ça peut aider les joueurs.
4: Il y a maintenant deux ans, la victoire contre Rodez avait parfaitement lancé les Verts en direction de la Ligue 1. Tous les supporters stéphanois signeraient aujourd'hui pour un scénario identique.
3: Des supporters stéphanois toujours au rendez-vous, évidemment. Match à guichet fermé ce soir à Geoffroy Guichard. 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Dès 18h avant le coup d'envoi à 20h30, nous suivrons la rencontre en direct et en intégralité.
0: Deux personnes en hypothermie secourues pendant une rêve partie à la limite entre la Haute-Loire et la Lozère.
3: Elles font partie des 1500 fêtards et fêtardes qui bravent la neige et l'interdit préfectoral pour danser devant un mur de son. Sept personnes au total ont été prises en charge depuis hier par les secours et vu les conditions météo avec du vent et des températures négatives, le préfet appelle les teufeurs à quitter le plateau au plus vite. Un appel que vous pouvez retrouver sur ici.fr. La neige qui blanchit donc les pentes du Mont Bézin aujourd'hui, même si nous sommes le 15 mai. C'est la neige du coucou, nous dit le maire des Estables, qui voit 3 cm de poudreuse sur les pistes de sa commune. Les photos sont à retrouver sur ici.fr. Nos deux départements, Loire et Haute-Loire, sont en vigilance jaune.
0: La survie d'un village du Forêt dépend de l'engagement de 9 personnes.
3: 9 personnes, il n'en faut pas plus, Marion, pour constituer la liste pour les élections municipales à Gumières, dernier village sans candidat de la Loire. Si personne ne se manifeste, le village sera absorbé par les communes voisines. Alors la préfecture donne un délai supplémentaire jusqu'au 4 juin, Margot Longeroche, mais pas facile de trouver des volontaires parmi les 320 habitants.
7: Je ne fais pas de politique, c'est ce que me répond le commerçant qui tient l'auberge de l'Orée du Bois en plein milieu du village face à l'église. Des frileux, il y en a à Gumières quand on parle équipe municipale et futur maire. Pour Henri, retraité, et Pierre, menuisier, charpentier, ça viendrait d'une vieille querelle dans le village sur l'implantation d'un projet d'éoliennes.
8: Les éoliennes qui ont semé un peu la foire, il y en a qui les veulent pour...
7: Accoudés au bar, les deux hommes commentent la difficile recherche de candidats.
9: Non, il y a beaucoup de jeunes qui habitent sur Gumières.
7: Mais des jeunes qui bougent et qui...
9: Ils vont travailler ailleurs, bien sûr.
7: Ah oui.
9: Non, c'est vrai qu'ils n'ont pas le temps, les soirs, les réunions.
7: En réalité, il y a bien des candidatures qui se préparent. Isabelle l'assure, Elle en fait partie.
10: Alors, il y a une liste qui est en train de se former, mais on a fait repousser un peu l'échéance parce qu'on n'est pas prêt. Et du coup, voilà, c'est pas encore tout finalisé. Ouais. On peut pas trop en parler encore parce qu'il y a des dossiers qui sont pas encore finalisés pour certaines personnes, c'est tout. On sait pas encore qui va être tête de liste.
7: Et alors, cette histoire d'éolienne qui ressort régulièrement, pour elle et pour son mari Gérard, ce n'est pas du tout le sujet.
10: C'est un truc qui n'a rien à voir avec la liste. Hein.
11: Les éoliennes, c'est un sujet parmi d'autres.
10: C'est un dossier.
11: Le problème, là, c'est pas les éoliennes.
10: Non, le problème, c'est de trouver une liste et une tête.
7: Le calendrier annoncé par la préfecture de la Loire est clair. Gumière a jusqu'au 4 juin pour présenter une liste.
3: Un reportage en longueur de Margot Longeroche que vous pouvez réécouter sur ici.fr. Elle est assurée de remonter dans l'élite du basket français. La chorale de Roanne fait la fête ce soir avec ses supporters à la Halle Vacheresse. Dernier match de la saison contre Pau-Orthez à 20h. Quant au SCAB, le club d'Andrézieux-Boutéon, il se déplace à La Rochelle. Midi 4, la météo, Marion.
0: Avec une vigilance jaune pour le phénomène orage, Louise, qui impacte nos deux départements cet après-midi. De fait, des averses et quelques coups de tonnerre. Du vent aussi, des rafales pouvant atteindre jusqu'à 55 km/h. Puis des températures qui restent faibles. Entre 11 et 13 degrés en moyenne pour les maximales. On aura 6 à Issingeaux, 7 au Puy-en-Velette, 10 à Saint-Étienne et jusqu'à 12 à Montbrison et Rouen. Voici Catherine Kikandon pour le best-of d'Otaki.
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1: Bonjour à tous. Cette semaine, Valérie Damido et Eric Bastien sont en vacances. Nous nous replongeons donc dans les meilleurs moments de l'émission. Au menu, un candidat qui monte les meubles à l'envers. Bon, en même temps, ça peut nous arriver aussi. Un autre qui conseille des coins sympas en Picardie, sans oublier celui qui a exercé une multitude de métiers, ou encore celle qui a failli dormir sur le parking de Disneyland à Paris. Et oui, nos candidats ont plein d'histoires et d'anecdotes à raconter sur votre radio ici.
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1: Musique à présent avec Madonna, Who's That Girl?

0: With That Girl dans la playlist ici, Madonna. En novembre dernier, Valérie Damido et Eric Bastien jouaient avec Lucie d'ici Azur qui adore voyager et Benjamin d'ici Touraine. Alors Benjamin, c'est le chouchou de son club de sport, vous allez comprendre pourquoi. En revanche, si vous avez besoin d'aide pour monter des meubles, surtout, vous ne l'appelez pas.
1: Benjamin, eh bien, il fait de l'aquagym.
2: Alors, moi, je suis dans... je pourrais être avec toi, parce que Benjamin, il fait de l'aquagym avec des petites mamies.
3: Ouais, c'est trop rigolo. La moyenne d'âge, c'est aller 75-80 ans. Oh, Valérie, vous n'en êtes pas là, quand même.
2: Oh, écoute...
4: Non, vous faites du mal, Valérie.
2: J'en suis pas très loin, tu sais, je suis à ça du déambulateur.
4: Hein. Bol de sangria, des pâtes, des mimosas.
3: Je suis la mascotte, c'est génial, parce que du coup, moi, j'ai la quarantaine, donc quand, dès que je ne viens pas, elle le remarque, c'est très, très drôle. Oh, vous avez pas vu la semaine dernière? Oui, j'arrive. Et ce qui est très drôle, c'est qu'elles sont très souples, très agiles, alors que moi, des fois, je galère, et je vous jure, ça fout des complexes.
2: Ah bah oui, je comprends. Moi, je comprends. Bon, moi, je suis vieille, mais je suis souple. Mais bon, alors, tu vas, il y a une piscine à Montbazon ?
3: Non, c'est à Jouer des Tours, c'est la piscine Bulldo.
2: Ah oui, la piscine de Tours. Alors, par contre, tu n'es pas du tout bricoleur. Il paraît que tu montes même les meubles à l'envers, dis donc.
3: Ah ouais, non, mais c'est une catastrophe, j'ai laissé tomber. Hein. C'est plus la peine. Les meubles à l'envers, les portes à l'envers, j'y passe des heures, je mets trois plombes à comprendre la notice. Je maudis certains types de meubles, si vous voulez, je vais dire.
2: Je vois très bien les meubles suédois avec des noms.
4: Les Strömblom.
2: Moi, j'adore les notices où il y a marqué une personne 16 heures, deux personnes 8 heures. En fait, c'est toujours pareil. C'est une gala pour
4: ils ont fait des efforts.
2: Un cauchemar, je suis d'accord. Et donc, tu n'es pas très cuisinier non plus, hein. Tu fais un peu la base, mais tu as la chance d'avoir un frère cuistot, c'est ça ?
3: Ouais, ça c'est top. J'ai un frère cuistot qui fait des super bons petits plats. Et d'ailleurs, il travaille dans un restaurant sur l'île de Ré où il a eu la chance de vous croiser, Valérie.
2: Ah bon, ça ?
3: Ouais, trop marrant. Saint-Martin de Ré. Alors malheureusement, le restaurant, là, il a fermé l'année dernière. Je ne saurais pas vous redire le nom. Mais du coup, voilà, il vous avait croisé plusieurs fois.
2: Eh ben oui, c'est un peu ma deuxième patrie.
4: C'est votre QG, ça.
2: C'est mon QG, ouais.
3: C'est ça.
2: Alors, on va essayer de marquer un deuxième point, mon Benjamin, avec la deuxième question. Oui. Vrai ou faux ? Alors, attention. Elon Musk a appelé un de ses fils XAEA12.
4: Sûr.
2: XAEA12 est-il le prénom d'un des fils d'Elon Musk ? Est-ce que c'est vrai ? Est-ce que c'est faux ? Top chrono, 5 secondes.
3: C'est un personnage tellement particulier que je vais dire vrai.
2: Bah t'as bien raison, parce que on va dire que le gars est complètement... Enfin bref. En 2020, Elon Musk et la chanteuse Grimm, sa compagne, ont nommé leur fils XAEA12 en hommage à leur passion commune. X pour l'inconnu, AE leur lien d'amour et A12 le nom de l'avion espion du couple. Voilà. Bienvenue chez les dingues. Allez, un point de plus, tu as deux.
4: On n'a pas le code Wi-Fi. Lucie est avec nous, ici à Azur. Elle a 43 ans, elle habite à Nice. Elle est mariée avec Jamel depuis 20 ans. Assistante maternelle qui a toujours voulu être maîtresse d'école. Tu adores voyager. Voilà. Toujours l'occasion d'écouter Desireless.
2: Ah oui.
4: Là, tu dis voyage, hop, ça part tout de suite. Hein. Tu as découvert quel pays ? Quel pays t'a marqué le plus ?
5: J'ai pas un pays en plus vraiment qui m'a marqué le plus. Je crois que chaque pays nous apporte des choses tellement différentes que on est marqué de partout où on passe, en fait, des choses autres. Mais oui, on adore voyager.
4: Tu as raison. Eh bien, nous allons jouer à présent pour te permettre de marquer un premier point, parce que t'as pas encore ouvert le bal, là. On y croit, Malice.
5: Mais oui, surtout que les deux réponses de Benjamin, je les
4: avais. C'est toujours comme ça,
2: madame.
4: Bien évidemment. Allez, je suis sûr que tu vas l'avoir. Écoute cette chanson où on a été la chercher dans les greniers. Hein. Vous vous souvenez de ça ? Twin, ils ont fait l'Eurovision, hein, il me semble, avec la moustache 2014, me dit-on. C'était hier. Salvatore Dali, pour ça qu'on parle de moustache, a créé un parfum avec un flacon qui était en forme de moustache. Souvenez-vous ? À moins que ça n'ait jamais existé. Vrai ou faux ? Top chrono.
5: Alors, non mais là, c'est des questions incroyables.
4: Vite, vite, vite.
5: Faux.
4: Ouais, on est après le gong là.
2: Ouais, on est beaucoup trop après le gong.
4: Beaucoup trop après le gong, c'était la bonne réponse pourtant. 5 secondes, hein, vraiment Lucie, j'insiste pour répondre.
2: Oh.
4: Oui, un flacon en forme de nez et de lèvres, mais il n'y avait pas la moustache, il est sorti en 1983. Et il s'appelle
5: Salvador. Mais moi j'ai pas entendu le gong, alors vous voyez, mais honnêtement.
4: Dès que j'ai fini la question, 5 secondes. Voilà, tout de suite, ça part tout de suite en fait.
2: Alors, nous sommes à 2 pour Benjamin, à pas de points pour Lucie, mais c'est pas grave, il y a encore plein de
4: mais
2: questions.
4: Mais oui, Lucie.

0: Il repart en concert à partir du mois de juin, Lille, Amiens, Paris et ailleurs. Florent Pagny, bienvenue chez moi. Bienvenue surtout dans les meilleurs moments d'Otaquet. Valérie Damido et Eric Bastien sont à présent avec Sylvie d'ici Provence, l'heureuse propriétaire de Colombes. Mais qui est donc Colombes? Et puis il y a aussi Eric d'ici Picardie, supporter des Gothiques, une équipe de sport qu'il suit depuis des dizaines d'années.
1: Sylvie, sa passion, c'est Marseille. Alors, il paraît que tu dis que tu as du sang bleu. Ça veut dire quoi, avoir du sang bleu? C'est la couleur de l'équipe Marseille?
2: C'est la monarchie, ça.
3: Ouais, c'est royal.
2: Ben oui.
1: Eh oui, bien sûr.
3: Non, le bleu de Marseille.
1: Eh oui, le bleu de mar de l'équipe de l'OM. Alors, il paraît que tu as une barquette marseillaise.
3: Oui, j'ai une barquette marseillaise avec mon compagnon, mon mari. Oh. Enfin, je vais me faire frapper.
1: Oh, aïe. Dis donc, maintenant, tu t'appelles madame. Hein. Alors, attention. Et comment elle s'appelle, cette barquette?
3: Elle s'appelle Colombe. Elle est sur le vieux port à Marseille.
2: La classe.
1: Eh oui, parce que c'est une barquette. Oui. Les vieilles barquettes, c'est les bateaux traditionnels de Marseille. Et la tienne, en plus, elle date de quand, la tienne?
3: Oh, 1953.
2: Ah, c'est génial.
1: Et tout le monde la connaît à Marseille, ta barquette.
3: Oui, elle est connue. Oui, elle est connue et reconnue. Oui.
1: Bien sûr.
3: Ah, et sur le plan d'eau.
1: Voilà.
2: Bon, on va saluer les équipes d'ici Provence quand même.
1: Mais
2: tout à l'heure,
1: on les embrasse. Puis surtout, on les jalouse parce que
2: c'est vrai.
1: Ils sont au soleil dans une région magnifique.
2: Ils sont à Aix-en-Provence.
3: Venir faire un tour de barquette.
1: Oui, bien sûr. Alors en plus, il paraît que tu fais des rassemblements de bateaux à Marseille, mais dans toute la France aussi.
3: Ouais. Elle navigue. Par la route, attention.
1: Elle a la patate Colombe, hein, dis donc.
3: Elle a la patate Colombe.
1: Exactement. Alors tu fais partie d'une association qui s'appelle les Pescadous de l'Estac. Et donc c'est les Pescadous, c'est les pêcheurs. Et aussi du Marseille Accueil Culture et Tradition, association culturelle.
3: C'est ça, c'est là où se trouve notre bateau au vieux port.
1: Et voilà, et tu vois, elle aime ça. Si elle aime pas Marseille, celle-ci.
2: Et la musique qu'on entend, on l'entend dans Le Gendarme se marie, au moment où il se marie, ça se passe justement à Hyères-les-Palmiers, et c'est le Var, les Bouches-du-Rhône.
1: Eh ben super. Bon, t'es prête à jouer et gagner, t'es en tête, hein, t'as 4 points. Est-ce que t'es prête à gagner 3 points de plus?
3: Allez. Eh ben on va essayer au moins.
1: Allez, je t'emmène en Égypte. Alors écoute-moi bien. Sylvie, je vais te proposer des... Tu sais, c'est la question à choix multiple. Hein. T'écoutes la question, je te propose des réponses. Alors écoute bien. Dans la mythologie égyptienne, le dieu solaire, qu'on appelle Ra, ou Ré avec un chapeau, mais en tout cas c'est Ra, est représenté avec une tête de faucon, loup, chat, Eric Bastien. Oui.
2: Faucon et Eric Bastien, c'est pareil.
1: Top chrono, 10 secondes.
3: Eric, non. Un faucon, moi, j'ai dit.
2: Oui, moi, je suis le vrai con, moi.
1: Et voilà.
3: Non, le pauvre,
2: le plus cher.
1: Le plus cher, c'est lui qui le dit, c'est pas moi. Et oui, c'est le faucon. Et bien sûr, c'est le symbole de la puissance. Il est protégé par le cobra royal et prêt à cracher le feu sur les ennemis. 3 points de plus, 7 points.
2: Eric, est-ce que tu pourrais me parler un petit peu de ta région? Parce qu'on parle beaucoup de Marseille, c'est un peu Interville. Là, aujourd'hui, on a la Picardie contre la Provence. Et toi, je crois savoir que tu supportes, et peut-être que tu vas en parler justement, l'équipe d'Amiens de hockey sur glace, dont voici l'hymne. Génial! Tu reconnais Eric?
4: Ah oui, c'est les gothiques d'Amiens.
2: L'équipe s'appelle les Gothiques, d'accord.
4: Par rapport à la cathédrale, forcément, d'Amiens, on a une super cathédrale.
2: Bien sûr.
4: Les Orpillons à Amiens, et puis on a une équipe de hockey sur glace, donc je suis supporter depuis 30 ans.
2: Ouais.
4: On a gagné la Coupe de France, on a gagné le Championnat de France.
2: Bah, dis donc, bravo.
4: J'y vais souvent. Après, je loupe pratiquement jamais de match.
2: Ouais, si t'es abonné aux Gothiques d'Amiens, on les salue depuis une vingtaine d'années. Bravo, et puis c'est vrai que t'as aussi une très très belle région. T'as un endroit comme ça en particulier que t'aimes bien en Picardie, où tu vas te ressourcer, où tu vas de temps en temps?
4: Moi j'adore la baie de Somme, forcément, la baie de Somme. Et puis les Ortillons d'Amiens, c'est super.
2: Et voilà. C'est quoi les Ortillons, pour ceux qui connaissent pas, c'est quoi les Ortillons d'Amiens?
4: C'est un peu comme, c'est les canaux dans Amiens, on peut... On peut se balader en barque.
2: C'est la petite Venise.
4: C'est un peu comme la Venise verte la Belgique. Là, oui.
2: Non, c'est vrai que c'est très joli.
4: C'est un peu comme Bruges, en fait.
2: Je fais un lien avec la barquette, justement, de Sylvie. Parce que c'est vrai que c'est la petite Venise. Et puis, alors quand même, un petit défaut, juste avant de jouer, parce que voilà, on dit que des bonnes choses, mais toi, t'aimes bien que les choses soient organisées, rangées. Mais alors, c'est très militariste. Hein. Il faut que ce soit au carré à la maison, Eric.
4: Oui, il faut que ça soit rangé, quoi, et puis propre, mais bon, c'est peut-être mon côté, comme j'ai fait le service militaire, ouais. Ça doit être ça.
2: Ah d'accord, ça t'est resté. Bon, ouais, c'est pas très grave s'il y a un petit torchon par terre, un vêtement qui traîne, ça va, tu t'es pas en panique non plus.
4: Non, quand même, il y a pire que moi.
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1: Vous écoutez ici un des derniers titres d'Amir, l'imparfaite. Ne bougez pas, Valérie D'Amido, Éric Bastien et nos candidats reviennent dans quelques minutes pour la suite des meilleurs moments d'Otaquet. D'ailleurs, si vous avez envie de jouer, notamment vous messieurs, appelez votre radio locale pour vous inscrire cet après-midi par exemple. On vous attend. Allez à suivre dans moins d'une minute des infos pratiques et utiles dans votre région sur votre radio ici.
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1: Midi et demi, bienvenue si vous nous rejoignez, vous tombez bien, ce sont les meilleurs moments d'Otaquet avec Valérie D'Amido et Éric Bastien, des instants choisis rien que pour vous, à écouter ou à réécouter pour vous changer les idées à l'heure du déjeuner. La suite, c'est juste après Jean Schultes et une chanson que vous n'allez pas pouvoir vous empêcher de fredonner, j'en suis sûre. Alors montez le son pour Confidence sur votre radio

0: politesse, confidence pour confidence sur votre radio ici. Et puisqu'on parle de confidence, Séverine, d'ici Brézizel, raconte maintenant à Valérie D'Amido et Eric Bastien la rencontre avec son mari. Quant à Sébastien, d'ici Pays de Savoie, il partage son petit coin de paradis qui se situe en Savoie, évidemment.
1: Le petit coin de paradis à notre Sébastien, c'est les Hauts de Maurienne et surtout le village d'Écho ou Écotte, je ne sais pas comment on dit. Écho ?
2: Écho.
1: Et c'est là où a été tourné Belle et Sébastien.
3: Oh là là.
1: Alors moi, quand j'étais petite, c'était mon petit feuilleton. J'étais amoureuse du petit garçon qui jouait.
3: Oui, ça se comprend.
1: T'es tellement mignon. Voilà. Alors, qu'est-ce que tu fais pour aller... Tu pars, il paraît, camper là-bas, tout seul et tout.
2: Alors, j'ai eu camper tout seul, avec mes enfants, avec ma compagne. Des petites nuits aussi en couple. Voilà, on a... Et puis, bah, forcément, de la randonnée. Un petit peu de trail aussi. Et du ski de randonnée. Voilà, visiter les glaciers, un peu tout, quoi, les plateaux.
1: Eh ben oui. Les glaciers, tu fais bien d'en parler parce qu'il paraît que tu rêves de partir en Islande.
2: Exactement.
1: Et alors, ça s'organise, ça, ou pas ?
2: Non, pas encore.
1: Ah !
2: Non, mais je sais pas quand, mais c'est vrai que c'est un pays...
3: je recommande.
2: Depuis très longtemps.
1: C'est un très, très, très joli endroit. Alors, tu as presque réalisé tout ton rêve, parce que ton rêve, c'était d'avoir un salon de barbier à ton compte. C'est-à-dire que là, c'est pas encore totalement à toi, c'est pour ça que tu dis que c'est presque réalisé ?
2: Oui, enfin, c'est, voilà, bon, je loue un local, donc c'est-à-dire que oui, je suis pas à moi à 100%, quoi.
1: Ouais, enfin, c'est quand même ton business, on s'en fiche, la location, c'est un...
2: Après, j'imaginais aussi un peu différemment quand j'étais un peu plus jeune, quoi.
1: Ah oui.
2: Mais forcément, on a toujours des choses qui modifient au cours des années.
1: Ah bah moi, quand j'étais petite, je voulais être écuyère de cirque, hein, tu vois, donc bon.
3: Vous n'êtes pas loin.
1: Je bosse dans un cirque, mais je suis toujours pas écuyère. Alors, il paraît
3: mais
1: que...
3: mais vous mettez des coups de cravache.
1: Ah bah j'aimerais bien savoir à qui.
3: Bah moi, hein, vous faites mal, hein, régulièrement. Voilà, des petits coups comme ça, là, verbalement, bien sûr.
1: Oh là
3: vous
1: là
3: mettez
1: là
3: pas
1: là
3: des coups de cravache.
1: Tu es gênant. Alors, il paraît que t'es un peu tête de mule, c'est vrai ?
2: Oui, bien sûr.
1: Ah oui, bien sûr. Bon, écoute, en même temps, tu l'assumes. Hein. J'adore l'idée que tu assumes. Ça veut dire que tu es têtu ou tu veux toujours avoir raison ? C'est pas pareil.
2: Un peu des deux, on va dire. Un mix des deux.
1: Ah bah, d'accord, ok. Un peu des deux. Très bien. Alors, tu as 3 points. Séverine a 5 points. Là, je te donne l'occasion d'en marquer 5 d'un coup. Écoute bien la question. Tu regardes des séries ?
2: Non.
1: Ah, merde. Alors, bon.
3: On est mal.
1: Alors, écoute bien. Quelle série Netflix ? Tu vois ce que c'est Netflix, quand même ?
2: Oui.
1: Bon, alors. Quelle série Netflix raconte l'ascension d'une jeune américaine qui débarque à Paris ? Top chrono, 10 secondes.
2: L'ascension ?
1: Ouais, enfin, qui raconte l'histoire de la jeune américaine qui débarque à Paris.
3: Mais oui.
1: Ça s'appelle Emily in Paris. Ah oui, c'est le gros carton Netflix. Là maintenant, il paraît que là dans la prochaine saison, elle est à Milan, puis après elle ira, je sais pas, à Bourg-en-Bresse. Emily voyage partout avec tous ses clichés, les bérets à Paris, les tout ça. Bon bref. Et oui, donc bon bah pas de points, mais maintenant tu iras voir la série ou pas. Voilà.
3: Emily in Savenay, in Brézizel, oh, ouais. Vit à Séverine, bien sûr, Emily en Bretagne. Séverine, on va faire un peu de shabadabadabadabada.
1: Shabadabada.
3: Alors, on a parlé de François, hein, tout à l'heure à midi, c'est ton chéri, ça fait 22 ans que vous connaissez. Parlons de cette rencontre, c'est grâce à la cousine Renée. Qu'est-ce qu'elle a fait, la Renée ?
4: En fait, Renée, c'est la cousine de ma maman. Et elle gardait à l'époque le frère de François, elle était nourrice.
3: D'accord.
4: Donc, voilà, et un jour, quand j'avais 20 ans, je crois 22 ans, ouais. En fait, elle a, je ne sais pas si c'était arrangé, mais elle a fait un petit repas chez elle.
3: Oui.
4: Marie-François est venue la voir, parce qu'ils avaient gardé des liens, sa famille, avec René, et puis moi, bah, la cousine de ma mère, et donc on était plein de jeunes autour de la table. Et après, on allait faire un petit tour à la plage.
3: Attends, stop, j'arrête l'histoire. Vous avez été à la plage.
4: Oui.
3: J'écoute la suite. On y va, on est à la plage, comme dans
4: un homme et une femme. Il fait beau, il fait chaud. Et puis, bah voilà, on a appris à se connaître sur la plage. Et...
3: Mmh.
4: Il n'y a rien eu, mais un mois plus tard, on s'est revus et ça l'a fait.
3: Dans une boîte de nuit.
1: Attends, excusez-moi, j'interromps l'histoire. Il fait beau, il fait chaud à la plage. Bon, c'est pas en Bretagne, là.
4: Si, Valérie, à Pornic, il fait beau l'été. Il fait
1: bon, chaud.
4: 5 degrés.
1: Ouais, chaud, t'emballes pas quand même. C'est pas non plus... Hein, voilà.

0: c'est ici, Sia, Gimme Love. Place à José maintenant, José d'ici Gironde, qui nous raconte toute sa vie professionnelle avec beaucoup d'humour. Et Nelly d'ici Cotentin, qui a eu la joie de marier son fils. Elle explique pourquoi à Valérie Damido et Eric Bastien sur votre radio ici.
1: Alors, nous sommes avec José qui habite à Canéjean, en Gironde, qui est marié, qui a deux enfants, qui est fan de bulldog et qui vient de débaucher. Il a débauché de quoi ? Il est préparateur de commandes et livreur, c'est ça ?
2: Oui, tout à fait, sur une société qui s'appelle AEH à Villeneuve-d'Ornon.
1: Ok.
2: Voilà, particulier professionnel, livraison, produits d'entretien, tout type pour les sols, pour tout ce qui est nettoyage, voilà, dans des chariots. Faut venir nous voir à Villeneuve-d'Ornon.
1: Eh ben, d'accord, bien sûr. Alors, mais avant de faire ça, dis donc, ton père t'avait poussé à bosser dans un resto et t'étais cuisinier.
2: Voilà, en fait, une anecdote, c'est que mon père était un peu un don juan, façon de parler, donc il rencontrait pas mal de dames, on va dire. Et jusqu'au jour qu'il a rencontré une dame qui était très amie avec le directeur de la Casa Nostra sur Mérignac, une pizzeria. Ouais. Et du coup, il m'a dit, mon fils est un peu un branleur, donc j'aimerais qu'il travaille.
3: Entre don juan et branleur, on est bien là.
2: Je suis un phénomène, on va dire.
1: Ah ouais.
2: Qu'est-ce qui s'est passé, c'est que j'ai commencé en tant que cuisinier.
1: Ouais.
2: Et j'ai débarrassé la table et tout, et puis il me dit, ça serait bien de t'essayer un samedi en salle avec un pantalon et une chemise blanche. Du coup, j'ai essayé. Donc, il me voyait que je me sentais à l'aise. Et ça a commencé comme ça après la restauration. Et après, j'ai fait ça pendant au moins 25 ans.
1: Ah ouais, quand même.
2: Ouais. Et puis après, je suis parti en intérim. Après, j'ai ouvert une société de lavage de voitures. Voilà, que je continue un petit peu actuellement. Mais bon, en ce moment, c'est un petit peu compliqué. Enfin, c'est forcément avec tout ce qui se passe dans le monde. Et puis, le pouvoir d'achat est compliqué. Et puis après, je suis reparti en restauration. Je travaille sur Gradignan, un restaurant sur Gradignan. Et il y a deux messieurs qui sont venus manger au restaurant et qui m'ont demandé si je connaissais un livreur. Et puis, ils ont vu dans mon regard que j'étais intéressé. Et du coup, il y a eu feeling et il fallait que je démissionne rapidement. Donc, j'ai demandé mon avis. J'en ai parlé à ma femme qui m'a dit, écoute, si tu le sens, fonce. Et j'ai foncé, donc au début j'étais un peu le Pierre Richard, je savais rien faire, rien ne monte pas l'aspirateur, ça, très très mauvais, bref. Et puis maintenant ça fait 4 ans et demi, 5 ans que je suis dans cette société où je suis très très bien.
1: Eh ben voilà.
3: Ce n'est que le volume 2 de ses mémoires, de l'encyclopédie qui sort très bientôt. Hein. Voilà.
1: Bon bah c'est super, alors est-ce que tu vas aller au ski? Est-ce que tu vas gagner? On va le voir tout de suite, t'as déjà un point. Je vais poser la deuxième question, vraie ou faux. Tiens, je te mets les frères Jacques.
4: Ce que c'est quoi la photographie? Les souvenirs sur papier classé.
1: Alors, on va parler photographie, José. Écoute bien ma question. La première photo de toute l'histoire de la photo, c'était une photo de chat. Est-ce que c'est vrai? Est-ce que c'est faux? Top chrono, 5 secondes.
2: Je dirais que c'est faux.
1: T'as raison, c'est totalement faux. La première photo de l'histoire prise en 1826 par Nicéphore Nips. Ça montre une vue depuis la fenêtre du gars. Il n'y a pas de chat. Donc bravo, un point de plus, t'as deux.
3: Nelly, c'est à toi de nous raconter ton œuvre. Allez, raconte-nous ton œuvre, on y va. C'est parti. Date de naissance, enfance, adolescence. On t'écoute.
5: Tout s'est passé à Cherbourg.
3: D'accord, tout s'est passé à Cherbourg.
5: Déjà, voilà.
3: T'as commencé il y a 66 ans.
1: Avec les parapluies de Cherbourg.
3: Oui, les parapluies, bien sûr. Vous avez tourné.
5: Ah, les fameux parapluies de Cherbourg.
3: Tu as tourné dans le film, Nelly, dans les parapluies de Cherbourg.
5: Ah non, j'étais trop petite.
3: Je sais pas, moi, d'accord, moi je pensais.
1: Non, attends, elle a presque mon âge.
3: Elle a 66 ans.
1: Ouais. Bah oui, donc 66 ans.
3: C'était quand, parapluie de Cherbourg?
5: C'était trop jeune pour tourner dans le film.
1: Ouais. Bah c'était, à mon avis, elle devait avoir.
5: Beaucoup de Cherbourg.

0: bourgeois qui ont été figurants dans ce film.
1: On va vérifier quand est-ce que c'est sorti.
2: En 60, je crois, 61.
0: En 62.
2: Ouais, tu vois.
1: Ah oui, donc c'était juste avant.
0: Ouais, il me semble, ouais.
1: Tu adores faire le jardin et alors surtout sarcler. Alors je ne savais pas ce que ça voulait dire sarcler, tu vas nous l'expliquer.
0: Oui, bah c'est enlever les mauvaises herbes.
1: Voilà, mauvaises herbes.
0: Et ça me vide la tête, ça me fait du bien.
1: Ça te détend, c'est très bien. Oui. Tu aimes cuisiner également.
0: Oui.
1: Mais alors
0: oui,
1: tu cuisines surtout le salé. Allez, régale-nous un peu là, midi 20.
0: Oui, je préfère le salé au sucré. Comme je me persuade que je ne sais pas faire le sucré, je rate les gâteaux.
1: Ouais. Mais alors c'est quoi ton plat? Enfin, t'as plusieurs plats signatures que t'aimes bien faire. Il y a quoi?
0: J'aime bien faire, j'en ai fait la semaine dernière, de la joue de porc confite au miel et au cidre.
1: Joue de porc confite, voilà. C'est bien, c'est lourd, mais ça va. Et puis,
0: c'est très léger.
1: Et la tagine de poulet au citron
0: Oui, parce que j'ai un citronnier. Ah, qui est couvert de citron, donc j'en profite.
1: Oh, voilà. Les citrons du jardin du Cotentin, c'est excellent.
0: Ouais.
1: Et alors un petit mot pour vous dire que quand même la Marseillaise, s'il vous plaît, pour madame. Oui, madame Nelly a été élue pendant 20 ans dans une commune proche de Cherbourg, maire adjointe, madame, pendant 15 ans.
2: Allez,
1: faut te représenter, non, 2026.
0: Ce qui m'a d'ailleurs permis de célébrer le mariage de mon fils.
1: Oh, ça c'est génial.
2: Oh, génial.
1: Oh, super.
0: Oui. C'est un moment, beaucoup d'émotions.
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0: Ce n'est rien sur votre radio ici. Julien Clerc qui sera sur scène à partir de fin juin, notamment dans quelques festivals cet été, comme les Francopholies de La Rochelle, mais pas que. Il passe dans de nombreuses villes jusqu'à l'année prochaine. Allez, restez avec nous. Valérie Damido et Éric Bastien reviennent dans quelques instants. Ils seront toujours avec René et Nelly qui, chacun, nous racontent leur expérience à Disneyland sur votre radio ici.
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6: Nous sommes avec José qui est en tête avec 7 points, Nelly qui s'est wake up a little bit avec 4. Et surtout, alors notre ami José, hein, qui donc habite en Gironde, qui joue avec Ici Gironde, qui fait des apéros avec les voisins, qui aime le foot. Mais alors par contre, tu détestes les sensations fortes. Il paraît qu'un jour à Disney, t'as fait les manèges, mais t'as crié tout le long sur ta pauvre femme.
7: Oui, tout à fait, parce qu'en fait, vous avez des amis et sur les attractions, il y a toujours des panneaux marqués attention pour ceux qui sont cardiaques, etc. Et comme moi, ils savent très bien que je suis 10 têtes en l'air et que je suis toujours un peu cuit les oiseaux, je ne voyais pas les panneaux. Et le problème, c'est que je suis monté dans les manèges, donc j'ai fait pas mal de manèges à Disney, où j'en suis même très fier, parce que, voilà, des looping compagnie. Et je l'ai un peu traité de tous les noms dans le monde des Nemo.
6: Ah, je comprends. Ah, je comprends. Parce
8: ça fait
6: que,
8: plaisir.
6: Comme il est cuit-cuit les oiseaux. ça fait longtemps que je n'avais pas entendu cette expression. Tu es en tête, mais est-ce que tu vas le rester? Tu as 7 points. Je te propose de tout de suite marquer 5 points de plus avec Carlos.
9: Seigneur
6: Météo.

0: c'est Carlos, c'était le fils de Françoise Dolto. Ouais,
1: il nous manque, c'est
0: ça
1: sympa.
0: Ça me régale.
1: Toujours la bonne humeur avec Carlos.
0: Toujours. Alors, José, attention. Quel objet sert à mesurer la pression atmosphérique? Quel objet sert à mesurer la pression atmosphérique? Top chrono, 10 secondes.
2: Quel objet? Un baromètre.
1: L'anomètre, il a dit.
0: Non, un baromètre.
1: Un baromètre, il a dit.
0: C'est bien, t'es sourd en plus d'être aveugle. Alors, bien sûr que c'est un baromètre. C'est un objet inventé au XVIIe siècle par Evangelista Torricelli, un disciple de Galilée. C'est très simple, hein, quand la pression monte, l'aiguille en haut, soleil. Quand la pression baisse, aiguille en bas. Et ben, c'est que vous êtes en Bretagne. Voilà, 12 points, c'est un sans faute pour José.
1: Oh, ça va, ça va. J'ai cru que c'était Evangeli qui l'avait créé, parce que vous avez dit créé par Evangeli. Heureusement que vous avez continué Evangelista Torricelli, parce que Evangeli qui crée le baromètre. Écoutez, elle peut créer des choses.
0: Oh, ça va, c'est bon. Ça. Merci Florent, merci mon Flo, parce que là, ça faisait longtemps que j'attendais que tu te réveilles.
1: Bon, Nelly, ici Cotentin, qui habite à Cherbourg, dans le Cotentin, dans le 60, avec son petit parapluie. Il pleut aujourd'hui ou pas dans le Cotentin, ou c'est un cliché, ma question?
3: Très beau,
1: magnifique. Très beau. Eh ben écoute, nous, il pleut. Bon, il y a quelques années, t'es parti à Disney lors d'une sortie en famille. T'as dormi à l'hôtel et puis bah, tu retrouvais plus ton hôtel. Tu pouvais plus y aller. Alors, comment tu t'es débrouillé pour rentrer à l'hôtel?
3: Alors, il y a très longtemps, et oui, on est sorti du parc, on avait pris les deux jours sur le parc, et le premier soir, donc, on est sorti du parc, et il n'y avait pas grand-chose autour de nous, voire rien du tout. Il y avait un commerce qui était allumé, pas de bus, pas de taxi, rien du tout. Donc, je suis allée demander, on m'a dit, mais... alors, je ne sais plus où on avait réservé l'hôtel, hein, c'était à quelques kilomètres de là. Et dans le commerce, ils m'ont dit « Ah non, mais les bus ne vont pas là, au-delà d'une, là-bas, au-delà d'une certaine heure. »
1: Oui.
3: Ah bon ? Et je me dis « Bah alors un taxi. » « Ah non, mais les taxis non plus ne se rendent pas là-bas. »
1: D'accord.
3: Voilà. Alors, donc on était seuls sur le parking, à plusieurs kilomètres de notre hôtel, ne sachant que faire. Donc j'ai vu qu'il y avait des bus de tourisme qui étaient là. Donc je suis allée voir le chauffeur. Je lui ai expliqué mon cas et il n'arrêtait pas de me dire « Ah bah c'est coquet, ah bah c'est coquet !»
1: Sympa, il va te ramener.
3: Et on fait quoi? Et au bout de 5 minutes, il m'a dit « Bon, je n'ai pas le droit » parce qu'il attendait des groupes qui devaient sortir du parc. Il m'a dit « J'ai pas le droit, mais tant pis, je vous emmène. »
1: Oh, il est sympa.
3: Donc, il est venu nous conduire devant notre hôtel.
0: Ouais. Chauffeur, si t'es champion, pose donc ta petite question.
1: Le bus pour toi toute seule, quoi, c'est génial. Hein.
3: Bah, non, on était 5 dans le bus, voilà.
1: Allez, on va jouer. Avec une émission de télévision française, ça vaut 5 points, Nelly, s'il te plaît. Tu sais que sur cette question, tu peux ne pas reprendre la main parce que t'as pas assez de points. Mais tu peux quand même monter un peu.
3: Ouais.
1: Quelle émission de télé française des années 80 réunissait Evelyne Leclerc, Fabien Egal, Simone Garnier et Charlie Oleg? Top chrono 10 secondes. Evelyne Leclerc, Fabien Egal, Simone Garnier, Charlie Oleg.
3: Ouais, c'était le midi peut-être.
1: Ouais, ouais,
3: midi.
1: Ouais, ouais. Non. Mais non, il avait son or, Charlie Oleg. Il est formidable.
0: Non, ça c'est Guilux.
1: Ah non, mais il disait toujours formidable, Charlie Oleg.
0: Ah oui.
1: Oh, je vous ai peut-être fait la voix de Guilux, mais bon.
0: Tournez manège.
1: Bien sûr, tournez manège.
0: Allez, tournez manège.
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0: Porto Vecchio, Julien Doré. Et voilà, les meilleurs moments d'Otaka, c'est terminé. Lundi, vous retrouvez Valérie Damido et Eric Bastien en direct avec de nouveaux candidats qui tenteront de gagner un séjour pour 4 personnes au parc Astérix. J'étais ravie de passer de cette semaine avec vous. À bientôt. Bonjour Marine Logénie.
1: Bonjour Catherine, bonjour à tous.
0: Aujourd'hui dans Ma France, direction Vienne, en Autriche, pour le concours de l'Eurovision.
1: Et oui, bien sûr, c'est demain soir 21h. On retrouvera notre envoyé spécial là-bas, Flavien Croyer. On est tous derrière Monroe.
0: Évidemment, pour sa chanson Regarde la finale, c'est demain soir. Merci Marine, à tout de suite.
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0: Très bonne fin de semaine avec votre radio ici, il est 13h. Et c'est l'heure de retrouver Ma France, Marine Logénie.
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1: Bonjour à toutes et à tous, bienvenue dans Ma France. Avec la visite du ministre de l'Intérieur à Nantes en fin de matinée, après la mort d'un ado de 15 ans dans une fusillade liée au narcotrafic, c'est la deuxième en une semaine, après Nice lundi. Laurent Nunez promet de ne rien lâcher dans la guerre contre les trafiquants. C'est le dossier de cette émission. Nous serons également en direct d'Antibes, où les orques et les dauphins de Marineland vont bientôt prendre la direction des îles Canaries en Espagne. Dans le journal des régions, on va à la rencontre d'enfants et d'adolescents aidant sur l'île de Ré et on s'amuse à donner des noms aux tempêtes. Enfin, à 13h15, on croise les doigts pour que la tempête Monroe, justement, balaye tout sur son passage. La finale de l'Eurovision, c'est demain soir à Vienne. On y revient avec notre envoyé spécial en Autriche, Flavien Groyer, accompagné de Fabien Randan, expert du concours. Allez, on part à Nantes pour débuter avec des habitants, je vous le disais, encore sous le choc après la mort d'un adolescent tué hier soir dans une fusillade sur fond de narcotrafic au pied d'un immeuble du quartier de Port-Boyer. Deux autres jeunes de 13 et 14 ans sont blessés, ils sont désormais hors de danger. Laurent Nunez, le ministre de l'Intérieur, s'est rendu sur place ce matin. Bonjour Céline Loiseau.
3: Bonjour.
1: Et ce matin, vous étiez également dans le quartier.
3: Oui, où j'ai rencontré des habitants forcément sous le choc. Un garçon de 15 ans qui avait tout à construire, mitraillé, à qui on ôte la vie. Jean-Pierre, qui habite là depuis des années, en a les larmes aux yeux. Pour Mélanie, 38 ans, dans le quartier, c'est l'enfer. Hein. On a peur, on n'ose plus sortir le chien ou faire jouer les enfants au pied des tours, raconte-t-elle. Ils ne connaissent pas forcément la famille du jeune homme tué, mais tous se sont bouleversés. Si le drame est lié très probablement au trafic de drogue, rien n'indique à ce stade que l'adolescent de 15 ans était impliqué dans le trafic, a précisé le ministre. Juste avant l'arrivée de Laurent Nunez, plusieurs habitants confiaient leur désarroi, leur résignation aussi face au trafic. Quand la police vient, ça se calme, confie-t-il, mais dès que les patrouilles s'espacent, l'agitation reprend. Ça crie dans la cage d'escalier, ça court dans les couloirs, selon une mère de famille. Il faudrait qu'on aide la police, qu'on dise ce qu'on voit, mais si tout le monde préfère fermer les yeux, passer son chemin, assure Brice, un aide-soignant qui a plusieurs patients ici. Peur des menaces, des représailles, se justifie-t-il. La police travaille depuis plusieurs mois pour faire tomber ce point de deal. D'après le ministre, il y a eu 5 interpellations il y a 2 mois. Laurent Nunez a annoncé la présence de CRS dans le quartier de Port-Boyer pour plusieurs jours, voire semaines, mais aussi des renforts sur le long terme à Nantes pour ce quartier comme d'autres, et des moyens d'enquête supplémentaires, avec même la création d'une antenne de l'office anti-stupéfiant à Nantes.
1: Merci beaucoup Céline Loiseau. Ici Loire-Océan à Nantes ce matin, donc le ministre de l'Intérieur a redit toute sa détermination dans la guerre contre le narcotrafic.
4: Ce que je veux dire aux habitants, évidemment, de Nantes, aux Nantaises, aux Nantais, mais aussi à l'ensemble de nos concitoyens, c'est que cette guerre, on la mène avec détermination et on ne lâchera rien. On ne lâchera rien. Vous savez, hier, ici, ce qui s'est passé, c'est très grave. Je veux le dire, c'est inacceptable et on continuera ce combat. Et pour nous, cette lutte que nous menons, parquet, force de sécurité intérieure, cette lutte intraitable, on va la poursuivre avec beaucoup de détermination. Il y a beaucoup de batailles à gagner encore, mais on ne perdra pas la guerre contre le narcotrafic. On ne perdra pas cette guerre. Et je rebondis sur les propos que j'entendais ce matin du procureur de Nice. Oui, le combat est compliqué, mais on ne perdra pas cette guerre et on continuera à gagner de nombreuses batailles.
1: Alors en Nunez, ce matin à Nantes, cette fusillade, je le disais, intervient après une autre fusillade à Nice en début de semaine dans le quartier des Moulins. Un tireur à trottinette a fait 2 morts, 6 blessés en plein après-midi. Des victimes, pour certaines, sans lien avec le trafic de drogue. Alors comment lutter contre ce phénomène ? On en discute ce midi avec notre invité, Driss Etazaoui. Bonjour.
5: Bonjour Marine.
1: Alors vous êtes président de l'Association des élus de France, vice-président de l'agglomération d'Évreux, en charge de la sécurité et de la politique de la ville. Vous êtes donc sur le terrain, confronté aussi à cette violence liée au narcotrafic. Déjà, première question, est-ce qu'elle est montée d'un cran? Est-ce que vous le ressentez?
5: Écoutez, j'ai d'abord une pensée pour la famille des victimes, en particulier ce jeune garçon de 15 ans qui vient de perdre la vie, et personne ne mérite de perdre la vie, en particulier dans ces circonstances. Et donc, toutes mes pensées aux familles. Vous savez, nous autres maires, nous autres élus locaux, nous sommes confrontés au quotidien dans nos quartiers, mais pas que, à ce type de difficultés, à ce type de phénomène, d'autant plus que nous portons une responsabilité au regard de nos administrés, hein, pour qui le maire est souvent responsable de tout, innocent de rien, alors même qu'il n'est pas compétent sur le sujet, qui, rappelons-le, est un sujet régalien, celle de la lutte contre le narcotrafic, et que les modestes moyens qui sont les nôtres, à travers la vidéoprotection, à travers la police municipale ou encore les médiations sociales, eh bien, nous essayons d'apporter notre pierre à l'édifice. J'ai beaucoup aimé le témoignage de votre journaliste sur place, hein, qui reflète la réalité de ce que nous vivons, c'est-à-dire d'une part les habitants en plein désarroi. Rappelons quand même que ce sont les premières victimes de ces agissements. Ce sont nos habitants qui prennent peur, qui sont effrayés. Certains veulent quitter le quartier. C'est toute la dynamique économique qui est en berne. C'est le marché immobilier aussi qui est en berne. Et donc, ce sont toutes ces difficultés-là qu'on ne ressent pas, qu'on ne voit pas, qui suivent ce type de drame derrière.
1: Et quand vous entendez Laurent Nunez dire toute sa détermination à lutter contre le narcotrafic, vous en pensez quoi? Vous vous dites que vous vous sentez démuni tout de même?
5: Peut-être rappeler quelques éléments de contexte. J'entends ce que dit le ministre et j'entends ce qu'il dit à juste titre aussi. Mais nous sommes quand même sur la question du narcotrafic, sur un marché qui est très rentable, avec une demande qui est toujours plus importante. La France est le premier pays consommateur de cannabis. La France a doublé en 5 ans sa consommation de cocaïne. Et vous imaginez bien que la place du maire au milieu de cet environnement, au milieu de cet écosystème, eh bien, est très limitée. D'accord. Ça fait maintenant 10-15 ans qu'on lutte contre le phénomène, contre le narcotrafic. Le ministre à des mots. Nous souhaitons des moyens et toujours des moyens supplémentaires. Nous souhaitons une police qui soit mieux formée, une police qui soit plus présente. Dans votre témoignage, effectivement, et à juste titre, on rappelle le fait que la patrouille vient de temps à autre et quand elle vient, ça se passe plutôt bien. Mais une fois qu'elle est partie, eh bien, les mauvaises habitudes reprennent leurs habitudes, si je puis dire. Oui. Là où la République n'est plus, eh bien, on a affaire à des voyous.
1: Merci beaucoup, Driss Etazaoui. On a bien compris que vous demandiez plus de moyens. Vous êtes président de l'Association des élus de France, vice-président de l'agglomération d'Évreux, en charge de la sécurité et de la politique de la ville. Dossier complet à retrouver sur ici.fr.
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1: Il y a du nouveau concernant les orques et les dauphins du Maryland d'Antibes. Le ministre délégué à la transition écologique, cette fois Mathieu Lefebvre, était sur place ce matin pour annoncer leur transfert vers Tenerife, aux Canaries. Depuis que le parc a fermé ses portes en janvier 2025, 2 orques et 12 de dauphins restent sur place dans des bassins qui se dégradent. Bonjour Myriam Roch-Massarin.
6: Bonjour.
1: Alors Maryland vise un transfert de ses orques et de ses dauphins en Espagne avant la fin du mois de juin, c'est ça?
6: Oui, et sans plus de précision sur la date exacte, hein, car même si toutes les parties côté français et côté espagnol sont d'accord pour ce transfert vers le parc aquatique Loro Parque, il reste encore des détails logistiques à régler. Hein. Transporté par avion cargo, un orque mâle et sa mère de plus de 3 tonnes, c'est une opération délicate mais indispensable, hein, car à cause des fissures, les bassins de Maryland menacent de s'effondrer. Les gardiens ici reviendraient à les condamner à une mort certaine, affirme ce matin le ministre Mathieu Lefebvre. C'est pour ça que les 12 dauphins d'Antibes s'envoleront eux aussi vers l'Espagne dans quelques semaines. 4 partiront à Valence. Les 8 autres iront temporairement à Malaga avant de rejoindre le zoo de Beauval en France quand il sera prêt à les accueillir.
1: Merci Myriam Roch-Massarin ici à Azur. On précise que l'association Sea Shepherd s'oppose à ce transfert et milite pour que les cétacés soient envoyés dans des sanctuaires en semi-liberté. À partir d'aujourd'hui, vous ne pouvez plus acheter de bonbons, tisanes, gâteaux ou encore huile au CBD. Leur vente est interdite. Décision prise par la Direction Générale de l'Alimentation en France pour se mettre en conformité avec la réglementation européenne. Ces produits comme les gummies, ces petites sucreries au CBD étaient vendus depuis 7 ans chez nous et le nombre d'intoxications liées à leur consommation a fortement augmenté. Plusieurs centaines de cas par an selon les centres antipoison et de toxicovigilance à cause de substances interdites présentes dans ces produits, Nina Richard.
7: Samedi soir, soirée de retrouvailles pour Mathieu. L'ambiance est joviale jusqu'à ce qu'un de ses amis lui propose une pâte de fruits, goût fraise au CBD.
8: Mon pote m'avait dit que ça mettait une petite euphorie.
7: En une demi-heure, les effets sont montés.
8: Donc j'étais assez hilar pour quelque chose quand même qui est censé être dosé infiniment, infiniment. J'étais quand même dans une bonne poilade.
7: Mais il se sent vite nauséeux.
8: Je me suis levé, mon pote a vu que ça allait pas très bien. Il m'a dit attends, je te raccompagne à l'appart. Et là, j'ai eu un petit trou en fait. Donc j'étais inconscient pendant une ou deux minutes apparemment.
7: Le trentenaire s'interroge, a-t-il mangé un bonbon contenant moins de 0,3% de THC à l'intérieur, comme l'autorise la réglementation?
9: Ouais, moi j'en ai quelques gommes, si vous voulez, vous venez me voir, je vous en fais manger une ou deux, vous allez voir. Ça va vous décoiffer un peu.
7: Au centre antipoison du CHU de Bordeaux, le docteur Magali Labadi analyse ces bonbons ingurgités par des patients de plus en plus nombreux à cause de deux problèmes récurrents.
9: Parce que la concentration en THC est trop importante et vous avez une intoxication au cannabis, comme si vous aviez fumé un pétard, quoi, pour dire les choses clairement. Et vous pouvez aussi avoir une intoxication qui est liée au fait que vous avez autre chose que du THC. Vous avez un cannabinoïde de synthèse.
7: Des molécules plus puissantes que le THC avec des effets indésirables comme des agitations ou de l'angoisse. Selon la médecin, interdire la vente de ces gummies ne découragera pas les consommateurs. Il faut surtout surveiller leur composition.
1: Les précisions de Nina Richard. Les 1500 teufeurs commencent à quitter les lieux en Lozère, selon ici Gare Lozère, le terrain dans le secteur de Saint-Privat-du-Faux dans le nord du département où se tient depuis hier une rêve partie illégale dans une zone située à 1300 mètres d'altitude où il fait très froid. Selon le préfet, deux personnes ont été retrouvées en hypothermie ce matin. Deux se sont perdues dans la forêt avant d'être prises en charge. Ils sont 26, 26 bleus bientôt en Amérique pour espérer un troisième titre mondial. Didier Deschamps a révélé sa liste pour la Coupe du Monde de foot qui commence dans moins d'un mois entre États-Unis, Mexique et Canada avec trois superstars, Kylian Mbappé, Mikael Olise et bien sûr le Ballon d'Or Ousmane Dembélé. Pour la directrice des sports de Radio France, Nathalie Yanetta, la liste de Didier Deschamps, la dernière du sélectionneur des Bleus avant de passer la main, est idéale.
10: J'ai lu un peu la presse étrangère ce matin, notamment la presse italienne qui, je vous le rappelle, donc n'a pas de sélection qualifiée pour cette Coupe du Monde, qui dit que tous ceux qui ont été recalés par Didier Deschamps et faisaient une sélection de rêve. Imaginez celle qui n'est pas recalée. Il y a du monde au balcon, comme on dit. La grande force de cette équipe de France, c'est que ce qu'on appelle la profondeur de banc, c'est-à-dire qu'en gros, vous avez pas un seul titulaire évident, vous en avez deux ou trois qui peuvent jouer au même poste. C'est ça qui fait qu'une équipe peut aller au bout d'une compétition parce qu'elle va pouvoir gérer la rotation. Ça, il y a a priori que l'équipe de France qui a une telle profondeur de banc par rapport aux autres équipes qui pourront et qui seront évidemment citées parmi les favoris. Je pense à l'Espagne, à l'Argentine, etc.
1: Ici.fr pour la liste complète des 26 noms.
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1: Et on commence ce journal des régions avec des ados à peine sortis de l'enfance qui ont des responsabilités d'adultes. Ils ont de 12 à 15 ans et sont aidants de parents malades ou de frères, de sœurs handicapées. Selon l'association Enfance et Pluriel, 8% des aidants ont moins de 25 ans, ce qui fait environ 800 000 jeunes en France. Une association qui, en ce long week-end de l'Ascension, offre à 6 ados un séjour sur l'île de Ré, une coupure pour souffler un peu Julien Fleury.
11: On va aller au restaurant plusieurs fois. Hein.
12: 4 jours seulement sur l'île de Ré, mais un programme chargé.
11: Ouais, on va dans une crêperie.
13: La plage. Le coucher du soleil.
14: Ah oui, surtout le paddle.
12: Une vraie coupure avec le quotidien pour Marjorie, 14 ans, aidante pour ses deux parents handicapés.
15: De différents handicaps.
16: Et toi, t'es amenée à faire plein de trucs pour les soulager un peu?
15: Oui, un petit peu. Les courses, à manger, faire un petit peu tout.
16: Donc c'est des vacances bien méritées?
15: Oui.
16: Ça permet de
15: De se détendre.
17: Première fois que je vais sur une île.
12: Yaya, déterminée à profiter de chaque instant sans couper avec sa famille, rester à la maison.
17: Ah, je suis obligée de leur parler, je suis trop attachée à eux.
16: Tu leur dis quoi dans tes messages?
17: Je me suis réveillée, je viens de manger, on va passer en interview à 10h.
16: Ah oui, donc tu les tiens informés minute par minute?
17: Oui.
12: Yaya s'occupe lui de sa petite sœur handicapée moteur et mentale.
17: Du coup, elle mange pas trop, c'est moi qui lui fais les seringues à la gastrostomie.
16: Les gens se rendent pas compte de ce que vous faites en fait?
17: Non, pour eux c'est juste normal, même s'il y a des moments, c'est un peu trop dur pour nous. Grâce à l'association, j'ai pu voir que j'étais pas seule.
18: Ils ont une charge mentale.
12: C'est Sonia Pareux qui a eu l'idée de ce séjour de répit pour l'association Enfance et Pluriel.
18: D'ailleurs, on le sait, il peut y avoir du décrochage scolaire, de l'anxiété, de l'angoisse. Donc là, pour eux, c'est un moment où ils peuvent penser qu'à eux.
1: Julien Fleury, ici La Rochelle. Un week-end de l'Ascension un peu frisqué, il faut se l'avouer. Comme sur la côte normande, où il fait entre 4 et 7 degrés en dessous des normales de saison. On était même hier en vigilance jaune aux orages, en Seine-Maritime et dans l'Eure. Emmanuel Grabé, vous êtes allé à la rencontre des promeneurs de bord de mer à Saint-Valery-en-Caux.
19: Avec sa doudoune, son écharpe et son bonnet, on voit à peine le visage de Nada, emmitouflé pour pouvoir profiter quand même de la plage avec son compagnon Antoine.
20: Je suis un petit peu frileuse, mais jusqu'ici, le temps était clément, on va pas se plaindre.
19: Vous trouvez ça clément?
20: Pas de pluie, plutôt.
21: Un peu frais, mais bon, c'est comme ça.
20: C'est revigorant.
19: Quelques degrés de plus, ce serait quand même pas du luxe, surtout quand on est en camping-car.
22: Matin, je crois qu'au lever, il faisait 10-12 à peu près dans le camping-car. On est bien sous la couette.
19: Bernard et Marie-Noël, pourtant bretons, un peu déçus de la météo.
22: Il y a 8 jours, il faisait très beau et ils annoncent beau la semaine prochaine.
23: On n'a pas choisi la bonne semaine.
22: Donc, il faut faire avec.
19: Mais l'important pour Lisiane, c'est de rester globalement au sec.
24: On a le soleil, on profite, pas de pluie. Pour le moment, bien couvert, ça fait du bien, mon bol d'air.
19: Et puis il y a ceux comme François, habitués de la côte normande, à qui cette météo ne fait ni chaud ni froid.
25: Pour moi, c'est normal, hein. Enfin, c'est le climat de la Manche, quoi. Il y a du vent, c'est un peu humide. Bon, c'est normal. Donc pas déçu. Pas du tout, non.
1: Et on reste sur le thème météo pour finir ce journal des régions. Quel nom portera la future tempête qui balayera la France? Sachez que vous pouvez choisir. La question est posée jusqu'au 21 mai à tous les Français qui le souhaitent en ligne sur le site de Météo France, par exemple, pour la saison 2026-2027. C'est donc au tour de la France et en Mayenne, à Château-Gontier. On ne manque pas d'idées, Dylan Jaffrelot.
26: Entre les étals du marché, les prénoms des politiques reviennent souvent.
27: François, c'est pas mal. Parce que on pense à François Hollande. Oui, comme je l'aime pas, lui, alors comme ça. Oui, c'est très bien.
26: Certains disent aussi Jean-Luc, je vous laisse deviner pourquoi. La plupart choisissent tous un prénom connoté.
28: Surtout, après, ça dépend de la tempête, quoi. Faut savoir si elle est violente ou pas.
29: Gilbert, parce que je l'aime pas.
30: À Kevin, donc je sais pas. À Kevin.
26: Pas très original. Ça a déjà été donné à un cyclone tropical en 2023. Avec ce groupe d'amis, on reste sur des prénoms d'hommes.
31: C'est bon, à chaque fois on donne des prénoms de femmes. Maurice, pourquoi pas Maurice? Si, parce que j'aime bien l'histoire du poisson avec Maurice.
32: Tu pousses le bouchon un peu trop loin, Maurice.
31: Donc, ça fait sourire à chaque fois. Donc si ça peut se faire sourire les gens quand il y a une tempête, plutôt que de à chaque fois paniquer, parce qu'effectivement c'est pas agréable. Donc pourquoi pas Maurice, ça serait sympathique.
33: Et vous, madame?
34: Moi je sais pas du tout. C'est comment votre prénom à vous?
33: Moi c'est Dylan.
34: Dylan. Parce que vous êtes sympa.
33: Une tempête, c'est pas très sympa.
34: Non, mais bon.
33: Me prendre un énorme vent.
34: C'est vrai, c'est la tempête.
26: Ça ne sera pas possible. Les noms masculins donnés aux prochaines tempêtes doivent obligatoirement commencer par A, C, E, G, I ou encore M.
1: Dylan Jaffrelot qui ne donnera donc pas son nom à la prochaine tempête. C'est bien dommage. Dylan Jaffrelot, ici Mayenne.
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1: Demain, c'est la grande finale de l'Eurovision, 21h à Vienne, en Autriche, à suivre sur France 2 et en direct vidéo sur ici.fr. C'est la jeune Monroe, 17 ans, qui représentera la France lors de cette 70e édition. L'artiste lyrique s'est produit hier lors de la deuxième demi-finale, sans enjeu, car qualifié d'office.

0: Va-t-elle créer la surprise? On l'espère toutes et tous. C'est quelqu'un peut-être un peu plus que tout le monde. Bonjour Flavien Groyer.
1: Bonjour Marine, bonjour à tous.
0: Alors vous êtes journaliste pour ICI, spécialiste de l'Eurovision, grand fan du concours et donc en Autriche, à Vienne. Est-ce qu'on a des chances françaises, Flavien? Je crois savoir que ça s'annonce pas terrible.
1: Ouais, je vais vous annoncer peut-être une mauvaise nouvelle. C'est pas pour cette année, je crois, Marine.
0: Ah oui.
1: Monroe, ce matin, est en train de dégringoler chez les parieurs. C'est pas très bon signe. Mmh. Alors, vocalement, elle est impeccable. Il y a rien à dire. L'envolée lyrique est sublime. Elle a du charisme. Elle est captivante, impressionnante. Et elle a seulement 17 ans. La salle de presse a beaucoup applaudi. Mais la mise en scène ne procure pas d'effet au baou quand vous comparez avec la Finlande, on y reviendra sans doute, l'Australie, oui. Ou même des propositions un peu plus différentes comme la Grèce. C'est pas elle, hein, le problème, c'est peut-être cette mise en scène et cette chanson qui finalement ne raconte pas grand-chose. Les paroles sont un peu creuses, hein, on va pas se mentir.
0: Voilà, c'est l'ascenseur émotionnel là,
1: oui,
0: Flavien.
1: Oui, c'est l'ascenseur émotionnel. Oui, bah il faut dire les choses. Mm. Ce sera sans doute pas pour cette année. Il y a une grosse concurrence en face et c'est possible que Monroe alors fasse un top 10.
0: Oui.
1: On l'espère tous,
0: d'accord.
1: Mais ça va être très difficile.
0: Bon, d'accord, ça on a bien compris. Merci de casser l'ambiance dès le départ. On va revenir sur les pronostics et les favoris du concours, bien sûr, au cours de cette deuxième partie d'émission. Mais d'abord, je voudrais qu'on aborde cette tension politique, hein, qui n'a jamais été aussi forte cette année pour l'Eurovision. À vos côtés, à Vienne, Flavien, il y a un autre expert du concours, journaliste à 20 minutes, Fabien Randan. Bonjour.
2: Bonjour.
0: Alors l'événement, on le sait, il est secoué cette année par le boycott de 5 pays. L'Irlande, les Pays-Bas, la Slovénie, l'Islande, l'Espagne ont décidé tout simplement de ne pas envoyer de candidats en raison de la participation d'Israël. L'Eurovision, c'est un concours très politique, Fabien, très géopolitique. On entend souvent cette phrase, est-ce que c'est vrai ?
2: C'est un concours politique, même si l'organisation de l'Eurovision clame que c'est un événement apolitique. Depuis sa création en 1956, l'Eurovision a toujours eu une dimension politique, ne serait-ce que parce que ce qui a prévalu à sa création, c'était l'idée de rassembler les peuples qui, jusqu'à quelques années avant encore, se faisaient la guerre. La France et l'Allemagne qui concourent sur la même scène en chantant, c'est quand même un symbole qui a une dimension politique. Et au fur et à mesure des ans, on a toujours vu la géopolitique européenne se refléter dans l'histoire du concours, ne serait-ce que par des boycotts. Par exemple, quand la Grèce participait, la Turquie se retirait et inversement. Et là, aujourd'hui, on est avec cette édition et ce boycott qui est inédit. 5 pays qui ne participent pas, on est dans l'acmé de la géopolitique à l'Eurovision.
0: Et selon vous, est-ce que c'est un concours de chant doit devenir un concours géopolitique? Ça, c'est une question très personnelle que je vous pose.
2: Alors, c'est un concours de chansons, mais l'art n'est pas forcément apolitique. Il y a des messages apportés. D'ailleurs, la chanson de la Moldavie cette année s'appelle Viva Moldova. C'est une chanson qui est clairement pro-européenne et qui raconte l'envie de ce pays de faire partie du grand concert européen dans tous les sens du terme et de rejoindre l'Union européenne. La candidature est lancée, il y a le processus d'intégration qui est en cours, il y a des chansons qui viennent porter des messages, la Suisse avait un message sur les violences faites aux femmes, donc on n'est pas dans un cadre complètement neutre. Et puis il y a les votes du public, et sans faire de la diplomatie ou de la géopolitique quelque chose de très poussé, eh bien, il y a des dynamiques avec les votes des diasporas, avec les rivalités entre certains pays, par exemple Arménie et Azerbaïdjan ne vont rarement se donner des points. Donc il y a des
0: blocs qui s'échangent des points.
2: Alors c'est pas forcément des échanges, puisque en fait pour gagner l'Eurovision, ça peut être bien effectivement d'avoir des pays alliés entre guillemets, mais c'est surtout une proximité culturelle. Quand la France envoie Louane à l'Eurovision, elle est identifiée en Belgique par exemple, donc le public belge peut voter pour Louane plus facilement que peut-être pour d'autres artistes moins connus. Donc il y a cette question de la proximité culturelle, la question des diasporas qui sont très mobilisées en France au télévote. C'est souvent le Portugal, l'Arménie qui obtiennent le plus de points, par exemple en demi-finale. Donc c'est la capacité aussi à mobiliser les Français de l'étranger. C'est ça qui peut pêcher aussi dans les candidatures françaises. Donc y a, voilà, c'est un ensemble de choses, de critères comme ça qui sont à prendre en compte.
0: Et Flavien Goyer, envoyé spécial pour ici à Vienne, est-ce que ce contexte géopolitique, cette tension politique se ressent sur l'ambiance chez les fans?
3: Oui, on sent que voilà, déjà les agents de sécurité sont sur les dents. Nous, on le voit en salle de presse, il n'est pas question, il faut que les règles soient très respectées, les fouilles sont très longues, on met du temps à rentrer dans cette salle de presse, il n'est pas question des fauteurs de troubles dans la salle de presse ou dans la salle du show. Oui, et dans les rues de Vienne, on sent quand même qu'il y a une ambiance un peu spéciale. Il n'y a pas de drapeau dans les rues, enfin, il y a de l'ambiance dans les lieux dédiés aux fans, l'Eurovision Village, l'Euroclub. Mais en dehors de ça, pour les 70 ans de l'Eurovision, dans la ville, on s'ennuie quand même un peu.
0: D'accord.
3: Et les fans, vous voyez, on ressent qu'il y a quelque chose qui se passe. L'ambiance est moins à la fête.
0: Une édition un peu tristoune. Ouais,
3: c'est un peu une émission, une édition, pardon, au rabais, quoi.
0: D'accord.
3: Parce qu'on sait qu'il y a ce boycott qui pèse sur le concours. Voilà, c'est très diffus comme sentiment, mais où il n'y a pas les Néerlandais, il y a moins de Néerlandais, moins d'Espagnols. C'est eux qui a d'habitude mettre l'ambiance.
0: Oui.
3: Et là on s'ennuie un peu, c'est vrai.
0: Bon, Flavien, on va quand même pas terminer sur cette note. On va revenir au concours de chant en lui-même avec les favoris. Quels sont-ils cette année, les favoris? Puis on écoutera quelques extraits, Flavien. Le trio de tête, c'est quoi?
3: Si on se base sur les parieurs, il y en a donc trois gros: la Finlande, l'Australie et la Grèce.
0: D'accord.
3: Qui ont fait beaucoup d'effets, notamment pendant les demi-finales.
0: Et lequel on écoute alors? La Finlande peut-être?
3: Eh bien, oui, la Finlande, le premier.
0: Allez.
3: Et puis après la Grèce, votre préféré.
0: Ok, la Finlande, c'est parti.

0: Alors là, la Finlande, il y a du violon, une grosse mise en scène. C'est sympa, regardez.
1: Il y a du violon, la prestation est assez, ouais. C'est assez épique. Petite chose à noter, la violoniste jouera son violon en live, en tout cas une partie de la chanson en live. Elle a eu une dérogation de la part des organisateurs pour jouer sa chanson en live.
0: D'accord.
1: Tous les autres participants, c'est du playback. Si
0: D'accord.
1: vous voyez quelqu'un sur la scène okay. avec un instrument, c'est du playback, c'est la bande son qui tourne.
0: D'accord.
1: Sauf pour la Finlandaise qui aura le droit à un petit micro sur son violon. C'est très épique. Alors la mise en scène n'a pas beaucoup changé depuis la sélection nationale finlandaise. On n'est pas très surpris, mais c'est très efficace. Ça reste bien en tête. Ça peut vraiment faire mouche demain soir.
0: Bon, vous l'avez dit, Flavien, on va écouter mon chouchou, la Grèce.
1: Voilà.
0: Allez.
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0: Alors en régie, je vous cache pas que mon choix est totalement incompris.
1: Mais
0: il faut avoir l'image avec.
1: Oui, voilà, je comprends. C'est un peu le sentiment qu'au début j'ai eu. Je n'aimais pas cette chanson au début, mais Fabien à côté de moi l'adore aussi. C'est son
0: Fabien,
1: chouchou,
0: c'est
1: je crois aussi.
0: Ok.
1: Je vais vous, il va vous en parler un
0: D'accord.
1: peu de sa chanson.
3: Oui, non, mais c'est mes 12 points. Effectivement, je trouve que Ferto, qui en français veut dire apportez-moi ça. C'est une chanson qui sous ses airs un petit peu fun parle de la surconsommation. Du fait d'avoir manqué. Je l'ai rencontré en interview à Kilas. Il me dit, il a une vingtaine d'années, il me dit, moi j'ai grandi sous la crise financière en Grèce, ma mère m'a élevé seule avec ma sœur et c'était compliqué, mais elle a toujours tout fait pour nous. Et d'ailleurs, il y a un passage assez émouvant dans la chanson où il s'adresse à elle pour la remercier, pour lui dire maintenant je vais subvenir à nos besoins. Et donc il y a ce mélange un petit peu de fun, d'émotion, et puis surtout il a une bonhomie, il a quelque chose de très sympathique, ça crève l'écran. Et je trouve que voilà, ça pourrait faire du bien dans cette édition anniversaire très ternie d'avoir un petit peu de sourire et de légèreté.
1: Il faut que les gens de la régie aillent écouter, aillent voir la prestation vidéo. Ils vont être conquis, j'en suis sûr.
0: Tout mis sur ici.fr, hein, même pour ceux qui nous écoutent.
1: Pas.
0: Si vous voulez écouter la Finlande, l'Australie, qu'on n'a pas eu le temps d'écouter, ou la Grèce, mon chouchou, je l'aurais dit, direction ici.fr, Flavien Groyer, vous nous avez concocté des articles bien documentés. En tout cas, merci à tous les deux d'avoir été avec nous ce midi dans Ma France.
1: Avec plaisir.
3: Merci.
0: Puis je vous souhaite un bon concours.
1: Merci beaucoup. Ça va être très sympa quand même.
0: Même
1: on va s'amuser.
0: Voilà, même si l'ambiance n'est pas à la fête, on va quand même trouver le moyen de s'amuser. Rendez-vous 21h. Merci beaucoup à vous deux. Bon concours. Flavien Groyer, votre série sur les concours qui ont marqué la France est disponible sur ici.fr. La grande finale de l'Eurovision, c'est donc demain sur France 2 à 21h, à suivre en direct sur ici.fr.
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0: C'est pas vrai, le rendez-vous anti-arnaque comme tous les jours pour terminer cette émission. Au Drazo, les escrocs ont trouvé une nouvelle célébrité pour tenter de nous piéger. C'est Emilien, l'ancien champion de l'émission Les 12 coups de midi.
5: Oui, je suis tombée l'autre jour sur cette vidéo. On va l'écouter. Elle est à peu près partout en ce moment sur les réseaux sociaux.
6: Il y a 20 minutes, j'ai pris votre téléphone, je me suis inscrite et j'ai déposé 250 euros. Ouvrez l'application et voyez combien vous avez déjà gagné.
5: Ce visage qui s'affiche, vous le connaissez, c'est celui d'Emilien, quelqu'un qui nous est très familier, puisqu'il a crevé l'écran pendant quasiment 2 ans, recordman, le plus grand gagnant de l'histoire des jeux télévisés en France. Sauf que là, ce n'est pas le vrai Emilien qui nous parle. La vidéo est générée par intelligence artificielle. D'ailleurs, le jeune homme lui-même a averti il y a quelques jours, ne tombez pas, dit-il, dans ce piège grossier.
0: Et quel est le piège? C'est quoi cette histoire d'application?
5: C'est une histoire d'argent, parce que si je clique sur la vidéo, j'atterris sur un site qui imite, mais alors quasi parfaitement, le site du journal Le Figaro. Logo, code couleur, tout y est. Mais là non plus, ce n'est pas Le Figaro. Je vous lis le titre. La Banque de France poursuit le jeune prodige Emilien pour ses déclarations en direct à la télévision. Et là, on me met les soi-disant déclarations. Emilien, paraît-il, a dégainé une application. Donnez-moi 250 euros, dit-il. J'en tirerai 12 à 15 millions, oui, en 3 à 4 semaines, et bien sûr tout en bas de l'article, on me met le lien vers l'application en question. Là, attention, vous dites, bon, c'est quand même un peu gros cette histoire, ça ne l'est pas tant que ça. Je vous parlais l'autre jour de cet homme qui a perdu 350 000 euros piégé par une fausse interview d'un faux Jean Reno, et bien c'est exactement la même chose. Emilien Jean Reno, c'est juste le point de départ et la suite est ultra convaincante avec des faux conseillers en investissement très crédibles qui vous dépouillent de toutes vos économies.
0: Merci Audrazo, c'est pas vrai. Je vous souhaite pour ma part un très bon week-end et je vous dis à lundi l'après-midi pour Sur Musique sur ICI.
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7: Une idée sortie pour ce long week-end, la 40e édition de la Foire Expo du Puy-en-Velay continue jusqu'à dimanche au jardin Henri Vinet avec de plus de 100 exposants réunis pour présenter leurs nouveautés, leurs savoir-faire, leurs idées et leurs bons plans. C'est le rendez-vous parfait pour flâner, découvrir des produits locaux et nationaux, échanger aussi avec des professionnels, faire quelques trouvailles. Je vous le conseille notamment pour faire un tour sur les stands gourmands. La Foire Expo du Puy-en-Velay, 40e édition. Actuellement au jardin Henri Vinet. Et puis on poursuit avec un appel à candidature à Aurec-sur-Loire. Les sapeurs-pompiers volontaires recrutent. Si vous avez entre 17 et 60 ans, vous pouvez postuler une lettre de recommandation au 2 avenue de Verdun à Aurec-sur-Loire. Prochain bon plan, prochain ICI Express, dans moins d'une heure sur votre radio locale.
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0: Lui, c'était Johnny Clegg and Savuka, les années 80, dans la playlist de votre début d'après-midi.
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0: Comment ça va aujourd'hui, que vous fassiez le pont ou que vous soyez peut-être à quelques encablures seulement du début du week-end? On passe cet après-midi ensemble avec de bonnes idées sorties aux quatre coins de la Loire et de la Haute-Loire pour vous changer les idées en ce milieu de mois de mai. Et puis dans quelques minutes, vous allez faire la connaissance d'un habitant de la région qui ne manque pas de ressources. Il sera à l'honneur dans ce nouvel épisode de Ici, ça marche. Et puis la musique, forcément, encore et toujours. Ce vendredi, je vous ai choisi pour les prochaines minutes Tina Turner, Jean-Jacques Goldman et le camarade Roussel, Gaëtan de son prénom, tout s'en va sur votre radio locale, ici Saint-Étienne-Loire.
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0: écoutez ici Saint-Étienne-Loire, c'était Jean-Jacques Goldman, dont il se murmure de plus en plus qu'il serait proche d'un début d'album et de collaboration pour Céline Dion, évidemment. Légende, réalité, on finira bientôt par le savoir. Pour l'heure, dans l'immédiat, c'est le moment de retrouver Ici ça marche, le rendez-vous qui vous fait entendre celles et ceux qui font bouger la région.
1: Infirmière puéricultrice, auxiliaire de puériculture, psychomotricienne, c'est un réseau de professionnels de la petite enfance qui est né en décembre 2025. Réseau Bébé, le nom de cette association locale. Son local, c'est un choix assumé.
2: Nous sommes partis sur le principe que nous ne voulions délaisser aucune famille.
1: Lydie Maridet est la présidente de l'association.
2: Nous avons pris un siège social sur Saint-Étienne. Mais nous louons des salles aux alentours de Saint-Étienne, sur Saint-Étienne, pour pouvoir intervenir sur les ateliers un petit peu de partout, pour pouvoir répondre aux questions des familles, pour pallier ce manque.
1: Un manque de conseils, d'accompagnement des jeunes parents et des parents en devenir, selon elle, d'où l'organisation d'ateliers nomades, avec la présence de 2 à 3 professionnels de la petite enfance sur chaque atelier. Et la promesse est simple.
2: C'est un maximum d'informations sur une très courte durée. On leur apprend les bases. On essaye aussi de répondre à leurs questions parce que c'est le principe, mais on a des thèmes bien précis. Le premier atelier qui débute le jeudi 25 juin sera sur le thème « Comprendre les pleurs de 0 à 3 ans ».
1: Et bien d'autres sont prévus avec pour thème le portage, la nutrition, la psychomotricité ou encore le bain. Mais si la participation des professionnels

0: et bénévoles, l'accès aux ateliers est tout de même tarifé entre 5 et 8 euros. Une somme qui est reversée à l'association et qui reste bien en deçà de la moyenne habituelle.
1: Nous avons tout à fait conscience que les prestations sont à des prix quand même qui sont plutôt élevés parce que nous sommes en France, hein, donc on ne va pas se le cacher. Avec les charges, on n'a pas trop le choix. Cependant, moi, de mon côté, je suis en train de faire les démarches pour que justement toutes mes professionnels et moi-même soyons reconnus comme service à la personne. Question d'avoir 50% de réduction d'impôt.
0: Car c'est aussi la force du réseau que de s'unir, notamment sur ces questions budgétaires. Un réseau qui doit tout de même encore s'étoffer. Mais sa présidente Lydie Maridet est sereine.
1: Je ne suis pas inquiète parce que je me rends bien compte que déjà les partenaires, elles viennent d'elles-mêmes. Bon, je dis elles parce que la plupart du temps, c'est des femmes pour le moment. Donc, on n'a rien contre les hommes. il faut qu'on se le dise. Après, mon plus gros challenge en réseau bébé, c'est vraiment de trouver des professionnels médicaux.
0: Pédiatres, obstétriciens, sages-femmes.
1: C'est un appel que je lance, oui.
0: Et pourtant, un appel qui ne l'empêche pas de rêver en grand.
1: Réseau bébé vient d'ouvrir, certes, mais ça fait environ un an et demi que je réfléchis au projet et que je le travaille. Donc oui, on espère vraiment que ça s'étende au niveau national et que pourquoi pas ouvrir une fédération dans quelques années.
0: Mais avant ça, chaque chose en son temps. Il faudra d'abord que, ici, ça marche.
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0: C'était Teddy Swims. À bientôt 14h avant de retrouver le Flash pour se tenir au jus de toute l'actualité près de chez vous. Michel Berger et son Paradis Blanc seront bientôt des nôtres. À tout de suite ici.
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0: C'est toujours un plaisir de vous savoir de l'autre côté du poste. Ce vendredi après-midi, dans les prochaines minutes, arrivent William Scheller et Taylor Swift.
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0: Vendredi 15 mai, bientôt le week-end, à moins que ce ne soit déjà le cas, Vénard. À 14h, on fait un point sur l'actualité.
2: On ne perdra pas la guerre contre le narcotrafic, réagit le ministre de l'Intérieur ce matin à Nantes. Laurent Nunez, au lendemain d'une fusillade qui a causé la mort d'un jeune de 15 ans, sur fond de règlement de compte, probablement lié au trafic de drogue. Les deux autres blessés sont, eux, hors de danger. La rave party illégale en Lozère, en train de tourner court. Un millier de personnes réunies pour danser depuis hier, mais surpris par le froid et la neige, ils sont en droit de faire demi-tour. Deux teufeurs victimes d'hypothermie et deux autres qui s'étaient perdus après être partis à pied ont été pris en charge par les autorités. Deux orques et 12 dauphins du parc de loisirs Marineland d'Antibes, fermés depuis janvier 2025, vont être transférés d'ici le mois de juin vers l'Espagne. L'état des bassins où vivent les animaux est jugé très dégradé. L'usine Stellantis de Rennes-Lajanet va produire bientôt au moins un modèle du groupe chinois Dongfeng destiné au marché européen. Une information de nos collègues de France Info, un accord qui permet aux constructeurs automobiles Stellantis de pallier au manque d'activité de cette usine française. L'interdiction de la vente des huiles tisane bonbons au CBD à partir d'aujourd'hui. Certains de ces produits présentent des taux de THC supérieurs à ce qui est annoncé sur l'étiquette, ce qui peut conduire à des surdosages. Et puis en foot, qui de Saint-Étienne ou Rodez aura le privilège de jouer le barrage pour la montée en Ligue 1? Les deux clubs de Ligue 2 s'affrontent ce soir à 20h30 et c'est évidemment à suivre sur ici.fr.
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0: C'est un vendredi sous la pluie, mais des pluies qui faiblissent comparées à ce matin jusqu'à ce soir. Le programme est le suivant, alternance d'averses et d'éclaircies et des températures qui, somme toute, restent fraîches pour un 15 mai. 9 à Saint-Étienne, 12 à Montbrison et Roanne et 10 degrés au Puy-en-Velay.
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0: classique parmi les classiques, c'était Chris de Burg, Hide an Emotion sur les ondes d'ici Saint-Étienne-Loire. Au fait, vous avez prévu ce soir? Comment ça? Mais non, je sais que vous n'avez pas oublié. Évidemment, ce soir, il y a match, et pas n'importe quel match. L'ASS qui va jouer contre Rodez à domicile à Geoffroy Guichard. Match décisif. Il va falloir le gagner, ce match. Il n'y a pas le choix. Et cette rencontre, on va la vivre ensemble sur l'antenne de votre radio locale dès 19h30 pour l'avant-match. Pour l'heure, trois chansons françaises à la suite avec Les Innocents, M. Pokora et Alain Souchon. Bon vendredi après-midi à l'écoute de votre radio locale.
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1: Et on vous parle du festival Complètement Gaga. C'est dès aujourd'hui un festival d'art de rue qui investit de nouveau pour la 8e édition les rues et les parcs de Saint-Étienne pour proposer 3 jours du 15 au 17 mai des spectacles de danse, de cirque, de théâtre et de musique à prix libre, c'est-à-dire au chapeau dans plusieurs lieux stéphanois et surtout au parc François Mitterrand. Profitez-en, sortez et découvrez. Et puis on fête un anniversaire aujourd'hui, celui de la Grenette, l'un des lieux culturel emblématique dit Saint-Jean qui souffle ses 20 bougies, un espace en centre-ville qui accueille spectacles, expos, projections et rendez-vous associatifs. Le temps fort aura lieu samedi 23 mai avec une grande fête collective aux côtés des associations de la ville. Le programme complet à retrouver à l'office du tourisme et sur le site de la ville isaintjean.fr. Prochain bon plan, prochain ICI Express dans une heure sur votre radio locale.
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C'était The Pretenders, Don't Get Me Wrong. Ravi de vous savoir des nôtres cet après-midi, que vous soyez en ce moment même à la maison, au boulot, peut-être en train de nous écouter au volant. On passe ce petit moment de radio ensemble avec The Connell 74-75 et puis le tout nouveau Zaz. À tout de suite.

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0: week-end à Rome. Ça ne se refuse pas, surtout quand on est emmené par Étienne Dao. Vous êtes bien sur les ondes d'ici Saint-Étienne-Loire. La bande-son de votre après-midi, dans les prochaines minutes, ce sera avec Daniel Balavoine et Supertramp. Merci de nous être fidèles.
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0: Ce vendredi 15 mai, il est pile 15h. Et le retour de l'actualité sur votre radio locale, c'est maintenant.
2: Cette fusillade est manifestement liée au trafic de drogue, affirme Laurent Nunez, le ministre de l'Intérieur, arrivé en milieu de journée à Nantes, au lendemain d'une fusillade mortelle qui a emporté un jeune de 15 ans. Celui-ci s'est dit déterminé dans la lutte contre le narco-banditisme. Deux autres mineurs, âgés de 13 et 14 ans, ont également été blessés, dont un gravement, mais ils sont désormais hors de danger. Des festivaliers trempés et pour certains en hypothermie, la rave party en Lozère tombe littéralement à l'eau. 1500 personnes qui s'étaient réunies dans le nord du département à 1300 mètres d'altitude ont été surpris par la neige et sont en train de plier bagages. Le Charles de Gaulle, le porte-avions français, se trouve à quelques heures de navigation du détroit d'Ormuz, près de l'Iran, annonce Alice Ruffaut, ministre déléguée auprès de la ministre des Armées. L'Iran, qui de son côté affirme désormais laisser passer davantage de bateaux, une trentaine hier. Le cours du pétrole, donc de l'essence à la pompe, reste néanmoins élevé aujourd'hui. La légende du football anglais David Beckham et son épouse Victoria, l'ex-Spice Girl, rentre dans le cercle très sélect des milliardaires. Selon un classement publié aujourd'hui par le Sunday Times, le footballeur devient le premier sportif britannique milliardaire. Et puis la Ligue 2, pas de milliardaire, est terminée, mais il reste encore les barrages avec le deuxième tour des playoffs ce soir entre Saint-Etienne et Rodez. Les deux clubs s'affrontent à 20h30. Le vainqueur affrontera le 17e de Ligue 1 dans une double confrontation à partir du 21 mai. Et la dernière journée de Ligue 1, c'est bien sûr dimanche. Tout ça est bien sûr à suivre sur ici.fr.
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0: C'est un vendredi sous la pluie, mais des pluies qui faiblissent comparées à ce matin jusqu'à ce soir. Le programme est le suivant, alternance d'averses et d'éclaircies et des températures qui, somme toute, restent fraîches pour un 15 mai. 9 à Saint-Étienne, 12 à Montbrison et Roanne et 10 degrés au Puy-en-Velay.
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0: Vous écoutez ici Saint-Étienne Loire. What's up, c'était les Four Non Blondes, tube des années 90 qu'on continue d'écouter encore aujourd'hui. Tiens, en parlant de chansons, est-ce que vous serez devant votre télévision samedi soir pour supporter Monroe? Monroe, c'est cette artiste qui représente la France cette année à l'Eurovision. Elle est cantatrice de formation classique. Elle est la plus jeune candidate à représenter la France de toute l'histoire du concours. Et si finalement c'était elle qui a remporté la mise après toutes ces années à rentrer bredouille, bah réponse samedi soir à la télévision sur France Télé. En attendant, trois chansons françaises à la suite: Michel Sardou, Jack et Carla et Mylène Farmer. Je crois que si j'ai bien compté, ça en fait même quatre.
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1: C'est le printemps alors que les saintes glaces sont passées. Et si on fleurissait nos balcons et nos jardins? On peut le faire partout. Mais au Puy, il y a un concours pour participer. Il vous faut vous inscrire. Vous avez jusqu'au 21 juin prochain. Et pour tout savoir des modalités, il y a une présentation du concours jeudi prochain qui sera faite le 21 mai au jardin éphémère devant l'hôtel de ville. À gagner à cette occasion des cadeaux comme des vols en montgolfière ou encore des bons d'achat. Et puis le festival Roulotte Tango a débuté sur le site du Corbusier. C'est une manifestation célèbre à la rencontre de l'art musical et de l'expression corporelle aujourd'hui et encore demain. Toutes les informations et la programmation à retrouver sur le site corbusier.com. Et puis enfin, aujourd'hui, on démarre la Gold Cup, le tournoi des enfants de moins de 12 ans à Saint-Genès-l'Air. Prochain bon plan, prochain Ici Express dans une heure.
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0: extrait de la BO du film Subway dans les années 80. C'était Arthur Sims, It's Only Mystery sur votre radio locale ici. À vous qui êtes au boulot, qui attendez désespérément le moment où vous allez pouvoir dire au revoir à votre chef et vos collègues, voici deux chansons qui vont accélérer le temps. Imagination et Murrayhead arrivent ici juste après la pause.
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0: le plus anglais des Français, à moins que ce ne soit l'inverse. C'est Murray Head sur votre radio locale.
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0: Nous sommes le vendredi 15 mai, il est 16h. Le moment de faire un point sur l'actualité.
2: Ce qui s'est passé hier est inacceptable. On ne perdra pas la guerre contre le narcotrafic, réagit le ministre de l'Intérieur ce matin à Nantes, Laurent Nunez, au lendemain d'une fusillade qui a causé la mort d'un jeune de 15 ans sur fond de règlement de compte, probablement lié au trafic de drogue. Les deux autres blessés sont hors de danger. Un jeune de 20 ans interpellé alors qu'il se rendait à la free party interdite en Lozère en possession d'une centaine de grammes de kétamine. Il a été condamné en comparution immédiate aujourd'hui à 6 mois de prison avec sursis, nous indique le parquet de Mans. La fête a débuté hier. Elle a pris fin en milieu de journée en raison des conditions météo dantesques avec notamment de la neige. Deux orques, 12 dauphins du parc de loisirs Marineland d'Antibes, fermé depuis janvier 2025, devraient être transférés d'ici la mi-juin vers l'Espagne. L'état des bassins où vivent les animaux est très dégradé. Le gouvernement français a donné son feu vert. L'usine Stellantis de Rennes-la-Jeannet va produire au moins un modèle du groupe chinois Dongfeng destiné au marché européen, selon l'information de nos collègues de France Info. Un accord qui permet aux constructeurs automobiles français de redonner de l'activité à son usine. L'interdiction de la vente des huiles, tisanes, bonbons au CBD à partir d'aujourd'hui. Certains de ces produits présentent des taux de THC supérieurs à ce qui est annoncé sur l'étiquette, ce qui peut conduire à des surdosages. Et puis le dénouement en Ligue 2, Saint-Etienne ou Rodez, qui de ces deux clubs aura le privilège de jouer le barrage pour la montée en Ligue 1. Les deux clubs s'affrontent en pré-barrage ce soir à 20h30 et c'est à suivre évidemment sur ici.fr.
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0: C'est un vendredi sous la pluie, mais des pluies qui faiblissent comparées à ce matin jusqu'à ce soir. Le programme est le suivant, alternance d'averses et d'éclaircies et des températures qui, somme toute, restent fraîches pour un 15 mai. 9 à Saint-Étienne, 12 à Montbrison et Roanne et 10 degrés au Puy-en-Velay.
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0: vous écoutez ici, Saint-Étienne Loire, à l'instant, nouveauté, Charles Doré sur votre radio locale. C'est ainsi que ça se passe tous les après-midi à cette heure-ci. On retrouve Olivier Glin, notre prof S-linguistique, qui lui, comme personne, sait parler gaga.
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0: Salut Olivier, aujourd'hui on voit quelques personnages.
1: Absolument, des personnages bien de chez nous. Méblette, méblette, bien le bonjour. Il y a quelque temps, nous avons vu l'expression « un Jean, ma mère » que l'on utilise pour désigner un enfant très attaché à sa mère qui est toujours dans les jupes de sa mère, comme on dit. Le petit Jules, tu lui feras pas passer deux jours en colonie de vacances, c'est frère un Jean, ma mère. En réalité, comme j'ai commencé à l'expliquer la dernière fois, cette expression de « Jean, ma mère » n'est pas un cas isolé. Comme il est écrit dans Dico Gaga, dans le parler de la région stéphanoise, on met souvent le prénom Jean rattaché à un qualificatif significatif qui prend le rôle d'un nom propre pour qualifier quelqu'un. Par exemple, Jean la fille, quelqu'un qui est efféminé. Jean la courate, quelqu'un qui est bougeon, qui ne tient pas en place. Mais il tient pas en place, toujours en train de bouliquer. Il fait que faire, c'est un vrai Jean la courate. Des moments, j'aimerais mieux qu'il se taclape un bon coup sur le canapé. Il me mène de ses lourdes. Lorsqu'on veut parler de quelqu'un de plus âgé, père prend la place de Jean pour un homme et c'est mère qu'on va utiliser pour une femme. Ainsi, on parlera d'un père la ronfle pour désigner quelqu'un qui se plaint et râle sans arrêt, comme dans l'expression « avoir la ronfle ». Ouya mais, arrête deux minutes, toujours après râler. C'est que t'es un vrai père la ronfle ces jours-ci. Une mère pâte sera quelqu'un qui est toujours en train de nettoyer. Pâte désignant des chiffons, à l'origine des morceaux de vieille étoffe utilisés pour les travaux ménagers. Une dame nettoyant beaucoup avec de telles pâtes pourra aussi être appelée une mère la frotte. Par extension, mais probablement de façon péjorative, les pâtes peuvent désigner des habits. Cette mère pâte a que toutes ses robes quand on sait plus où ce qu'elle a été les décaruchées. Voilà, voilou.
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0: L'œil du tigre, l'œil du tigre, Survivor, la chanson sur laquelle Monsieur Balboa, alias Sylvester Stallone, faisait son footing dans Rocky, le film.
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0: Et en parlant de sport, je vous rappelle que ce soir, dès 19h30 sur l'antenne d'ici Saint-Étienne-Loire, il y a match, et pas n'importe quel match, la SSE qui rencontre Rodez à Geoffroy Guichard, un événement qu'on va vivre ensemble et en direct. Pour l'heure, il est venu pour moi le temps de vous souhaiter une belle fin d'après-midi. Je vous laisse entre les mains d'Olivier Rocher qui prend la suite, et en musique, avec pour les prochaines minutes, trois chansons françaises à la suite, Johnny Hallyday, Louane et Axel Bauer. Allez, bon week-end maintenant.
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0: Axel Bauer est à la lumière sur votre radio locale. Ici Saint-Étienne-Loire et on allume, c'est le 16-19.
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0: On est en plein cœur d'un week-end prolongé et du coup, c'est vrai que ça se passe plutôt bien sur les routes en cette fin de journée puisque on est entre ceux qui sont partis et ceux qui sont pas encore revenus. C'est vert par bison futé aujourd'hui et demain sur les routes, que ce soit des départs ou des retours. On en profite, mais on reste prudent. Donc très peu de difficultés en ce moment même autour de Saint-Étienne. Tant mieux, ça va peut-être s'engorger à l'approche du match, évidemment sur la 72 puisqu'on annonce guichet fermé pour le match contre Rodez ce soir, à vivre sur votre radio locale ici Saint-Étienne-Loire dès 19h30 pour l'avant-match, mais on sera ensemble dès 18h avec toute l'équipe de 100% Saint-Étienne pour vous donner l'étonnant aboutissant de cette rencontre si importante pour la Saint-Étienne. Info également importante, c'est à Aurec-sur-Loire, les sapeurs-pompiers volontaires recrutent. Vous avez entre 17 et 60 ans, envie de vous rendre utile et de vous engager pour les autres. Le centre de secours cherche de nouveaux volontaires. Pour postuler, vous allez sur le site du SDIS 43 où vous déposez un CV, une lettre de motivation directement au centre de secours qui se situe 2 avenue de Verdun à Aurec-sur-Loire et une équipe engagée vous attend.
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0: On n'a que du bon pour la musique avec le duo Bill Medley et Jennifer Warnes. Voici The Time of My Life.

0: Louisa et Soleil Bleu sur Ici Saint-Étienne-Loire.
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0: 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Des bonnes ondes, en voici déjà. C'est le festival de Cannes qui a commencé. Plein feu sur la montée des marches du palais. Aujourd'hui, dans l'humour en tube, Fred Ballard a croisé sur la croisette un monstre sacré et très regretté du cinéma français, pas hyper fan des mondanités.
3: Profite le festival, profite Cannes, monte les marches.
4: Non, j'aime pas les marches. Il y a que des cons qui montent les marches.
5: Ah oui, son enthousiasme débordant et son humeur joyeuse nous manquent cruellement. Mais heureusement pour nous, les guignols ont immortalisé Jean-Pierre Bacri et son franc-parler. Jamais avare de compliments, Jean-Pierre.
4: Hier, ce putain d'escalier, on a vu que Laetitia Casta. J'ai rien contre, mais elle est pas actrice. Elle fait la pub de crème à la con pour s'enlever les comédons du pif. Ou des savons intimes pour se nettoyer la foune.
5: Mais comme quoi, on peut commencer par des pubs peu glorieuses et finir actrice. Hein. Le monde du cinéma est magique et le Festival de Cannes attire parfois des critiques très marrantes.
6: J'y suis allé pour observer un peu ce qui se passe et vraiment un maximum d'opulence. Mais on n'imagine pas à quel point il y a des petits jets qui survolent Cannes, qui atterrissent à Nice. Ensuite, ils viennent en hélicoptère, ils logent dans des palaces en front de mer pour présenter des films sociaux, souvent. Mais en fait, quand ils pensent, c'est un peu des riches qui vont au cinéma pour voir d'autres riches en train de jouer des pots. Puis dire à l'un d'entre eux, bravo, t'as très bien fait le pauvre cette année, tu mériterais d'être encore plus riche.
5: Voilà, bah quand on rate la montée des marches et qu'on n'est pas invité aux projections du jour, on peut compter sur Paco Pérez pour nous résumer le Festival de Cannes en trois vannes. On lui décerne la palme d'or du LOL. Oh bah oui, à l'unanimité.
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0: Ici Saint-Étienne-Loire, votre radio diffuseur de bonne humeur et de bonnes ondes. 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

ça joue bien et ça va être vendredi prochain à Sansac l'Église. Pour vous, peut-être, si vous répondez correctement à cette question, quel cours d'eau ne traverse pas la Haute-Loire? Est-ce que c'est la Loire, le Lignon ou la Coise? 04 77 10 00 10. 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Pour leur c'est In Excess et Never Tear Us Apart sur votre radio locale, ici Saint-Étienne-Loire. 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

0: Police et Message in a Bottle, j'ai un message qui n'est pas dans la bouteille mais dans votre oreille. C'est ce soir dès 18h, soirée événement pour le match contre Rodez avec l'émission du vendredi habituel dès 19h30, l'avant-match et une rencontre à vivre en intégralité évidemment pour ce match si important, n'est-ce pas, que ce soit pas le dernier de la saison. La suite c'est à 17h les infos avec Marine et Escroc qui arrivent.
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0: Voici Alzen, Friendzone.
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0: Alzen
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0: Est un artiste indépendant, mêlant pop, électro et influence urbaine. À travers ses morceaux, il explore des thèmes personnels et universels comme les relations humaines, le doute et la quête d'identité.
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0: Friendzone aborde avec sincérité et émotion la difficulté d'aimer sans être aimé en retour. Le titre mélange une ambiance moderne avec une mélodie accessible dans un style à la fois intime et actuel.

0: Woolsey et My Song of You sur votre radio locale ici Saint-Étienne-Loire. Belle fin de semaine, bon week-end prolongé, je l'espère, pour vous en tout cas. Il est 17h.
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0: Bonne fin de journée avec ici Saint-Étienne-Loire. Louise Thomann, bonsoir.
2: Bonsoir Olivier, bonsoir tout le monde.
0: Les maillots verts sont de sortie ce soir.
2: Ouais, dans un Geoffroy Guichard à guichet fermé, dans le studio d'ici Saint-Etienne-Loire aussi. Les footballeurs stéphanois vont défendre ce soir leur place dans les barrages pour accéder à la montée en Ligue 1. La Saint-Etienne reçoit Rodez et doit impérativement gagner ses play-offs pour continuer à croire à l'élite. Nous serons ensemble avec vous sur ici Saint-Etienne-Loire pour cette soirée spéciale avec un 100% synthé exceptionnel juste après le journal de 18h. Avant de vivre le match en direct et en intégralité dès le coup d'envoi à 20h30. Petite information, Mercato, Lucas Tassin va pouvoir se concentrer pleinement sur la fin de saison à Saint-Té. On apprend à l'instant que notre attaquant belge n'est pas retenu en équipe nationale, contrairement à ce qu'il espérait. Match sans enjeu, en revanche, ce soir pour le Puy Foot 43, qui est déjà assuré de tenir sa 7e place au classement de national, sa meilleure performance de l'histoire du club. Les footballeurs Pono se déplacent à Sochaux ce soir. Une nouvelle femme prend la parole et accuse Patrick Bruel de viol. L'animatrice Flavie Flamand annonce porter plainte contre le chanteur dans une déclaration faite sur ses réseaux sociaux. Annonce que les avocats de Patrick Bruel ont aussitôt démenti. Il n'a jamais drogué Flavie Flamand ni imposé aucun rapport sexuel. Un dossier que vous pouvez d'ores et déjà retrouver sur ici.fr. Face au froid et à la neige, les fêtards de Saint-Privat-le-Faux rebroussent le chemin. Ils tentaient depuis hier soir de danser devant les murs de dans ce petit village, à la limite entre la Haute-Loire et la Lozère. Mais les conditions météo font plier le camp aux 1500 participants. Deux d'entre eux ont été pris en charge en hypothermie par les secours. En début d'après-midi, il ne restait plus que 200 personnes dans ces prés de fauches et de pâtures. Les personnes devraient être parties d'ici la fin de journée, selon les déclarations du maire. Eux savourent déjà le titre de champion d'élite 2 de basket et le coach de la chorale de Rouen, TJ Parker, voit déjà un nouveau trophée miroiter, celui de meilleur coach du championnat. Le frère de Tony Parker qui entraîne la chorale de Rouen fait partie des trois finalistes dont les noms viennent d'être dévoilés par la Ligue nationale de basket. La chorale qui dispute ce soir son dernier match de la saison, réception de Pau à la Halle Vacheresse. Le SCAB, lui, se déplace à La Rochelle pour la dernière journée d'élite 2. Vous allez voir de drôles de troupes ce week-end dans les rues de Saint-Étienne. C'est le retour du festival Complètement Gaga qui met les arts de rue à l'honneur. Il commence dans une heure avec une pièce de théâtre dans la Cité du Design, puis toute une soirée de concerts au parc François Mitterrand et ça va durer tout le week-end. Et puis on ne s'attend pas forcément à aller voir un 15 mai, mais les flocons de neige sont de sortie aujourd'hui sur les plus hauts points de nos deux départements. Quelques giboulées au col du Béal, le Mont Mézin blanchit ce matin et c'est la neige du coucou aux Estables. Vous entendrez le maire de cette petite commune de Haute-Loire dans le journal de 18h. Les images de la station altiligérienne recouverte d'une légère poudre blanche sont à retrouver dès maintenant sur ici.fr. Et la météo, c'est donc frisqué aujourd'hui.
0: Oui, c'est frisqué, on peut le dire. En effet, cette limite puis neige qui peut s'abaisser en cette fin de journée à 950 mètres. Et puis ensuite, ça va s'élever à 1300 mètres. On attend eh bien, encore quelques passages orageux, mais aussi une amélioration cette fin de journée. Et pourquoi pas quelques éclaircies, nous dit Météo France, pour la soirée. Alors, il ne va pas faire chaud, notamment si vous allez à Geoffroy Guichard ce soir, puisqu'on attend plutôt une dizaine de degrés à Saint-Étienne et puis on va atteindre à la fin de soirée autour des 8 degrés. Ça, c'est pour ce soir. Demain, Météo France annonce une journée qui semble assez similaire, assez capricieuse, avec des passages ensoleillés, mais des passages nuageux apportant de la pluie également. Des températures qui iront jusqu'à 15 degrés. Demain, au meilleur de la journée, on est sur les plaines et 10 degrés sur le relief, entre 0 et 5 degrés demain matin. Voilà pour le temps des heures et de demain. Et côté circulation, en revanche, c'est assez calme en ce week-end prolongé, ce vendredi, et plutôt très fluide partout sur la Loire et la Haute-Loire.
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0: Belle fin de journée avec ici Saint-Étienne-Loire, la musique qui vous accompagne en ce long week-end de l'Ascension, c'est Dépêche Mode et Just Can't Get Enough. Bon après-midi.

Merci d'écouter, ici Saint-Étienne-Loire. Il est 17h08, les 50 ans du punk, l'Eurovision demain et documentaire sur les Rolling Stones. C'est dans l'actu musicale à 17h25. D'abord, on plonge au fond de la mer avec une expo et une soirée spéciale à Montbrison dans la bonne idée du jour. C'est dans un peu plus de 3 minutes. Juste avant, on fait un tour par le ciel et la lune de Christophe Maé. Bon après-midi avec ici Saint-Étienne-Loire.

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1: Christophe Mahé et la Lune sur votre radio locale ici Saint-Étienne-Loire. C'est l'heure de la bonne idée du jour avec Charles Napoli qui nous emmène à Montbrison aujourd'hui.
2: Ma bonne idée du jour nous emmène tout droit à Montbrison. Le musée d'Allard nous accueille avec une super expo sur les fonds marins, sur les océans et une soirée exceptionnelle, la nuit des abysses à découvrir absolument. Angie Roudon, bonjour.
3: Bonjour.
2: Vous êtes l'adjointe à la culture et au patrimoine à Montbrison. Et vous serez présente ce week-end pour nous faire découvrir cette nuit des abysses. Il va se passer quoi dans cette nuit des abysses?
3: Il va y avoir des après-midi et des soirées très festives puisque les horaires vont de 14h à 23h. Ce qui va permettre effectivement aux gens d'avoir une plage assez importante pour venir visiter dans de bonnes conditions. Cette exposition sur les abysses propose un voyage entre science, imaginaire et émotion au cœur de cette immensité marine qui nous fascine tant et qui nous étonne aussi en même temps puisque on connaît encore bien peu de choses sur cette immensité. Nous aurons des ateliers d'origami de la mer. Alors, ils seront pour tout public, mais notamment pour les enfants. Donc, toutes les demi-heures, il y aura des différents passages d'enfants qui vont apprendre à travailler avec les papiers pour faire de l'origami sur le thème de la mer.
2: Il y a quelque chose sur lequel je voudrais revenir. Vous nous disiez tout à l'heure que le musée sera ouvert jusqu'à 23h. C'est particulier d'aller au musée la nuit?
3: C'est particulier d'aller au musée la nuit parce que déjà, on est soi-même dans une atmosphère particulière la nuit, mais on va aussi beaucoup jouer sur tout ce qui est sensoriel, sur les atmosphères sonores, sur les atmosphères interactives et aussi sur tout ce qui est atmosphère lumineuse. Donc effectivement, en venant le soir, on va découvrir un nouveau musée avec des sensations diverses et variées que l'on ne retrouve pas le jour, effectivement. Là, on y travaille beaucoup au niveau des animations et des installations.
2: Et on a rendez-vous donc au musée d'Allard à Montbrison ce week-end pour découvrir ça. Merci beaucoup, Annie Giraudon.
3: Avec plaisir.
1: Et la nuit des abysses, c'est ce samedi et samedi prochain également au musée d'Allard de Montbrison. Lionel Richie, Say You, Say Me à quasiment 17h15.

0: Dans un peu plus de trois quarts d'heure, un peu moins pardon, de trois quarts d'heure, une soirée spéciale qui commence dès 18h avant ce match si important à vivre en intégralité sur votre radio ce soir.
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2: Le 5-0 à Amiens n'aura pas permis à l'ASS d'accéder directement en Ligue 1 samedi dernier. 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C'est Rodez, sur une série historique de 21 matchs sans défaite, qui se présentera à Geoffroy Guichard pour le second tour des play-offs de Ligue 2 après avoir éliminé le Red Star ce mardi. 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
1: Silto et Faut que tu m'aimes. À 17h22, c'est l'heure de retrouver toute l'actu musicale du jour avec Émilie Mazoyer. Salut Émilie, ça commence avec un cadeau empoisonné.
2: Salut tout le monde. Émilie, au rapport pour votre dose quotidienne d'actualité musicale. C'est l'anniversaire d'une chanteuse que vous avez beaucoup, beaucoup écoutée, mais pas toujours de votre plein gré.
3: Il

C'était en 2013, et oui, 13 ans déjà, que les petites filles, et les petits gars aussi, beuglent à l'infini la chanson d'Elsa, la Reine des Neiges. La chanteuse s'appelle Anaïs Delva, révélée grâce à cette performance et snobée par Disney depuis. Elle se consacre à sa carrière perso et fête aujourd'hui ses 40 ans. Bon anniversaire! Le punk a 50 ans. Les éditions GM fêtent ça avec un beau gros bouquin commémoratif qui raconte le mouvement punk, mais aussi la mode, les fans et les groupes, évidemment. Ramones, Sex Pistols, Iggy Pop, Blondie, et en France, les garçons bouchés et les toujours très politisés, Berruriers. Oh

Porcherie Berrurier Noir fait partie des 50 ans du punk de A à Z de Francis Dordor et Jean-Éric Perrin en librairie dès demain. La finale de l'Eurovision, c'est demain. Et la dernière fois qu'on a gagné, c'est bien loin.

1977, il y a 49 ans, Marie-Myriam remportait l'Eurovision à Londres et c'est à date la dernière victoire de la France. 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Allez, on termine avec un petit plateau télé. Il y a du rock ce soir sur Arte à 22h30. Un documentaire passionnant, Brian Jones et les Rolling Stones. Portrait tragique, forcément, hein, puisqu'il est mort à 27 ans. Du guitariste premier leader des Stones, Brian Jones, le plus créatif et le plus déglingué aussi. Et puis ensuite, un peu après minuit, le concert Havana Moon des Rolling Stones qui s'est tenu, comme son nom l'indique, à la Havane, il y a pile 10 ans. Avant l'image ce soir sur Arte, un peu de son maintenant. C'est beau, c'est cadeau.

Et ce soir aussi, de la bonne musique. Eric Serra est l'invité de Émilie Mazoyer pour nous parler de sa tournée Eric Serra Live, 18 dates à l'automne 2026, où seront jouées les musiques de films les plus emblématiques du compositeur. La suite, ça aussi c'est emblématique. Maintenant, Queen et Radio Gaga.

0: Queen et Radio Gaga sur votre radio locale ici Saint-Étienne-Loire. Dans une dizaine de minutes, celui qui a eu une victoire de la musique et qui sera la semaine prochaine au Festival Paroles et Musique à la Comète, c'est complet en plus. Sam Sauvage est l'invité de ici Saint-Étienne-Loire, c'est ça, c'est le nom de la radio. Dans une dizaine de minutes dans le 16-19.
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0: Bon, c'est cool, hein? Ça roule bien. Très bien, on en profite, on reste prudent, mais on en profite. Pas de difficulté à signaler, mais bon, allez, dans une heure, peut-être autour du stade Geoffroy Guichard, ça risque de se complexifier un tout petit peu, et aussi notamment sur la 72 ou encore sur l'avenue Vernet-Caron, et ça pourrait être un peu plus dense, hein, disons, et c'est bien normal avec l'approche du match. Émission spéciale d'ailleurs dès 18h, donc dans une demi-heure maintenant sur votre radio locale, ici Saint-Étienne-Loire. Et puis on fête un anniversaire, celui de la Grenette, l'un des lieux culturels emblématiques d'Issaint-Jean, qui souffle ses 20 bougies. Un espace en centre-ville qui accueille spectacle, expo, projection et rendez-vous associatif. Le grand temps fort aura lieu samedi prochain, le 23 mai, avec une grande fête collective aux côtés des associations issaingelaises, initiation, démonstration, déambulation musicale, puis une grande soirée sur la place de la Victoire avec concerts et un grand bal populaire. Et le programme complet est disponible à l'office de tourisme, en mairie, à la médiathèque et en ligne sur le site de la ville issaingeau.fr.
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0: Ouais, très mauvaise imitation d'Eddie Mitchell. Je vais pas me lancer dans une carrière tout de suite. Rio Grande, Eddie Mitchell maintenant sur votre radio locale. Ici Saint-Étienne-Loire. Et après c'est Vanessa Paradis, c'est bien ça aussi. Les épines du cœur qui arrivent.

0: Vanessa Paradis et les épines du cœur à quasiment 17h40.
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0: Dans un instant, vous allez gagner des places pour le festival Buena Onda de Sansac-l'Église. C'est la semaine prochaine et c'est avec ici Saint-Étienne-Loire. Mais maintenant, on parle du festival Paroles et Musique qui commence lundi à Saint-Étienne. Et c'est un jeune artiste qu'on vous fait découvrir aujourd'hui en micro de Martin Moulier. Et il joue justement ce mardi 19 mai à La Comète dans le cadre du festival.
2: Sam Sauvage, bonjour.
3: Bonjour.
2: Complet depuis plus d'un mois pour votre participation à cette édition du festival Paroles et Musique. Pour ceux qui vous connaissent pas, c'est de la pop électro-rock et un peu de Bob Dylan, de synthé, de cheveux en pétard mélangé qui donne Sam Sauvage.
3: Oui, je crois que c'est un, comme on dit toujours, c'est un espèce de concentré d'influence que dont j'ai bénéficié, qui m'ont imbibé un petit peu pendant 10 ans de musique. Et je crois que Bob Dylan, forcément, on a été le point de départ pour la guitare. J'avais l'harmonica à l'époque aussi. Et forcément, j'ai un petit peu divergé vers les synthétiseurs, les choses comme ça. J'ai découvert un peu mon monde un peu plus moderne. Je l'ai finalement accepté, je crois. Et puis, je me suis retrouvé à faire de la musique. Maintenant, je fais beaucoup de musique d'instinct. C'est pour ça que je ne me mets pas trop d'étiquettes, même si je sais qu'il en faut pour les gens et c'est bien normal. Je crois que, oui, entre la chanson française, la pop, le rock, des choses comme ça. Et puis, je m'amuse surtout à chaque chanson.

0: Chez nos confrères France Inter, vous parliez de chansons françaises nouvelles, c'est-à-dire?
1: Ouais, je crois. Bah, c'est justement parce qu'on cherchait une étiquette.
0: Ouais.
1: Donc, c'est plus pour chercher une étiquette qu'autre chose, parce que même moi, je ne sais pas vraiment ce que ça veut dire, la chanson française nouvelle. Disons que, moi, j'ai toujours dit, pour essayer de définir la musique, c'est tout le temps un petit peu le texte avant la musique. Je crois que je suis un peu plus à l'aise en tant qu'auteur qu'en tant que compositeur, mais après,

0: sacrée dans le métro. C'est pas votre plus gay, je suis bien d'accord, mais c'est peut-être celle qui vous définit le mieux, c'est-à-dire un peu ténébreux et en même temps très écrit. Bon, il y a aussi cette danse, parlons-en, que vous faites sur scène, un petit peu inspirée de David Byrne de Talking Heads.
1: Non, je pense qu'il n'y a aucune influence. Il y a surtout, encore une fois, beaucoup d'instinct et beaucoup d'improvisation à tort et à travers. Et ce truc-là, il est venu tout simplement parce que je me suis retrouvé avec un micro devant moi, sans la guitare, sans instrument. Et il a fallu que je fasse quelque chose. Alors,

0: votre physique. J'espère que vous êtes pas mal à l'aise avec votre voix. Est-ce que vous avez déjà pensé à faire de la radio?
1: Quand j'avais 15 ans, je voulais en faire, oui.
0: Bah, vous avez la voix pour. Hein.
1: J'ai eu plein de passions.
0: Passion aussi, peut-être pour ces fameux gens qui dansent, un peu comme vous. C'est une de vos chansons, on l'écoutera à la fin de cette émission. Mais d'abord, vous êtes né le 25 avril 2000 à Saint-Martin, Boulogne. Je m'appelle Martin, je suis né 10 jours avant vous. Je sens vraiment une connexion. Est-ce que vous êtes supporter de l'AS Saint-Étienne, vous aussi?
1: Oh, le foot, alors moi, faut pas me parler de foot, rien du tout. Non, je serais le pire supporter, le pire analyste sportif. Je connais rien, je comprends même pas ce que c'est un hors-jeu. Voilà, mais j'ai mon guitariste avec qui on partage des parties de FIFA. Et qui me, dans les loges, des choses comme ça. Mais ça n'empêche toujours pas parce que je n'y comprenne rien.
2: J'adore.

Sam Sauvage à la Comète de Saint-Etienne mardi prochain dans le cadre du festival Parole et Musique. Cherchez pas des places, c'est complet. Vous avez pu en gagner il y a quelques jours en écoutant ici Saint-Etienne-Loire. Dans un instant, on change complètement d'ambiance puisqu'on va vous parler du festival Printemps Musical en Pays Rouennais et le concert du 23 mai. C'est Renaud Capuçon et l'orchestre de chambre de Lausanne. Rien à voir, mais aussi très qualitatif. Il en faut pour tous les goûts et c'est pour ça que vous écoutez ici Saint-Etienne-Loire. On joue ensemble juste après Jean-Jacques Goldman et Michael Jones. Voici Je te donne. Belle fin de journée. C'est ici Saint-Etienne-Loire, 6h moins le quart.

0: Jean-Jacques Goldman, Michael Jones et ce tube, je te donne, on joue maintenant.
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0: Le printemps musical en Pays Rouennais se déroule jusqu'au 25 juin avec votre radio locale ici, Saint-Étienne-Loire. Le prochain rendez-vous, c'est samedi prochain, le 23 mai, au Scarabée d'Oriorges, avec le concert de Renaud Capuçon. Le violoniste savoyard est accompagné de l'orchestre de chambre de Lausanne, dont il est le directeur artistique. Et au répertoire de ce concert, concerto pour violon de Schumann et symphonie numéro 7 de Beethoven. Et des places pour vous maintenant au 04 77 10 00 10. Et cette question, Renaud Capuçon, un frère, lui aussi musicien, plutôt violoncelliste, si je m'abuse, il s'appelle Gauthier Capuçon, qui est aussi juré dans une émission de découverte de talent. Laquelle? Est-ce que c'est The Voice ou Prodige? 04 77 10 00 10. Gauthier Capuçon, il est juré dans une émission de The Voice ou Prodige? 04 77 10 00 10. Les Bee Gees et Too Much Heaven, c'est maintenant sur votre radio locale ici Saint-Étienne-Loire.

0: Is it too much heaven? Et bravo à Sylvain d'Andrézieux-Boutéon qui remporte ces deux places pour Renaud Capuçon et l'Orchestre de Lausanne. C'est au Scarabée de Riorge le samedi 23 mai à 20h30. Et vous avez ces places. Bravo Sylvain. Et la bonne réponse était Prodige. Gauthier Capuçon, le frère de Renaud Capuçon, est juré dans l'émission Prodige. D'ailleurs, dont est issue Monroe, la représentante française de l'Eurovision. Demain, du côté de Vienne, on est tous derrière elle, évidemment, avec votre radio locale ici Saint-Étienne-Loire.
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0: Lerita Mitsuko avec nous pour terminer ce 16-19 et pour commencer 100% synthé.
1: Ils sont où?
0: Ils sont là, autour de vous.
2: Oh là là.
3: Catherine Ringer a changé.
2: Oui, c'est bon, bonsoir.
0: Catherine Ringer s'est améliorée.
2: Catherine Ringer, donc. Et puis Jérémy Marillier, bonsoir.
4: Bonsoir Martin.
2: Donc, notre. Comment il s'appelle, bassiste de Lerita Mitsuko? Je ne sais plus comment il s'appelle. Bref,
0: c'est pas grave. Bonsoir Martin, ça va bien?
2: Oui, bonsoir. Oui, bonsoir.
0: Fratichin. C'est pas ça?
2: Quoi?
0: Fratichin.
2: Ah, peut-être,
0: oui, c'est lui,
2: effectivement. Ouais, bien, voilà, bien.
0: Oui, exactement.
2: Non, mais on va parler.
0: Sinon, 100% synthé.
2: Oui.
0: Grande soirée en vert.
2: Deuxième tour des playoffs. On est ensemble jusqu'à minuit. On va parler foot. On va vous faire vivre ce match face à Rodez. On en parle dès maintenant dans les journaux. Merci beaucoup, Olivier.
0: Oui, mais bonne soirée. Hein.
2: Elle est les verts. Hein.
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2: Bien sûr, allez les verts. Sur votre radio, ici Saint-Étienne-Loire. Excellente soirée en notre compagnie. Les infos avec vous, Louis Stoman, et la montée en Ligue 1, ce serait peut-être bientôt fini déjà.
3: Oui, si les Verts perdent contre Rodez, les footballeurs stéphanois joueront à nouveau en Ligue 2 la saison prochaine. Voilà en une phrase hein, l'enjeu de ce match de play-off ce soir. Aucune pression donc dans un Geoffroy Guichard à guichet fermé. Bonsoir Jérémy Marillier.
4: Bonsoir Louise, bonsoir à tous.
3: Vous allez filer dans un instant justement dans ce chaudron pour nous faire vivre ce match couperé à la maison. On fait un dernier point avec vous sur notre AS Saint-Etienne. On n'a pas d'autre choix que gagner, Jérémy.
4: Oui, la montée vers la Ligue 1 peut s'arrêter ce soir si l'on voit les choses de manière optimiste comme vous, Martin et Louise, effectivement. Mais ce qui est sûr, c'est qu'il n'y a pas le droit à l'erreur, qu'il n'y a plus le droit à l'erreur pour cette équipe stéphanoise, elle qui avait encore son destin entre ses mains il y a quelques semaines pour remonter directement en Ligue 1. La voici à nouveau engagée dans ces périlleux play-offs comme il y a deux ans, un play-off face à Rodez comme il y a deux ans également. Sauf qu'aujourd'hui, notre adversaire Rodez carbure et dans une forme incroyable, 21 matchs consécutifs sans la moindre défaite. C'est quelque chose de jamais vu en Europe en ce moment. Face à eux, des Stéphanois avec cette inconstance qui les caractérise depuis le début de saison. Mais le point positif, c'est que l'effectif est remplumé ce soir. Le Cardinal, Pedro, Larsonneur, Dufus, David Tajvili sont tous opérationnels et ça, c'est une bonne nouvelle. Le tout dans un chaudron bouillant, encore une fois, à guichet fermé, un peuple vert qui ne demande qu'à vibrer. On espère que tout ça fera la différence ce soir.
3: Oui, on va essayer de voir le verre à moitié plein, Jérémy. On enfile nos maillots stéphanois, on ne les enlève plus de la soirée dans les studios d'ici Saint-Étienne-Loire. Soirée spéciale, d'abord avec 100% synthé, votre émission foot avec toute notre équipe à la fin de ce journal. Puis l'avant-match jusqu'au coup d'envoi à 20h30. On vivra toute cette rencontre en direct et en intégralité sur votre radio ici Saint-Étienne-Loire. Dernier mot de foot, il y aura moins d'enjeux ce soir pour le Puy-en-Velay puisque nos footballeurs Ponos sont déjà assurés de garder leur 7e place de nationale. Ils se déplacent plus sereinement que nos Verts à Sochaux ce soir. Le coup d'envoi est dans 1h30.
2: La rave party lève le camp à Saint-Privat-le-Faux.
3: Depuis hier, 1500 personnes bravaient la neige et le vent dans ce village à la limite entre la Haute-Loire et la Lozère pour faire la fête. Elles n'étaient plus que 200 en début d'après-midi dans ces champs de pâture et de fauche où s'était installé un mur de son. 7 personnes ont été prises en charge par les secours, dont 2 pour hypothermie.
2: 18h03, on dit souvent que l'hirondelle ne fait pas le printemps, mais manifestement le coucou non plus.
3: Oui, ce n'est pas parce qu'on peut entendre son chant si reconnaissable depuis un mois que l'hiver n'est plus là. Oui, on a des giboulées de neige depuis cette nuit. Jusqu'au col de la Loge, le col du Béal, le mont Mézin. 3 cm au réveil tout de même ce matin aux Estables. Et ces flocons tardifs, Philippe Brun, le maire des Estables, les connaît bien.
6: C'est ce qu'on appelle la neige du coucou. Voilà, quand le coucou a chanté, il faut qu'il neige au moins une fois. Tout à l'heure, c'était rigolo parce qu'il neigeait et le coucou chantait. C'est pas rare, il neige généralement toujours une fois au mois de mai. Des fois, c'est bref, ça dure une paire d'heures. Mais là, c'est vrai que cette année, le début mai, comparé le mois d'avril exceptionnel qu'il a fait au niveau du beau temps, ça change quand même. Puis ça a perturbé aussi un peu le tourisme local. Il y a beaucoup de gens qui ont annulé pour des restaurants. Surtout les motards, c'est compliqué de circuler sous la pluie, sous la neige.
3: Voilà. Moins de motards, mais ça circule quand même beaucoup dans la commune des Estables comparé à un week-end classique, puisque les automobilistes descendent dans le sud pour le pont de l'Ascension. Ils évitent la 7 en passant par nos routes de Haute-Loire. Et prudence, justement, sur les routes altiligériennes. Les pompiers sont intervenus 2 fois pour des accidents heureusement légers. 2 personnes transportées en urgence relative après une collision à temps. France. Et juste de la tôle froissée à Saint-Georges-d'Aurac. Les trois personnes à bord ont été laissées sur place. Il va y avoir foule autour de la halle Vacheresse à Roanne ce soir. Match à guichet fermé aussi pour les basketteurs de la Chorale qui terminent leur saison par un match à domicile contre Pau-Orthez. L'occasion de faire la fête avec leur public pour les basketteurs rouennais qui ont assuré leur remontée dans l'élite il y a quelques semaines. Dernière journée de championnat aussi pour le SCAB ce soir qui se déplace à La Rochelle. Et puis on termine avec du football, mais cette fois à la sauce théâtrale. Le festival complètement gaga commence à Saint-Étienne avec une pièce qui reprend le mythe grec d'Antigone, mais revue à la sauce ultra avec des fumigènes, ça va dépoter. La représentation vient de commencer à la Cité du Design pour ouvrir ce week-end qui met les arts de rue à l'honneur sur les places du centre-ville stéphanois, avec aussi des concerts tous les soirs au parc François Mitterrand. Ça va cailler quand même un petit peu ce soir aux abords de Geoffroy Guichard au parc François Mitterrand en Haute-Loire. Le thermomètre, il reste bien bas, Martin.
2: Effectivement, ça caille, comme on dit dans la région, avec des températures entre 8 et 10 degrés ce soir annoncées par Météo France. A priori, le gros des intempéries et des précipitations est bel et bien derrière nous. Le ciel se couvrira, mais a priori, je dis bien a priori, hein, selon Météo France, pas de pluie. Nous restons en vigilance jaune pour phénomène d'orage dans la Loire et la Haute-Loire. Pour ce qui du trafic routier, rien à dire, tout roule et c'est parfait. 04 77 10 00 10 si vous constatez le moindre pépin. 100% synthé jusqu'à 19h. Excellente soirée, Louise.
3: Bonne soirée, tout le monde.
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2: La Saint-Étienne a terminé 3e de la saison régulière de Ligue 2 et donc est au play-off de Ligue 2 ce soir face au vainqueur du match de mardi dernier entre le 4e et le 5e, le Red Star et le RAF Rodez qui s'affrontaient. Rodez a gagné 3-2, Jérémy Marillier, bonsoir.
4: Bonsoir Martin, 3-2, effectivement.
2: Et donc Rodez sur une série d'invincibilité de 21 matchs.
4: Et là voilà face à nous, comme il y a deux ans.
2: Allez, parti pour un tour, Joris Sabi, bonsoir.
7: Bonsoir Martin, bonsoir à toutes et à tous.
2: Du média envers et contre tous, optimiste ?
7: Écoutez, si c'est le supporter qui parle, je vous dis que oui.
2: Oui.
7: Si c'est l'observateur des Verts sur les dernières semaines et de Rodez en même temps, parce qu'on a dû les regarder. Pas trop, mais bon.
2: On va pouvoir en reparler jusqu'à 19h. 100% synthé avec pas mal de retours d'infirmerie. Ça, c'est le point positif à voir aussi dans quel état ils seront. On rappelle que 100% synthé, l'émission, c'est jusqu'à 19h. Mais juste après, 19h30, avant match classique où la composition de départ de Philippe Montagnier est dévoilée. Et puis 20h30, coup d'envoi de ce deuxième tour des play-offs de Ligue 2.
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2: Soirée 100% foot, 100% vert, 100% synthé jusqu'à 19h avec Ne partez pas sans moi de Céline Dion pour commencer votre programme footballistique. Bienvenue sur votre radio ici Saint-Étienne-Loire.

0: Ne partez pas sans moi, c'est Céline Dion sur votre radio ici Saint-Étienne-Loire.
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0: Les 18 joueurs dans le groupe de Philippe Montagnier ont été annoncés hier. Jérémy Marellier, on a pu en parler sur votre radio ici Saint-Étienne-Loire avec non pas 4 absents comme les semaines précédentes, mais 4 retours. C'est dingue, oui. Ça.
3: Alors, des absents, on en a toujours, hein. Florian Tardieu.
0: D'habitude, on a 4 de plus. Là, on a 4 de moins.
3: C'est vrai que c'est la principale information de ce groupe, hein, de cet avant-match. On était tous là à se demander, mais quelle équipe, la Saint-Etienne, allait bien pouvoir aligner ce soir face à Rodez avec les sorties sur blessure le week-end dernier face à Amiens de Josh Dufus, touché à une cheville, de Julien Le Cardinal, le défenseur capitaine, toujours en délicatesse avec ses ischios. Eh bien, ils sont bien présents déjà. Josh Dufus et Julien Le Cardinal. Ça, c'est une très bonne nouvelle. Et l'autre bonne nouvelle, c'est que cet effectif se remplume avec le retour dans les buts, en tout cas dans le groupe. Reste à savoir s'il sera titulaire de Gauthier Larsonneur et le retour aussi de Kevin Pedro, le défenseur Kevin Pedro qui était absent depuis le match de championnat à Rodez il y a 2 semaines de cela et une blessure au niveau des adducteurs. Un Zurico David Ajuyer aussi qui nous dit qu'il a 90 minutes dans les jambes. Le Géorgien nous l'a confié hier en conférence de presse, donc a priori il n'y a pas vraiment raison de s'inquiéter au niveau physique pour cette équipe stéphanoise.
0: Alors, pourquoi Joris Sabi nous disait « Mon cœur de supporter y croit, mais pas mon cœur d'analyste
4: » J'ai dit que ça allait être plus compliqué, si c'est mon cœur d'observateur, si on regarde la dynamique actuelle de la Saint-Etienne.
0: Oui, mais bon, David Ajvili de retour, le Cardinal de retour, Pedro de retour. Ouais,
4: alors, le Cardinal qu'il faudra gérer, nous a rappelé Philippe Montagnier.
0: Attendez.
4: David Ajvili qui a certes 90 minutes dans les jambes, mais qui reste quand même sur une absence, qui a rentré, qui a joué que 30 minutes. Donc au niveau rythme, c'est pas le Zurico David Ajvili en pleine forme qu'on va retrouver ce soir. Non, mais c'est sûr que par rapport aux dernières semaines, il y a des meilleures nouvelles du côté de la Saint-Etienne. Si en plus on prend en compte la donnée du Red Star de Rodez, justement, qui a joué au Red Star il y a 3 jours, qui enchaîne là avec ce déplacement-là, un 3e déplacement en 6 jours. Donc eux, pour le coup, physiquement, ça peut aussi jouer. Mais du côté de l'AS Saint-Etienne, on n'est pas non plus sur une équipe qui est en pleine forme en ce moment, même si quand même, si on prend les choses positives, ce match face à Amiens, qui n'a pas servi à grand-chose finalement, si ce n'est à garder cette 3e place, ça a permis quand même de casser la mauvaise dynamique de l'AS Saint-Etienne, avec quand même un match avec 5 buts inscrits par les Verts, des attaquants qui ont tous été décisifs, donc ça, pour le coup, pour la confiance, c'est bien. Et je rejoins quand même le côté positif avec ce retour. Moi, celui qui me fait le plus plaisir presque, c'est celui de David Ajvili qui a annoncé pouvoir jouer 90 minutes, parce que ça veut aussi dire que si Zurico David Ajvili débute cette rencontre, on aura cette fois-ci encore des solutions en cas de fin de match un petit peu compliqué, avec peut-être un Josh Dufus par exemple qui commencera sur le banc. Donc ça, pour le coup, c'est bien, parce que ça faisait quand même 3-4 semaines qu'on était un peu à flux tendu, notamment offensivement, et que là on retrouve un petit peu de matière, et ça, c'est plutôt intéressant.
3: Avec une donnée importante, on a énormément de bonnes nouvelles au niveau effectif, au niveau retour de blessures, des incertains qui ne le sont plus. Mais il y a une suspension, c'est celle d'Augustine Boakyier, le maître à jouer de cette équipe stéphanoise, qui ne sera pas là ce soir, suspendu suite à une accumulation de cartons jaunes. Et ça, ça va forcément être une belle interrogation dans l'avant-match. Quel choix va faire Philippe Montagnier pour mener le jeu de la SS au milieu de terrain?
0: Dufus, Pedro, le Cardinal et Larsonneur qui sont de retour. Je souris.
3: Pourquoi
0: parce
3: vous
0: que...
3: dites ça avec un petit sourire en coin?
0: Parce que Larsonneur, c'est le seul que vous avez, dont vous n'avez pas parlé.
3: Si, je l'ai cité.
0: Oui, non, mais bien sûr, dont vous n'avez pas parlé en longueur. J'aimerais bien qu'on s'y penche, messieurs, avec justement ces dernières prestations qui étaient plus qu'en dents de scie, et cette absence face à Amiens qui, on n'a pas pêché dans les buts. Bien au contraire, Brice Maubleu a fait, il n'avait pas grand-chose à faire non plus, mais il a fait un bon intérim, tout comme il l'avait fait auparavant. Est-ce qu'un Gauthier Larsonneur aujourd'hui est toujours le gardien titulaire? Pardon, mais c'est le retour de notre débat. Brice Maubleu nous avait dit que oui, après la victoire face à Amiens, dans tous les cas.
4: Ouais, mais moi je pense que c'est toujours le cas. C'est toujours Gauthier Larsonneur qui est le gardien numéro 1 de l'AS Saint-Etienne, même si Philippe Montagnier l'a pas annoncé comme ça en conférence de presse. Il nous a quand même dit que s'il était à 100%, c'était Gauthier Larsonneur qui jouait. Vraisemblablement, il est revenu à 100% cette semaine, donc il va jouer. Donc là-dessus, je pense pas qu'il y ait trop d'énigmes. On verra au moment de la composition de départ. à voir hein, si c'est mot bleu. Il faudra quand même poser la question de savoir si c'était un choix ou si c'était plutôt physiquement. Mmh. Moi, pour le coup, pour un coup reçu sur le genou du côté de Rodez, maintenant ça date d'il y a deux semaines, je pense qu'il sera titulaire et dans les buts. Gauthier Larsonner, il s'est entraîné toute la semaine. On nous a dit que jeudi, au moment de la conférence de presse, il était à 100%. Alors à moins qu'il y ait eu quelque chose entre temps, je vois pas pourquoi ce serait Brice Mobleu qui serait sélectionné. Si Philippe Montagny nous avait parlé de hiérarchie des gardiens bouleversée ces dernières semaines, j'aurais compris. Là, pour le coup, il nous a toujours dit que Gauthier Larsonner était le numéro 1.
0: Jérémy, rien à rajouter?
3: Ah si, énormément de choses à rajouter.
0: on fera ça après. Alors 100% santé jusqu'à 19h, vous écoutez votre radio locale dans la Loire et la Haute-Loire. Gaëtan Roussel, tout s'en va dès maintenant.
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0: Gaëtan Roussel, tout s'en va sur votre radio dans la Loire et la Haute-Loire.
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2: Quatre retours, mais un départ. Oui, Pedro revient. Oui, Larceau est là. Oui, le Cardinal est également présent. Zorico David et Gilly, 90 minutes dans les jambes. Dufus sélectionnable. Mais, on n'a pas encore la compo exacte. Il y en a un qui n'y figurera pas. C'est Boakye qui avait été repositionné au milieu de terrain. Il y a quand même pas mal de matchs de cela pour pallier les absences et puis aussi les errances de ce milieu de terrain, lui qui donnait satisfaction en attaque, il donne aussi satisfaction au milieu de terrain. Comment on fait, Jérémy ?
3: C'est la grande question. Avant que la composition de départ ne tombe, elle est dans un tout petit peu plus d'une heure maintenant. Qui, à la place d'Augustine Boakye, vous l'avez dit, Martin, ailier de base, Souhéré Cornelande, reculé au milieu de terrain et désormais indispensable dans l'organisation et dans l'équilibre de cette équipe stéphanoise. Philippe Montagnier le dit clairement, l'entraîneur actuel, Boakye est indispensable au milieu de terrain stéphanois, dans ce lien qu'il peut faire entre les phases défensives et offensives, dans sa capacité aussi à casser des lignes, dans son dernier geste également, Augustine Boakye. Donc qui mettre à la place ? C'est la grande question. Il y a plusieurs possibilités. Ayman Mouefek, peut-être, mais qui n'a peut-être pas 90 minutes dans les jambes. Igor Miladinovic, attention, qui reste sur trois matchs avec des passes décisives pour les adversaires.
2: Dont face à Rodez, d'ailleurs.
3: Dont face à Rodez. Ah non, mais moi, je considère Bastia où il prend pas le marquage, oui.
4: C'est pareil, il considérait que Léo Petro avait marqué 16 buts la semaine dernière.
3: Et alors on sous-estime trop Léo Petro et la peur d'aller au Petro. Non, mais c'est une vraie question et elle sera capitale ce soir. La plus logique, je ne sais pas ce que Joris vous en pensez, mais ce serait de voir un Ayman Mouefek dans ce rôle-là, peut-être au milieu de terrain, avec un Kanté, peut-être un Gadek Bekou, mais un Ayman Mouefek a le profil pour remplacer numériquement Boakye.
4: Ouais, je suis d'accord sur les trois cités. Je pense que ça va être ce milieu de terrain-là qui va être aligné ce soir par Philippe Montagnier. Gadek Bekou, sorte de prestation plutôt bonne. Enfin, sur ces deux dernières, en tout cas, apparitions avec la Saint-Etienne, c'était plutôt pas mal. Kanté, même s'il a eu une petite baisse de régime, ça reste quand même l'un des boulots de ce milieu de terrain. Et Ayman Mouefek, j'ai tendance à penser que si lui, c'est pareil, c'est une question de physique, s'il est à 100%, pour moi ça sera lui qui remplacera Boakye. En plus, c'est peut-être celui avec Miladinovic aussi, mais qui a ce côté le plus offensif, et pour remplacer un Boakye, on aura besoin aussi de quelqu'un qui est capable de faire le lien entre l'attaque et la défense. Après, à voir, je sais que c'est Jérémy qui aime beaucoup parler de cette possibilité de voir un David Tachvili, par exemple, en meneur de jeu.
3: Mais l'interrogation, c'est que oui, on a un Ayman Mouefek, mais un Ayman Mouefek qui, la semaine dernière, n'avait que 30 minutes dans les jambes. Montagnier nous l'a dit. Est-ce qu'il en a un peu plus aujourd'hui, mystère? Igor Miladinovic, qui est à la cave depuis des semaines et des semaines. Pardon, Joris, mais c'est quand même la réalité. On n'a pas de certitude, donc pourquoi pas tester dans le cœur du jeu un Zorico Davitashvili. On l'a très peu vu dans ce rôle-là à Saint-Etienne. C'est le rôle qu'il occupe davantage en sélection nationale, en Géorgie. Mais mettre un Davitashvili dans le cœur du jeu, ça veut dire déplumer peut-être les ailes de l'attaque, titulariser un Dufus sur un côté avec Cardona de l'autre. Ça veut dire n'avoir plus aucune possibilité sur le banc en cas de pépin. Donc je sais pas.
4: Je suis pas pour. Moi, c'est pour ça que le milieu qu'on a cité, même si pour le coup, si Ayman Mouefek, imaginons, n'a pas les 90 minutes dans les jambes, pour le coup, on aura une solution derrière. Si on met Davitashvili dans le cœur du jeu, c'est quand même plus compliqué, je trouve. Moi, je partirais sur ce milieu de terrain, Kanté, Gadek Bekou, Mouefek, pour éventuellement après faire des changements. Et puis après, il faut rappeler aussi qu'on joue une équipe qui a joué il y a 3 jours. Donc si on commence à calculer les temps de jeu de chacun, normalement, l'équipe qui doit être cramée à la 60e minute, c'est Rodez, c'est pas la SS.
3: Ou alors changement de tactique, comme on l'avait vu à Rodez il y a 2 semaines.
2: Ça avait un match
3: tellement bien marché, ce 5-3-2. Moi, je remettrais peut-être ça.
4: Ouais, c'est une bonne idée.
2: Ouais, bien sûr. Je pense qu'on va faire une petite pause.
4: J'apporte un verre d'eau à Jérémy.
2: Ouais, c'est ça, parce qu'il commence à avoir trop de bonnes idées là. Ça fait peur. Vous écoutez ici Saint-Étienne, alors 100% Santé revient d'ici quelques instants.
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2: Deuxième tour des playoffs de Ligue 2, coup d'envoi 20h30 entre l'AS Saint-Etienne et Rodez. L'AS Saint-Etienne qui sort d'un 5-0 face à Amiens avec un match à domicile. Les joueurs vont pousser ces Stéphanois pour obtenir un résultat parce que là, l'enjeu c'est aussi tout simplement de survivre, de gagner pour échapper à l'élimination directe. C'est un match physionomie Coupe de France, Jérémy.
3: Physionomie, stop ou encore physionomie, fin de saison ou alors espoir qui continue. C'est comme ça qu'il faut le voir du côté de l'AS Saint-Etienne. On peut faire toutes les comparaisons que vous voulez, Martin, ouais. Ce match-là. Il faut le gagner parce que un échec aujourd'hui pour l'AS Saint-Etienne, alors dans un match de foot, tout peut arriver, tout peut se passer évidemment. Il peut y avoir des choses qu'on ne maîtrise pas. Mais imaginez une AS Saint-Etienne se faire sortir ce soir dès les playoffs par rapport à ses objectifs de début de saison, par rapport au discours des dirigeants de Kilmer, par rapport à tous les discours, les mots prononcés cette saison, ce serait un fiasco, tout simplement. Enfin, le terme est pas trop fort, j'imagine, pour qualifier une potentielle élimination ce soir de l'AS.
2: Joris.
4: C'est totalement ça. Donc, c'est pour ça que l'AS Saint-Etienne s'est mis dans une situation très compliquée où maintenant elle aura que des matchs coup près. Pour accéder à la Ligue 1, un vrai parcours du combattant, on l'avait évoqué, et si on voulait se l'éviter, il fallait terminer dans les deux premiers. Donc maintenant, on sait que chaque défaite peut être synonyme de fiasco pour l'AS Saint-Etienne. Alors peut-être pas en barrage aller, parce qu'il y aura le barrage retour, mais si ce soir les Verts se font sortir par Rodez, franchement, je veux pas être méchant, mais quand on regarde les budgets, quand on regarde la carrure de ces deux clubs, ce serait une faute professionnelle de la part de l'AS Saint-Etienne, et une faute professionnelle au sens large, parce que je pense qu'il y a une faute qui incomberait bien entendu à la direction, qui a peut-être pas fait les recrutements nécessaires, mais je trouve que on tape beaucoup sur la direction, à juste titre, parce que je pense qu'il y a des profils qui n'ont pas été les bons dans le recrutement, on peut pas leur enlever qu'ils ont investi. Cet été, ils ont encore investi pas mal d'argent. Les dirigeants stéphanois, ils se sont certainement trompés sur des profils. Après, il y a un moment donné aussi, c'est aux joueurs de prendre leurs responsabilités. Ce soir, c'est par exemple un Lucas Tassin de prouver que c'est un joueur qui voulait disputer la Coupe du Monde, qui voulait jouer en Ligue 1.
2: Il n'a pas été retenu.
4: Ouais, certes, mais c'est à lui de prouver que justement, ce niveau-là, il l'a, et que l'erreur, elle a été faite par son sélectionneur. Et je trouve qu'on a eu, et pourtant, Lucas Tassin, je suis le premier à le défendre, et je trouve qu'il fait globalement, au global, une bonne saison, mais il fait partie de ces joueurs aussi cette saison sur courant alternatif, et on a eu trop de prestations collectives comme ça. Moi je me rappelle du match aller contre Rodez, franchement ce 4-0, le 3ème ou 4ème but inscrit je crois par David Tachvili, c'est un modèle du genre. Franchement, après ce match, je pense qu'on pourrait réécouter les cassettes des émissions. Je pense qu'on était tous à dire
3: les cassettes. Je sais pas si on est encore en cassette. Vous avez des cassettes?
4: Moi je suis un peu comme ça, ouais, je suis à l'ancienne.
2: Chez lui, il a pas d'eau chaude.
4: Moi dans ma voiture, il y a que ça qui pas encore les trucs en Bluetooth et tout, donc compliqué.
2: Bluetooth.
4: Ouais, voilà. C'est ça, moi je connais pas trop.
2: L'herbe bleue, ouais.
4: Mais tout ça pour dire que je pense qu'on était tous unanimes après ce match-là pour dire que l'AS Saint-Etienne allait marcher sur ce championnat de Ligue 2, terminer première et peut-être avec quelques points d'avance, et qu'au final, cet AS Saint-Etienne, on l'a trop peu vu. On l'a vu par séquence, et maintenant, c'est le moment. Je trouve que c'est pour ça que finalement, ces matchs couperettes, c'est peut-être pas mal pour l'AS Saint-Etienne, parce qu'on l'a vu dès qu'elle était un peu dos au mur, cette équipe, elle était capable de faire des belles prestations. Donc là, maintenant, elle va être dos au mur. On l'espère pendant 3 matchs, et on espère que ça ira jusqu'au bout, comme il y a 2 ans.
2: Ce 5-0, donc, qui aurait peut-être permis aussi, face à Amiens, de réveiller nos verts et avoir un nouveau visage. Est-ce qu'on peut, juste avant que vous partiez, Jérémy Marillier, parce que là, 18h30, il va falloir que vous alliez à Geoffroy Guichard, coup d'envoi 20h30, prise d'antenne dès 19h30 pour l'avant-match de ce deuxième tour des playoffs de Ligue 2. Juste avant ça, rappelez les retours des blessures.
3: Ouais, pas mal de retours dans cet effectif stéphanois, une composition à 11 de départ qui sera connue dans une heure, pile poil. Retour dans ce groupe de Gauthier Larsonneur, le gardien. Retour également du défenseur Kevin Pedro, et présence certaine de Julien Le Cardinal, également de l'attaquant Josh Dufus. Voilà pour ce groupe stéphanois remplumé et qui va tenter d'aller chercher les barrages d'ici la fin de soirée.
2: Merci Jérémy, on vous retrouve tout à l'heure.
3: À tout à l'heure.
2: 19h30 pour le début de cet avant-match face à Rodez. Match couperet, on l'a dit. Joris, vous restez avec nous, on va pouvoir...
4: Non, je vais y aller aussi.
2: Rediscuter. Ah oui, c'est vrai. Ouais, elle va être longue cette émission.
4: Voilà, vous vous interrogez, vous changez de voix.
2: Ouais,
4: vous essayez de faire la voix de Jérémy là pour...
2: Non, j'y arrive pas.
4: C'était pas mal. Ouais,
2: j'ai le souffle.
4: À tout à l'heure, Jérémy.
2: À tout à l'heure.
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2: Allez, un petit point sur vos actus pratiques et vos bons plans sortis et surtout vos actus sportives avec le dispositif de ces prochains matchs en fonction du résultat des Verts de ce soir. Je vous invite vivement à bien sûr nous écouter de bout en bout parce qu'on vous donnera toutes les infos qu'il vous faut. Mais si la SS perd les playoffs, bien évidemment que c'est la fin de cette saison pour les Verts. Si la SS gagne et joue contre Auxerre et Le Havre, ça on le saura dimanche. Je vous rappelle que donc les barrages se joueront jeudi 21 et dimanche 24 mai pour l'accession à la Ligue 1. Et puis si la SS gagne et joue contre Nice en fonction des résultats des équipes de bas de tableau en Ligue 1 ce dimanche, eh bien a priori, il faudra attendre le match de Coupe de France face à Lens que Nice dispute le 22 mai pour rejouer ses barrages. Rendez-vous donc les 26 mai et 29 ou 30 mai pour match barrage. Allez, et retour.
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2: Alors qu'on me dit dans l'oreillette, j'ai rien compris. Bon, bon courage. Voilà, tout ça pour dire, faut gagner. The Cardigans, Loveful, bienvenue sur votre radio ici

0: The Cardigans, La Foule.
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0: On est mieux, non?
2: Vous ne me ferez pas dire ce que j'ai pas dit.
0: 100% santé qui se poursuit sans Jérémy Marinino. Bien évidemment qu'on l'embrasse, on le retrouve dès 19h30 en direct de Geoffroy
2: Guichard. Il m'a demandé de faire passer un message, il n'avait pas le temps de le dire à l'antenne.
0: Oui,
2: j'aimerais voir le brassard autour du bras d'Igor Miladinovic ce soir. Parce qu'il l'a vu à l'entraînement la dernière fois, il l'a trouvé très affûté et qu'il pense que c'est lui qui va nous faire gagner ses playoffs.
0: Ah oui.
2: Je suis assez d'accord avec lui, mais je préférais quand même le dire à l'antenne. Là, il n'avait pas le temps, il fallait vraiment qu'il parte au stade et il m'a dit vraiment si tu peux le dire ça m'arrangerait beaucoup donc je le fais, voilà.
0: Merci de ce partage, ce moment de partage, et surtout de pouvoir compter sur vous en fait pour transmettre les messages. Rappelez-moi de jamais vous avoir en tant que postier, mon cher Joris. 18h34, est-ce qu'on pourrait pas parler un petit peu de cette équipe de Rodez? 21 matchs sans défaite, Joris, 21 matchs sans défaite. Qu'est-ce qui fait aujourd'hui la réussite de cette équipe là?
2: Je pense qu'il y a un peu de tout. C'est une équipe qui mentalement est capable de renverser un peu des montagnes. Elle a plus perdu depuis 21 matchs. On voit que le match face au Red Star, ils sont menés deux fois au score, ils reviennent deux fois, ils arrivent à finalement renverser cette rencontre. Donc c'est une équipe qui, à l'inverse de l'AS Saint-Etienne, se retrouve là pas par hasard, mais disons que c'était pas forcément programmé dans leur saison. Donc eux, ils prennent tout ce qu'ils ont à prendre. Et à l'inverse de Saint-Etienne, ce soir, Rodez n'a rien à perdre. Donc c'est ce qui va jouer en leur faveur. Après, ils vont rentrer dans un stade qui sera pas celui du Red Star la dernière fois, stade de Bauer, qui est quand même un stade où il y a une vraie ferveur habituellement, il y en a toujours, mais c'est quand même un stade qui, avec une tribune, avec les travaux, etc., ou deux, là, ils vont rentrer dans un stade où il y aura 38 ou 39 000 personnes acquis à la cause de l'AS Saint-Etienne. Ça va être plus compliqué pour eux. On espère que ça va être l'atout numéro un de la SS ce soir. Mais c'est une équipe, Rodez, qui, en plus de faire des perfs, parce que on peut, faire des belles séries. Quand on fait 21 matchs sans défaite, c'est pas dû au hasard. C'est une équipe
0: Ligue 2.
2: Qui tourne. Et on l'a vu, c'est une équipe qui joue plutôt bien. Alors qui joue bien sûr plus en contre. C'est pas forcément une équipe qui aura la possession ce soir. Mais on l'a vu, l'aller, il a suffi d'une transition, un ballon perdu justement par Miladinovic, et à 30 mètres derrière, ça faisait déjà 1-0 pour Rodez. Donc c'est une équipe dont il va falloir se méfier. Le petit avantage pour les Verts, c'est qu'on les a rencontrés il y a deux semaines, on est prévenu, on n'a pas d'excuses.
0: 38 000, 39 000 supporters effectivement attendus ce soir à Geoffroy Guichard. Justement, parmi ces supporters-là, je sais pas s'il sera au stade, mais le maire de Rodez, Stéphane Mazard, est un petit peu entre deux eaux, parce que bon, il est à la fois supporter bien évidemment de son équipe, les Sauveurs, et puis aussi un petit peu des Verts. Écoutez ce qu'il disait sur la ferveur que ça provoque chez lui, chez les Ruthénois.
3: Ça crée de l'enthousiasme, de la joie, puis une grande fierté aussi qu'un club aussi familial, avec un des plus petits budgets Ligue 1, Ligue 2 confondus, arrive à côtoyer donc le très haut niveau, et pourquoi pas viser l'accession en Ligue 1.
4: Stéphane Mazard, maire de Rodez, fan de foot, de Rodez donc, mais aussi de la SSE. Alors vous n'êtes pas un peu coupé en deux ce soir?
3: Non, il n'y a aucune ambiguïté. Alors c'est vrai que je suis effectivement depuis tout jeune donc supporter des Verts, je suis tombé dans le chaudron étant petit, comme on dit. Maintenant, ce soir, bien évidemment, que je serai à 100% derrière mon équipe de Rodez, sans et hors. Ça fait partie aujourd'hui du schéma qu'on a bien en tête, celui de prendre notre part, effectivement, de rêve dans les mois et les années qui viennent.
0: Prendre la part de rêve qui reste, effectivement, ça c'est Stéphane Mazard, le maire de Rodez, au micro de nos collègues donc ruthénois. Et puis bien évidemment que on suivra aussi ce que ça va donner ce soir. On le rappelle, coup d'envoi 20h30 pour ce deuxième tour des playoffs de Ligue 2 face à l'AS Saint-Etienne chez nous dans le chaudron. C'est intéressant quand même d'avoir un maire qui dit je peux pas dire allez les Verts cette fois-ci, même si j'ai baigné dans le chaudron depuis que je suis gamin.
2: Forcément, là c'est un match pour eux qui va être exceptionnel pour Rodez. D'ailleurs, c'est pas la première fois, parce qu'on se souvient qu'on les avait affrontés il y a deux ans en playoff 2. C'est une équipe, c'est un club qui travaille très bien, parce qu'avec des très faibles moyens, si je puis dire, ils sont capables de se retrouver en haut de tableau en Ligue 2 quasiment systématiquement. Et ça, c'est quand même quelque chose qu'il faudra prendre en compte. C'est pour ça que moi, je disais en début de semaine que j'aurais préféré prendre le Red Star, parce que c'est quand même une équipe, Rodez, qui tourne autour de ces barrages depuis quelques saisons. Et je me dis que l'expérience qu'ils ont acquis, notamment avec cette défaite à Geoffroy Guichard il y a deux ans, elle va leur servir ce soir. Donc c'est pas une équipe qui va venir en match bonus, match de Coupe de France. C'est quand même une équipe, certes, qui va vivre le moment et que pour elle, c'est vraiment un super moment à vivre. Mais ils viennent pour leur qualif. Hein. On l'a vu face au Red Star, ils lâchent rien. Et si les Verts veulent emporter ce match ce soir, il va falloir vraiment qu'ils soient à 100% et pendant les 90 minutes, sinon ça risque d'être compliqué.
0: Ils ont renversé 3-2 le Red Star, ils sont nos adversaires ce soir. Rodez donc, desquels on a, les Ruthénois, on a bien parlé dans cette émission, 100% Synthé, ASS, Rodez. On continue jusqu'à 19h, 100% Synthé sur votre radio, ici Synthé. Billy Preston pour la musique.

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0: Tous derrière les verts ce soir, deuxième tour des playoffs face à Rodez, l'AS Saint-Etienne. Donc avec potentiellement des retours, on en a parlé dans la première partie de cette émission. Pedro Larceau, j'ai un trou diffus et... J'ai oublié. Pedro Larceau diffus et le Cardinal, bien évidemment.
2: Ouais, le Cardinal, ouais,
0: qui avait été...
2: C'est des retours, ils étaient déjà là la semaine dernière.
0: Effectivement, mais qui avait été notamment annoncé, oui, sélectionnable, oui, par Philippe Montagnier. C'était les interrogations qu'on avait. Vous l'entendez, Paul Rivollier nous a rejoint autour de ce plateau. Bonsoir, Paul.
3: Bonsoir. 42 minutes de retard, j'ai l'impression d'être Igor Miladinovic dans la surface de réparation des adversaires.
2: Ah, bah ça y est.
0: Non, mais
2: ça,
0: attendez, vous avez
2: ça,
0: entendu.
2: Ça, c'est une entrée en matière.
0: Ah, mais fracassante. Vous avez entendu Joris Sabi qui a parlé. Partager le message de Jérémy Marillier, oui, quand il est parti.
3: Mais, alors, figurez-vous que j'ai croisé Jérémy Marillier. Oui. Il m'a dit, au-delà du brassard de capitaine, surtout, il voudrait prolonger son contrat de 4 saisons à l'AS Saint-Etienne. Il m'a dit, si tu peux bien transmettre ce message à l'antenne,

0: par rapport à ce qui s'est passé face à Amiens et par rapport aux éléments qu'on a eu en conférence de presse, ça nous a donné des indications. Après, on disait, il y a ce milieu de terrain qui est quand même le secteur de jeu le plus difficile ce soir avec l'absence de Boakye. Par qui va-t-il être remplacé? Mais sinon, ouais, j'ai tendance à penser que tous ceux que vous avez cités, que ce soit Larsonneur, le Cardinal ou même David Ashvili, même si les deux derniers étaient là la semaine dernière, mais n'étaient peut-être pas à 100%, ils le seront peut-être pas d'ailleurs ce soir non plus, mais j'ai tendance à penser qu'ils vont débuter, en tout cas, et qu'on va peut-être repartir sur une défense aussi avec Kevin Pedro, qui est de retour visiblement à 100% aussi. Donc ça peut donner sur quoi on est parti sur le site ce matin, une défense composée de Pedro, le Cardinal, Bernauer et Hold, ce qui voudrait dire que Mikel Nadé débute une nouvelle fois sur le banc de touche. Un milieu de terrain, Gadegbekou, Kanté, Mouefek, pour remplacer Augustin Boakye absent, et le retour de la triplette offensive dont on a l'habitude à l'AS Saint-Etienne, Cardona, David Ashvili, Stassin et ouais. Larsonneur dans les buts.
1: Vous souscrivez?
2: Non, je ne souscris pas. Ouais, j'ai juste un doute sur Kevin Pedro. C'est vrai que les prestats de Denis Sapia m'ont quand même convaincu, moi, sur les dernières titularisations de l'ailier, n'importe quoi, du latéral. Donc je garderai Appia comme certitude sur ce début de match. Et puis la polyvalence de Kevin Pedro parle pour lui. C'est un joueur qui peut rentrer sur les côtés, on l'a dit, qui peut rentrer dans l'axe. En sortie de banc, c'est quand même pas déconnant, notamment si vous avez un Julien Le Cardinal qui est sur une jambe et demie.
1: Ouais.
2: C'est peut-être le seul petit bémol. Sinon, je risque très bien dit. La vraie question, c'est quel sera le choix de Philippe Montagnier pour remplacer le maître à jouer qui est Augustin Boakye depuis le début de l'ère Montagnier, finalement, parce qu'on l'avait un petit peu découvert au milieu, mais c'est finalement grâce à Philippe Montagnier que Boakye a explosé.
0: Sur les dernières prestations, il jouait déjà un peu au milieu de terrain, Augustin Boakye.
2: Ouais, mais ce que je veux dire, c'est qu'il a vraiment explosé à ce poste-là, vraiment sous Montagnier.
1: Votre chouchou, Boakye, Paul Rivoli?
2: Bah, disons que c'est compliqué d'en avoir d'autres, hein, cette saison des chouchous.
0: Bah non, moi, je trouve que c'est très facile, pourtant. Ouais.
2: Mais s'il s'appelait Boakye, il serait fan,
1: Sabi.
2: C'est ça le truc.
1: Ou Boadji,
0: ça marche. Ah, j'aime bien Boadji.
1: J'ai
0: regardé sur des sites qui répertorient les noms des joueurs. Ouais. Je vais regarder si ça existe, parce qu'avec un peu de chance.
2: La rumeur mercato demain.
0: Voilà. On peut peut-être conseiller la
2: Igor Boadji va s'engager à la Saint-Etienne.
0: S'il existe vraiment, lui, je le souffle à la cellule de recrutement.
1: 100% santé, 18h46 jusqu'à 19h. On parle de cette prochaine rencontre qui se jouera dès 20h30 au stade Geoffroy Guichard entre l'AS Saint-Etienne et Rodez. Match coup près, match qu'il faut gagner pour les Verts pour tenter d'arracher les barrages et monter en Ligue 1.
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1: Notre grande soirée foot se poursuit, 100% synthé, fin de cette émission à 19h, mais reprise dès 19h30 pour l'avant-match de ce deuxième tour des play-offs de Ligue 2. On a appris aussi plus tôt dans la journée, dans l'après-midi, Joris, Paul, que Lucas Stassin n'était pas retenu pour la Coupe du Monde avec la Belgique, lui qui avait joué les matchs de préparation avec les Diables Rouges. Quelques minutes par-ci,
0: ouais,
1: par-là.
0: Il a joué un match, ouais. Il avait été appelé pour le dernier rassemblement. Il avait joué une partie de match entré pour les 20 dernières minutes, il me semble, face au Mexique.
1: Mauvaise nouvelle pour ce soir, hein, Stassin.
0: Ouais, pour ce soir, je ne pense pas. Ça reste un professionnel. Il sera peut-être même revanchard par rapport à ça.
1: Peut-être.
0: On sait que d'ici la Coupe du Monde qui commence le 11 juin, je crois, il peut y avoir des blessures dans le groupe belge. Et je pense que le fait qu'il ait été sélectionné lors du dernier rassemblement, il fait partie des joueurs potentiellement là si quelqu'un venait à se blesser, mais c'est sûr que c'est une déception personnelle pour lui. Il l'a jamais caché, c'était un rêve de gosse. De

0: de faire cette Coupe du Monde. Il voulait quitter l'AS Saint-Etienne cet été pour avoir plus de chances de la disputer en évoluant dans une première division européenne. Ça n'a pas été le cas. C'est malheureux pour lui, mais ça reste un jeune joueur qui aura l'occasion d'en faire d'autres, des Coupes du Monde. Et malheureusement pour lui, sa saison n'est pas parfaite. On l'évoquait tout à l'heure. Moi, je trouve que c'est un attaquant qui a été parfois flamboyant. Je trouve qu'il a été parfaitement à l'image de cet AS Saint-Etienne, c'est-à-dire capable de faire parfois des fulgurances, d'être brillant sur certains matchs, comme on l'a vu face à Amiens, où il a été bon dans tous les domaines, j'ai trouvé, et parfois passer à côté de certains matchs, comme ses coéquipiers d'ailleurs. Hein. Donc voilà, c'est un petit peu à l'image de sa saison, cette non-sélection. Je pense que s'il avait fait une saison pleine à l'image de ses 6 derniers mois en Ligue 1, enfin de ses 4 derniers mois, parce qu'il s'était blessé sur la fin de saison, la saison passée, je pense que même en étant en Ligue 2, il y aurait été dans cette liste. Mais malheureusement, il a eu des passages à vide qui ont peut-être un petit peu coûté à Lucas Tassin.
1: Lucas Tassin, qui n'est pas présent parmi les 26 joueurs convoqués par Rudy Garcia lors de la Coupe du Monde, Paul. Un Lucas Tassin qui, malgré tout, reste intéressant dans le jeu. Jérémy Marie est parti, ça y est, je prends ses mots préférés. Non, mais central dans le jeu que va déployer l'AS Saint-Etienne ce soir face à Rodez.
2: Oui, bah de toute façon, c'est votre attaquant titulaire depuis deux saisons maintenant. Ça avait été un petit peu compliqué pour lui l'installation sous Olivier Dalloglio. Il avait été en concurrence assez étonnamment. D'ailleurs, on se souvient, Joris, la saison dernière, on voyait pas Stassin être en concurrence pendant 4-5 mois
0: avec Sissoko.
2: Franchement, on l'avait pas vu venir, mais ça prouve aussi la marge de progression qu'a encore ce joueur, enfin en tout cas le travail qu'il doit accomplir. Je rejoins Joris, pour moi cette non-sélection elle est justifiée par deux choses. La première, c'est le changement de nationalité sportive de Fernandez Pardo, le joueur du LOSC, un petit peu à la dernière minute, qui est un cran au-dessus de Stassin et qui vient du coup condamner une place au niveau de l'attaque belge. Et la deuxième, c'est les performances de Stassin cette saison. Il a été trop irrégulier. Il a commencé sa saison au mois de septembre parce qu'il voulait partir. Alors il fait un super mois de septembre quand il arrive et on se dit, finalement il a digéré un petit peu ses envies d'ailleurs, ce mercato où il veut pas rester à Saint-Etienne. Sauf que derrière, il y a un petit peu le contre-coup de tout ça et il est transparent quasiment tout l'automne jusqu'au début de l'hiver. On l'a un petit peu revu à la sortie. Là, ça va mieux en ce moment, mais il a trop de trous d'air. Un joueur comme ça, de ce niveau, j'ai presque envie de dire de cet investissement, en Ligue 2, il doit casser la baraque. Je veux dire, ça doit être le joueur que vous voyez stater toutes les semaines à l'AS Saint-Etienne, ou presque. Il ne doit pas y avoir un match où il n'y a pas marqué Lucas Tassin sur la feuille de score à la sortie. Et trop souvent, on n'a pas vu Lucas Tassin à la finition ou à la passe cette saison.
1: Avec un Lucas Tassin qui n'avait pas marqué aussi pendant beaucoup de mois, jusqu'à Pau, 28 février.
2: Ouais, c'est ça, ouais. Entrée de l'hiver, il a un peu disparu.
1: Il a débloqué son compteur,
0: ouais,
1: mais c'est vrai
0: une blessure
1: c'était...
0: aussi, donc c'était, ouais,
1: ça n'a pas été une passage
0: facile. Après, de toute façon, les attaquants, c'est souvent comme ça. Les attaquants, ça marche à la confiance, et d'ailleurs, on l'a vu, dès qu'il a marqué face à Pau, derrière, il a enchaîné les buts, parce qu'il a retrouvé cette confiance-là. Ça reste un joueur très intéressant au niveau des stats, on en parlait. Il a eu des passages à vide, je pense, qui lui a coûté peut-être cette sélection, mais c'est quand même un attaquant sur 31 apparitions, c'est 11 buts, 8 passes D. Ça reste quand même un total qui est intéressant. L'année dernière, il avait fini avec 12 buts, mais je crois que 4 passes décisives. Donc on peut imaginer qu'avec ses playoffs, et on l'espère, les barrages, il puisse faire une saison au-dessus niveau statistique, mais au niveau d'en dessous. Donc ce qui a un petit peu joué aussi par rapport à cette sélection.
1: Il est rajouté, Paul.
2: Joris l'a plus ou moins rajouté, parce qu'on en a un peu critiqué, mais il reste quand même sur une saison, médiane bonne. Par contre, ce qu'on attend de lui, c'est qu'il soit décisif dans les matchs qui comptent. Ce qui est capable de faire Zorico Davitashvili, vous rappelez, porter des points, à être décisif dans les matchs qui comptent, ça tombe bien, des matchs qui comptent, il y en a potentiellement 3 qui arrivent pour l'AS Saint-Etienne.
1: Lucas Tassin, dont on surveillera le niveau ce soir entre l'ASS et Rodez, deuxième tour des play-offs de Ligue 2, qu'on commentera dès 20h30, dès le coup d'envoi de cette rencontre, et même dès 19h30 pour l'avant-match, analyse des compos, etc. C'est sur votre radio ici, Benabar, quoi qu'on dise, c'est aussi maintenant.
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0: Benabar, quoi qu'on dise, 18h55.
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0: Quoi qu'on dise, les Verts l'ont déjà fait, remporté ces barrages et remonté en Ligue 1. Messieurs, autour de la table, vous en souvenez sûrement mieux que moi. Je me souviens d'ailleurs d'une prédiction d'Uris Sabi à la 116e qui nous avait offert la montée en Ligue 1. Prédiction
2: qui
0: disait
2: moi,
0: que...
2: qui vous avait offert.
0: Oui, un petit peu quand même, mine de rien. Vous aviez pronostiqué, je crois, la 114e.
2: 115e, je crois.
0: Ouais, Wedji marque un but et je crois qu'elle à la 116e.
2: Ouais, 116e, 117.
3: Barrage retour. C'est une histoire qui vient comme le monde, mais rappelez pour nos nouveaux auditeurs que Uris avait annoncé la montée et le scénario de la précédente montée 6 mois avant.
0: Ouais. Voilà. À une minute près.
2: Voilà. Mais rappelez quand même que l'acteur principal de cela, c'est Ibrahim Awadji. C'est pas moi. Hein. C'est pas moi qui ai poussé la balle.
3: C'est marrant parce que cette année, il y a moins été sur les prédits autour de Mladenovic. Donc, comme quoi, il a peut-être un écran de lucidité un petit
2: après,
3: peu.
2: Après, je me dis que Mladenovic, qui est en ce moment sur le banc, une rentrée en fin de match, c'est aussi possible. Donc, restez connectés.
0: avec Nostra Awadji. Ouais. Non, mais qu'est-ce que vous vous souvenez un petit peu de ces différents barrages? Est-ce qu'aujourd'hui, face à Rodez, pour ce deuxième tour des playoffs 2026, vous voyez une équipe qui, comme ces années précédentes, ces barrages précédents, qu'a déjà connu l'AS Saint-Etienne, que vous avez déjà vu, messieurs, vous voyez une équipe qui peut, elle aussi, là encore, faire l'exploit, Paul?
3: C'est une question de dynamique. Pour le moment, sur les barrages en eux-mêmes, enfin les barrages, les playoffs Ligue 2, ça a toujours réussi à l'AS Saint-Etienne. Bon, la seule expérience qu'on a, c'était déjà face à Rodez. Ça avait été très difficile. C'est jamais des matchs faciles. C'est des matchs qui s'apparentent un peu à des demi-finales de coupe. Alors, pas avec le même enjeu, évidemment, mais c'est vous gagnez, c'est l'histoire continue. Vous perdez, c'est retour à la maison. Et puis, c'est souvent un retour à la maison quand même de manière un petit peu délicate. Donc on va espérer que l'AS Saint-Etienne soit en mesure d'aborder ce match. Je suis assez convaincu que, moi personnellement, c'est le sentiment que j'ai aujourd'hui, que ça devrait le faire, notamment parce que je vous en avais parlé lundi. Je trouve que pour une équipe enchaîner 3 déplacements en 6 jours, c'est la tuer avant même de disputer le match. Mais ça sera pas facile et ces Ruthénois, leur bilan parle pour eux. Donc voilà. Après, sur les barrages en eux-mêmes, on en parlera la semaine prochaine si on veut évoquer nos souvenirs de barrages. Mais moi, je suis pas bien fan du format.
0: Non, effectivement, Uris, un format qui fait monter le cardio.
2: Ouais, c'est sûr. Et puis, comme disait Paul, je suis assez d'accord sur le fait de demi-finale de coupe. Et comme il le disait, c'est encore presque pire parce que une demi-finale de coupe, on a eu un petit parcours. On rentre souvent en 32e de finale, quelques matchs. Là, on joue toute une saison. C'est-à-dire que là, si la Saint-Etienne perd ce soir, elle reprend une saison de purgatoire, une année. Alors, si on veut qualifier ça, mais
3: ils nous l'avons bien.
0: Purgatoire.
2: La Ligue 2, c'est ça. Ouais. Enfin, pour un club du standing de l'AS Saint-Etienne,
0: ça peut aussi être un bon terrain d'entraînement pour la Ligue 1.
2: Ouais.
3: Ok, Maxime Bernauer.
2: Oui, dire ça. Ouais, mais non. Mais voilà. Donc, c'est quand même. Je trouve que l'enjeu est encore plus fort. Donc, j'espère que les Verts seront à la hauteur de cet enjeu-là. Et si on se souvient des souvenirs, ce match face à Rodez, ça a été un match qui avait été très compliqué. Il avait fallu un Cardona qui marchait sur l'eau à l'époque pour nous sortir du piège ruthénois. J'ai revu le résumé vidéo proposé par le diffuseur cette semaine. Il y avait eu des occasions côté Rodez. La pièce aurait pu tourner. La victoire était méritée pour l'AS Saint-Etienne qui avait eu plus de situations. Mais à 0-0, les ruthénois en ont certaines. Donc voilà. Ce soir, il va falloir marquer du côté de l'AS Saint-Etienne, être très solide défensivement pour s'éviter, même si beaucoup d'entraîneurs n'aiment plus ce terme de loterie pour les tirs au but, ça reste quand même presque d'une chance sur deux après ça, les tirs au but. Alors que en temps normal, quand même, l'AS Saint-Etienne doit être au-dessus de cette équipe de Rodez.
3: Pitié, pas de tirs au but ce soir.
0: On va croiser les doigts.
3: Allez,
0: on y croit. ASS Rodez, coup d'envoi 20h30. Rendez-vous dès 19h30 pour l'avant-match. C'est la fin de cette émission 100% synthé. Paul, Uris, je sais que vous filez au stade, alors je n'en retiens pas plus.
3: Probablement à tout à l'heure d'ailleurs.
0: Et à tout à l'heure. Excellente soirée.
2: À tout à l'heure.
0: Et avant ça, le retour de l'info.
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0: On souffle une demi-heure et on se donne rendez-vous d'ici quelques instants, 19h30 pour l'avant-match ASS Rodez. Et avant ça, le retour des infos par la rédaction d'ici Saint-Étienne-Loire et d'ici, excellente soirée.
4: Il a vu son ami mourir dans ses bras. Hier soir, un adolescent de 15 ans a été abattu en bas de chez lui, dans le quartier de Port-Boyer à Nantes. Probable victime collatérale d'un règlement de compte sur un point de deal. Le ministre de l'Intérieur était sur place tout à l'heure. Dylan a 17 ans, il s'est senti particulièrement démuni. Il raconte ses derniers instants tragiques à Caroline Félix de Ici Loire-Océan.
5: Moi, quand je suis arrivé, ils étaient déjà tous criblés de balles. Mais il a rendu son dernier souffle dans mes mains. Et voilà.
6: D'accord. Est-ce que tu... C'est toi qui as fait un massage cardiaque, c'est ça?
5: Non, moi, j'y connais rien en tout ça. Si j'y connaissais quelque chose, j'aurais pu essayer. Moi, je l'ai juste pris, essayer de le rassurer un peu dans ses derniers instants. Et les derniers trucs qu'il aurait dû voir, c'est pas moi et une cage d'escalier. Il aurait dû voir ça, être avec sa mère, son père, ses sœurs. Et franchement, mes condoléances à la famille. Hein, je souhaite à personne de vivre ça. Ouais. À aucune mère de perdre son enfant. Parce que vraiment, ça fait mal. Plus c'est de ce petit-là, c'était victime collatérale. Il vend pas de drogue, il a jamais vendu de drogue de sa vie. Et j'ai parlé avec sa famille, avec ses potes. Et même hier, quand je l'ai croisé, il vendait pas de drogue. C'est-à-dire, c'était un petit, il avait vraiment rien à voir dans tout ça. Il aurait dû rentrer chez lui hier. Ça aurait pas dû se passer comme ça.
4: Elle avait d'abord témoigné anonymement pour le journal Mediapart. L'animatrice star Flavie Flamand a finalement décidé de rendre sa plainte pour viol contre Patrick Bruel public. Tristan Barrault, elle le fait sur Instagram ce soir. Le chanteur, lui, nie les faits.
7: Trois petits paragraphes et notamment cette phrase. J'ai de nouveau rendez-vous avec mon passé et un homme qui a pillé mon adolescence. Flavie Flamand avait déjà révélé dans un livre il y a 10 ans avoir été victime de viol de la part du photographe David Hamilton à l'âge de 13 ans. Aujourd'hui donc, c'est au sujet de Patrick Bruel que l'animatrice souhaite que la vérité éclate. Je joins ma voix à celle des autres femmes qui s'élèvent. Ce sont ces multiples témoignages dans la presse qui ont poussé Flavie Flamand à raconter son histoire à nos confrères de Mediapart. 1991, elle a 16 ans, elle a rencontré Patrick Bruel un peu plus tôt sur le tournage d'une émission télé. Elle dit se souvenir de boire un thé chez le chanteur, puis de se réveiller hallucinée quand elle voit Patrick Bruel lui reboutonner son pantalon. C'est 15 ans plus tard, en 2006, qu'elle dit avoir compris ce qu'il s'est passé en recroisant Patrick Bruel qui lui lance « Tu te souviens ? On a couché ensemble ?» Flavie Flamand est aujourd'hui convaincue d'avoir été droguée puis violée par le chanteur. Ce soir, Patrick Bruel réfute par la voix de ses avocats. Il assure ne l'avoir jamais droguée et ne lui avoir jamais imposé aucun rapport sexuel.
4: La justice prononce la relaxe générale pour France Télévisions dans l'affaire du reportage de complément d'enquête sur Gérard Depardieu. Celui-ci montrait l'acteur tenir des propos particulièrement choquants à l'encontre d'une jeune fille. La diffusion avait entraîné une intense polémique. La star de cinéma estimant qu'il s'agissait d'un montage illicite. Yann Moix, qui avait filmé la scène en question, a fait appel de cette décision. Gérard Depardieu s'était lui retiré de la procédure. Le groupe Pierre et Vacances, Center Parcs, touché par une cyberattaque. 1,6 million de réservations sont concernées. Les données touchées concernent des numéros de téléphone ou des noms, mais pas de coordonnées bancaire, indique le groupe qui a porté plainte. Kitsch, mais ultra populaire. Demain soir, c'est la finale de l'Eurovision à Vienne, en Autriche. La France qui est représentée par Monroe, une jeune chanteuse lyrique de 17 ans, qui va chanter le titre « Regarde », la France qui n'a plus remporté la compétition depuis 1977. Et si l'on en croit Flavien Groyer, eh bien on est mal parti. Trois pays se détachent clairement et ce n'est pas la France.
8: Oui, l'Australie d'abord. Delta Goodrem chante Eclipse, un titre porté par une prestation explosive, très eurovisionnesque. Il faut vraiment la voir s'élever sur cette plateforme qui émerge de son piano doré. Notre chouchou, c'est la Grèce. On le verrait bien prendre la deuxième place du concours. Avec Ferto, Akilas, jeune artiste queer, dénonce la société de consommation et promet à sa mère de subvenir à ses besoins alors qu'ils ont manqué de tout durant son enfance. La mise en scène est très fouillée et bourrée de facéties. Mais le pays qui a toutes les chances de l'emporter, c'est la Finlande. 20 ans après son premier sacre, Pete Parkkonen au chant, Linda Lampenius au violon, il livre un show épique, passionné et maîtrisé de bout en bout.
4: Ah, ils sont bien, hein ? À retrouver, toutes ces infos à retrouver sur ici.fr, évidemment. Et puis en football ce soir, eux ils jouent bien du foot. La Ligue 2 est terminée, mais il reste encore les barrages avec le deuxième tour des play-offs ce soir entre Saint-Etienne et Rodez. Les deux clubs qui s'affrontent à 20h30. Le vainqueur affrontera le 16e de Ligue 1 dans une double confrontation la semaine prochaine, bien, pour monter en Ligue 1 justement. Et tout ça est à suivre évidemment sur ici.fr.
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0: La météo dans la Loire et la Haute-Loire, a priori, le plus gros des intempéries est derrière nous. Cette alternance de pluie et d'éclaircies qu'on retrouvera demain et plus généralement le début de semaine prochaine selon Météo France. Retour des températures plus agréables et du soleil généralisé dans nos deux départements. Courant de la semaine prochaine, vraisemblablement mercredi, ce soir. Coup d'envoi 20h30 pour le deuxième tour des playoffs entre l'AS Saint-Etienne et Rodez. Prenez vos écharpes si vous êtes au stade.
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Tainted Love de Soft Cell, vous écoutez ici Saint-Étienne Loire. L'AS Saint-Étienne affronte Rodez ce soir, coup d'envoi 20h30 pour le deuxième tour des playoffs de Ligue 2 après avoir éliminé le Red Star. Les Ruthénois viennent défier les Verts à la maison à Geoffroy Guichard. Alors là, ça c'est un match coup près que les Verts seraient bien inspirés de gagner s'ils veulent accrocher les barrages de Ligue 1. Match à élimination directe, match à enjeu et on analyse le 11 préparé par Philippe Montagnier dans l'avant-match à partir de 19h30. Excellente soirée donc en notre compagnie. En attendant, on est avec France Gall. Elle est là. Bienvenue sur votre radio locale. 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

0: Two Hearts, c'est signé Phil Collins et vous l'écoutez sur votre radio locale dans la Loire et la Haute-Loire. Ici Saint-Étienne-Loire, tous derrière les verts ce soir, deuxième tour des play-offs face à Rodez qui débute à 20h30 entre l'AS Saint-Étienne et les Ruthénois. Un match qu'il faut gagner pour les verts s'ils veulent accrocher les barrages de Ligue 1. On rappelle, c'est soit face au Nice, soit face à Auxerre, soit face au Havre, ça on le saura lors de la dernière journée de Ligue 1 qui se jouera ce dimanche. Avant toute chose, donc, on se donne rendez-vous d'ici 19h30 pour décrypter ensemble la composition, le 11 de départ de Philippe Montagnier. Coup d'envoi 20h30, on vit toute cette soirée verte ensemble sur votre radio ici Saint-Étienne. À tout de suite.
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0: on espère que nos Verts vont pouvoir faire une merveille de match face à Rodez. C'est le début de cet avant-match. Coup d'envoi 20h30.
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0: Deuxième tour des play-offs de Ligue 2 pour l'AS Saint-Étienne, entrée en lice sur cette période-là. Rodez qui a déjà disputé un match à l'extérieur au stade Bauer en éliminant le Red Star et qui viennent défier l'AS Saint-Étienne pour en parler dans cet avant-match et pour m'accompagner jusqu'à 23h30. Maxime Gédra, bonsoir.
2: Salut Martin, salut à tous.
0: D'envers et contre tous. Et en direct du stade Geoffroy Guichard, on retrouve Jérémy Marillier.
3: Salut les gars, comment ça va?
0: Eh ben écoutez, très bien, on est parti.
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4: Martin Moulier, Jérémy Marillier.
0: Et je reparti pour un tour. On pensait que cette saison de Ligue 2, eh ben elle était finie. Et non, bien évidemment, l'AS Saint-Etienne qui a fait le job face à Amiens, 5-0. Mais avec la victoire du Mans, eh ben l'AS Saint-Etienne qui est reparti pour les playoffs. Et il y a un seul mot, Jérémy, va falloir gagner, match à élimination directe.
3: Victoire impérative pour continuer de croire à la Ligue 1. Effectivement, Martin, ce deuxième tour de play-off face à Rodez. Rodez, cinquième de la saison régulière, qui est allé s'imposer ce mardi sur la pelouse du Red Star, le quatrième, 3-2. Et nous voilà donc replongés comme il y a 2 ans. Un play-off, un deuxième tour de play-off entre l'AS Saint-Etienne et Rodez. Le vainqueur aura le droit de disputer le barrage pour monter en Ligue 1. Le perdant verra sa saison d'ores et déjà terminée. 90 minutes, pas de prolongation si égalité. On passera directement au tir au but. Enjeu maximal ce soir pour une équipe de l'AS Saint-Etienne qui n'a pas le droit à l'erreur, qui n'a plus le droit à l'erreur. Des chances des jokers, elle en a grillé... Plusieurs, presque une dizaine cette saison, alors que l'objectif de remonter direct en Ligue 1 était le seul viable pour cette équipe montée avec comme seule envie de retrouver rapidement l'élite après y être descendu l'été dernier face à une équipe de Rodez qui vient presque sans pression ce soir. L'envie pour eux de poursuivre leur parcours incroyable, cette équipe qui est invaincue en championnat depuis novembre. Rendez-vous compte, 21 matchs d'affilée sans défaite pour Rodez. Et la mission ce soir pour les Stéphanois, c'est de les faire tomber, ces Ruthénois.
0: Merci Jérémy pour ce rappel. Pour ce qui est de la composition de Philippe Montagnier qui vient tout juste de tomber, une surprise dont on parlait dans l'émission 100% synthé entre 18h et 19h. Au milieu de terrain, on ne savait pas trop comment faire pour remplacer Augustine Boeck, qui est maître à penser de ce milieu de terrain. Écoutez, je crois que Philippe Montagnier a tranché. Zorico Davidashvili.
3: C'était une des possibilités, effectivement. On en avait parlé tout au long de la semaine et même tout à l'heure dans 100% synthé, l'émission entre 18h et 19h. A priori, c'est donc Zorico Davidashvili qui va reculer dans le cœur du jeu de la SS. Peut-être pas poste pour poste devant la défense comme peut le faire Augustine Boeckier depuis maintenant pas mal de semaines, mais on imagine un rôle à la numéro 10 pour Zorico Davidashvili avec deux autres milieux de terrain à ses côtés, Abdoulaye Kanté et Luan Gadé. Gbeku de nouveau titularisé. Mouefek Miladinovic sont sur le banc pour démarrer cette rencontre. Une équipe stéphanoise en 4-3-3 avec pas mal d'informations déjà. D'une, le retour dans les buts de Gauthier Larsonneur. Ça aussi c'est important, il est là, Gauthier Larsonneur, préféré à sa doublure Brice Maubleu. Autre information en défense centrale, on reprend les mêmes que la semaine dernière face à Amiens, avec une nouvelle fois la doublette le cardinal Bernauer. Michael Nadé est sur le banc. Autre information dans cette défense, le retour de Kevin Pedro sur le côté droit. Kevin Pedro absent depuis 2 semaines, il est de retour à la place de Denis Sapia. Pas de changement à la gauche de la défense. On a Ben Hold, les 3 milieux de terrain, on en a parlé, Kanté, Gadegbeku, Davidashvili, et les 3 de devant, Irvine Cardona, Lucas Tassin, Josh Dufus, bien présent malgré son alerte à une cheville aussi la semaine dernière. On a mis le paquet offensivement dans cette composition de départ pour Philippe Montagnier, avec sur le banc Maubleu, Ferreira, Apian, Nadé, Mouefek, Miladinovic et Gillian Nguessan.
0: Maxime Gédra d'envers et contre tous. Cette titularisation de Zorico, a priori, comme disait Jérémy Marillier, quand on regarde la composition au milieu de terrain, vous surprend-elle?
5: Non, ça me surprend pas forcément. Après, ce qui me surprend un peu plus dans ce choix de Philippe Montagnier, c'est comme le disait Jérémy à l'instant, il y a seul Gillian Nguessan est sur le banc de touche au niveau des attaquants. Donc si si la cheville de Dufus ou la cheville d'Avitashvili ne tient pas tout le match, et ben il n'y a que Gianni Gaëssan qui a une solution offensivement. Donc c'est vrai que c'est risqué de la part de Montagnier de mettre ses quatre offensifs dès le début. Et après sur le 4-3-3, ça, on peut aussi s'articuler sur un 4-4-2. Je sais que Philippe Montagnier essaye beaucoup de tactiques différentes. Mais après, pourquoi pas avoir un 4-4-2 avec une doublette Dufus-Stassin devant.
0: Messieurs, sur un match couperet comme celui-là, est-ce que vous pensez que Philippe Montagnier aurait les mêmes velléités de changement tel qu'il les a eu dans cette fin de saison de Ligue 2, ou préférerait-il un schéma tactique qui a déjà montré ses preuves, Jérémy, à votre avis ?
3: Non, pour moi, c'est le schéma tactique préférentiel de Philippe Montagnier, à savoir le 4-3-3. Et ce qu'on peut déduire de ce 11 de départ, c'est que Philippe Montagnier a décidé pour ce match couperet de mettre tous ses meilleurs éléments sur la pelouse, ses meilleurs éléments du moment. Et ça passe par un Zureko Davitashvili qui, a priori, devrait reculer dans le cœur du jeu. Moi, j'interprète comme ça. Hein. Je ne sais pas si Maxime, vous êtes d'accord, mais un Philippe Montagnier qui met, c'est dans son schéma préférentiel, normalement, ses meilleures armes du soir.
5: Oui, complètement. Et puis ce qui est dur aussi pour le coach Montagnier, c'est que Dufus est titularisé la semaine dernière, fait un excellent match, et malheureusement il est obligé de sortir avec une alerte à la cheville, mais il claque un doublé. Lucas Tassin est en forme. Zureko Davitashvili, c'est l'homme en forme et le meilleur joueur de Ligue 2 de la saison. Donc c'est vrai que c'est compliqué. Cardo la semaine dernière a fait un très bon match. Donc c'est sûr, c'était très compliqué d'en enlever un. Donc c'est vrai que cette option de mettre Davitashvili au cœur du jeu est une possibilité. Et en plus, il l'a déjà essayé par le passé en cours de match.
0: Et les quatre joueurs incertains qui avaient été dits sélectionnables par Philippe Montagnier en conférence de presse sont sur le terrain, à savoir Larceau, Pedro, Le Cardinal et Dufus. Sélectionnable et sélectionné. Il faudra aussi bien suivre leur état de forme au cours de cette rencontre. On a bien vu que face à Amiens, le Cardinal s'était allongé a priori vers la 60e du fait de ses ischio. Voilà, qui est-ce qu'on peut mettre à la place si jamais c'est à nouveau le cas? Dufus, pareil, avec ses douleurs à la cheville. Qui est-ce qu'on peut mettre à la place en attaque si les douleurs reviennent? Tout ça, on va pouvoir en parler aussi dans cet avant-match 100% synthé avant ASS Rodez. Coup d'envoi 20h30, match à élimination directe, match couperet que les Verts doivent remporter. On est ensemble pendant une heure, vous nous appelez 04 77 10 0 0 10. Qu'attendez-vous de ce deuxième tour des play-offs de l'AS Saint-Etienne? Bien évidemment, la victoire et quoi d'autre? Qu'est-ce que vous pensez de ce 11 de départ choisi par Philippe Montagnier? Est-ce que vous avez des pronostics pour cette rencontre? Nous, on veut voir une large victoire face à une équipe qui joue son troisième match en une semaine. 04 77 10 0 0 10. À tout de suite, Kenny Williams, Come Back to Me, pour un peu de musique sur votre radio ici Saint-Etienne.

0: Johnny Williams, Come Back to Me, 19h42 minutes.
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0: Vous nous écoutez jusqu'à 20h30 pour l'avant-match de cette rencontre de play-off, deuxième tour de play-off de Ligue 2 entre l'AS Saint-Etienne et Rodez. Rodez dont le coach Didier Santini nous disait un petit peu plus tôt dans cette semaine, dans cette journée, que lui se verrait bien en Ligue 1, hein. Tout simplement.
2: Si vous me demandez où je veux jouer aujourd'hui, je veux jouer chez eux, à Lens, au Vélodrome, au Parc, dans les grands matchs. Je veux jouer dans ces stades-là qui sont exceptionnels. Jouer devant 40 000 personnes qui seront en vert. Quand tu rentres dedans, le bruit, c'est une autre façon d'aborder le match au niveau de la discussion, de la communication à eux sur le terrain. Mais je veux dire, au contraire, si tu te mets une pression parce que tu joues à ce stade comme ça, faut pas y aller, quoi. C'est extraordinaire, c'est fantastique. Vous allez vivre un truc. Vous l'aviez vécu à l'époque, il devait y avoir 33 000 au début de saison. Il y a deux ans, c'est un trip, quoi. Puis ce public, c'est merveilleux. Donc, c'est à nous à prendre toute cette énergie, tous ces bruits, tout ce qu'il va y avoir pour dire c'est ce que tu veux vivre. Comme nous, quand on joue chez nous, devant 6007 ici, où t'as une ambiance, où tous les gens qui viennent te disent c'est génial, au petit stade, t'as l'impression qu'il y a 15, 20 000. C'est génial.
0: C'est génial. Et il n'a pas peur de cette ambiance de Geoffroy Guichard, de cette ambiance des grands stades qui se présentent face à Rodez. Et justement, c'est 39 000 supporters attendus pour cette rencontre entre l'AS Saint-Etienne et Rodez. Et bah lui, il va en faire fi et ça va encore plus le motiver. Jérémy, on le disait, hein, toutes les équipes au cours de cette saison en Ligue 2 qui sont présentées face à l'AS Saint-Etienne jouaient le

0: C'est le cœur du message de leur entraîneur Didier Santini. Mais cette équipe, même s'il y aura des interrogations en cas, si on se projette de monter en Ligue 1 par rapport à leurs infrastructures, c'est une équipe qui a aussi envie de passer un cap. Ce cap, c'était ici, il y a 2 ans. Rodez était venu s'incliner au deuxième tour des barrages. Ils avaient réussi à battre le Paris FC lors du premier tour. Et finalement, les Verts les avaient battus 2-0 avec une différence faite en seconde période grâce à Cardona et grâce à Nathanael Mboukou. Et cette équipe de Rodez, elle veut franchir ce cap-là. Elle veut aller défier une équipe de Ligue 1 pour se donner le droit de continuer de rêver. Donc j'ai envie de vous dire... que la pression, elle est pas sur leurs épaules, quoi. Mmh. Elle est pas sur leurs épaules, clairement. Il y a peut-être de la fatigue dans les jambes, mais il n'y a pas de pression. Il y a l'envie d'en profiter, l'envie de tout donner dans ce stade avec un parquage ruthénois. Ça aussi, ça veut dire toute l'ambiance qu'il y a autour de cette équipe en ce moment. Le parquage, il est rempli. Le parquage, ça fait déjà quasiment 20 minutes qu'il est rempli et qu'il donne de la voix. Le parquage des supporters de Rodez. Il y a la salle des fêtes de Rodez où il y a des écrans géants qui vont être installés ce soir avec là aussi plusieurs centaines de supporters attendus. Donc c'est une vraie ambiance de fête. Et c'est cette fête-là que les Stéphanois vont devoir gâcher dans les prochaines minutes.
1: Effectivement, l'AS Saint-Etienne qui doit l'emporter. Match à élimination directe, 6 matchs nuls. On partira au tir au but. Laurent nous appelle de Privas. Bonsoir Laurent.
2: Bonsoir.
1: Vous écoutez l'avant-match d'ici Saint-Etienne-Loire avant ASS Rodez. Vous vouliez réagir un petit peu à cette composition de départ de Philippe Montagnier à ce match en jeu, ce deuxième tour des play-offs. Dites-nous un petit peu, Laurent.
2: Sur le match, là, j'ai les stats de Rodez. Ils ont eu que 37% de possession de balles. Ils ont réussi à marquer 3 buts au Red Star. Et en plus, ils ont fait que 5 tirs cadrés. Donc, entre 3.
1: Vous avez fait vos devoirs, Laurent. Je crois qu'il y en a un qui.
3: Il a buté avec Laurent.
2: Le bon petit élève. Et en plus, il y a l'équipe. Le soir, j'ai regardé l'équipe. L'équipe, il disait qu'ils ne sont pas rentrés en train, ni en avion, ils sont rentrés en bus. Alors, j'ai regardé sur Internet. Saint-Ouen, Rodez, 6h42 en voiture.
1: Pardon, désolé Laurent, mais vous êtes allé très très loin, ça me plaît.
2: Ils ont dû arriver au moins vers les 5h du matin.
1: Bah oui.
2: 6h du matin. Ouais. Mais moi je pense que ce soir on va gagner. Je pense qu'on va mener 1-0. Après les Verts, enfin, ils vont se faire enfumer par Rodez. Rodez va égaliser et je pense qu'on les aura à l'usure.
1: On signe, c'est vrai que ces équipes-là qui rentrent en bus, qui jouent 3 matchs, qui... Et puis on connaît les capacités athlétiques aussi de cette équipe de Rodez qui ne ménage pas ses efforts. Il est possible que ces joueurs-là se transcendent aussi, Laurent, avec la semaine qu'ils ont eue.
2: Quand même, moi j'ai un doute sur physiquement. Ouais. C'est sûr que. Ça va être dur, hein. Ça va pas être du gâteau, mais moi je pense que c'est faisable.
1: Bon, écoutez, on signe. Hein. Ouais. Franchement, moi aussi, nous aussi, tous autant que nous sommes, les supporters de cette équipe de l'AS Saint-Etienne, Maxime, Colin à la réalisation de cette émission qui me fait des grands signes. Colin, on vous entend pas, Colin ? Ah ouais. Qui veulent, on veut y croire. Laurent, combien alors ? Vous m'avez dit 1-0 par l'ASS de première mi-temps et après ?
2: Ouais, après, peut-être Rodez va égaliser, puisqu'ils vont nous enfumer, comme d'hab.
1: Donc 2-1.
2: Les Verts, ils vont avoir le monopole du ballon, puis sur un contre, crac. Et puis moi, je pense qu'on les aura à l'usure 3-1.
1: 3-1, allez, ouais. 3-1, Laurent, allez, on y croit.
2: On joue bien un petit doublé de à celui qui a marqué les deux buts contre Amiens.
1: Dufus ?
2: Ah, j'ai mangé Dufus.
1: Dufus,
2: ça sera ces trois-là.
1: Allez.
2: Ceux qui vont marquer, Dufus, Tassin et Dachvili.
1: David Dachvili, qui est repositionné au milieu de terrain d'ailleurs.
2: Oui, j'ai entendu à la radio.
1: Ouais, Laurent, ça.
2: Alors, Cardona, alors.
1: Ah oui, non, mais après, David Dachvili peut quand même marquer, hein, il a le droit.
2: Oui.
1: Pedro en défense, il a déjà marqué, donc Laurent, on est d'accord.
2: Oui,
1: le cardinal également. Merci beaucoup de nous avoir partagé ce pronostic et ses stats, Laurent.
2: Ah oui. J'ai tout marqué sur un petit papier. Tout.
1: Vous en avez d'autres encore en stock ou pas?
2: Comment? Non, ça va. Possession de balle, ils ont fait 12 tirs, Rodez. Ils ont 12 tirs, donc 5 cadrés. Ils ont fait 326 passes. 78

0: deux passes réussies. Et Restas en avait 85.
1: Ah bah voilà.
2: On attend votre analyse en fin de match. Ah,
1: exactement. Hein. Bah, Laurent, vous viendrez en studio, hein, vous habitez loin, dans Privas. Bah oui, Privas, c'est un peu loin.
0: Oui.
1: Bah, prenez la voiture maintenant, vous serez là pour 23h pour l'après-match.
0: Ok, moi j'arrive. Je suis en short devant mon ordinateur. Je
1: m'habille
0: et j'arrive.
1: Non, Laurent, restez en short tranquillement. Je pense que ça ne vaudrait pas la peine. Et écoutez-nous bien. Merci beaucoup, Laurent.
0: Allez les verts.
1: 04.
0: À la fin.
1: Avec plaisir. 04 77 10.
0: J'ai assez pleuré 12 mai 73.
1: Ah ouais.
0: J'avais 9 ans.
1: C'était une belle, bel hommage. Un très très bel hommage. Merci beaucoup, Laurent.
0: Allez,
1: au revoir.
0: Bonne soirée.
1: Bonne soirée. 19h49, 50 minutes même. Vous écoutez votre radio ici, Saint-Étienne-Loire. L'avant-match se poursuit. 04 77 10 00 10. Oui, on vous entend.
3: Toujours.
1: Jérémy, vous voulez réagir?
4: Alors réagir aux statistiques de Laurent, j'en suis incapable. Hein. Là, il m'a scotché, hein, notre auditeur. Félicitations à lui, on le salue très fort.
1: Oui.
4: Non, les joueurs de Rodez viennent d'apparaître sur la pelouse pour s'échauffer. Une équipe de Rodez avec seulement deux changements par rapport à leur dernier match disputé face aux Red Stars. C'est peut-être le signe que cette équipe, bah, au niveau physique, en tout cas dans leur esprit, ça va. Pour démarrer avec leurs joueurs majeurs, notamment devant avec Thierry Arconte et Ibrahima Baldé. Baldé qui nous a planté un doublé il y a deux semaines de cela, il est titulaire. Les Stéphanois, eux, ne sont pas encore à l'échauffement, mais j'aimerais juste, comme normalement ils devraient apparaître sur la pelouse, aller d'ici une ou deux minutes, à parler des gardiens de l'AS Saint-Etienne, parler de Gauthier Larsonneur, de Brice Maubleu, le retour dans les cages de Gauthier Larsonneur avec le brassard de capitaine. Normalement, il ne devrait pas tarder à sortir sur la pelouse dans les secondes qui viennent pour démarrer son échauffement, Gauthier Larsonneur. Et on va essayer d'entendre l'accueil que va lui réserver le public. On sait que, qu'il y a un débat, Gauthier Larsonneur, depuis maintenant quelques semaines à l'AS Saint-Etienne, sur ses prestations, sur son implication. Je ne sais pas, Maxime, vous qui avez ce regard de gardien, est-ce qu'il y avait vraiment matière à avoir ce débat-là aujourd'hui sur... Alors on nous dit que Gauthier Larsonneur est revenu à 100%, ok, qu'il doit donc reprendre sa place de titulaire, mais est-ce que y a matière à avoir un petit débat?
1: Maxime, je crois, ou pas Maxime, il y a toujours matière à avoir un petit débat.
2: Bah non, j'allais dire non, Martin.
1: Non.
2: Non, parce que le poste de gardien, c'est quand même un poste particulier. C'est défini comme ça dans tous les clubs du monde.
1: Notamment
2: il y a un numéro. Il y a un numéro 1, un numéro 2, voire un numéro 3 en professionnel. Gauthier Larsonneur est le numéro 1 et en plus c'est le capitaine de l'AS Saint-Etienne. Donc pour moi, si Gauthier Larsonneur est apte à jouer, c'est normal. Il n'y a pas de débat possible. En fait, il est pratiquement obligé de jouer. J'ai envie de dire, peu importe ses performances, même si Gauthier Larsonneur enchaînait dans la saison 3-4 boulettes, je pense que la question se serait posée. Mais moi, ce qui me fait rire, on en a parlé la semaine dernière face à Amiens. Mmh. Moi, ce qui me fait rire, c'est que les supporters, l'an passé, Brice Maubleu, ils voulaient plus le voir.
1: Hein. Oui.
2: Brice Maubleu, il faut les changer, il faut les tout changer.
1: France,
2: Brice Maubleu, ouais. Il est catastrophique chaque fois qu'il joue. On tremble, il joue contre Marseille, il est pas bon, il joue contre des R2, il est pas bon. Et là maintenant que Gauthier Larsonneur est là, on veut tous un Brice Maubleu. Je me souviens quand Gauthier Larsonneur s'est blessé, on s'est dit oulala, on a Maubleu contre Grenoble, ça va être une catastrophe. En plus il retourne dans son ancien club, ça va être horrible.
1: Ouais.
2: Et finalement maintenant tout le monde dit ah mais Brice Maubleu il est meilleur, faut Maubleu tous les jours. C'est la loi d'un numéro 2. Jesse Moulin a fait ça toute sa carrière à la SS. Mmh. Il jouait 2-3 matchs par saison. À chaque fois que Jesse Moulin jouait, il était énorme.
1: Mmh.
2: Et malheureusement, l'année où il est passé numéro 1, il n'était pas bon.
1: Ouais.
2: Donc c'est aussi le rôle d'un numéro 2.
1: Effectivement.
4: Et en termes, Maxime, vous l'avez dit, hein, il est obligé de jouer, Gauthier Larsonneur. Bah, il est obligé de jouer parce qu'il est... Il est parce qu'il est meilleur que Brice Maubleu, parce qu'il est le capitaine, parce qu'il a cette aura-là où il est obligé, parce qu'il juste il est obligé. C'est faut peut-être préciser.
2: Bah, je pense qu'il est obligé parce que ça a été défini que Gauthier Larsonneur est le gardien numéro 1 de la SS.
4: Et que les gardiens justement.
2: Et que
4: pardon Maxime, qui font leur entrée sur la pelouse, on va suivre l'accueil que va leur réserver le public. Et Gauthier Larsonneur qui contrairement à d'habitude ne sort pas en premier tout seul, ce sont les joueurs qui sortent en premier. Ça c'est assez étonnant. Les gardiens qui sortent en même temps. Gauthier Larsonneur et Brice Maubleu qui sortent en même temps. Ça c'est la première fois que je le vois. Alors chacun l'interprétera comme il le voudra.
1: Bah, c'est surtout que je ne sais pas du tout.
4: Il
1: n'y
4: a pas d'accueil particulier du coup.
1: L'interpréter. C'est un peu. C'est la première fois que vous voyez ça, Jérémy. Pour moi, c'est un non-événement, mais bon, peut-être
4: non,
1: que. Effectivement.
4: C'est un non-événement, oui, c'est un non-événement, mais c'est la première fois que Gauthier Larsonneur et les gardiens sortent en même temps que les joueurs pour s'échauffer. D'habitude, ils sortent 5-6 minutes avant.
1: Ah, d'accord. Bon, et bien, écoutez, merci beaucoup, Jérémy. Ah, oh, We Rock You, ça fait du bien, ça. Est-ce qu'on mettrait pas, nous aussi, un petit peu de musique? Je crois qu'il y avait des orages dans la Loire et la Haute-Loire un peu plus tôt dans la semaine et dans la journée. On vous propose Zout Sagazan et sa symphonie des éclairs pour vous mettre dans le bain, a priori, le plus gros des précipitations est derrière nous. Prudence tout de même et on espère, Jérémy, que vous êtes bien couvert. Allez, retour de votre avant-match dans 3 minutes sur votre radio ici.

0: des éclairs.
1: Zao Tsagazan et la symphonie des éclairs, 19h57.
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1: ASS Rodez, c'est dans un poil plus de 30 minutes à Geoffroy Guichard. Mourad nous appelle du Loiret. Salut Mourad.
3: Oui, bonjour à toutes et à tous. Je suis actuellement, alors je vous parle doucement, je suis dans les vestiaires et je viens de rencontrer l'arbitre.
1: Ah, les fameux scoops de Mourad.
3: Et oui, je viens de voir, alors, et après une longue enquête, ouais. j'ai vu que l'arbitre était originaire de l'Aveyron.
1: Ah,
3: près de Rodez. Et oui, alors il n'y a pas de hasard. Et donc, comme c'est une période un petit peu particulière, j'ai vraiment, vraiment demandé, je l'ai mis en défaut. Il était très gêné. voilà, je l'ai incité à être
1: news,
3: honnête. Hein.
1: Ah, des fake news, comment ça, Max?
4: Bah, moi, Marc Boulanger est originaire des Hauts-de-France. Hein, donc,
3: Pas du tout, mais pas du tout. Oui, par sa grand-mère.
4: J'ai sous les yeux. Hein.
3: Non, par sa grand-mère, mais pas du tout. Par son beau-frère, par alliance. Il est originaire de l'Aveyron. Non, il faut être rigoureux. Et donc, je l'ai persuadé d'être le plus honnête possible. Et là, vraiment, il a été marqué. Il a ouvert des grands yeux, comme un lapin pris dans les phares des voitures, et donc il a reconnu que oui, il va ce soir être le plus honnête possible et qu'il va effectivement organiser le match de manière la plus honnête possible, malgré ses origines de Rodez. Et donc voilà, je voulais juste qu'on remercie et qu'on félicite mon travail d'investigation.
1: Félicitations. Un tonnerre d'applaudissements, s'il vous plaît, pour Mourad. Je suis le seul à vous applaudir. Ah, voilà, merci, Maxime. Non, merci beaucoup, Mourad. Non, c'est toujours votre petit scoop d'avant-match. Ça faisait longtemps, tiens, mais il fallait venir plus souvent cette saison.
3: Oui, c'est vrai. Non, mais on va revenir. Alors, je rappelle que notre patronyme familial, c'est Guichard, et que donc, évidemment, on vous soutient à 200% et que voilà, je voulais juste faire un peu glisser les choses parce que c'est très stressant ce qui va se passer ce soir et que on est à 200% évidemment avec Saint-Thé.
1: Ouais, bien sûr, effectivement, une rencontre stressante et je pense que vous êtes nombreux à nous le dire au 04 77 10 00 10. Eric, par exemple, ce sera pas un match facile ce soir, mais je vois les Verts gagner au pénalty de 2 fin du match. Tire au but, 4-2 pour les Verts. Voilà ce qu'il nous dit. Eric, il a vraiment envie qu'on souffre. Merci beaucoup, Mourad.
3: Merci à vous.
1: Bonne soirée. Allez, les Verts. 20h. Coup d'envoi de cette rencontre entre l'ASS et Rodez. 20h30, dans une demi-heure, très précisément. Vous suivez le match avec ici Saint-Étienne-Noir. On retourne du côté de Geoffroy Guichard. Vous entendez l'ambiance dans le micro de Jérémy Marallier, mais également celui de Paul Rivollier, me semble-t-il.
5: Salut Martin, rebonjour.
1: Rebonjour. On vous avait dans salut l'émission Max. 100% synthé il y a à peine une heure. Paul.
5: Ah, vous êtes passé. Je ne savais pas que vous étiez passé.
6: Ouais, bah si, mais pourtant j'ai raconté notre rencontre et tout à nos auditeurs.
1: Oui. Là, vous savez pas, Jérémy, vous vous souvenez pas?
4: Il y avait une pancarte apparemment, Jérémy.
5: Je suis passé à côté.
1: Non, mais.
5: Il faudra qu'il réécoute.
1: Ah oui,
4: il y avait une pancarte.
1: Vous aviez une pancarte, ouais.
4: Une pancarte.
1: Ouais, ouais. Vous voulez savoir ce qui était marqué dessus? Okay. Ouais, non, ouais, vous réécouterez.
5: Très bien. Ok.
1: Alors, qu'est-ce qu'on disait?
4: Non, oui. Vous en avez trop dit, les gars. Il faut tout balancer. Ah. Enfin, ça a été dit à l'antenne.
5: Mais pour moi, les auditeurs fidèles qui étaient là il y a une heure savent de quoi on parle.
1: Très bien.
5: Ceux qui sont curieux comme vous, parce qu'évidemment, on a dit un petit peu de mal de vous,
4: ouais,
5: peuvent réécouter après match le passage. C'est vers 18h40.
1: Exactement. 42, je dirais, 42. Comme la Loire.
5: C'est quand même beaucoup de teasing pour une connerie qui est fait rire que nous.
1: Oui, c'est vrai. Bon, recentrons-nous sur cette rencontre, deuxième tour de play-off, ASS Rodez, 21 rencontres. Paul, vous n'étiez pas là avec notre auditeur précédent, Laurent, mais il avait fait ses devoirs. Il nous avait dit que les Ruthénois étaient rentrés de Saint-Ouen sur Seine après le match face au Red Star, non pas en avion, non pas en bateau, non pas en. Oh, ils sont rentrés en bus. Voilà, ils n'ont pas dormi. Ils sont rentrés
4: en bateau et en char à voile pour aller à Rodez. Bon courage quand même. Ah,
1: écoutez,
5: c'est la rêve quand même.
1: Christophe Galtier.
5: C'est la rêve du char à voile, non?
4: Christophe Galtier.
5: Voilà.
1: Ah, Christophe Galtier. J'avais pas la rêve.
5: Il connaît le football, mon Maxime Gédrave.
1: Ah, c'est beau. Non mais il nous disait qu'effectivement 5 heures de bus, ça allait tirer. Hein, ça allait tirer. Non, vous êtes sur cette ligne-là, Paul?
6: Ouais, rappelez-vous, hein, dès lundi, moi je vous disais que le meilleur tirage pour l'AS Saint-Etienne, c'était de prendre cette équipe de Rodez. Alors pas sportivement, mais parce que notamment, elle allait faire 3 déplacements en 6 jours, ce déplacement à Annecy, ce déplacement du côté de la capitale, enfin, la presque capitale, Saint-Ouen et le Stade Bauer. Et enfin, le déplacement dans la vraie capitale du football, Saint-Etienne. Donc malgré tout, ça fait des bornes. Alors même si on a optimisé, et heureusement qu'on a optimisé la récupération, les temps de trajet du côté des Ruthénois, je pense que dans un scénario où les Ruthénois n'ouvrent pas le score, ça risque pour eux à un moment donné de coincer lors de jeu 70e, je sais pas, au vert, de tout faire pour être encore dans le match à ce moment-là, ou peut-être même de l'avoir déjà tué. Je vois pas comment les Ruthénois, sur cet enchaînement de rencontres, à un moment donné ne vont pas baisser le pied ce soir.
4: C'est un peu ce qui s'était passé il y a 2 ans, Paul, hein, avec une équipe stéphanoise qui s'était créé quand même des occasions en première période, hein, qui avait dominé cette équipe de Rodez déjà en play-off, et les Verts avaient fait la différence, je crois, un tout petit peu avant la 70e avec Kervin Cardona, avant de doubler la mise dans les arrêts de jeu avec Nathanael Mboukou. On espère tous évidemment un scénario similaire ce soir avec une équipe stéphanoise différente de celle d'il y a 2 ans. Pas mal d'informations dans cette compo. On peut peut-être y revenir quelques instants avec vous, Paul Rivollier. Allez, si on s'intéresse à la ligne défensive, il y a énormément d'infos dans cette ligne défensive. Le retour de Gauthier Larsonneur dans les buts, le retour également de Kevin Pedro à droite de la défense, la charnière centrale la même que la semaine dernière, le cardinal Bernauer. On met les meilleurs éléments sur la pelouse.
6: Les meilleurs, je sais pas. En tout cas, les hommes auxquels a fait confiance Philippe Montagnier jusque-là, notamment Kevin Pedro. Pour pas vous cacher, j'ai appelé de mes voeux une reconduction de Denis Sapia il n'y a pas plus tard qu'une heure lors de l'émission. Voilà, mais Kevin Pedro est un des hommes forts du système Montagnier. Donc il est appelé. Quid quand même, il faudra quand même se poser la question sur le long terme de Mickaël Nadé, qui est visiblement fait plus trop partie des plans là sur les dernières rencontres. Ça me fait penser un petit peu à la passation entre Batoubinsika et Briançon lors de la précédente montée.
4: Ouais,
6: Briançon qui avait tout joué, et puis subitement sur la fin de saison, le capitaine Briançon disparaît au profit de Batoubinsika. Ça avait été payant du côté de Dalton.
4: Il n'était pas à 100% physiquement non plus, Briançon,
6: non,
4: à l'époque.
6: Pas totalement, mais bon, ce que je veux dire, c'est qu'il aurait pu jouer aussi cette fin de saison. Voilà, là il y a un remaniement tactique dû aussi au retour de Max Bernauer. À voir. Bon, la semaine dernière, ils n'ont pas été trop sollicités. Ça n'a pas été parfait, je trouve, malgré le sport fleuve. On verra face à une équipe ruthénoise qui a de grosses arguments offensifs, notamment ce duo Arconte-Baldé qui avait fait très très mal aux Stéphanois du côté du stade Paul Lignon il y a 15 jours.
4: La charnière centrale, le cardinal Bernauer, Philippe Montagnier nous avait expliqué après Amiens pourquoi l'avoir aligné, dans une volonté d'avoir une relance plus précise, une capacité de relance en tout cas différente que celle que peut amener Mickaël Nadé. Le cardinal Bernauer, Pedro Benold dans la défense, et l'autre information importante de cette compo, Paul, bah c'est Zoureko Davitashvili.
6: Ouais.
4: Zoureko Davitashvili dans le cœur du jeu. Ça faisait partie des hypothèses, mais on a beau égrener des hypothèses, c'est pas forcément pour ça qu'on y croit à 100%. J'ai encore un peu de mal à l'imaginer dans ce rôle de numéro 10, Zoureko Davitashvili.
6: Pourtant,
4: du mal à m'imaginer.
6: C'est votre combat pourtant.
0: Zoureko,
4: combat.
6: Vous avez appelé de vos voeux régulièrement à ce que Zoureko Davitashvili.
4: Oui, parce que pour moi, c'est une solution peut être intéressante. Mais c'est aussi se priver de sa faculté de débordement et de dribble sur le côté. Mais je demande à voir comment Zoureko Davitashvili dans le cœur du jeu peut mettre en difficulté cette équipe de Rodez et peut amener quelque chose d'ultra intéressant à la SS.
6: En tout cas, c'est une équipe qui est résolument offensive ce soir, puisque au coup d'envoi toutes les forces vives en présence du côté de la Saint-Etienne vont démarrer la rencontre. Il faudra voir un petit peu les états de forme de chacun, notamment de Zoureko Davitashvili, hein, qui, rappelons-le, était rentré en cours de jeu la semaine dernière. Après, sur sa présence à lui, je veux dire, il n'y a pas de surprise, c'est votre meilleur joueur de loin, je trouve. C'est un joueur qui est décisif, c'est un joueur qui est capable de faire basculer des rencontres, c'est un joueur qui est généralement sur les grands rendez-vous. Alors il n'en a pas eu 150 à disputer avec la Saint-Etienne, mais malgré tout, c'est un joueur qui a souvent tenu son rang lors des matchs où il fallait être sérieux, donc c'est pas étonnant. Après, l'animation, le système, comme vous le dites, Jérémy, je sais pas, peut-être qu'en studio Maxime a un avis, lui le technicien a un avis plus précis sur l'utilisation de Zoureko Davitashvili, mais si vous voulez mon sentiment, je pense que Zoureko Davitashvili ce soir, il a pas vraiment de poste.
4: Il va aller là où il voudra.
6: Il va aller là où il voudra, tout à fait. Vous avez tout compris, je pense.
1: Maxime.
0: Oh, ouais, je suis assez d'accord avec Paul. Je l'avais dit au début de l'émission, peut-être aussi plus un 4-4-2 avec un David Tachvili ou un Dufus qui tourne autour de Lucas Tassin. Avec, on sait, Lucas Tassin qui aime aussi être libre, aller des fois dézoner à gauche, à droite. Donc vraiment, je pense que la consigne de Montagnier, c'est vraiment les quatre devant. Mettez le feu et mettez en panique cette défense de Rodez, parce que c'est vrai qu'on se rappelle il y a deux ou trois semaines, bah en fait cette équipe de Rodez, on n'avait pas réussi à inquiéter la défense parce qu'on jouait dans un jeu beaucoup trop stéréotypé.
4: Et le message envoyé, messieurs, avec cette compo de départ, c'est qu'on va essayer de mettre le feu à cette équipe de Rodez dès l'entame aussi. Quand on aligne comme ça une équipe résolument offensive, enfin bien plus offensive que d'habitude, c'est qu'on a des envies et que ces envies-là doivent se concrétiser le plus rapidement possible.
6: Ouais, et quelque part, c'est aussi peut-être un peu leur faire peur. Et cette volonté, on sait qu'ils ont deux latéraux, je citais Arconte tout à l'heure. Ils ont des pistons qui sont très offensifs, qu'elle nous avait fait d'ailleurs, je le rappelle, hein, mais ce match qui n'est pas si lointain finalement, hein, du côté du stade Paul Vignon, nous a fait mal dans le dos de la défense. Peut-être que justement en ayant une vraie ligne défensive qui va pas trop bouger du côté de la SS et faire peur avec toute cette armada offensive, on va peut-être dire aux Ruthénois, bah allez-y, venez projetez-vous, venez vers nous, on va vous aspirer, puis on va vous montrer à la récupération de quoi on est capable avec les Cardona, avec les Dufus qui vont quand même, je pense, bouffer la ligne sur le côté. Et bien sûr la qualité de finition d'un David Tachvili à la frappe, hein, bien évidemment, de loin il est capable à l'entrée de la surface de faire filoche, et d'un Lucas Tassin qu'on ne présente plus.
0: Après Paul,
4: ici dans le chaudron, vous l'entendez, le Cop Sud qui commence à vibrer de partout. Le Cop Nord est chaud bouillant également, avec un sang qui va démarrer dans les secondes qui viennent. Un peu plus de 20 minutes du coup d'envoi. Martin, ça promet, ça annonce une très très belle soirée, une grande soirée de foot ici à Geoffroy Guichard. Merci beaucoup Paul.
6: Merci
4: Paul
6: d'avoir
1: été avec nous.
4: Bon match à vous.
6: Allez,
4: bon
6: les
4: match.
6: Verts, et je vous dis à la semaine prochaine pour le playoff.
1: Exactement, le barrage, on l'attend.
6: Le barrage, pardon, merci.
1: Et on l'espère. 21h09 minutes, donc vous l'avez compris, on est à un poil plus de 20 minutes du coup d'envoi. Vous écoutez ici Saint-Étienne-Loire. À tout de suite.
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1: Match à élimination directe entre l'AS Saint-Etienne et Rodez pour ce deuxième tour des playoffs de Ligue 2. Vous écoutez l'avant-match, vous réagissez avec nous sur le WhatsApp de la radio 04 77 10 00 10. Serge qui vient tout juste de nous dire bonsoir. On attend la suite du message. Et Eric qui nous parlait de tir au but il y a peu. Il nous disait, lui, il voit un 2-2 avec des tirs au but remportés par les Stéphanois. Maxime Gédra, d'envers et contre tous.
0: Moi, sans être défaitiste, je pense que l'ASS serait bien inspiré de gagner avant les tirs au but. Hein.
1: Ah, voilà, ça, on en avait parlé.
4: J'ai pas envie de voir des tirs au but, clairement.
0: Ah ouais. Rodez, on avait perdu contre eux il y a 4 ans.
4: Il y a 4 ans, c'est
0: il y a 4 ans,
4: en Coupe de France. Premier tour de Coupe de France, ouais.
1: Alors parlons-en peut-être, parce que c'est vrai qu'on en parlait en off, pour tout vous avouer à vous qui nous écoutez, mais Maxime, vous parliez d'un gardien qui faisait plus de 2 mètres à Rodez.
0: Oui, bah Quentin Brad qui a été 1m90 exactement, près de 2 mètres, mais qui a été élu meilleur gardien de Ligue 2 lundi soir. Et nous, Gauthier Larsonneur, on sait que c'est pas sa qualité première, les tirs au but. Donc forcément, je serais à la 95e minute de jeu, si le score est toujours nul, et ben je serais très inquiet à ce moment-là. Mais je suis convaincu que les Verts n'iront pas jusqu'au tir au but.
1: Ça veut dire qu'ils vont gagner.
0: Oui. Ah ouais. Oui, Martin.
1: Ah, mais ce que ça veut dire, je me permets de prendre les devants, parce que je suis convaincu que la Saint-Étienne n'ira pas jusqu'au tir au but, étant donné qu'elle se fera éclater 14-0. Non, ça n'est pas ça que vous dites. Hein,
0: non. Mais c'est vrai que sans manque de confiance envers notre gardien, mais c'est vrai que les pénalties, il nous l'a montré depuis qu'il est à l'ASS. Je suis pas sûr que que son ratio penalty subi, penalty arrêté soit très, très grand.
1: Alors que, messieurs, nous on parlait de 4-3-3 à l'antenne et le diffuseur opte pour un 4-2-3-1 quand il nous présente l'animation offensive stéphanoise avec David Ashvili.
4: Chose, hein, c'est un peu la même chose.
1: Expliquer à nos auditeurs que le diffuseur voit un David Ashvili jouer plus haut qu'à l'accoutumée du côté de l'animation verte.
4: C'est un milieu de terrain avec normalement, enfin la nuance elle est faible entre un 4-2-3-1 pour être vraiment précis tactiquement, entre un 4-2-3-1 et un 4-3-3, un 4-3-3 avec deux points de basse au milieu de terrain, un joueur un peu plus devant dans l'animation offensive. Oui, enfin on peut dire que ce sera peut-être un 4-2-3-1, un 4-3-3, mais bon, pour moi c'est ça n'a pas une très très grande importance, c'est vraiment dans la nuance de présentation, mais clairement, enfin le positionnement de Zurico David Ashvili sera bien plus haut qu'un milieu de terrain habituel de l'Est Saint-Etienne. On le rappelle, hein, Zurico titularisé dans le cœur du jeu avec Abdoulaye Kanté et Louane Gadegbekou juste derrière lui.
1: Joachim de Nancy nous écoute depuis donc la Lorraine, grand supporter des Verts. Il pronostique 3-1 pour nos Stéphanois. Ils vont tout donner, j'y crois, nous dit-il sur le WhatsApp de la radio 04 77 10 00 10. Petit Martin, 10 ans de Rouen, toujours à l'écoute, à fond comme d'hab. Allez les Verts, nous dit Maud. Et puis Serge qui attend, lui, un très grand match de Cardona. Alors parlons-en, parce que c'est vrai qu'on a parlé de David Ashvili, on a peut-être moins parlé de cette pointe en attaque. On a dit pendant 100% Synthé, l'émission entre 18h et 19h, que Lucas Tassin n'avait pas été sélectionné dans l'équipe pour la Coupe du Monde de Belgique, lui qui jouera donc à la pointe de l'attaque. On n'a pas forcément parlé de Cardona, qui a donné satisfaction ces derniers temps, lui qui était dans une période un petit peu de creux. C'est lui qui a inscrit le but face à Rodez, justement, à la fin de cette saison de Ligue 2. Vous, Maxime, Cardona, vous lui donnerez quelle importance sur cette rencontre, en sachant aussi qu'il avait été déterminant il y a deux ans pour la montée en Ligue 1.
0: Bon, en fait, Cardona, pour moi, c'est un joueur très étrange. En fait, Cardona, il n'y a pas d'entre-deux. Soit il est très bon, soit il est très mauvais. Donc il y a pas d'intermédiaire. Ouais. Donc j'espère que ce soir on a le Cardona très bon, comme il a pu faire le début de match face à Amiens où tous les ballons partaient de son côté, où il avait le feu, il passait, il centrait, presque tout lui réussissait. Et par contre, si on a un Cardona comme il y a un mois, et bien là ça va être plus compliqué.
1: Dr Jekyll et Mr Hyde, Cardona selon Maxime Gédra. Et vous, Jérémy, on entend que l'ambiance se réchauffe, est-ce que vous vous attendez encore?
4: Très peu, mais je devine votre débat sur l'attaque stéphanoise avec un autre attaquant qui reçoit à l'instant le prix du joueur de l'année de Ligue 2, le trophée UNFP remis cette semaine, c'est Zurico David Ashvili. Un beau trophée bien brillant, ça ressemble à une sorte de ballon, enfin je suis très loin, je suis incapable de vous le décrire avec précision. C'est un petit ballon tout doré, enfin forme arrondie pour Zurico David Ashvili. Ma description du trophée est nulle, hein, vraiment nulle, hein, c'est vraiment pas du tout visuel, je m'en excuse. Mais Zurico David Ashvili vient donc de recevoir ce trophée du joueur de l'année, et à lui, à Cardona, à Lucas Tassin. Dans quel état mental sera Lucas Tassin ce soir, lui qui vient d'apprendre qu'il ne disputera pas la Coupe du Monde avec la Belgique? C'était quelque chose qu'il attendait, on le sait, il l'a répété assez régulièrement, Lucas Tassin, revanchard, un peu abattu. On espère que ce sera une envie de prouver du côté de Lucas Tassin. Et puis un autre joueur offensif de renom vient de me rejoindre dans cet avant-match. Ah. Il en a fait trembler des filets dans le département de la Loire pendant des décennies, des siècles et des siècles.
1: C'est exactement de qui vous parlez. Le grand.
4: C'est notre consultant, le grand Rodolphe Montagnier.
8: Est-ce que vous ne savez pas, Martin, c'est qu'il parle des filets de pêche. Des filets de football. C'est ça.
4: Vous ne savez pas. Mais j'ai pas fait la précision exprès, Rodolphe. Comment ça va, Rodolphe?
8: Très bien, Jérémy. Vous aussi, Martin. Bonsoir,
1: oui,
8: à tous. Salut,
1: bonsoir.
8: Maxime.
1: Salut. Ça me fait plaisir de vous avoir au micro, ça faisait longtemps. Qu'est-ce que vous pronostiquez peu?
8: Ah, pronostic carrément.
1: À direct.
8: On va rentrer sur pronostic.
1: À direct.
8: Allez, savoir. Je pense que ce sera Rodez ce soir. Rodez.
1: Au revoir.
8: Je pense
0: allez, le micro. On coupe le micro.
4: On ne vous entend plus. Merci, Rodolphe. Bonne soirée à vous. Hein. Bonne pêche.
8: Ouais, j'ai un peu le sentiment comme tout ce que j'ai entendu depuis que je suis là depuis deux petites heures déjà, et j'ai, ouais, je sais pas comment vous le sent Jérémy, mais il y a une petite tension qui est en train de naître, je trouve, hein. On n'est pas du tout dans l'ambiance qu'on a vécu ces dernières semaines, pour moi Geoffroy Guichard, que j'avais vécu. On était assez serein, assez, on regardait vers le haut. Là on sent un petit peu que tout le monde serre un peu les fesses, hein. On a un doute sur et l'équipe stéphanoise et cette formation ruténoise qui a laissé, qui a fait, il faut bien reconnaître, belle impression sur ces dernières semaines de compétition.
4: L'ambiance, elle se sent, oui, dans les tribunes, cette forme de tension palpable chez les supporters stéphanois. On sort aussi d'un week-end dernier, un week-end de fête, hein, avec l'anniversaire des 50 ans de 75-76, une vraie festivité qui était là dans les tribunes. Donc oui, l'ambiance clairement elle est différente, mais le stade il est à nouveau plein. Ce soir Rodolphe, il va pousser derrière cette équipe stéphanoise, mettre à mal cette équipe ruténoise, les joueurs qui ont regagné les vestiaires à la fin de leur échauffement. Le coup d'envoi dans 13 minutes exactement, ici à Geoffroy Guichard et sur votre radio ici Saint-Étienne-Loire. Une composition, on l'a dit pendant toute cette avant-match, Rodolphe, ultra offensive du côté de la SS, hein, Zurico David Azuili derrière les trois devant, Dufus, Cardona, Stassin. Il va falloir lui faire mal à cette équipe de Rodez, il va falloir la faire douter. Elle est invincible depuis novembre et c'est peut-être le coup de poker tenté par Philippe Montagnier ce soir.
8: Ouais, je crois qu'effectivement vous avez raison, la synthèse elle est juste, hein. Effectivement on va tout de suite attaquer pied au plancher, hein, si j'ose dire. On va passer directement à la cinquième en espérant qu'on ne va pas caler tout de suite.
4: Ah, vous passez directement de la première à la cinquième.
8: Là, il faut passer à la cinquième parce qu'il faut vraiment accélérer tout de suite, parce que j'ai vraiment le sentiment, et oui, ils avaient raison. Moi je les ai vus jouer, je sais pas si vous avez regardé, mais oui, je sais que vous avez regardé le match du Red Star. Ils ont laissé de l'énergie forcément, même s'il y a la récupération, même s'il y a l'engouement du moment autour de cette équipe là. Oui, il faut les bousculer rapidement pour essayer de prendre rapidement l'avantage également, mais j'ai aussi vu et j'ai bien constaté que c'est une équipe qui savait parfaitement jouer les contres et qui me laisse une fois de plus dubitatif sur sa performance. Elle est capable, je pense, de résister à cette formation stéphanoise. Mais oui, vous avez raison, la composition de l'équipe me dit penser que Philippe Montagnier joue à bas une carte que je trouve plutôt intéressante en tout cas. Après, je me doute qu'à un moment donné, loin de Gadebekou, je pense qu'il va courir, parce qu'au milieu de terrain c'est quand même pas mal à Rodez aussi. Donc quand il va falloir boucher les trous sur le plan défensif, il va falloir qu'il en fasse des l'essuie-glace et compter également. Donc voilà, tout va se jouer à mon avis dans ce début de match. Si les Verts prennent rapidement l'avantage, on peut vivre une soirée plutôt intéressante. Attention si cette formation de Rodez parvient à résister.
1: On va essayer, bien évidemment, d'y croire. Rodolphe Montagnier, merci beaucoup. Est-ce que vous voulez rester encore un petit peu avec nous ?
8: Avec plaisir.
1: Ah, nickel. Et bien, rendez-vous d'ici 3 minutes après Elton John sur votre radio ici Saint-Étienne-Loire. C'est standing dans cet avant-match. Coup d'envoi d'ASS Rodez. Deuxième tour des playoffs de Ligue 2. Un match couperet qu'il faut remporter d'ici 10 minutes sur votre radio ici.

0: Elton John, I'm Still Standing, 20h22 minutes.
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0: Coup d'envoi de cette deuxième tour des playoffs de Ligue 2 d'ici 7 minutes sur votre radio ici Saint-Étienne Loire. Et l'ambiance est folle, Jérémy Marié.
2: Le chaudron est plein. Le chaudron va être incandescent dans les minutes qui viennent. Les noms des 11 joueurs choisis par Philippe Montagnier sont égrenés par le speaker. Avec Zuriko, David Azulé, on le rappelle, titularisé dans le cœur du jeu. Le retour en défense également de Kevin Pedro. La titularisation dans les cages de Gauthier Larsonneur à la place de Brice Maubleu. Des lumières qui scintillent dans le Cop Nord. La pluie également qui est là, la pluie qui est en train de tomber depuis quelques instants au-dessus du stade Geoffroy Guichard. On va faire monter le son, profiter de cette ambiance qui va monter avec l'hymne stéphanois. Ce match de play-off qu'il faut remporter à tout prix pour continuer de croire à la montée en Ligue 1. Toutes les écharpes sont de sortie dans le Cop Nord. Puisque vous ne le faites pas, nous mettons la lumière sur Saint-Étienne. Voilà le message affiché par le Cop Sud avec tout un tas de lumières, avec les téléphones qui scintillent partout dans ce Cop. L'hymne stéphanois dans les oreilles, le cœur prêt à vibrer ce soir et à pousser l'AS Saint-Étienne.

0: quelle ambiance ce soir. Rodolphe Montagnier, notre consultant. Tous les ingrédients, encore une fois, sont réunis. Est-ce qu'on va guetter? Bah, c'est cette équipe stéphanoise, évidemment. L'adversité, on la connaît désormais. Il faut se préparer comme si on jouait le PSG. C'est le message de Philippe Montagnier. On espère la meilleure version stéphanoise dans les minutes qui viennent.
1: Ouais, c'est sûr que c'est évidemment. Puis il n'y a pas trop de choix, c'est surtout ça, c'est que là ce soir c'est qui tout double. Hein. Et en plus c'est un qui tout double un peu particulier parce que même si ce soir vous gagnez, vous savez que rien n'est encore fait malgré tout. C'est juste vous autoriser le droit de continuer à espérer encore un petit peu. Et vous avez raison, c'est voilà, il n'y a pas de questions à se poser ce soir. Hein. Peu importe la manière, effectivement, il n'y a pas de calcul à faire. Voilà, il faut renverser cette formation. Une fois de plus, vous l'avez dit, Jérémy, je crois qu'il ne faut pas l'oublier non plus. Hein. 21 matchs sans défaite, c'est la formation du moment, en espérant une fois de plus qu'elle aura laissé quelques forces bien sûr dans son play-off 1 du côté de Gretna.
0: Les deux équipes qui rentrent à l'instant même sur la pelouse. Gauthier Larsonneur, le capitaine, qui mène ses coéquipiers. Le Cop Sud en ébullition, le Cop Nord également, les effluves de fumigène qui nous arrivent dans les narines ici en tribune de presse. Merci beaucoup Rodolphe d'avoir été avec nous cet avant-match.
1: Bonne soirée, bon match.
0: Les deux équipes sur la pelouse, les Stéphanois avec leur maillot habituel, les Ruthénois également, tous deux jaunes vêtus. Ambiance énorme, enjeu monumental et on espère vibrer ce soir dans le chaudron.
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3: Deuxième tour des play-offs de Ligue 2. L'AS Saint-Etienne reçoit une équipe qui a joué trois fois, qui va en être à son troisième match en une semaine avec la fin de la Ligue 2, avec le premier tour des play-offs face au Red Star, les joueurs de Saint-Ouen que les Ruthénois ont pu contrer malgré le fait qu'ils avaient été menés deux fois au score pendant cette rencontre ce mardi. 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
3: Jérémy, de quel côté on joue?
0: Les Stéphanois. Vers la Ligue 1, c'est vers là qu'on veut jouer. Martin, ce soir, on veut continuer de croire à la Ligue 1. Les Stéphanois qui sont positionnés devant le Cop Sud, ils devraient attaquer ce début de match vers le Cop Nord avec un épais nuage qui recouvre la pelouse, nuage de fumigène qui émane du Cop Sud. L'ambiance continue de monter, les Stéphanois en cercle dans le rond central avec leur capitaine Gauthier Larsonneur qui va les rejoindre, Philippe Montagnier qui salue son homologue, la dernière prise de parole des Verts, dernier mot de concentration avant de basculer dans ce rendez-vous capital.
3: Jérémy, justement, nous aussi un dernier mot sur quelque chose dont on n'a pas encore parlé, une particularité. Maxime,
4: eh ben, on a vu que ce soir il y a la VAR de retour pour les playoffs et en cas de qualification barrage elle sera là aussi, donc attention à ne pas s'emballer trop vite et attention à ne pas faire d'erreurs qui n'auraient pas été corrigées en Ligue 2.
3: On est bien d'accord et bien évidemment
0: la radio, on va s'emballer quoi qu'il arrive, de toute façon on va crier trois fois plus hein, s'il y a un début de refusé, début de validé.
3: D'accord.
0: C'est ça qui sera incroyable.
3: Ça me va, Jérémy.
4: Tant que c'est dans notre sens, ça me va.
0: Oui, c'est vrai.
3: Allez, cette rencontre qui ne va pas tarder à commencer, Jérémy. On est à une minute du coup d'envoi, normalement, de cette rencontre entre l'AS Saint-Etienne et Rodez.
0: Une petite voiturette électrique qui amène le ballon de la rencontre. Est-ce que cette voiture nous montre le chemin vers les barrages? Peut-être. En tout cas, il faut la suivre, il faut y croire ce soir, renverser cette équipe de Rodez, les Ruthénois qui vont donner le coup d'envoi et le public est à fond. Le public, malgré les doutes, qui émane de cette saison pleine de montagnes russes, une saison pleine d'inconsistance. Le peuple vert répond toujours présent et va pousser cette équipe stéphanoise en 4-3-3, 4-2-3. On le rappelle, Zurico Davitajuili titularisé dans le cœur du jeu. L'arbitre ce soir, Marc Bollangier, qui attend que le délégué lui dise que l'horaire est respecté avant de donner le coup d'envoi. Une équipe de Rodez en 5-3-2. Pas de surprise dans cette composition avec leurs deux attaquants qui nous ont fait mal il y a quelques jours de cela. Ibrahima Baldé et Thierry Arconte lors de la victoire ruthénoise de Buzyn lors de l'avant-dernière journée de Ligue 2. Le décor est planté. Le chaudron est bouillant. Et c'est parti, le coup d'envoi donné à l'instant par l'arbitre Marc Bollangier, coup d'envoi donné par les joueurs de Rodez avec un premier ballon envoyé dans notre moitié de terrain. Côté droit de notre défense, c'est trop long, ça va sortir en touche dans le dos de Kevin Pedro. Et Kevin Pedro a légèrement effleuré le ballon de la tête. Donc ça va permettre aux joueurs de Rodez de s'installer dans notre moitié de terrain avec cette touche allez, qui est à 20 mètres du poteau de corner côté gauche. Avec Ponti, leur latéral gauche qui tente de jouer le long de la ligne. C'est très bien défendu par Erwin Cardona et par Kevin Pedro qui vont récupérer le ballon avec une nouvelle touche en obligeant les Ruthénois à sortir des limites du terrain. Kevin Pedro qui allonge le long de la ligne de touche, peut-être pour David Tajuli, on remonte milieu de terrain vers Lucas Tassin. Lucas Tassin, la passe était hasardeuse, ce dégagement plutôt vers lui et le ballon récupéré par cette équipe de Rodez qui monopolise le ballon dans cette première minute. Il tente de passer côté droit avec Galvez, très bien pris par Josh Dufus, aligné toujours côté gauche de l'attaque stéphanoise. Tassin dans l'axe de l'attaque, Cardona à droite et évidemment ça se confirme, Zureko David Tajuli dans un rôle de numéro 10 derrière l'attaquant belge. Les Ruthénois, on reste bloc bas du côté stéphanois et on leur donne pas de solution à la relance. Ils étaient bloqués avec leur gardien Quentin Brat à l'entrée de sa surface et son dégagement à Quentin Brat va directement en touche au milieu de terrain. Tout ce que va pouvoir faire Ben Hold. Premier ballon pour les Stéphanois depuis le coup d'envoi de cette rencontre. 1 minute 20 de jeu, 0-0, aucune occasion. Et les Stéphanois récupèrent ce ballon. On va repasser derrière tranquillement avec le premier ballon touché par Gauthier Larsonneur, servi par Max Bernauer. Julien Le Cardinal, on fait tourner du côté stéphanois, côté droit avec Kevin Pedro, on est toujours dans notre moitié de terrain. Il y a trois joueurs de Rodez qui viennent légèrement faire le pressing pour nous empêcher de trouver une solution de relance. On fait tourner du côté stéphanois, on essaye de bouger au milieu pour proposer des solutions avec Abdoulaye Kanté, avec Luan Gadegbekou dans le rond central. Abdoulaye Kanté servi dos au jeu, il ne peut pas s'orienter, il est pressé par deux Ruthénois. Mais il a vu qu'à côté de lui, il y avait Julien Le Cardinal. Là, on essaie de trouver des solutions, on est patient avec Le Cardinal qui tente d'envoyer une longue transversale vers la droite, vers Cardona en profondeur. C'est trop long, ça va sortir en touche. Pas très loin du poteau de corner pour les joueurs de Rodez. 2 minutes de jeu, 0-0. Clairement là, la définition de l'observation, Maxime Gédra, elle est parfaite. On s'observe pour l'instant, on a le ballon, on essaie de trouver des solutions, mais les blocs s'observent pour le moment.
4: Oui, on s'observe, Jérémy, avec quand même des Stéphanois qui essayent d'aller un peu plus haut comme ils l'ont pu le faire face à Amiens, alors que les Ruthénois, eux, font un bloc plutôt médian et laissent les Stéphanois venir s'étaler, j'ai envie de dire, je sais pas comment le dire, dans leur bloc, comme ils l'avaient fait il y a 15 jours.
0: Et les Ruthénois qui se relancent bien là, ils ont trouvé un espace côté droit avec Galvez qui a pris la vitesse. Josh Dufus, il peut remonter ballon Galvez pour centrer dans la surface de réparation au deuxième poteau. C'est directement dans les gants de Gauthier Larsonneur qui touche son premier ballon. Le gardien et capitaine de l'AS Saint-Etienne de retour, lui qui avait été absent la semaine dernière, touché à un genou contre Rodez, justement un choc face à Mickaël Nadé. Et Gauthier Larsonneur qui relance à la main à gauche avec Ben Hold, de la montée de Ben Hold qui franchit l'immédiat. Il y a un gros bloc ruthénois en face de lui, pas de solution. Et il choisit la mauvaise option là, Ben Hold. Il envoie directement une passe, c'était vers la gauche, vers David Tajuli. Il était le long de la ligne de touche David Tajuli, mais la passe était imprécise. Et ça va sortir en dehors des limites du terrain pour les joueurs de Rodez avec Laurent, leur défenseur central, qui effectue une longue touche le long de la ligne pour essayer de gagner quelques mètres. Ça se bataille au milieu de terrain de la tête et c'est récupéré par les Verts. Non, finalement, il y a eu une faute sur Loni Laurent, le défenseur de Rodez au milieu terrain, faute d'Abdoulaye Kanté dans un duel aérien. Les joueurs de Rodez vont à nouveau avoir une nouvelle possession. 3 minutes de jeu, 0-0. On s'observe dans le début de match, aucune occasion pour l'instant à se mettre sous les dents des deux côtés. Et le joueur de Rodez là qui trouve de la profondeur côté gauche. Attention, ballon en profondeur pour Willy Tilounoussa qui va s'approcher de la surface de réparation. Oh, c'est très bien couvert, très très bien couvert par Julien Le Cardinal, applaudi par tout Geoffroy Guichard et tout le Cop Sud à côté de lui. Ballon en profondeur le long de la ligne de la part des joueurs de Rodez. Willy Tilounoussa, leur milieu qui tente de prendre de vitesse Julien Le Cardinal, mais il est présent et il est rassurant. On le sait gêné au niveau des ischios depuis plusieurs semaines. Julien Le Cardinal, il a répondu présent dans ce premier duel pour lui en couvrant parfaitement la balle et en l'accompagnant en 6 mètres pour Gauthier Larsonneur. Touche au milieu de terrain là, on est avec Ben Hold de côté gauche. Deux blocs pour l'instant bien compact hein, qui ne laisse que très peu d'espace aux adversaires. Et Josh Dufus là, qui a trouvé un petit espace suite à cette touche côté gauche avec Lucas Tassin le long de la ligne. Lucas Tassin très bien pris par la défense de Rodez. Il va ressortir avec Gadegbekou. Il est tombé sur les fesses, mais ça fait une passe derrière pour Julien Le Cardinal. Dans le rond central, il y a peut-être un petit espace à droite avec Cardona qui est envoyé en profondeur entrée de surface. Est-ce qu'il peut centrer Cardona? Non, il est très bien pris par la défense de Rodez. Mais il a toujours le ballon dans les pieds. Cardona au poteau de corner. Est-ce qu'il va pouvoir centrer? Il va repasser derrière avec Kevin Pedro, avec Gadek Bekoua à 30 mètres dans l'axe. Il y a trois Stéphane entrée de surface, David Azuili, Stassin et Dufus. On fait tourner dans la moitié de terrain avec maintenant Cardona servi côté droit. Cardona qui tente d'envoyer en profondeur dans la surface, ras du sol. David Azuili, il a passé mal à droite, c'est récupéré par les joueurs de Rodez. Et attention à cette première phase de transition pour les Ruthénois qui remontent très vite. Ils sont déjà dans la moitié de terrain côté droit avec Galvez. L'échange avec Mendes au milieu de terrain, le retour de Dufus. Ils ont sur le ballon dans les pieds, les joueurs de Rodez côté droit avec Galvez. Ils sont un peu arrêtés avec la montée de Trouillet, leur milieu de terrain, le bon repli de Dufus. De Benol, ils sont toujours sur le côté droit. On les empêche d'avancer, les joueurs de Rodez, et on les fait reculer au milieu de terrain. Phase de transition parfaitement couverte par le bloc défensif stéphanois. Et les joueurs de Rodez ont toujours le pied sur le ballon. 5 minutes de jeu, 0-0. Aucune occasion pour le moment dans cette rencontre où l'on s'observe toujours avec un ballon dans les pieds des Ruthénois au milieu de terrain. Le bloc regroupé, très compact de la part des joueurs de Philippe Montagnier, tous à 10 mètres. 10 mètres d'écart, 15 mètres d'écart maximum entre Julien Le Cardinal et Lucas Tassin. La transversale des joueurs de Rodez vers la gauche, c'est bien fait. Vers Ponty et le mauvais contrôle de Ryan Ponty sur cette transversale. Ça va sortir en touche pour les Verts. On va récupérer ce ballon avec une donnée importante à prendre en compte. C'est cette pluie qui tombe au-dessus de Geoffroy Guichard. On a eu quelques glissades depuis le début de la rencontre, notamment Luan Gadek Bekou. Va falloir apprivoiser ces petites glissades dans ce début de match. 6 minutes de jeu, messieurs. Toujours 0-0 pour le moment.
3: Maxime, effectivement, l'observation, c'est vraiment le mot de ce début de rencontre avec deux joueurs, deux équipes qui ont vraiment décidé de jouer en contre.
4: Oui, et en plus, on l'a vu que les Verts ne. On travaillait quand même ce match à chaque fois que les Ruthénois récupèrent un ballon assez haut. Tout de suite, ça se replie. Là, on a vu le Cardinal et Bernauer très vite se replier. Mais il n'y a pas que les défenseurs. On a vu aussi un Kanté, un Gadek Bekou assez attentif pour vite resserrer et pas laisser les Ruthénois prendre de la vitesse. Parce qu'on l'a dit en avant-match, cette équipe de Rodez aime bien jouer en contre.
0: Allez, toujours pas d'action à se mettre sous la dent. 7 minutes de jeu, 0-0. Ballon dans les pieds des Stéphanois. On est dans la moitié de terrain des joueurs de Rodez avec une touche côté gauche pour Benold. On va ressortir, essayer d'aérer de l'autre côté, faire tourner ce bloc ruthénois. On part à droite avec Kevin Pedro. Kevin Pedro, il va tenter de prendre de la vitesse le long de la ligne. Il prend de la vitesse Pedro face à Willity Younoussa. Il est bien repris par deux ruthénois. Il va passer derrière avec Cardona. Cardona, la fin de centre. Le 1-2 avec Kevin Pedro. Toujours le long de cette ligne de touche. Il y a trois Stéphanois dans la surface. On va ressortir à 30 mètres dans l'axe avec Gadek Bekou. Le bloc de Rodez est parfaitement bien placé. Gadek Bekou, l'orientation. La transversale vers la gauche avec Benold qui lève la tête. Il y a David Azuili dans l'axe à 25 mètres. David Azuili a un peu d'espace avec Lucas Stassin, entrée de surface de réparation. Il est dos au but de Stassin. Il ressort derrière avec Kanté. Allez, on est vraiment tout proche de la surface de réparation. Le bus quasiment des Ruthénois par leurs deux attaquants positionnés à l'entrée des 16 mètres 50 avec Benold de côté gauche à l'angle de la surface avec Dufus. C'est un peu arrêté. Dufus le crochet. Dufus qui rentre dans l'axe, qui peut frapper. C'est dévié. On s'en revient entrée de surface peut-être pour Kevin Pedro. Le public appelle la frappe. Il peut pas. Kevin Pedro, il va décaler côté droit Cardona. Le 1-2. Peut-être pour un centre de Kevin Pedro, le centre est dévié, ça revient dans Cardona dans la surface. Cardona le contrôle et Cardona qui va se faire prendre au duel par les défenseurs de Rodez. Attention à ce contre, le très bon repli de Cardona qui empêche le dégagement du défenseur ruthénois. Il va faire faute en bousculant le capitaine Lipinski de cette équipe de Rodez, Irvin Cardona. L'arbitre lui dit que c'est la dernière fois qu'il laisse traîner ses pieds pour empêcher un joueur de Rodez de prendre de la vitesse. 8 minutes de jeu. Toujours aucune occasion, messieurs. Bon, là, peut-être une petite frappe, on va la compter de la part de Josh Dufus, mais sa frappe a même pas fait 10 cm. C'est vraiment le signe d'une observation. Enfin, on répète ce mot-là depuis le début de la rencontre. Mais difficile d'employer d'autres termes avec deux blocs. En fait, Maxime et Martin, deux blocs qui essayent de trouver des différences tout en restant à la fois le plus compact possible.
3: Ouais, on dirait que Philippe Montagnier a dit à ses joueurs, mais prenez cette équipe de Rodez à leur propre jeu, quoi, et ouais, donnez-leur la possession, et jouez en contre.
4: Ouais, c'est Maxime. Ça. Et puis, Là on l'a vu, on essaye un peu d'emballer le jeu, de nous mettre un peu plus de rythme dès la récupération du ballon. Avec là on a vu le ballon est parti de la gauche avec Benold, il s'est retrouvé vers Cardona et on en a vu que d'habitude la SS prend son temps, temporise, on va à gauche, on va à droite, mais de manière assez lente. Et là on a vu que ça allait très vite et avec toujours cette volonté de regarder devant et de regarder s'il y avait quelqu'un de démarqué devant la cage.
0: Avec un gros travail des ailiers stéphanois en position défensive, que ce soit Dufus et Cardona, pour empêcher les pistons de Rodez, que ce soit Nolan Galvez à droite et Ryan Ponty à gauche, d'avoir de l'espace et de prendre de la vitesse. Pour l'instant, les stéphanois le font très bien, avec la possibilité, malgré le travail défensif de Dufus et Cardona, d'avoir un David Azuili en soutien de Lucas Tassin. Mais pour l'instant, c'est fermé, ça reste fermé cette rencontre. 10 minutes de jeu, 0-0. Aucune occasion Aucune véritable frappe à signaler des deux côtés. Et le ballon dans les pieds des Stéphanois, avec encore une fois un bloc ruthénois. C'est le même positionnement en phase défensive, avec les deux attaquants qui restent un petit peu devant, que ce soit Arconte et Baldé au niveau du rond central. Et tout le monde regroupé après dans les 30 derniers mètres avec Bernauer. Oh, la belle transversale de Bernauer vers la droite, entrée de surface pour Cardona. Le bon contrôle de Cardona, le centre de Cardona. Oh là là, c'est un drop de la part de Cardo, dommage. Il y avait Stassin dans les 6 mètres, il y avait Dufus au deuxième poteau, mais Cardona a complètement dévissé et son centre est allé en 6 mètres, facilement 10 mètres au-dessus du but. Gardé par Cantabrat, toujours 0-0.
3: On a encore vu une glissade, Jérémy. Effectivement, on a l'impression qu'il va falloir revisser les crampons là, très prochainement pour les Verts, si on ne veut pas terminer dans les choux.
0: Enfin, la météo a été automnale sur Saint-Etienne ces dernières heures. Il y a eu un petit rayon de soleil dans l'après-midi quand même, qui a fait dire Alex, ça allait être des conditions très sympas pour jouer. Mais là, c'est un mélange d'éclaircies et de véritable averse sur Geoffroy Guichard depuis le coup d'envoi de cette rencontre. Allez, les Verts qui ont un nouveau ballon dans la moitié de terrain des joueurs de Rodez, avec Stassin en position de pivot qui va rejoindre un peu derrière côté droit avec Kevin Pedro, avec Luan Gadegbekou. Il est dos au but, le contrôle de Luan Gadegbekou avec son pied gauche, le jeune milieu stéphanois. On temporise, on prend pas de risque, on joue rond central avec Julien Le Cardinal. Et encore une blessure pour Gadegbekou, là c'est la deuxième pour lui en l'espace de quelques minutes. Il a failli perdre le ballon, heureusement il s'en sort bien et il peut décaler côté gauche Benold. La montée de Benold dans la moitié de terrain, le long de la ligne avec Dufus. Il y a trois joueurs de Rodez face à eux. Dufus, il est dos au but toujours. On prend son temps pour essayer de contourner le bloc, pour trouver la meilleure option possible. On va aller côté droit avec Kevin Pedro, alors que le premier pop-up de la soirée monte dans les tribunes d'un champ droit incandescent. On va travailler en entrée de surface avec Benold. Le centre de Benold dans la surface de réparation, elle n'est pas levée ce centre. Ça va être dégagé sans difficulté par les joueurs de Rodez. Premier centre de cette rencontre avec les joueurs de Rodez qui tentent d'envoyer un ballon en profondeur tout de suite depuis la gauche. C'est très bien couvert milieu de terrain par Kevin Pedro. Belle récupération de balle. Vigilance de Kevin Pedro pour pouvoir se dégager. Et il y a un espace trouvé milieu de terrain peut-être pour Abdoulaye Kanté. Mais tout de suite, le bloc de Rodez s'est repositionné. 12 minutes de jeu, 0-0. Toujours pas d'occasion.
3: Maxime,
0: on prend notre temps du côté des Verts.
4: Rodez, ils sont venus pour. Je pense, Rodez, le but, c'est un peu comme en Coupe de France quand une plus petite équipe joue un gros, c'est
3: les tirs au but.
4: Pas forcément les tirs au but, mais en fait plus le match va avancer, plus la SS va douter, plus la SS va vouloir se découvrir pour gagner ce match. Et eux, ils disent plus on va faire tenir ce 0-0, plus les Verts vont devoir prendre des risques et plus on va pouvoir les contrer derrière. Je pense que c'est leur tactique, parce que là c'est vrai qu'ils ne se projettent pas du tout. Et ouais, ils sont 8 derrière quoi.
0: Et ils sont encore 8 derrière à l'instant, avec des Verts qui font tourner à 30 mètres de la cage de Rodez. On est côté gauche avec Benold, on essaye de trouver la faille. Benold qui échange avec Gadegbekou dans l'axe, pas de solution pour le moment. David Tajuli décroche un petit peu, il lève la tête, David Tajuli, pas de solution devant lui. Stassin est entouré par 4 joueurs de Rodez à l'entrée de la surface de réparation, impossible clairement de le trouver. Alors on va reculer dans l'axe avec Julien Le Cardinal qui est face à un adversaire direct. La percée côté gauche, côté droit pardon, de Le Cardinal le long de la ligne. Le Cardinal qui pousse un petit peu trop loin son ballon, ça va sortir en dehors des limites du terrain. Bientôt déjà le premier quart d'heure et oui, le sentiment d'être parti dans un début de match, une vraie partie d'échec pour le moment, où la première erreur de l'adversaire sera potentiellement exploitable et l'adversaire attend que l'autre avance une pièce et commette une petite erreur de jugement pour piquer quelque et essayer de faire mal. Pour l'instant, les deux blocs sont solides. Les Stéphanois, clairement, ont la possession depuis une dizaine de minutes avec Gadegbekou à 40 mètres qui va décaler côté droit. Une belle transverse à l'entrée de surface pour Cardona. Il est un peu arrêté. L'appel devant lui de Kanté. Kanté qui peut centrer, c'est dévié. Ça va revenir dans les pieds peut-être de Cardona. Non, c'est récupéré par les joueurs de Rodez. Et attention, tout de suite, ils vont essayer de se projeter devant. Les joueurs de Rodez avec Trouillet, avec Younoussa dans le rond central. Alors, ça combine très bien. Là, ça combine magnifiquement. Et ils vont décaler côté droit, entrée de surface Galvez pour un centre peut-être, il va aller travailler face à Benold. De Galvez qui peut centrer au deuxième poteau, ça passe dans la surface et finalement c'est dégagé en deux temps par Gadegbekou et par Dufus. Benold qui en a perdu sa chaussure dans ce duel, j'ai l'impression, attention. Et on se relance très mal du côté stéphanois, l'arbitre qui va arrêter le jeu puisque Benold a toutes les peines du monde à se rechausser suite à ce duel. Attention, on le dit, les premières erreurs, les espaces laissés. Et là, les ruthénois, c'est peut-être la première fois depuis le début du match qu'ils parviennent à prendre autant de vitesse dans leur combinaison pour trouver leur piston Galvez sur le côté. Heureusement, son centre n'a rien donné. Le jeu qui est toujours arrêté.

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3: ASS Rodez, deuxième tour des playoffs de Ligue 2. Hubert voit 2-0 pour l'AS Saint-Etienne. Le Saint-Vagnard, Villejuifois, nous dit-il. On a Jean-Michel 2-2, 4-3 au tir au but. 2-1 pour Laurent Valentin. 4-1, nous dit-il. Et puis Maude, 2-1 pour l'AS Saint-Etienne.
4: Oh, attention, les joueurs de Rodez en fait surface avec Wittinouus à la frappe qui est déviée par Bernauer. Ça revient dans la surface, peut-être côté gauche pour Ponty. Il peut pas frapper. Va s'entrer dans la surface de réparation. C'est dégagé par Kevin Pedro. Il y a un Stéphanois qui reste dans la surface. C'est Julien Le Cardinal qui a été pris un peu dans un duel. On se dégage très mal du côté Stéphanois. Situation qui n'a rien donné pour les joueurs de Rodez, mais qui se font de plus en plus pressants depuis maintenant 3-4 minutes. Et ils reviennent à l'attaque, les joueurs de Rodez, avec un Julien Le Cardinal qui boite un petit peu. J'espère que c'est juste ce duel et que ce ne sont pas les ischios qui se réveillent pour le taulier de la défense stéphanoise. Allez, les Ruthénois, on les oblige à reculer. Retour dans le rond central, toujours 0-0, 16 minutes de jeu. Avec Lipinski, la transversale, attention dans le dos côté droit de Benoît, l'entrée de la surface, ça passe pour Galvez, ce sont deuxième poteau de Galvez, c'est dégagé de la tête au point de pénalty par Julien Le Cardinal vers Josh Dufus, mais Dufus se fait avoir dans le duel là par Mendes, plus prompt dans le duel Mendes, le milieu ruthénois, avec un nouveau centre depuis la droite de Laurent, c'est dégagé de la tête, premier poteau par Julien Le Cardinal, mais renvoyé à 30 mètres directement dans les pieds des joueurs de Rodez. On avait le ballon là pendant une grosse dizaine de minutes du côté des Verts, mais là grosse phase de possession et de pression de la part des joueurs de Rodez qui ne se matérialisent pas encore par une occasion, heureusement. Attention côté droit avec ce centre de Mendes, ça passe devant l'Arsenal et ça va être dégagé en corner au deuxième poteau par Kevin Pedro. Il était fuyant ce centre côté droit de Mendes, l'Arsenal ne pouvait pas sortir, en tout cas il a hésité à un moment donné avant de rester sur sa ligne, et Kevin Pedro n'a pas voulu prendre de risque en dégageant en corner, le premier corner de cette soirée. Mais attention à cette équipe de Rodez là qui commence à nous piquer depuis 4-5 minutes. Corner sur leur côté gauche, ça va être rentrant avec le pied droit de leur piston Galvez. Tous les Stéphanois sans exception dans la surface de l'Arseneur. Cardona au premier poteau, 7 Ruthénois dans la surface, ils attaquent en nombre. C'est parti, le corner rentrant vers le point de pénalty, ça passe devant tout le monde, ça navigue dans les 6 mètres, la frappe de Rodez qui va être captée dans les gants par Gauthier Larsonneur. Oh que c'était confus cette situation, et Larsonneur qui tente de relancer vite de la main côté gauche pour David Tajvili, il n'est pas passé David Tajvili, dommage, c'est très bien couvert, intelligemment couvert par Loni Laurent, le défenseur central de Rodez. Mais attention, attention vraiment aux hommes de Didier Santini qui commencent à avoir la maîtrise du ballon, ils l'ont toujours. Là, ce ballon dans notre moitié de terrain, les Verts en difficulté, les Verts qui doivent rester solides. Ça a été limite sur ce corner, rentrant, un ballon qui navigue dans les 6 mètres, et heureusement aucun joueur de Rodez n'a pu frapper et mettre en danger, inquiéter Gauthier Larsonneur qui a fini par capter ce ballon. Et encore une fois, une phase de possession pour les Ruthénois. Allez, acceptons de faire le dos rond. C'est peut-être une stratégie voulue par les Verts. Une transversale de Rodez. Attention, encore une fois, dans le dos de Kevin Pedro, entrée de surface. Pour Ponty qui peut s'entrer dans les 16 mètres 50. C'est dégagé pour les poteaux en chandelle par Abdoulaye Kanté. Ça va sortir en touche à droite. Et encore une fois, les joueurs de Rodez vont rester dans notre moitié de terrain. Je suis pas rassuré, là, clairement, par ces 5 minutes qui viennent de s'écouler.
5: Ça, c'est sûr. En fait, on se fait avoir pratiquement chaque fois de la même façon, Jérémy, hein, avec le central droit ou gauche de Rodez qui envoie une transversale à l'opposé, et Pedro et Hall qui n'arrivent pas à bien juger la trajectoire, et à chaque fois on se met en danger dans ces situations-là. Et après au second ballon, quand on le dégage, on n'y est pas au milieu de terrain. La Kanté, Gadek Bekou et David Tajvili ne récupèrent aucun ballon au second ballon.
4: Ouais, mais on parlait du travail défensif de Cardona et Dufus sur les pistons ruthénois, et là ils n'y étaient pas sur ces dernières actions, avec des pistons ruthénois qui n'ont pas hésité à monter très très haut. Allez, on a récupéré ce ballon, attention aux joueurs de Rodez qui nous pressent. On est en train de notre surface de réparation, c'est très bien dégagé par le Cardinal, plein d'assurance et de sérénité Julien Le Cardinal, pour nous relancer côté gauche avec Benold. Maxime Bernauer servi en retrait, il demande à ses partenaires de se calmer, de bien se repositionner, alors que comme la semaine dernière, Mikael Nadé est d'ores et déjà parti à l'échauffement, sans doute pour couvrir un éventuel pépin, une éventuelle nouvelle alerte pour Julien Le Cardinal. Et on a toujours le ballon. Allez, avec côté gauche, Benol qui arrive le long de la ligne de touche dans la moitié de terrain des Ruthénois. Le 1-2 avec Dufus. On a gagné quelques mètres. On est à 30 mètres avec David Ajuili, avec Benol, dont ils sont très bien pris. Trop bien pris, les joueurs stéphanois. Benol qui est allé s'empaler dans la muraille de Rodez. Et attention à cette phase de transition. Ils se projettent rapidement, les joueurs de Rodez. Ils franchissent déjà la ligne médiane. Côté gauche, avec Willy Tiyounoussa, le bon repli. Dervin Cardona pour le gêner, avec Trouillet. La transversale

0: Attention dans le dos de Dufus, dans la surface de réparation, le contrôle de Galvez. Il va aller travailler Dufus. Il y a le repli de Benhol, le centre de Galvez qui est dévié par Josh Dufus. Ça va sortir en touche pour les joueurs de Rodez, pas très loin du poteau de corner, sur la droite de leur attaque. On approche de la 20e minute de jeu. Aucune occasion pour l'instant pour les Verts. Des alertes de la part des joueurs de Rodez. Avec cette touche, attention là qu'ils obtiennent pas très loin de poteau de corner avec Laurent, leur défenseur central, qui va allonger dans la surface. Il y a 4 joueurs de Rodez dans la surface. À longue touche vers le point de pénalty. C'est dégagé de par Benoît, mais entrée de surface de réparation. Ça repart, où est-il? Oh, le poteau! Et ça revient dans la surface. Attention! Une nouvelle tête de Rodez qui remet dans la boîte. C'est dégagé en dehors de la surface par le Cardinal. Et finalement, on va pouvoir se dégager. Oh, l'énorme alerte. Et il y a peut-être un contre avec cette chandelle. Oh, de Cardona qui va être récupéré par David Angeli. C'est du 1 contre 1. Il pousse trop loin son ballon et c'est taclé en touche par les Ruthénois. Oh, l'énorme situation pour David Agili, mais surtout le poteau pour Rodez juste avant, à la 20e minute de jeu. Une mauvaise relance stéphanoise. Oh, et attention là au milieu de terrain, Kevin Pedro est en retard. Il a levé le pied un peu haut, il a pris un joueur de Rodez. Il va être sanctionné, Kevin Pedro. Espérons qu'il n'y ait pas un carton. Je crois que c'est Ibrahima Baldé, l'attaquant de Rodez, qui reste au sol. Non, c'est Willy Tiyounoussa qui a tapé sur le poteau il y a quelques instants. Quelle énorme occasion. Quelle énorme occasion. On se dégage mal, entrée de surface suite à un centre. Willy Tiyounoussa qui reprend en demi-volée. Gauthier Larsonneur ne bouge pas. Il regarde le ballon venir mourir sur son poteau. C'est Max Bernauer qui de la tête relance plein axe pour Willy T. On apprend dans toutes les écoles qu'il ne faut surtout pas lancer à un endroit comme ça. Jamais. C'est dans l'axe, il ne peut pas faire beaucoup mieux sans doute. On s'en sort très très bien, très très bien.
1: Moi je pense, Jérémy, que Max Bernauer peut pas faire mieux parce qu'il est un peu, il est en train de reculer, donc il peut pas bien orienter sa tête. Par contre, David Tajvili qui lève les bras après en dire les gars, alors que c'est lui qui est pas au marquage du joueur de Rodez. Et après sur la situation d'après, il joue mal le coup, Jérémy. David Tajvili, on a revu l'occasion, au lieu de faire son contrôle, il y a Stassin tout seul à l'opposé, mais tout seul. Hein. Là, il part en un contre un avec le gardien. Et David Tajvili qui veut faire ce contrôle poitrine, alors que s'il envoie directement une touche, là, ils sont en train de parler et David Tajvili lui montre je t'ai pas vu. Ouais. Mais s'il lui met en une touche à Stassin est en un contre un avec le gardien de Rodez.
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3: Toujours 0-0 en tout cas.
2: Et c'est ce que j'allais dire, toujours 0-0 entre l'AS Saint-Etienne et Rodez pour ce deuxième tour des play-offs, Jérémy Maillet.
0: Toujours 0-0, un premier quart d'heure où globalement les Verts ont eu la possession, mais sans se procurer la moindre occasion, toujours pas d'occasion. Et les Ruthénois qui sont de plus en plus pressants depuis 5 grosses minutes et qui se sont procurés la meilleure occasion pour le moment avec cette reprise de volée entrée de surface de Willy Tiyounoussa qui est venu s'écraser sur le poteau droit de Gauthier Larsonneur. Espérons que ce soit une alerte qui réveille un peu les Stéphanois avec Benhold qui pousse un peu loin son ballon. Benhold un peu imprécis depuis le début de la rencontre dans son allant offensif. Le joueur à son encontre se fait sanctionner d'une faute. Benhold avait poussé un peu loin son ballon. Ça l'a emmené au duel avec un joueur de Rodez qui l'a bousculé. L'arbitre lui a accordé une faute. Allez, les Verts ont le ballon. Essayez de se procurer une occasion. Essayez de faire trembler un peu Quentin Bratt, le meilleur portier de Ligue 2, élu comme tel lors des trophées UNFP. Allez, on a le ballon dans le rond central, on fait tourner, on se rapproche, on est à 30 mètres, on essaye de faire tourner le bloc de Rodez, côté gauche, avec Dufus au poteau de corner. Attention, ça va être du 1 contre 1, est-ce qu'il va réussir à passer Dufus? Il ne peut pas, il va ressortir derrière avec Benhold. On fait tourner avec Gadek Bekou, on est toujours bloqué côté gauche, on est bloqué du côté Stéphanois, on n'arrive pas à prendre de la vitesse dans ce début de match pour le moment. On fait tourner rond central, on toujours dans l'axe avec le Cardinal. Allez, on va peut-être aller côté droit. Le Cardinal qui va frapper à 30 mètres, c'est cadré, c'est dans les gants de Bratt qui relance dans les 6 mètres et les joueurs de Rodez peuvent se relancer. Est-ce que Dufus va récupérer ce ballon? Il le récupère côté gauche. Oh, le missile envoyé par Julien le Cardinal, c'était cadré. Et Quentin Bratt était vigilant. Allez, on combine bien dans la surface avec Benhold peut-être pour une frappe avec Cardona en retrait. On peut pas frapper, on réclame une main du côté stéphanois. Les Ruthénois se dégagent en catastrophe. C'est récupéré à gauche par Dufus. On a le ballon toujours en train de surface avec Kanté. La montée de Pedro, tous les gens de Rodez dans la surface. On est 5 dans celle-ci, on n'a pas réussi à trouver une faille. Allez, Benhold qui a un peu d'espace côté gauche. Il va décaler en train de surface Dufus qui va aller travailler. Il va crocheter un deuxième crochet, la frappe qui s'envole dans le cop nord. Deux frappes stéphanoises en l'espace de quelques secondes. La première de Julien Le Cardinal. C'était trop compliqué là de la part de Dufus qui a essayé d'y aller tout seul face à la muraille défensive de Rodez. Mais ça va nous réveiller un petit peu. Oui. Allez, ces premières offensives stéphanoises, toujours 0-0 pour le moment.
2: C'est assez positif. Moi, bon, en fait, j'adore ce joueur, Le Cardinal, qui envoie une patate à 30 mètres. Il est défenseur, le gars, il est là, quoi.
1: En fait, c'est les frappes de loin, ça permet de dire aux Ruthénois, si vous sortez pas et que vous décidez de jouer à 9 derrière, et ben nous on sait tirer de loin, donc ça va les pousser à sortir un peu plus pour empêcher la frappe de loin, et ça va nous permettre de créer des situations. Et c'était
2: plus généralement, c'est ce qu'on n'a pas assez fait, je pense, cette saison aussi. Ouais, on a eu une frappe de loin avec Miladinovic face à Reims, et on pensait qu'on allait avoir un grand milieu de terrain qui allait pouvoir faire des frappes de loin et inquiéter ces blocs bas, et finalement non. Là, ça fait plaisir de voir ça a décanté une situation, ça a fait un 1-2 dans un très intéressant dans la surface. Bon, toujours 0-0, mais et une phase de possession très intéressante.
1: Sur la situation de Dufus, à mon avis, on met trop de temps là, Dufus. Un crochet, deux crochets, trois crochets. Et en plus, il va sur son pied gauche, angle fermé, c'est impossible. Faut jouer en une, deux touches rapidement. Parce que, comme on l'a dit, les joueurs de Rodez défendent à 9 dans leur surface. Donc, si on arrête le ballon, bah, c'est pour eux, c'est plus facile.
2: 26e minute de jeu à Geoffroy Guichard entre l'AS Saint-Etienne et Rodez. Juste avant de vous donner la parole, Jérémy, je crois que j'ai vu un joli message.
0: Le joueur de Rodez là, qui sont entrés de surface de réparation avec Mendes dans l'axe. Ils ont obtenu un très bon coup franc avec un crochet. Face à Abdoulaye Kanté. Kanté est en retard. Il est à 25 mètres dans l'axe. Le joueur de Rodez, et là, ça va être un coup franc très intéressant.
2: Pardon.
0: Abdoulaye Kanté qui s'est fait complètement avoir par Mendes. Allez-y, Martin.
2: Je voulais juste vous dire que Perrault nous avait envoyé un message. Les U12 de l'ASS ont gagné 2-0 contre Rodez cet après-midi à la Call Cup. Donc, petit présage qui peut peut-être nous donner un motif d'espoir. Voilà.
0: Alors qu'un message arrive dans le COP Nord. Kilmer, audit raté, point d'interrogation. Arrogance, point d'interrogation. A tout misé sur la data, on ne voit pas l'ombre d'un résultat. L'ambiance à Geoffroy Guichard à l'issue de cette saison pleine de hauts et de bas, pleine d'inconstance, et cet espoir de Ligue 1 est toujours présent. 0-0, 27 minutes de jeu dans ce play-off face à Rodez. Coup franc concédé par Kanté à 25 mètres dans l'axe. Il y a deux Ruthénois autour du ballon, il y a Galvez et il y a Ponti, un pied droit, un pied gauche, quatre stéphanois dans le mur, un faux mur Ruthénois avec deux hommes pour gêner la vision de l'Arsenal. C'est parti pour Galvez, c'est dévié par le mur, attention, ça va dans la surface et ça va sortir au corner. Côté droit de l'Arseneur, aucun danger avec un stéphanois qui reste un peu sonné, hein, qui s'est pris le ballon pleine pomme sur ce coup franc dans le mur. Je crois que c'est Cardona qui s'est pris le ballon au niveau de l'épaule gauche. Irvin Cardona. Ouais. Allez, ça a l'air d'aller, il va se repositionner. Irvin Cardona. Attention. Le premier corner a été dangereux pour les joueurs de Rodez. Un cafouillage dans les 6 mètres qui en avait résulté. Corner qui va être sortant cette fois depuis la droite. Pied gauche de Ponti. Tous les stéphanois dans la surface. 7 joueurs de Rodez devant l'Arseneur. C'est parti. Le pied gauche sortant de Ponti vers le point de pénalty. La tête de Rodez peut ramener dans la boîte. Et c'est dégagé au second. En chandelle par Luan Gadegbekou. Récupéré par les joueurs de Rodez. Avec attention, une tentative de frappe à 40 mètres. Qui va s'envoler juste au-dessus de la barre de l'arceau. Je ne sais pas ce qu'il a voulu faire. Willy T. Younoussa. Il a tenté une reprise de volée à 40 mètres qui a fait un drop, une chandelle, et c'est retombé juste au-dessus de la barre de l'arceau.
2: Et ça aurait pu être dangereux, hein.
0: Ça aurait pu. La vigilance de la part de l'Arseneur, hein, qui a bien vu que, oh là là, attention, cette chandelle allait peut-être pas retomber très loin de sa barre transversale. Heureusement, sans conséquence. La transversale de Bernauer vers la droite, vers Cardona, dans la moitié de terrain de Rodez, c'est récupéré par les Ruthénois. C'est trop prévisible pour l'instant, et attention à cette phase de transition avec Younoussa qui approche de la surface côté gauche avec Arconte pris à l'angle par Bernauer. Il ressort en entrée, il y a de l'espace pour Mendes. Attention, la frappe de Mendes qui est bien prise, mais ça vient deuxième poteau pour Galvez qui peut frapper. C'est dévié devant lui par Luan Gadegbekou. Le ballon dégagé par Luan Gadegbekou, mais récupéré encore par les joueurs de Rodez, donc ils ne s'entendent pas. Allez, c'est du 3 contre 3. Récupéré au central par Stassin qui envoie en profondeur Cardona. C'est du 2 contre 2. Allez. Cardona entre de surface au deuxième poteau pour David Tajili. David Tajili, oh la mauvaise passe, récupère quand même le ballon, la frappe, et c'est au-dessus.
2: Non.
0: La frappe de David Tajili. Oh la mauvaise passe de Cardona pour David Tajili. C'est du 2 contre 2. Cardona entrée de surface côté droit. et ça passe. Elle n'est pas dans le bon tempo pour Zurico et ça permet à la défense de Rodez de se replacer. C'est très bien défendu de la part des joueurs de Rodez. Derrière, Zurico Davitez, il est en train de surface, il est dos au but, il se retourne, il tente une frappe qui s'envole au-dessus de la barre de Bratt.
2: Ouais.
0: Mais encore une fois, il y avait mieux à faire.
1: Il doit
0: beaucoup
1: aller
0: mieux à faire du côté des Stéphanois.
2: Une mauvaise passe de Cardo, alors que
1: c'est pas une mauvaise passe parce que les Ruthénois se replacent bien. Pour moi, Cardona, là, le ballon Stassin est très bon.
2: Oui,
1: là, pour moi, il doit aller marquer.
2: Stassin, il
1: doit aller
2: magnifique.
1: Marquer. Ouais. Il arrive à entrer de surface, il doit repousser avec son pied droit et frapper. Parce que ça va lui permettre de pas avoir.
0: Attention, encore une offensive de Rodez avec Galvez qui peut centrer au deuxième poteau, entrée de surface pour Younoussa. La bonne couverture de Gadebekou qui l'empêche de frapper. Ça vient sur Mendes qui frappe entrée de surface. C'est dégagé par Bernouard, mais ça vient de la surface sur Arconte pour Rodez. Il est dos au but. Il va décaler à droite Galvez. Galvez le centre, deuxième poteau. Attention, il y a Ponti. Et c'est la tête de Gadebekou qui prend le ballon. Et Gadebekou qui a été bousculé va obtenir la faute. La demi-heure de jeu pile poil, toujours 0-0. Mais qu'elle nous fait mal, cette équipe de Rodez, depuis maintenant un gros quart d'heure. C'est compliqué. Mais le score est toujours vierge pour l'instant.
1: En fait, à chaque fois que les Ruthénois ont une offensive, on tremble. C'est fou.
2: Après, eux aussi, en vérité.
0: Quand même moins. Enfin,
2: on a aussi des contres intéressants.
0: On a des contres.
2: Ouais.
1: À chaque fois que. Chaque fois que cette équipe de Rodez s'approche dans les 35 derniers mètres de la SS, presque on subit un centre, une frappe, une occasion. Et c'est vrai que nous, à contrario, on arrive autour de la surface et on refait des tours, on refait des passes et on met pas ce danger devant le but de Bratt. Alors que les Ruthénois, ça centre, ça frappe de loin et ça essaye quoi.
2: Olivier met à pleurer cette équipe sur le WhatsApp de la radio. Voilà ce qu'il nous écrit, 04 77 10 00 10. Jean-Michel qui signale on prend des vagues. Et puis en revanche, peut-être Grégory qui lui est peut-être plus optimiste. Il faut les fatiguer, ils ne tiendront pas longtemps. Je pense que c'est le choix de Montagnier. Voilà comme pour ce par quoi il explique ce jeu assez bas de la part de nos Verts. 32e minute de jeu. 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Jérémy.
0: Alors bon passing de Cardona là sur le gardien, ça a failli payer, mais les joueurs de Rodez encore une fois parviennent à s'en sortir. Et encore une fois au duel au milieu de terrain, ça ne passe pas là pour Zurico Davitez-Julie qui se fait prendre au duel. Et attention aux joueurs de Rodez qui repartent à l'offensive côté gauche avec Ponti qui a de l'espace. Il y a Gadebekou qui lui court après, mais il est trop court. Le centre de Ponti dans la surface au deuxième poteau, c'est dans les gants de Gauthier Larsonneur dans ses 6 mètres. Pas de danger, il n'y avait personne. Arconte et Baldé étaient trop loin. Et Gauthier Larsonneur va relancer à la main avec Abdoulaye Kanté. Quelques situations pour les Stéphanois, on le rappelle, dans ce début de match avec Zurico Davitez-Julie, mal servi par. Enfin, non, bien pris finalement, suite à un 2 contre 2 que les Verts auraient pu négocier différemment. Cardona, Davitez-Julie. Mais clairement, ce sont les joueurs de Rodez qui parviennent à mettre le plus en difficulté leur adversaire dans ce début de match. Et on voit des discussions là avec Lucas Tassin qui demande à Maxime Bernauer de venir plus haut, de venir jouer avec lui, de ne pas hésiter à jouer avec lui dans un rôle de pivot, ce qu'on ne fait peut-être pas assez depuis le début du match pour permettre à notre bloc de remonter, de trouver des solutions différentes.
1: Je suis d'accord avec lui. Je suis d'accord avec lui là sur la situation où Cardona presse le gardien et arrive presque à récupérer le ballon. On est trop loin. Hold, il est à 3 mètres, c'est peu de son joueur, mais 3 mètres, ça lui permet de pas passer devant. Et je pense que s'il avait été plus proche, on aurait pu avoir une occasion. Mais sauf que les Verts sont trop loin, et je suis d'accord avec Stassin. On devrait un peu plus monter pour être au contact des joueurs de Rodez.
0: Le ballon dans les pieds des Stéphanois, on est côté droit, on est à 40 mètres, on est loin de la ligne de touche avec Cardona qui va repasser par l'axe. Tous les joueurs de Rodez dans leurs 40 derniers mètres, à nous d'essayer de trouver une faille sans commettre d'erreur pour offrir une phase de transition à ces joueurs de Rodez qui n'attendent que ça, qui performent, qui excellent dans ce domaine depuis le début de la saison avec Davitez-Julie qui est fauché sur le côté gauche. Il a tenté un grand pont le long de la ligne, il est fauché par la défense de Rodez. Il y a un joueur de Rodez qui n'a pas entendu le coup de sifflet, visiblement il était en train de conserver le ballon vers le poteau de corner. Allez, ça va donner un coup franc intéressant pour les Stéphanois. C'est Galvez qui est venu faucher Davitez-Julie. Grand pont de Davitez-Julie, alors que Galvez avait déjà initié son tacle. Galvez qui fauche notre Géorgien sans lui toucher les chevilles. Pas de dégâts, pas de bobos. On est le long de la ligne de touche et on va sans doute essayer d'envoyer le ballon dans la boîte. Julien Le Cardinal qui vient demander à l'arbitre, monsieur Boulanger, s'il n'y avait pas un petit carton sur cette situation. Rien, dit l'arbitre de cette rencontre. 34 minutes de jeu. Une situation, on l'espère, pour les Verts. Côté gauche, avec David Azuili, son pied droit. On a Cardona, on a Kanté, on a Dufus, on a Bernauer, on a Stassin, on a Allez. Le Cardinal qui va se mettre au deuxième poteau. C'est le moment de faire trembler cette équipe de Rodez et leur gardien Quentin Bratt.
3: Allez,
0: David Azuili qui appelle à la combinaison en levant son bras droit. Les Stéphanois alignés à l'entrée de la surface de réparation. Le coup de sifflet de l'arbitre. Le pied droit rentre en David Azuili au deuxième poteau. Oh, c'est trop facile dans les gants de Bratt et qui ne saisit pas de ce ballon. Il le relance dans la surface pour Lucas Stassin. Côté droit, le centre de Stassin qui est dégagé pour les poteaux par les joueurs de Rodez. Entrée de surface et ça va être une faute commise par Abdoulaye Kanté avec un pied un peu haut. Alors que le ballon était aérien, pied haut qui traîne sur un joueur de Rodez, une situation qui n'aura rien donné avec un Quentin Bratt pas très rassuré sur ce ballon deuxième poteau de David Azuili. Je pensais qu'il avait tout son temps pour le capter sereinement ce ballon, ce n'était pas le cas. Et derrière, Stassin était un peu trop excentré et son centre n'a rien donné. 0-0 toujours, 35 minutes de jeu dans ce play-off ultra stressant pour le moment.
2: Ultra stressant, mais avec des motifs de satisfaction intéressants. En tout cas, on s'ennuie pas, ça c'est sûr. ASS Rodez, retour de votre match d'ici 30 secondes. À tout de suite.
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2: ASS Rodez, Jérémy Marion, on aurait pu avoir une situation verte, mais ça n'est pas le cas.
0: 0-0, 36 minutes de jeu, un appel en profondeur côté droit de Kevin Pedro. Mais c'était trop long, les joueurs de Rodez ont parfaitement couvert la situation. Très peu de choses à signaler offensivement pour les Verts depuis le début du match. Malheureusement, une équipe de Rodez solide qui parvient à se montrer dangereuse, même si Gauthier Larsonneur, finalement, n'a tremblé qu'une fois depuis le début du match. Mais quelle fois avec ce poteau,
1: ouais.
0: Cette reprise de volée entrée de surface de Willity Younoussa vers la 20e minute de jeu, qui est venu s'écraser sur le poteau droit d'un Larsonneur qui était en train de regarder cette situation, qui ne pouvait rien faire. Et attention, il y a beaucoup d'espace pour Rodez, là, qui attaque en très droit. Côté gauche à la surface, le centre de Ponti qui traverse tout le monde et qui va sortir de l'autre côté en touche. Est-ce que ça va sortir en touche? Oui. Oh, quelle occasion pour Rodez. Beaucoup trop d'espace dans le dos de notre défense et le centre de Ponti qui passe entre Larsonneur et la défense dans les 6 mètres à mi-hauteur et ça traverse toute la surface sans toucher personne. Ça sort en touche derrière. Mais encore une fois, on va dire que c'est solide pour l'instant, 37 minutes, 0-0. Mais il y a des espaces de plus en plus importants pour ces Ruthénois dans le dos de notre défense à chaque fois.
1: On est beaucoup trop loin. Et en plus, moi, ce qui m'énerve, c'est que les Ruthénois font toujours la même chose. Central droit, opposé au piston gauche. Et je ne sais pas comment c'est possossible de ne pas le voir sur le terrain. Parce qu'il y a Kevin Pedro, il est dans un mal là-bas. Et en fait, là, sur la situation, il y a le milieu de terrain de Rodez qui a intercepté le ballon. Et on voit Kevin Pedro qui ne sait pas s'il doit aller sur le milieu, il doit regarder le piston. Et finalement, il est nulle part. Et on se fait avoir. Et il faut faire attention parce que c'est pas la première fois que Rodez est tout proche de le score.
2: Il se rapproche vraiment, effectivement, notamment ce centre-là qui est passé à ras des deux poteaux. On était vraiment une pichenette et quasi le ballon. Était dans les buts de Gauthier Larsonneur. Donc vraiment attention, si les centres arrivent vraiment à ce point-là devant nos cages, ça n'est pas rassurant effectivement pour la AS Saint-Etienne. Mais toujours 0-0 sur la pelouse de Geoffroy Guichard.
0: Et les Verts dans la moitié de terrain des joueurs de Rodez. On essaye de combiner côté droit, mais pas d'espace le long de la ligne pour Cardona et pour Pedro qui préfèrent reculer. Encore une fois, le bloc équipe de Rodez parfaitement compact à 20 mètres avec leurs deux attaquants Baldé et Arconte qui font du 1 contre 1 dans le rond central avec Bernauer et le Cardinal. Et on essaye de construire, mais pour l'instant, il n'y a pas d'espace, il n'y a pas assez de mobilité. On ne parvient pas à perturber suffisamment ce bloc de Rodez. Je ne sais pas si l'apport peut-être d'un Ben Holt, d'un Kevin Pedro devrait être plus important. Est-ce qu'un Gadeck Bekou, par exemple, pourrait essayer de se porter un peu plus vers l'avant? Gadeck Bekou qui est à deux doigts de perdre le ballon là, dans le rond central en venant s'empaler encore une fois sur le milieu ruthénois. Il y a peut-être, allez, on joue rapidement ce coup franc. On va aller côté gauche avec Dufus qui lève la tête. Il n'y avait personne dans la surface puisque Stassin est au poteau de corner à gauche. Ben Holt a le ballon côté gauche. Allez, il tente de rentrer dans la surface avec David Tajuli, mais la combinaison est complètement manquée entre les deux. Et les joueurs de Rodez vont obtenir une touche au niveau de leur poteau de corner à droite, touche obtenue par Mathis Magnin face à Lucas Tassin. Enfin, le sentiment d'un duel tactique qui petit à petit, on parlait d'échec dans le début de match, d'observation, un duel tactique qui petit à petit, Maxime, vire à l'avantage des joueurs de Rodez, notamment sur les côtés. On doit laisser, c'est pas innocent, de laisser un Cardona ou un Dufus aux avant-postes, alors que sur les côtés, la défense prend l'eau. Peut-être qu'on espère justement que ça va nous permettre d'avoir des espaces en compte, mais pour l'instant, bah, c'est pas payant.
1: Non, c'est pas payant du tout. Et là, on était en train de compter avec Colin à la technique. En moyenne, les Stéphanois gardent le ballon 5 secondes dans les pieds.
0: Attention à cette perte de balle au milieu de terrain. Et encore une fois, la transversale dans d'autres notes défense à gauche pour Ryan Pourti. Entrée de surface de réparation avec Willity Younoussa. Il est dos au but. Il est bien pris par Cardona et par Kevin Pedro. Il va travailler le centre de Younoussa. Premier poteau, c'est dégagé par le Cardinal avec Gadeck Bekou. On essaie de remonter rapidement ce ballon avec David Tajvili. La passe, elle est dans le dos de Dufus. On va devoir perdre du temps et ça va permettre au bloc de Rodez de se recroqueviller. Mais encore une fois, j'ai l'impression que ça vient presque caricatural, le pauvre Kevin Pedro dans son dos. Il y a deux joueurs de Rodez à chaque fois. Et pour l'instant, heureusement, ça passe pas.
2: C'est marrant, vous parliez de Ben Holt. Est-ce qu'il pourrait avoir un impact un peu plus important du côté de la défense? Alors, c'est quand même le Stéphano qui touche le plus de ballons, Ben Holt, encore. 48 touches, rien que sur ces 40 minutes, 40 premières minutes de la rencontre. 38 ouais, pour Kevin Pedro.
1: Rien.
2: On est d'accord. Mais c'est effectivement, Kevin Pedro, qui souvent est pris, est le deuxième Stéphanois à avoir touché le plus de ballons derrière Benjamin Holt, mais de 10 ballons quand même.
1: Ouais, on voit que.
0: Allez, Ben Holt qui touche un nouveau ballon et qui peut essayer de percuter à gauche, entrée de surface. Oh, il est bousculé, Ben Holt, et ça va être un coup franc très intéressant à l'angle de la surface. Voilà de la percussion. Ben Holt qui touche 315 000 ballons, mais quand il a arrêté, ça ne fait pas avancer le Schmilblick. Et là, il est lancé pleine vitesse par Dufus. Il est face à un adversaire direct. Laurent, le défenseur de Rodez, qui est obligé de le retenir par le bras. Et ça, c'est un coup franc intéressant côté gauche pour David Tajuli, vraiment à l'angle de la surface. On peut pourquoi pas essayer de le cadrer directement, jouer dans la surface avec Bernauer et le Cardinal qui vont monter.
1: C'est intéressant, Martin, parce qu'il arrive lancé, il arrive avec de la vitesse. Ouais. C'est la première fois du match où Ben Holt court avec le ballon au pied.
2: C'est vrai.
1: Donc c'est ce qu'on disait depuis tout à l'heure. Les Verts sont trop lents. Ils gardent le ballon 5 secondes, ils arrêtent le jeu. Le bloc ruthénois a le temps de se passer, alors que là, Ben Holt a provoqué avec de la vitesse et forcément, ça met en difficulté.
0: Allez, le coup franc, 42e minute de jeu. David Tajvili, côté droit à l'angle de la surface. Il y a Ben Holt également avec son pied gauche. Il y a deux joueurs de Rodez dans le mur. David Tajvili qui le met dans la boîte. Oh, mais c'est trop dans les 6 mètres et c'est boxé des deux points par le gardien. Quentin Brad qui envoie le ballon en touche sur son côté gauche. Manque de puissance dans les 6 mètres pour un gardien. C'est quasiment cadeau de la part de David Tajvili. Allez, on a toujours le pied sur le ballon, un coup franc qui n'a rien donné. On est côté droit avec Kanté qui tente d'envoyer un ballon dans la surface. On s'aglisse un petit peu là, le ballon qui rebondit dans la surface de réparation. Les joueurs de Rodez peuvent se dégager avec Théo Magnin. Le ballon ressort en touche. Attention, il y a un joueur de Saint-Etienne là qui est resté dans la surface allongée. Je crois que c'est Josh Dufus qui a été touché dans un duel. Allez, il se relève, Josh Dufus. Ça a l'air d'aller pour lui. Il vient taper dans les mains d'Alexis Trouillet. Sans doute un duel entre les deux. Pas de dégâts. On récupère cette touche. On est toujours dans la moitié de terrain de Rodez. Avec Kevin Pedro qui tente de prendre de la vitesse. Il peut pas. Il y a trois joueurs de Rodez face à lui. Il ressort avec Gadeck Bekou qui va écarter côté gauche avec Ben Holt. Encore 2 minutes dans le temps réglementaire. Ben Holt bien pris par Mendes. Il y a l'appel de Stassin juste à côté de lui. On a gagné quelques mètres. Stassin, le 1-2, c'est bien fait pour Dufus qui va rentrer à la surface au centre. C'est Dufus. Ça passe pas. Et c'est dégagé au corner. Allez, le corner obtenu.
2: Allez, ça pousse
0: par Josh Dufus sur cette situation-là. Il y avait peut-être mieux à faire pour Josh Dufus qui n'a pas réussi à lever son ballon. Il n'a pas passé le premier poteau alors qu'il y avait Ben Holt et Gadeck Bekou derrière lui. Et corner pour les Verts. Je crois que c'est le premier corner ce soir pour les Stéphanois. Côté gauche, ça va être entrant pour David Tajvili. 6 Stéphanois dans la surface de réparation. C'est parti. David Tajvili rentre en premier poteau. C'est dégagé la tête par les joueurs de Rodez. Premier poteau, c'est pas assez levé. Et le ballon rendu au milieu de terrain à Luan Gadegbeku. Il va passer derrière avec Gauthier Larsonneur. On prend Padris. Gauthier Larsonneur va allonger peut-être vers David Tajvili. Il était hors jeu. Il va pas aller au duel. Tête rotenoise au milieu de terrain. Récupéré par Bernauer et récupéré par Cardona. Allez, peut-être une dernière offensive. Milieu de terrain, Gadegbeku. Finalement, Kevin Pedro va prendre son temps. Encore une minute dans le temps réglementaire de cette première période. 0-0 pour le moment.
2: Entre la SS et Rodez, pardon, oui, j'attendais que vous terminiez votre phrase, Jérémy.
0: J'attendais que vous démarriez la vôtre, Martin.
2: c'est beau, en fait, on est deux gentlemen qui s'arrêtent, ça c'est beau. Non, je voulais juste faire quand même un coucou au 04 77 10 0010 à Cédric, qui nous remercie de la diffusion parce qu'il est de Rodez et que c'est impossible de trouver une diffusion sur la radio aveyronnaise. Donc, eh ben voilà, un coucou à Cédric. Nous, on est, enfin, on s'appelle ici Saint-Étienne-Loire, donc c'est quand même bizarre qu'on soit pour Saint-Étienne. Vous inquiétez pas, Cédric, on fait quand même preuve d'objectivité, même si on commentera pas les buts de Rodez et de Saint-Étienne de la même manière.
0: Allez, on va basculer dans le temps additionnel dans 30 secondes. 0-0 toujours pour le moment. Les ballons dans le pied des joueurs de Rodez avec un ballon, attention, en l'air. Entrée de surface de réparation. C'est dégagé la tête par Benold dans l'axe. Ça revient dans les pieds de Galvez, côté droit pour Rodez. Il va pouvoir l'effacer pour centrer le centre. Deuxième poteau de Galvez dans le dos de Larsonneur. C'est dégagé de la tête par Gadegbeku. Ça revient sur Ponti qui remet dans la boîte. Ça passe devant tout le monde. Et ça revient dans les pieds de Josh Dufus. Allez, peut-être un contre. Dufus. Une minute de temps additionnel seulement. Et Dufus, la mauvaise passe pour Lucas Tassin. On va perdre encore une fois le ballon récupéré par les joueurs de Rodez. Avec Arconte dans la surface, la frappe d'Arconte au premier poteau et l'arrêt de Gauthier Larsonneur qui repousse le ballon. Les pertes de balles, on le sait, les petits cadeaux, les petits déchets qui nous font mal cette saison, celui-là n'a rien donné. Gauthier Larsonneur vigilant à son premier poteau, on se dégage, touche pour Rodez au milieu de terrain sur la gauche. Une minute de temps additionnel, on a basculé dedans.
2: Faire attention quand même, les Verts se sont fait déjà prendre sur ces temps additionnels là au cours de cette saison de Ligue 2. On a pu compter sur un Gauthier Larsonneur.
0: Oui, c'est sympa de rappeler tous ces bons souvenirs, Martin.
2: Non, mais
0: on s'est fait avoir dans des temps additionnels, on s'est fait avoir dans les deux premières minutes, on s'est fait avoir plein de fois. Hein.
2: C'est ça qui est bien. Dans les 30 premières secondes, dans les 40 premières secondes, pardon. 30 premières secondes, je serais de mauvaise langue. Je crois que c'était autour de la 33e.
0: Oui, dans les 17 premières secondes, même au Red Star de mémoire.
2: Oh, oui, c'est vrai, vous avez raison.
0: Attention, les joueurs de Rodez à l'attaque. Dans les dernières secondes, un centre de Laurent qui est dévié, ça va sortir en touche. Le temps additionnel est terminé. C'est la pause. Allez, sifflé par l'arbitre, allez. Monsieur Bollangier. 0-0 à la mi-temps entre Nevers et Rodez. Rien n'est fait, rien n'est joué dans ce play-off ultra serré, ultra tendu. Et 45 dernières minutes qui s'annoncent pleines de suspense ici à Geoffroy Guichard.
2: Vous écoutez ici Saint-Étienne-Loire, 0-0 au terme de cette première mi-temps du deuxième tour des play-offs de Ligue 2. Pour passer au barrage de Ligue 1, il faut battre Rodez. Et pour le moment, ça donne match nul. A tout de suite.
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2: Retour à Geoffroy Guichard avec vous, Jérémy Marillier. 0-0 à la pause entre l'AS Saint-Étienne et Rodez après une première entame de match où les Verts et les Ruthénois se sont observés. Finalement, c'est quand même les Ruthénois, en tout cas dans le ressenti, qui ont dominé cette première mi-temps, Jérémy.
0: Oui, les Ruthénois se sont créés les meilleures situations avec un poteau. Un poteau trouvé par leur milieu de terrain, Wiliti Younoussa, autour de la 20e minute de jeu. Un centre dégagé de la tête, entrée de surface par Bernauer et une reprise de volée qui a mystifié l'Arseneur et qui est venu s'écraser sur son poteau droit. C'est la meilleure occasion de cette première période. Les Verts, j'essaye de me réfléchir, ont-ils fait trembler véritablement cette équipe de Rodez? C'est compliqué de le dire, il y a eu des situations, il y a eu des contres un peu vendangés, des situations mal négociées, entrée de surface de réparation. J'ai le souvenir de ce 2 contre 2 pour Cardona et pour David Ajvili qui finalement n'a débouché sur rien. Donc oui, 0-0 à la mi-temps. Et si vous me demandez s'il faut choisir quelle équipe mériterait d'être en tête à la pause, moi je vous réponds Rodez, en toute objectivité. Allez, on va se dire qu'il y a 0-0, que rien n'est fait. Ça, c'est peut-être la chose la plus optimiste, mais ouais. On va souffrir. Et cette équipe de Rodez, elle n'est pas invincible pour rien depuis maintenant plusieurs mois.
1: Maxime. Oui, elle n'est pas invincible depuis plusieurs mois pour rien, mais... Attention. C'est vrai qu'ils défendent très bien et selon moi, la SC c'est beaucoup trop lent avec le ballon. Et les Ruthénois sont venus pour défendre et nous contrer et nous on leur laisse l'opportunité d'espérer avec des espaces sur les côtés immenses et avec lorsque la SC a le ballon dans les pieds. C'est tellement facile pour défendre pour eux, on met aucun rythme.
2: Laurent nous dit sur le WhatsApp de la radio 04 77 10 00 10. En 2024, on marque à la 62e, je crois. Bis repetita, nous dit-il. On signe, hein. On signe tout de suite. VTS également qui nous dit très belle écoute du match à Issingeau, à Geoffroy, rien ne passe, mais ici, ça passe à 21h20. Merci Jérémy, on va vous laisser vous reposer un petit peu pendant cette mi-temps. Vous aussi,
1: il
2: vous
1: va
2: avez
1: manger des
2: bien
1: beignets.
2: Mérité vos beignets de mi-temps.
0: Allez, je vais prendre mes petits beignets, je reviens tout de suite les gars.
2: À tout de suite, vous interagissez avec nous sur le WhatsApp de la radio ou directement au 04 77 10 00 10. Martin Leroyne a converti son papou et sa mamou grenoblois à la radio ici Saint-Étienne-Loire grâce à l'application You, allez les verts, nous dit Maude dans le Rouennais. 04 77 10 00 10. Continuez à nous envoyer vos messages, continuez à vous partagez vos pronostics. Pas mal de gros scores, hein. Toujours 0-0 en revanche à la mi-temps entre l'AS Saint-Etienne et Rodez. 04 77 10 00 10. Dans quelques instants, le résumé de la première mi-temps si vous allez...

0: Love d'Anastasia sur votre radio ici Saint-Etienne. Alors c'est la mi-temps 0-0 entre l'AS Saint-Etienne et Rodez. Vous écoutez ici Saint-Etienne Loire, on vous en propose un résumé de cette première période.
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2: Le coup d'envoi donné à l'instant par l'arbitre Marc Bollangier. Coup d'envoi donné par les joueurs de Rodez avec un premier ballon envoyé dans notre moitié de terrain. C'est parti, le corner rentrant vers le point de pénalty. Ça passe devant tout le monde, on s'amuse dans les 6 mètres. La frappe de Rodez qui va être captée dans les gants par Gauthier Larsonneur. Oh, que c'était confus. Il y a 4 joueurs de Rodez dans la surface. La longue touche vers le point de pénalty. C'est dégagé par Bernard, mais entrée de surface de réparation. Zerpé, par où est-il? Oh, le poteau! Et ça revient dans la surface. Attention, une nouvelle tête de Rodez qui remet dans la boîte. C'est dégagé en dehors de la surface par le cardinal et finalement on va pouvoir se dégager. Oh, l'énorme alerte, et il y a peut-être un contre avec cette chandelle en deux quarts de main qui va être récupérée par David Angeli. C'est du 1 contre 1, il pousse trop loin son ballon et c'est taclé en touche par les ruténois. Allez, c'est du 3 contre 3 récupéré en centrale par Stassin qui envoie en profondeur Cardona. C'est du 2 contre 2 Cardona en train de surface au deuxième poteau pour David Angeli. David Angeli, oh, la mauvaise passe, récupère quand même le ballon, la frappe, et c'est au-dessus. La frappe de David Angeli. Attention, il y a beaucoup d'espace pour Rodez, là, qui attaque en très droit. Côté gauche à surface, ce sont deux Ponti qui traversent tout le monde et qui va sortir de l'autre côté en touche. Est-ce que ça va sortir en touche? Oui. Oh, quelle occasion pour Rodez. Et c'est la pause. Allez, sifflé par l'arbitre, monsieur Bollangier. 0-0 à la mi-temps entre Nevers et Rodez.
0: 21h26.
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0: Le match ne va pas tarder à reprendre. À Geoffroy Guichard, toujours avec Maxime Gédrad envers et contre tous. Maxime, on espère une deuxième période plus fournie côté verte.
3: Oui, avec déjà un but. Mais ouais, une seconde période avec un peu plus d'intention de déséquilibrer cette équipe, ce bloc ruténois, parce qu'on le savait, hein, ce bloc de Rodez nous a posé beaucoup de problèmes, pose beaucoup de problèmes en Ligue 2, et il va falloir faire attention aux contres, et notamment sur les côtés, notamment du côté de Kevin Pedro qui était en grande difficulté.
0: Bruno nous écoute de Bretagne. Ça va passer en seconde mi-temps avec Lucas Tassin, nous dit-il sur le WhatsApp de la radio. Nat et Philippe sont stressés, 5h du mat en Tasmanie, café et gâteau. Merci de nous faire vivre tous ces instants, nous vous adorons, nous disent-ils.
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0: Sandra en vacances dans le sud, mais grâce à vous, je peux suivre le match, nous dit-elle. Bonsoir, supporter des Verts de l'AS Saint-Etienne depuis le département d'Outre-mer de l'île de la Réunion, nous dit Oren. Vous écoutez ici Saint-Etienne, voir tous derrière les Verts pour ce deuxième tour des play-offs de Ligue de Jérémy Marié.
2: Les deux équipes toujours au vestiaire pour le moment, avec quelques jardiniers sur la pelouse pour remettre d'aplomb le théâtre de jeu de Geoffroy Guichard. 45 minutes. Je vous avoue, je ne suis pas rassuré. Hein. Je ne suis pas rassuré, je ne suis pas serein. Mais il n'y a rien de fait pour le moment. Ouais, quel est votre état d'esprit, tenez-vous, en studio? C'est l'inquiétude qui domine? C'est le fait de se dire que rien n'est joué? C'est quoi? Je vous enfonce des portes ouvertes. Hein, mais
0: un petit peu, Jérémy, mais on va quand même vous répondre.
2: Merci
0: beaucoup. Nous sommes
2: déjà
0: joués.
2: J'ouvre la porte.
3: Grand air.
0: Moi, j'ai trouvé quand même cette mi-temps très rythmée et intéressante à suivre. En tout cas, on ne s'ennuie pas, que ce soit de part et d'autre. Bien évidemment, Rodez.
3: C'est pas mon stress. Hein.
0: Et un cran au-dessus, en tout cas, sur cette première période, qui maîtrise mieux ses contres.
3: En fait, ils sont pas un cran au-dessus, parce que la SS a la maîtrise du ballon. En fait, c'est que chaque fois que Rodez arrive dans les 30 derniers mètres de la SS, Rodez est dangereux. Ils mettent un centre, ils essayent une frappe. Il y a un décalage qui se crée parce qu'il y a du mouvement, et c'est leur qualité de se projeter rapidement vers l'avant. Alors que la SS, certes, a la maîtrise du ballon, mais à l'inverse, lorsque les Stéphanois arrivent dans les 30 derniers mètres de Rodez, il se passe rien. Il n'y a pas de mouvement, c'est lent. Il y a des passes à 2 mètres qui n'arrivent pas, et c'est ce qu'il faut changer.
2: Mais oui, enfin, on l'a dit, je me souviens d'une des dernières actions de cette première période, avec un Ben Holt qui prend de la vitesse côté gauche. On était là à se dire que c'était la première fois que Ben Holt parvenait à arriver lancé devant la surface de réparation de Rodez. Ben Holt qui avait touché 50 ballons avant, mais sans jamais se dire que ça pouvait être percutant. Et quand les Verts arrivent lancés, ça peut faire mouche, mais encore faut-il trouver les espaces avec cette équipe de Rodez qui parvient à jouer comme ça, solide devant sa surface de réparation, avec ses deux flèches devant qui restent dans le rond central. C'est un vrai combat d'échecs, un vrai duel que l'on a tactique entre ces deux équipes. Avantage au point, on va dire, à Rodez à l'issue des 45 premières minutes, mais rien n'est fait au tableau d'affichage. Alors que les Stéphanois reviennent sur la pelouse, il n'y aura pas de changement hein, à la mi-temps. Personne ne s'est échauffé du côté stéphanois. On va repartir avec ce 4-2-3-1. Et s'il y avait quelque chose à demander en plus, ouais, à Sévère, c'est davantage de rythme offensif dans les choix, dans les prises d'initiative. Mais est-ce que finalement, bah, Maxime, c'est pas la problématique quand on a face à soi un mur? Un mur qui reste regroupé devant sa surface de réparation et qui n'attend qu'une chose, justement, c'est que vous perdiez patience pour vous punir derrière. Enfin, c'est une vraie problématique tactique. Il va falloir trouver la réponse là-dessus.
3: Ouais, c'est sûr, c'est la grosse problématique du soir. Mais selon moi, les Verts mériteraient de jouer plus rapidement. Je le disais tout à l'heure, on comptait avec Colin. Il y avait les Verts mettaient 6 à 7 secondes avant de faire une passe.
0: Colin qui réalise cette émission, il faut quand même le dire aux auditeurs. 6
3: à 7 secondes, donc forcément, après il y a peu de mouvement, c'est arrêté, donc c'est facile de défendre sur des joueurs arrêtés. Parce que cette équipe de Rodez défendent à 5 sur toute la largeur du terrain. Donc forcément, ouais. Ensuite, ça empêche. Et après, on voit un Stassin qui décroche, qui dézone. Et quand on veut mettre des centres, il n'y a plus personne au centre pour recevoir
2: et
3: le ballon.
2: Et puis, on s'était dit, messieurs, avec ce choix offensif hein, dans le 11 de départ de Philippe Montagnier, qu'il allait jouer presque son va-tout d'emblée, qu'on allait avoir du rythme, de la folie pour perturber un bloc ruthénois qui en est à son troisième match en l'espace de 6 jours, qui va avoir de la fatigue, et on n'y est pas arrivé. Dans cette première période.
3: J'ai l'impression, Jérémy, qu'on a un peu changé avec David Tachvili qui est allé sur le côté gauche et un Josh Dufus qui s'est mis juste
2: devant Extassin. Mais effectivement, les Verts qui donnent le coup d'envoi à l'instant de cette seconde période, les Verts qui vont attaquer vers le Cop Sud avec un Zourico David Tachvili qui est passé à gauche de l'attaque, un schéma stéphanois en 4-4-2 ou en 4-2-4, c'est selon, avec un Josh Dufus qui est venu dans l'axe à côté de Lucas Tassin et un Lucas Tassin un peu derrière. En fait, j'ai presque l'impression que c'est le même schéma, 4-2-3-1, mais avec un Stassin qui a pris la place de David Tachvili dans le cœur du jeu. Et David Tachvili qui va basculer côté gauche. On n'a pas vu ça du tout lors des 45 premières minutes. Un choix donc de la part des Stéphanois pour entamer cette seconde période et proposer quelque chose de différent avec Julien Le Cardinal qui remonte le ballon vers Lucas Tassin. On est à 30 mètres. Lucas Tassin tente d'envoyer en profondeur Dufus. C'est parfaitement couvert par la défense de Rodez. Allez, 45 minutes pour continuer de croire que la Ligue 1 est possible pour aller chercher ses barrages face au 16e de Ligue 1. 16e de Ligue 1 qu'on connaîtra dimanche soir à l'issue de la dernière journée. Ballon en profondeur des joueurs de Rodez avec Thierry Arconte, là très très bien couvert par le Cardinal au duel. On réclamait une faute du côté de Rodez, strictement rien, dit Monsieur Bollangier. Allez, mettre du rythme, et ça se confirme hein, véritablement. David Tachvili reste sur ce côté gauche. Estassin légèrement derrière Dufus dans le cœur de l'attaque. On demande à mettre du rythme. Là, l'équipe de Rodez est encore une fois positionnée dans un bloc compact à 30 mètres de ses cages. Et on est totalement arrêté dans le rond central en essayant de trouver des situations. Peut-être que la folie sur un côté de David Tachvili, sa faculté dans le 1 contre 1 à effacer ses adversaires, va pouvoir faire cette différence-là. Les joueurs de Rodez qui nous laissent le ballon. 2 minutes de jeu dans cette seconde période. On est bloqué au milieu de terrain, là, vraiment. Comme s'il y avait une petite muraille dressée devant nous. Et on prend notre temps. Comme si on avait un petit piolet, tic tic tic tic, pour essayer de perforer ce mur. Sauf que notre petit piolet, il était un peu en mousse lors des 45 premières minutes. Voilà, c'est peut-être la meilleure image que je peux trouver de ce début de
0: rencontre.
2: Merci,
0: Jérémy Marillier.
2: Avec un ballon perdu au milieu de terrain par les Verts.
0: N'hésitez pas à
3: faire du bruitage, je pense.
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0: Elle est toujours 0-0. Le match qui vient de reprendre entre l'AS Saint-Etienne et Rodez. Ça nous met du bobo cœur de voir tous vos messages sur le WhatsApp de la radio 04 77 10 00 10. On en a qui nous appellent de Bolivie, qui nous écrivent de partout en France, des Auxerrois qui nous écoutent aussi pour savoir si Rodez passe. Hein, je prends un vrai message. Si Rodez passe, ça nous facilitera la tâche pour les barrages, nous dit-on sur le WhatsApp de la radio. Bref.
2: Donc s'il faut faire plaisir aux Auxerrois ce soir, ok, très bien.
0: Écoutez, je lis toute la ferveur verte et d'ailleurs qui se manifeste au 04 77 10 00 10.
2: Ballon au milieu de terrain. Toujours bloqué pour le moment. notre équipe stéphanoise à l'image de cette première période 0-0, 3 minutes depuis le retour des vestiaires, aucune occasion, les Verts ont le ballon, les Ruthénois nous attendent, à nous d'être patients, mais de la patience avec du rythme. Ce qu'il a manqué lors des 45 premières minutes, encore une fois on est bloqué là, Abdoulaye Kanté bloqué au milieu de terrain par Alexis Trouillet, alors on va repasser derrière avec Bernouer, on garde le ballon et il y a un espace côté gauche, allez il est lancé Benold, il a pris l'initiative tout seul d'y aller, Benold il va aller face à deux joueurs de Rodez, retrouver avec lui David Tachvili et on vient s'empaler encore une fois dans le bloc ruthénois, tentative d'échange entre David Tachvili et Stassin, c'est pas passé, attention à cette phase de transition pour les joueurs de Rodez, c'est du 2 contre 2 sur leur côté droit, la très belle sortie de Bernouer, mais attention Bernouer qui relance milieu de terrain et les joueurs de Rodez qui orientent tout de suite, entrée de surface à gauche avec Ponty, le centre dans la surface un peu dévié, ça navigue, c'est directement dans les gants de Gauthier Larsonneur au premier poteau, le centre dévié, il y avait Arconte pour Rodez qui traînait là au premier poteau, mais le Cardinal l'a parfaitement couvert, il avait tout vu Julien le Cardinal, et ça a permis à Gauthier Larsonneur de capter ce ballon sans problème dans ses 6 mètres. Allez, mettez-moi du rythme avec Zurico David Tachvili côté gauche. Allez, qui revient dans l'axe pour essayer de trouver quelque chose. L'appel côté droit de Cardona, il n'est pas servi. On va aller côté droit quand même. On est à 40 mètres avec Kevin Pedro. Mais encore une fois, le bloc ruthénois n'arrive pas à le franchir. Ils sont 8, regroupés, compacts, devant leur surface de réparation. Et on essaye par des passes de trouver la situation. Le centre depuis la droite de Cardona, c'est pas levé. Ça passe pas le premier poteau. Le ballon qui traverse la surface de réparation et qui va être récupéré par Mendes, le milieu relayeur de Rodez. Plus rapide que Gadek Bekou. Et les gens de Rodez vont repasser avec leur gardien. 5 minutes de jeu depuis le retour des vestiaires, 0-0, pas la moindre occasion. Et le sentiment, malgré ce changement de position, à David Tachvili à gauche, à Dufus repassé dans l'axe, que globalement, bah, pas grand-chose a changé quand même. Maxime, ouais, depuis le retour des vestiaires.
3: Ouais, pas grand-chose a changé. Et les mêmes problèmes, là, sur la situation où Benol prend l'initiative de partir avec le ballon. Il est passé, il a fait la différence, et il s'arrête, et il attend David Tachvili. Et forcément, après, le ballon est mauvais et pas donné dans le bon tempo, parce qu'il s'est arrêté. Il s'est arrêté et on perd tout le temps d'avance qu'il avait fait en accélérant.
2: On n'a pas la clé tactique pour la perturber, pas la prise d'initiative nécessaire aussi, quand tactiquement c'est bloqué. Une initiative individuelle peut parfois permettre de faire des différences, mais pour l'instant on les a pas. Du côté stéphanois, que ce soit avec Irvine Cardona, avec Zurico David Tachvili, avec également Lucas Tassin. Allez, Maxime Bernouer qui remonte le ballon, on le laisse avancer, il est à 40 mètres dans l'axe du Rodez. Allez, il va décaler côté droit Cardona, peut-être pour un centre, il y a Pedro devant lui. Cardona tentative de 1-2 avec Stassin à l'entrée de la surface. Il est un peu bloqué Cardona, il tente de combiner entrée de surface avec Gadek Bekou, mais encore une fois la muraille de Rodez qui repousse le danger. Mais ballon récupéré par Benold, allez à gauche à 20 mètres avec David Tachvili, le 1-2 avec Benold, peut-être pour un centre, il ne peut pas centrer Benold, il est très bien pris, envoyé vers le poteau de corner Benold, et il va perdre le ballon. Benold dégagé du bout du pied par Mendes, le ruthénois, renvoyé au milieu de terrain le ballon, mais redonné très facilement, très rapidement, tant mieux pour nous, à Maxime Bernouer, et on se remet en position offensive. On est toujours dans la moitié de terrain Rodez, toujours les 8 ruthénois à l'entrée de leur surface. Et on parvient pas à trouver un espace. Le centre de Pedro depuis la droite. Allez, c'est dévié. C'est un corner cadeau obtenu par Kevin Pedro. Le centre depuis la droite. Ce centre qui rebondit devant son adversaire direct, Ryan Ponty. Et ça va sortir en corner. Corner que va tirer côté droit Zurico David Tachvili. Le premier de cette seconde période. 52 minutes 0-0 dans ce play-off. Toujours plein de suspense et plein de tension ici dans le chaudron. Allez, le Cop Sud, le Cop Nord qui pousse. Si Stéphane dans la surface, Cardona qui rentre dans les 6 mètres. Dufus au premier poteau. Le Cardinal Stassin en deuxième. C'est parti, c'est sortant vers le deuxième poteau. La tête de le Cardinal, juste au-dessus. Oh. Juste au-dessus, la tête de le Cardinal. Servi au point de pénalty par David Tachvili. Oh. Il était un petit peu, allez, le corps en retrait. Le Cardinal, ballon un peu, un poil trop. Allez, peut-être que si le ballon avait été 5 cm plus bas, oui, il aurait pu la smatcher cette tête. Malheureusement, il n'a pas pu le faire. Et ça va mourir sur le petit filet. Derrière la barre transversale de Quentin Bratt, mais voilà une opportunité. 53 minutes, première occasion dans cette seconde période. Elle est pour les Verts. Elle est signée le Cardinal, toujours 0-0 pour l'instant.
0: Et on sait que le Cardinal aurait pu faire la différence. Hein. Le tout premier match que le Cardinal ait disputé sous l'ère Philippe Montagnier, une fois qu'il est arrivé du mercato d'hiver, c'était face à Montpellier. Et il avait fait quoi, le Cardinal? Il avait marqué un but de la tête, Maxime.
3: Pas sûr que ce soit de la tête, je pense que c'était du pied, Martin.
2: Mais ouais, c'est une reprise de volée.
0: Ah, vous avez raison, mais c'était sur un corner.
2: C'est ça. De Miladinovic, ouais, ça.
3: Non,
2: sa seule stat de l'année.
0: Vous avez raison, j'ai pensé que c'était une tête, mais c'était le corner qui m'a induit en erreur. 53 minutes de jeu, vous écoutez ici Saint-Étienne-Noir. L'AS Saint-Étienne et Rodez qui font toujours match nul pour ce deuxième tour des play-offs de Ligue 2.
4: Et Maxime Bernauer qui fait une faute là à 40 mètres de sa cage, un duel face à Thierry Carconte, l'attaquant de Rodez. Thierry Carconte et Bernauer se fait avoir au duel et les joueurs de Rodez, ils sont loin de la surface mais ils vont mettre le ballon dans la boîte, ils sont sur le côté droit, ils vont faire monter leur tour de contrôle, tous leurs défenseurs centraux montent, Laurent Lipinski-Magnin, tous les Stéphanois se recroquevillent à l'entrée de la surface de réparation. Une seule occasion dans cette seconde période, la tête de Le Cardinal sur un corner qui est passé au-dessus, rien pour Rodez, première opportunité pour eux, restons concentrés. Le ballon au deuxième poteau, la tête de Le Cardinal au point de pénalty qui écarte le danger, qui renvoie le ballon dehors de la surface. Ça vient sur Willy Tiyounoussa, il est à 45 mètres, il tente une frappe et ça nous fait un joli drop qui passe au-dessus de la barre de Gauthier Larsonneur. Je ne sais pas ce qu'il a voulu faire là, Willy Tiyounoussa, c'était osé. Si ça rentre, c'est le but de l'année, c'est le but du siècle, c'est le but de l'univers si vous voulez. Mais en général, ça passe au-dessus et c'est ce qui s'est passé pour Willy Tiyounoussa, buteur dans la semaine au Red Star, buteur, le troisième but ruthénois au Red Star, le but de la qualif, c'était lui. L'un des seuls joueurs de Rodez qui était là lors du play-off il y a déjà deux ans. Une équipe de Rodez qui change au gré des mercatos estivaux. Allez, 0-0 toujours. Les Verts à l'attaque avec une combinaison. C'est bien joué côté droit le long de la ligne. Avec Kevin Pedro et Cardona, le centre de Pedro. Ah, il n'arrive pas à la lever. Premier poteau. Et c'est récupéré par Lipinski qui dégage au milieu de terrain. Très bien couvert ce ballon. Encore une fois par un Julien Le Cardinal omniprésent depuis le retour des vestiaires. Et les Verts devant avec le Cardona qui tend en envers en profondeur du fût. Ça passe pas. Ah, et c'est récupéré par les joueurs de Rodez. Attention à la phase de transition. L'avant-dernier geste qui pêche du côté de l'Est Saint-Etienne. Et encore une fois là, Yervin Cardona, il tente d'envoyer en profondeur dans la surface du fus, dans le dos de la défense. Mais la passe ne franchit pas le mur de Rodez. La phase de transition n'a rien donné. Les joueurs ruthénois ont toujours le pied sur le ballon. Ils parviennent pas à s'entendre là dans cette passe tentative de casser une ligne de la part de Lipinski, leur défenseur capitaine, vers Willy Tiyounoussa. C'est trop long et ça va aller dans la surface tranquillement pour Gauthier Larsonneur. 55 minutes de jeu. Et vraiment de plus en plus le sentiment que dans ce match-là, Maxime Martin,
3: ça peut péter des deux
4: malheur
3: côtés.
4: À celui qui encaissera le premier but.
3: Ouais, c'est sûr. Mais on voit que les Verts défendent un peu plus haut, donc les Ruthénois ont un peu moins de temps pour jouer en contre. On arrive à récupérer les ballons un peu plus rapidement.
4: Allez, Armin Cardona servi par le Cardinal, la tentative de centre et nouveau corner. Allez, obtenu par Yervin Cardona, la transversale de Le Cardinal dans le dos de la défense. C'est intéressant ce que proposent les Verts, même si encore une fois c'est pas suffisant pour mettre à mal durablement le bloc équipe ruthénois. Mais c'est un deuxième corner obtenu dans cette seconde période. Le premier avait débouché sur la tête de Le Cardinal juste au-dessus, même côté, côté droit, même tireur, David Tajvili avec son pied droit. Il lève la main droite, David Tajvili, pour appeler la combinaison. C'est parti au deuxième poteau. C'est dégagé la tête par un joueur de Rodez. Entrée de surface, ça va être récupéré par Benol. Benol qui remet dans la boîte au deuxième poteau. La tête de Magnan pour Rodez qui écarte le danger. Et attention, il récupère ce ballon. Les joueurs de Didier Santini avec Willy Tiyounoussa dans le rond central. Et la très belle récupération de Maxime Bernauer, pleine d'autorité, cette défense stéphanoise, pour empêcher la prise de vitesse des joueurs de Rodez. Elle est un petit peu dans des difficultés un peu plus importantes qu'en première période. Là, l'équipe de Didier Santini.
3: Tant mieux.
4: On sent que les Stéphanois parviennent à trouver quelques situations, quelques différences, même si encore une fois ce n'est pas suffisant. Le tableau d'affichage reste vierge, 0-0 alors qu'on approche de l'heure de jeu. Mais l'équipe de Rodez, ça fait un petit moment qu'on ne l'a pas vu. Et un petit moment, enfin je n'ai pas le souvenir que depuis le retour des vestiaires, Maxime Martin, cette équipe de Rodez nous a mis en difficulté collectivement comme elle l'avait pu le faire lors des 45 premières minutes. Oh, attention, Benold qui est pressé, entrée de surface, il va perdre le ballon. Enfin, heureusement, il y a faute sur Benold qui a tenté un crochet sur son adversaire direct, Mendes. Heureusement, il obtient la faute, Benold, mais que c'était dangereux. Toujours 0-0 pour l'instant.
0: Vous avez raison de le dire, Jérémy. Cette équipe de Rodez qui est bizarrement moins dans son match que sur cette première période. L'AS Saint-Étienne qui garde la possession de la balle au niveau statistique, mais qui est moins stérile. Alors, stérile au niveau du score, mais moins stérile. Les Verts combinent mieux, Maxime.
4: Et le Cardinal en profondeur pour Dufus. Il tombe, est-ce qu'il y a pénalty ? Rien, dit l'arbitre. Et ça va être à 6 mètres pour Rodez. Oh, le ballon en profondeur de Le Cardinal. Dufus qui prend le meilleur sur son défenseur. Ça se chamaille derrière. Les deux tombent au sol. On réclame un pénalty du côté des Verts. On le rappelle, il y a la VAR, il n'y a rien. C'est confirmé.
3: Moi, je pense que
4: il
3: n'y
4: a
3: c'est
4: rien,
3: Dufus
4: indique l'arbitre, monsieur Bollangier.
3: Moi, je pense que c'est Dufus qui fait faute parce qu'il utilise en fait le défenseur
4: Dufus
3: de Rodez.
4: Il tient par le bras. Il met son bras autour de l'épaule de Magnin, le défenseur de Rodez. Ouais. Et c'est Dufus
3: qui
4: dans un
3: qui
4: premier
3: fait
4: temps, fait tomber le défenseur de Rodez. Il n'y a rien.
0: Et c'est bien dommage sur cette rencontre entre l'AS Saint-Etienne et Rodez. Match coup près pour les Verts, ce deuxième tour des playoffs de Ligue 2, 58e minute de jeu, et cette situation verte qui finalement n'en était pas forcément une, Jérémy Marais.
2: Et allez, on continue à mettre la pression avec Cardona qui va obtenir encore un corner. Allez, c'est le moment, 58 minutes de jeu, le corner obtenu par Cardona sur une tentative de débordement côté droit.
0: Jérémy, il reste 40 minutes d'or, 30 minutes d'or, donc ménagez quand même votre voix parce que vous me faites peur.
2: Et ben alors, pour un corner,

0: sortie de Josh Dufus, remplacé par Ayman Wefek. Et je vois Lucas Tassin qui lève les bras en demandant: mais oh, le staff, on fait quoi maintenant? Comment on s'organise? Et bien Mouefek va venir se positionner dans le dos de Stassin. Stassin à la pointe de l'attaque. Et Mouefek qui rentre juste derrière lui pour les 30 dernières minutes. Toujours 0-0 pour le moment.
1: 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On marque une courte pause. 30 secondes. A tout de suite pour ce deuxième tour de play-off de Ligue 2.
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1: 60e minute. 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On entendait justement la Call Cup, hein, une petite page de pub pour vendre cet événement du côté de Saint-Genès-l'Aire. Et bah voilà, on le disait tout à l'heure, mais on a un auditeur qui sur le WhatsApp de la radio 04 77 10 00 10 nous a dit que les Stéphanois U12 avaient battu les Ruthénois U12. Alors là, il faudrait qu'on ait le même score, 2-0, et la boucle serait bouclée, Jérémy.
0: Effectivement, si les U12 Stéphanois parviennent à battre les U12 de Rodez, c'est que il faut être optimiste, ils l'ont fait à la Call Cup, alors essayons de faire de même. Toujours 0-0, l'heure de jeu, un changement pour les Verts, on le rappelle à l'instant, la rentrée de Mouefek à la place de Dufus, Mouefek derrière Stassin à l'attaque. Et franchement, Maxime, Martin, on a une équipe de Saint-Etienne qui, ça y est, j'ai l'impression, est rentrée dans son match et qui parvient à créer des problèmes à Rodez. Et encore une fois, Pedro qui tente de déborder côté droit, il était passé, il va obtenir une touche dans la moitié de terrain de Rodez. On essaye de mettre du rythme sur cette touche, sur le ballon qui glisse des mains de Kevin Pedro. Il peut pas jouer vite en retrait pour Kanté. Allez, c'est peut-être le moment de faire cette différence-là. C'est autour de ces minutes-là, il y a 2 ans, que les Verts étaient parvenus à inscrire le premier but face à Rodez, déjà lors des play-offs de Ligue 2. Les Verts dans un moment intéressant avec Pedro côté droit qui tente de trouver l'entrée de surface. Tassin avec Mouefek envoyé dans la surface. Mouefek est passé, oh, le retour dans ses pieds d'un joueur de Rodez qui met le ballon au corner. Allez, ça a deux doigts de passer, ça a deux doigts de craquer du côté des Ruthénois dans cette seconde période, et ça va être un 6 mètres.
1: Ça suffit là, oh.
0: Mouefek qui est fou de rage, qui comprend pas, il estime que le joueur de Rodez qui est venu devant lui a taclé le ballon en corner. J'ai l'impression que c'est quand même le Ruthénois dans ce tacle-là qui met ballon en corner. Mais quelle situation encore pour les Verts avec le travail de Stassin en pivot en traite de surface, ouais, qui envoie en profondeur Mouefek. Alors ok,
5: si
0: corner,
5: tombe,
0: 6 mètres, c'est sifflé de toute façon. Mais ce que je voulais dire, Maxime, c'est que là, depuis le retour des vestiaires, depuis 10 minutes vraiment, cette équipe de Saint-Étienne, est-ce que je me trompe ou pas en disant qu'elle commence vraiment à rentrer dans son match et à prendre un petit dessus sur son adversaire?
6: Oui, complètement. Et bien, c'est la preuve sur ce 6 mètres, Jérémy, avec des Verts qui pressent haut, même très haut. Et ça permet au Stéphanois.
0: Oh, et Mouefek, le bison qui récupère un ballon à 30 mètres, il va pouvoir décaler. Cardona à gauche, au centre de Cardona, et encore un corner. Allez, encore un corner obtenu par les Verts sur ces récupérations de balles de Mouefek. Il va laisser le ballon à David Ajuili, corner côté gauche. Et David Ajuili qui demande au Cop Sud de faire du bruit, de faire un vacarme du diable.
1: Allez,
0: pour faire la différence, pour faire craquer ses Ruthénois. Le corner pour David Ajuili, 63 minutes de jeu, pardon. 6 Stéphanois dans la surface. Cardona premier poteau, le Cardinal, Mouefek également, Bernauer derrière eux. C'est parti, c'est rentrant dans les 6 mètres, c'est dégagé la tête par un joueur de Rodez, ça revient pour un pénalty. La tête de le Cardinal qui récupère le ballon de temps, est-ce qu'il peut frapper? Non, finalement c'est dégagé par la défense de Rodez qui envoie le ballon au milieu de terrain. Gadek Bekou en couverture pour récupérer, pas de problème, les joueurs de Rodez restent positionnés très bas et on repart à l'attaque côté droit. Allez, avec Kanté, l'appel devant lui de Kevin Pedro, les longs de la ligne de touche, on est dans la moitié terrain des joueurs de Rodez. Pedro, il a vu l'appel entrée de surface de Cardona, c'est un peu long cette passe. C'est dégagé en catastrophe par la défense de Rodez, récupéré au milieu par Abdoulaye Kanté. Oh là là, le gros tac de Kanté. Attention, il a emporté tout. Il a emporté une cheville de Rodez en même temps. L'arbitre qui pour l'instant est très calme, monsieur Bollangier. La récupération de balle de Kanté dans un premier temps, elle pousse un peu loin son ballon et derrière il se jette. Il glisse un petit peu avec ses appuis et ça va être un carton jaune. Logique, le premier de la soirée, il est pour Abdoulaye Kanté. J'ai eu peur à un moment en voyant son élan que ça puisse déboucher sur quelque chose de plus important, et ça va pour Arconte, l'attaquant de Rodez qui a été pris dans ce choc et qui se relève également. Toujours 0-0, 65 minutes de jeu.
1: On voit Kanté qui, on le savait,
5: il a glissé,
1: hein,
5: là.
1: Depuis plus,

0: Effectivement, depuis plusieurs journées, donne un peu moins de satisfaction qu'au début. Et là, il semblerait qu'effectivement, il n'ait pas contrôlé son geste, Maxime.
1: Ouais, il glisse, mais ça montre qu'il a envie. Moi, vous savez, Martin, je suis pas très fan de ce joueur depuis son arrivée, contrairement à la majorité des gens. Mais là, ça montre qu'il a envie. Il est agressif, il veut récupérer le ballon, et c'est pas le premier qu'on voit avec une certaine agressivité en deuxième période. Et c'est bon signe pour les Verts.
2: Ballon milieu de terrain, on réclame une main dans ce duel de la part de David Tajvili, mais rien dit l'arbitre. Les joueurs de Rodez, qui pour la première fois depuis bien longtemps sont dans notre moitié de terrain, les empêcher de prendre de la vitesse. Toujours 0-0, 65 minutes de jeu, plusieurs situations pour les Verts, une tête de Le Cardinal sur un corner qui est passé au-dessus, et ils n'y parviennent pas, les joueurs de Rodez. Là c'est Ponti, leur piston gauche, qui tente de jouer le long de la ligne avec son partenaire, ça sort directement en dehors des limites du jeu. Bon, attention à Mouefek qui s'est un peu emballé dans le rond central en tentant de dépasser deux joueurs de Rodez. Ça va permettre aux joueurs de Santini de récupérer, et il y a de l'espace côté gauche pour Baldé à l'angle de la surface. Il va rentrer, il va crocheter face à Kanté, et Abdoulaye Kanté, monstrueux, il a sorti les barbelés pour récupérer ce ballon et empêcher Baldé de prendre de la vitesse. Oh, attention, Cardona là qui veut jouer en entrée, ça va être un corner. Non, le tacle de Pedro pour empêcher le ballon de sortir. Le tacle de Pedro en touche. Restons concentrés, pas de bêtises idiotes. La passe en trait de Cardona là, qui était une passe de beaucoup trop appuyée, qui allait en corner. Le centre de Rodez, attention dans la surface depuis la gauche en chandelle. C'est tranquillement dans les 6 mètres pour Gauthier Larsonneur. Ils ont un peu la tête dans le seau, les joueurs de Rodez. On sent que physiquement ça commence à piocher. Ouais. Il va falloir en profiter. Depuis maintenant un quart d'heure, les Stéphanois se créent les meilleures situations. Ça ne passe pas pour le moment, mais dans le body language, c'est intéressant. Et les Verts encore une fois avec de l'espace, avec Cardona, le centre dans la surface depuis la droite. Ah, c'est ras du sol, mais c'est trop vers le gardien, alors que Stassin était derrière. Quant à Brad qui peut se dégager, le portier de Rodez qui s'est saisi tranquillement de ce ballon. Mais encore une fois, on les oblige à reculer. Ils sont de retour dans leur surface de réparation, les joueurs de Rodez, et Quentin Brad qui va dégager en touche. Non, c'est Ben Hold qui va récupérer ce ballon. Il va l'empêcher de sortir, ce ballon, Ben Hold. Non, le ballon est sorti finalement. Ça va être une touche pour les joueurs de Rodez.
0: Vous nous écoutez d'Alsace, de la Grande Motte, des Hautes-Alpes, de partout, du Portugal même, pour ce deuxième tour des play-offs entre l'AS Saint-Etienne et Rodez. Jérémy Marillier, l'AS Saint-Etienne qui livre une bien belle prestation, en tout cas pour le moment. Toujours 0-0 bien sûr sur la pelouse de Geoffroy Guichard, mais pour cette deuxième période c'est bien mieux, et il est temps des changements du côté des joueurs aveyronnais.
2: Avec leur latéral gauche, Ryan Ponti qui cède sa place à Evans, Jean Lambert. C'est du classique du côté de Rodez, du poste pour poste. Allez, les Verts sont dans une phase intéressante depuis maintenant un gros quart d'heure. Mais au tableau d'affichage, ça ne s'est pas concrétisé. Toujours 0-0 dans ce play-off. Le Cardinal qui tente d'envoyer en profondeur côté droit. Cardona, allez, à l'angle de la surface. Ah, ça ne parvient pas à contrôler le ballon. Cardona, ça va sortir en 6 mètres alors qu'il avait semblé prendre le meilleur sur son adversaire. Mais dans les appels de Cardo, on sent qu'il a dans les jambes cette faculté, cette possibilité de pouvoir faire la différence. Pour le moment, ça donne toujours rien. Et ce sentiment reste le même. Hein. Il n'a pas changé depuis maintenant le retour des vestiaires. Le premier qui marquera dans ce match d'abord très tactique, où Rodez a pris l'ascendant dans les situations en première période avant que Saint-Etienne n'inverse la donne en seconde. L'équipe qui marquera en premier aura fait un très très très très grand pas vers les barrages. Ça, c'est peut-être la plus belle la palissade que j'ai dit depuis des semaines. Hein. Quand on marque un but, franchement, on a fait un beau chemin vers une victoire.
0: Le plus important, Jérémy, c'est de marquer des buts, et c'est pas d'en prendre. On est d'accord. Et bizarrement, d'en marquer plus que l'adversaire. Et une fois n'est pas coutume, parce que véritablement, ça n'est pas le cas. Eh bien, il ne faut pas remporter les 3 points, mais juste remporter la victoire, Jérémy Marie. Ça, c'est très important.
2: C'est très important, on le rappelle. Si jamais le score en reste là, pas de prolongation, ce sera les tirs au but. Et allez, Kevin Pedro dans un rôle de meneur de jeu. Qu'est-ce qu'il fait là, Kevin Pedro? Il tente d'y aller tout seul, de servir entrée de surface. Mouefek qui va décaler côté droit pour un centre Cardona. Le centre de Cardona pour Mouefek dans les 6 mètres. Oh, ça passe pas, il s'est dégagé encore par Rodez. Le centre ras du sol de Cardona. Mouefek un peu pris dans son dos, il n'a pas pu contrôler. Avec deux changements à venir pour les Verts, la rentrée à venir de Mikael Nadé et de Gillian Nguessan également dans les prochaines secondes. Sans doute la sortie de Julien Le Cardinal pour le gérer physiquement.
0: Maxime
2: va remplacer par Conte Nguessan.
0: Pas satisfait.
1: Lui, il va sortir Cardona, mais c'est un mauvais choix, je pense.
2: Ah, attention à David Tajvili, hein, on sait qu'il revient d'une blessure également. Est-ce qu'il a 90 minutes dans les jambes?
1: On vous a dit oui. On le voit un peu moins, David Tajvili, sur cette deuxième période.
2: Ouais. Oui, c'est vrai. Allez, il a basculé dans le cœur du jeu, là, David Tajvili. Il a le ballon rond central. Et allez, on a encore un ballon d'attaque avec Mouefek qui est décalé côté droit. Mouefek qui percute. Mouefek à l'angle de la surface. Il va décaler Pedro. Pedro, le centre a du sol, l'entrée. David Tajvili, la frappe. Il peut pas l'armer. C'est sorti de la surface par les joueurs de Rodez. Une frappe toute malassonne de David Tajvili. Il aurait dû catapulter ce ballon. Il a pas pu. C'est récupéré par Gadek Bekou. La frappe à 30 mètres de Gadek Bekou qui s'envole dans le cop sud. Oh, la situation énorme pour Zoreko David Tajvili. Ce centre ras du sol qui vient sur son pied droit et malheureusement il n'arrive pas à l'ajuster. Allez, on va faire les changements du côté des Verts. La rentrée de Mickaël Nadé pour les 20 dernières minutes, toujours 0-0, tension maximale ici dans le chaudron. Sortie de Julien Le Cardinal comme prévu, qui a les mains sur les hanches, il a tout donné. J'ai le sentiment, Julien Le Cardinal réconforté par Maxime Bernauer. Et le Cardinal qui va sortir, il est allé au bout de ce que ses ischios lui permettent. Il boit de bain, hein, le Cardinal. Enfin, c'est quand même assez fou, hein, de se dire qu'on a un joueur blessé qui arrive à tenir quasiment 70 minutes dans un match d'une telle intensité émotionnelle.
0: Ouais, il est vraiment
2: passé par Mickaël Nadé.
0: Il est vraiment meurtri de sortir, hein. On sent qu'il avait envie de continuer à jouer, qu'il est diminué physiquement et qu'il n'a pas le choix.
2: Et sorti d'Irvine Cardona, remplacé par Gillian Nguessan.
0: Effectivement, bien Cardona remplacé par le jeune attaquant stéphanois Gillian Nguessan à la 71e minute de jeu. 04 77 10 00 10 pour réagir aussi à ces changements. Vous faites l'après-match aussi avec nous, 04 77 10 00 10. Il est encore tôt pour en parler, mais je le glisse pendant cette période de changement. On a encore 20 grosses minutes à vivre pour cette deuxième période. Et au bout du bout, il y aura un vainqueur, un seul, qui ira au barrage de Ligue 1, soit face au Havre, soit face à Nice, soit face à Auxerre. 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
2: Avec deux changements aussi du côté de Rodez, la sortie déjà d'Ibrahima Baldé, l'un de leurs attaquants, double buteur il y a deux semaines. Il s'en fait très mal. Ibrahima Baldé remplacé par Najera, autre attaquant formé au Paris Saint-Germain, et sorti de Wiliti Younoussa au milieu de terrain, remplacé par Saka, jeune joueur formé à Toulouse, jeune joueur très intéressant. Saka qui va venir se positionner au milieu de terrain. Et donc deux changements côté stéphanois, la rentrée aussi de Mickaël Nadé dans la défense centrale à la place de Le Cardinal, et la rentrée d'Nguessan qui va se positionner côté droit de l'attaque stéphanoise dans une position d'ailier. Nguessan avec le numéro 25 dans le dos, certain Ibrahima Wadji. Ce joueur Nguessan, cette pépite qui n'a quasiment pas joué de toute la saison et qui rentre dans une fin de rencontre extrêmement tendue, pleine de suspense. Et si la lumière venait de lui, ce serait tout aussi improbable qu'il y a deux ans avec Ibrahima Wadji. Espérons qu'il y ait une bénédiction des numéros 25 à l'AS Saint-Etienne. 73 minutes de jeu, toujours 0-0. Le ballon côté gauche, on va obtenir une touche au milieu de terrain avec Ben Oldé, David Tajvili. Allez, le ballon est remis en jeu face à des Ruthénois qu'on a vraiment très peu vu dans cette seconde période, mais qui tiennent toujours, qui disputent leur troisième match en l'espace de 6 jours. Une équipe de Saint-Té avec davantage de rythme dans cette seconde période, des situations, la tête sur un corner de Julien Le Cardinal qui n'est pas passé loin. Celle pour Zoreko David Tajvili, servi en retrait, entrée de surface qui malheureusement n'a pas réussi à ajuster une frappe intéressante. Et allez, récupération de balle de Pedro, entrée de surface, qui va jouer avec Mouefek. Mouefek qui repique dans l'axe, il pousse trop loin son ballon alors qu'il pouvait frapper. Et les joueurs de Rodez peuvent se dégager. Attention à ce contre là, c'est du 5 contre 5. Ils sont au milieu de terrain avec Galvez, côté droit avec Mendes, il a glissé et ça va être récupéré par Kanté dans le rond central. Allez, le public qui demande à Kanté de mettre du rythme. La montée côté droit de Bernauer qui est servi, il va échanger avec Lucas Tassin. On rentre dans la moitié de terrain de Rodez. Tassin, le contrôle, il profite de l'appel. Alors la mauvaise passe dans l'axe pour Nguessan et c'est récupéré par Magnan et par les joueurs de Rodez. Mais Saka pousse trop loin son ballon et encore une fois le nettoyeur Abdoulaye Kanté qui récupère le ballon. Et on se remet devant avec David Tajvili côté gauche. Il approche de la surface, il percute avec Mouefek dans la surface. Il tombe. Pas de pénalty encore. Oh. Et les Ruthénois peuvent se dégager. Mouefek est venu percuter son défenseur après avoir contrôlé. Y avait-il faute? On rappelle qu'il y a la VAR ce soir. Il y a l'assistance vidéo. Kevin Pedro fait faute dans le rond central. Est-ce que ça va être checké? Ayman Mouefek reste au sol. Il est allongé dans la surface. On va scruter Le geste de l'arbitre, Maxime Bernauer qui vient lui parler. Monsieur Bollangier n'a pas fait le moindre geste pour le moment. Oh là là, il y a quand même peut-être un petit quelque chose entre Lipinski, le défenseur de Rodez, qui est venu tamponner Ayman Mouefek pour l'empêcher de le projeter. Il se tient le nez, Ayman Mouefek, avec ce bras du joueur de Rodez qui vraiment est venu lui prendre le visage. Est-ce que ça peut mériter d'être revu, d'être checké? Pour l'instant, aucun signe de la part de l'arbitre, monsieur Bollangier. 75 minutes de jeu, toujours 0-0. Toujours rien pour le moment. On attend. Et il n'y a rien. L'arbitre fait le signe qu'il n'y a strictement rien, pas de pénalty.
3: Ah, c'est vraiment dommage.
2: Mais encore une fois, enfin, ça fait deux fois en une minute, je vous entendais râler, Maxime, mais deux fois que Mouefek se retrouve en une position idéale. Ouais. Et dans le contrôle, dans son approche, il y a toujours un petit truc qui coince.
1: Parce que c'est un buffle. C'est un buffle, il ne maîtrise rien techniquement. Et Mouefek, c'est un buffle. Non, tout à l'heure, vous avez dit bison, il me semble. C'est ça. Il fonce tout droit, non, il pousse le ballon et il court. Et techniquement, si ça touche deux balles, si son contrôle il est meilleur, et ben, il se mettra dans des positions de frappe. Bien plus intéressante qu'aujourd'hui.
2: Allez, rien n'est fait encore. Encore un quart d'heure dans ce play-off de Ligue 2. Toujours 0-0. Tension maximale ici à Geoffroy Guichard. Mais les Verts sont dans le coup dans cette seconde période. Les Verts ont les meilleures situations. Une équipe de Rodez qu'on sent sur un fil physiquement. Michael Nadé qui tente d'envoyer en profondeur Lucas Tassin. C'est bien couvert de la tête par la défense de Rodez et par Lipinski. Magnin qui va dégager, il est pressé par Tassin, il se dégage au milieu de terrain. Est-ce qu'on va récupérer ce ballon sur ce dégagement, le second ballon? Oui, c'est Michael Nadé qui récupère le ballon et qui va monter. Michael Nadé, il va décaler côté gauche de Tassin, le crochet de Tassin, entrée de surface, un centre qui est dévié. Les joueurs de Rodez vont pouvoir se dégager avec Saka, le nouvel entrant, avec Lambert, Evan Jean Lambert qui tente d'envoyer en profondeur un partenaire. Quelle belle couverture de la part de Max Bernauer qui récupère ce ballon. Et allez, on est milieu de terrain avec Nguessant, avec Pedro, rond central. Oh, Pedro qui va perdre le ballon. Attention à cette mauvaise passe de Pedro. Là, c'est du 2 contre 2. Si les Rutenant parviennent à lancer en profondeur, Arconte. Et c'est trop long, c'est dans les gants, dans la surface pour Gauthier Larsonneur qui relance vite à la main. Allez, 77 minutes de jeu. Mouefek, servi rond central. Allez, le bison qui se met dans le sens pour aller percuter le 1-2 avec Benold. Côté gauche, entrée de surface avec Stassin. La passe entrée pour David Tajuili qui rentre dans la surface. Oh, il est pris au duel, David Tajuili. Il est pris dans son dribble et le ballon est récupéré par la défense de Rodez. Derrière Mouefek qui va concéder une touche. On arrive à percuter. On arrive à rentrer dans cette surface, mais les mauvais choix.
1: Papa, Jérémy.
2: David Tajuili qui n'a pas osé, enfin si, qui a osé un dribble, mais parfaitement couvert par la défense.
1: En soi, Jérémy, vous avez raison, on est bien mieux, on arrive à trouver des décalages, des dédoublements, mais le problème c'est que j'ai pas en mémoire une frappe ou un arrêt du gardien. On n'arrive pas à se mettre en position de frappe pour mettre en danger Quentin Bratt.
2: C'est vrai que Quentin Bratt, il n'a pas un arrêt à faire en seconde période pour l'instant.
1: Non.
2: Il y a cette tête de Le Cardinal qui passe au-dessus, juste au-dessus, mais il n'y a pas un arrêt à faire. Allez, Gad Ekbekou qui va décaler côté droit Pedro. On est à nouveau rentré dans la moitié de terrain de Rodez. Pedro qui va s'entrer dans la boîte. Il n'y a personne au deuxième poteau, strictement personne. Il y avait David Tajuili à 5 mètres, mais il y avait 3 joueurs de Rodez. Trop facile pour les Ruthénois qui se dégagent, qui nous rendent le ballon et qui vont même aller en touche directement. Enfin, c'est dur de sentir. Il va y avoir 2 changements pour Rodez. Ils sont cuits, les joueurs de Rodez. Franchement, Maxime, ils sont cuits.
1: Je suis d'accord, Jérémy, mais pour moi, j'aurais pas fait sortir Cardona à Nguessant. Il apporte rien, c'est jeune. Alors Cardona, il était bien.
3: Il était là, dans son match.
1: Là, il va falloir mettre du feu là.
0: Et ne pas laisser passer ce temps fort de la S Saint-Etienne. Toujours 0-0 à Geoffroy Guichard. Rendez-vous dans 30 secondes pour suivre la fin de cette rencontre entre la SS et Rodez. A tout de suite.
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0: 0-0 pour cette deuxième mi-temps. On en est à la 79e minute de jeu entre l'AS Saint-Etienne et Rodez. Et malgré une domination stéphanoise pendant toute la seconde période, toujours pas le réalisme qu'il faut du côté des hommes de Philippe Montagnier. Jérémy.
2: Dans le dernier geste, dans l'avant-dernier geste, il y a des situations. Il y a eu Mouefek, tel un bison qui rentre dans la surface, mais ça n'a rien donné. Encore une fois, on arrive à avancer avec Mouefek, là bien décalé par Benold. Il va envoyer en profondeur dans la surface Stassin. Ah, c'est trop long, trop long, trop long. Encore une fois, dans les choix. Et les joueurs de Rodez qui dégagent en touche. Ils sont vraiment cuits, les joueurs de Rodez. Ils nous redonnent le ballon. La touche rapidement faite à gauche par David Tajvili qui va revenir dans l'axe. David Tajvili, il est entré de surface de réparation. La transversale, elle est bien faite vers la droite pour Pedro qui va lever la tête pour un centre. Pedro le centre, mais c'est raté. Se dégager, premier poteau, se centra du sol au milieu de terrain par les joueurs de Rodez. Oh, la perte de balle, attention de Kanté qui va tacler comme tout à l'heure. Est-ce que ça va être un deuxième carton pour Kanté? L'arbitre qui prend son temps. Oh, que c'est limite. Oh, que c'est limite. Va y avoir rien du tout pour Abdoulaye Kanté. Attention, l'arbitre qui va le sermonner. Abdoulaye Kanté, le mauvais contrôle. L'arbitre lui demande de venir le voir. Kanté qui recule comme s'il n'avait rien vu, comme s'il n'avait rien entendu. Les gens de Rodez qui tentent un peu de mettre la pression sur l'arbitre. 80e minute de jeu. Espérons que ce ne soit pas un tournant négatif. Il est clairement en retard, Abdoulaye Kanté. Clairement, ouais, ça peut justifier d'un carton. Il n'y aura rien. Il n'y aura rien de la part de l'arbitre. On s'en sort bien.
1: On s'en sort bien parce que autant tout à l'heure, lorsqu'il prend carton jaune, il glisse et il touche le ballon. Malheureusement, il apporte un peu tout. Là, il touche pas le ballon. Il est vraiment très en retard et il arrive fort sur le talon du joueur de Rodez.
2: Oh, attention, le centre de Rodez dans la surface, ça passe devant tout le monde. C'est récupéré au deuxième poteau, le centre en retrait. Peut-être pour une frappe de Saka, juste au-dessus. Oh là là, juste au-dessus, juste au-dessus, oh, juste au-dessus, juste au-dessus.
1: Non.
2: Oh, le centre depuis la gauche qui traverse toute la surface. On était battu s'il y avait une tête. Battu avec Nagueira dans les 6 mètres qui avait devancé Benold. Il passe à côté, ça revient au deuxième poteau pour Galvez qui remet une passe ras du sol au point de pénalty. Et je crois que c'est Saka, l'un des nouveaux entrants, qui nous envoie un ballon juste au-dessus de la barre de l'arceau. C'est Ben Chama qui envoie ce ballon au-dessus. Attention, attention. Rodez a laissé passer l'orage pendant 35 minutes. Espérons qu'il ne soit pas en train de se réveiller avec un Brice Maubleu qui est parti s'échauffer.
0: C'est frustrant parce qu'on avait toutes les cartes du côté de l'AS Saint-Etienne pour marquer un but sur ces 30-35 premières minutes de la deuxième mi-temps. L'AS Saint-Etienne qui clairement dominait, les Ruthénois ont laissé en cuit, archi cuit. Il ne faut pas laisser passer ce temps fort et l'AS Saint-Etienne est en train de le laisser passer justement. Une fin de match, on va vibrer et surtout on va stresser.
1: On va pas tenir.
2: Maxime, allez, encore 8 minutes dans le temps réglementaire, 0-0 toujours, énorme occasion pour Rodez, la plus belle de cette seconde période, hein, on peut le dire, vraiment, cette frappe au point de pénalty tout seul, Ben Chama, l'un des nouveaux entrants, qui nous fait ce cadeau de nous laisser en vie, Ben Chama qui va faire faute sur Gadek Bekou, là il va prendre un carton un peu trop rapide dans sa volonté d'intervenir, et Gadek Bekou, boum, qui s'est pris un tampon comme une sorte d'auto-tamponneuse dans ce duel pour aller récupérer le ballon. Gadek Bekou qui se tord de douleur, il fait signe avec sa main que ça picote un petit peu. Carton jaune pour Ben Chama. Et donc la possibilité, messieurs, si jamais on en reste là, de voir rentrer un Brice Maubleu pour faire la séance de pénalty. Enfin, si on envoie son gardien s'échauffer, ouais, c'est pas pour lui faire plaisir, c'est pas pour lui dire vas-y, va t'échauffer, histoire de passer une belle soirée.
1: Ouais. C'est dingue.
0: C'est quand même assez dingue effectivement de se dire bon bah on garde le dernier changement pour notre gardien avant la séance de tir au but. Enfin je...
1: Non, ça a dû être discuté. Hein.
0: Non bien sûr, mais que... bon, en tout cas messieurs, motif de satisfaction, on n'est pas les seuls à avoir mal au cœur. On est très nombreux sur le WhatsApp de la radio 04 77 10 00 10 de Naples, d'Allemagne, des Hautes-Alpes, de Brest, de Briançon, de l'île Maurice et de Colombie-Britannique. On nous écoute et à la 84e minute de jeu, on espère tous que l'AS Saint-Etienne va marquer le premier.
2: Le 1-2 avec David Azilibé qui rentre dans la surface et le tacle bruténois qui met en corner. Il y avait de la vitesse, il y avait énormément de vitesse, mais Benlold a été taclé au dernier moment avant de pouvoir centrer les corners.
1: Les contrôles.
2: Que va tirer David Azili côté gauche? On fait monter Michael Nadé, on est 6 dans la surface de réparation. Tous les ruténois devant leur gardien et le chaudron qui pousse. 84e minute de jeu, 0-0 toujours. David Azili, c'est parti, c'est rentrant. La tête de Rodez qui dégage, entrée de surface. La reprise de Kanté, dévissé, ça vient dans les 6 mètres et nouveau corner.
7: Allez,
2: obtenu par Abdoulaye Kanté, une reprise de volée totalement manquée mais qui a fini sur une tête d'un ruténois. Nouveau corner pour David Azili, toujours côté gauche. Allez, on a Mouefek au premier poteau. On a Nguessan, point pénalty avec Pedro et Nadé. On a Stassin au deuxième. L'arbitre qui va faire un peu le ménage et la police autour de Mouefek qui se chamaille avec un joueur de Rodez au premier poteau. Allez, applique-toi Zurico. Le corner pour David Azili qui lève le bras droit. C'est parti encore une fois, c'est sortant, une combinaison, une frappe de Pernauer. Oh, le drop, ça va dans le cop sud.
7: Non, oh,
2: la tentative de combinaison avec une passe corner extérieure surface pour Pernauer et ça s'envole.
1: Elle est dure, elle arrive avec des rebonds et il est pas, il est un peu loin du ballon. Et le ballon qui monte dans les tribunes.
0: C'était quand même une combinaison intéressante, mais oui, ballon pas facile à reprendre, mais 85e les Verts, allez!
2: 85e minute de jeu, 0-0 toujours, le dégagement des joueurs de Rodez, attention, il trouve Nguera dans le rond central, il joue bien avec son dos, il prend le meilleur sur Nadé, et il y a de l'espace pour Rodez à gauche, le centre d'Evans dans la surface, point pénalty, dégagé par Bernauer. Vers le milieu de terrain, allez Nguessan qui récupère ce ballon au duel. Oui, Gillian, il va le perdre en deux temps. Est-ce que Pedro va l'aider? Oui, Pedro le récupère finalement, il va obtenir une touche. Il y a un joueur de Rodez qui reste au sol dans son duel avec Gillian Nguessan. C'est Evans, leur latéral je crois, à moins que ce soit plutôt Lipinski, leur capitaine. C'est Lipinski qui reste au sol. Et cette séance de tirs au but qui arrive à très grands pas.
1: Oh, il y a faute. Pas grand chose. Il y a faute. Il joue pas le ballon, Nguessan.
2: La remise en touche de Pedro en retrait avec Bernauer. On est dans notre moitié de terrain. Encore 4 minutes dans le temps réglementaire. Toujours 0-0 dans ce match insoutenable. Benold qui tente d'envoyer en profondeur côté gauche Mouefek. Le contrôle de Mouefek un peu long. Il va perdre le ballon au poteau de corner devancé par Magnin pour Rodez, mais qui se dégage en touche. Allez, on reste dans la moitié de terrain des hommes de Santini. Benold qui fait rapidement cette touche au milieu de terrain. Dans l'axe pour Kanté, il va décaler côté droit. Pedro, c'est la passe, c'est dans son dos et ça va directement en touche de l'autre côté. Trop de précipitation de la part d'Abdoulaye Kanté. Trop d'imprécision technique. Et les joueurs de Rodez vont pouvoir mettre le pied sur le ballon. Ils repassent derrière avec leur gardien, avec Cantabrac, le pressing de Stassin, le long dégagement de Brad vers le milieu de terrain. Il y a Mouefek au duel qui prend le ballon de la tête. C'est Gadegbekou, mais Gadegbekou se fait avoir en deux temps par le milieu de terrain de Rodez. Avec Saka, bien pris par Benold. Est-ce qu'il va obtenir la touche Benold? Non, c'est pour Rodez, cette touche au milieu de terrain. 87e minute de jeu. 87e minute, 0-0 toujours.
0: C'est insoutenable.
2: La touche pour Rodez, attention, il trouve des joueurs entrés de surface avec Joly, nouvel entrant, très bien pris par Gadegbekou qui peut se relancer dans l'axe avec Kevin Pedro. Allez, la montée de Kevin Pedro, il a plus de jus que tout Rodez et il avance. Kevin Pedro, attention, il est pris par trois ruténois finalement, il va perdre le ballon, il s'est un peu enflammé. Kevin Pedro récupéré par Joly, mais Joly, il vient de rentrer, mais il a déjà avalé la trompette, il va directement en touche. Fou furieux son entraîneur qui lui demande d'avoir un peu plus de lucidité. Kevin Pedro qui relance rapidement avec David Azili qui prend le ballon tout seul. Allez, David Azili qui avance. Il y a Saka qui l'empêche de prendre de la vitesse. Il fait faute. Saka, le milieu de terrain de Rodez. C'est Arconte aussi qui était dans le coup. David Azili joue rapidement ce coup franc dans le rond central. On va aller côté gauche. 88 minutes de jeu. Que c'est dur. Toujours 0-0. Mickaël Nadé, rond central. Tout Rodez dans sa moitié de terrain. À nous d'essayer de faire quelque chose, de créer des décalages, de mettre du rythme, de mettre de la folie. Comme on a pu le faire par séquence dans cette seconde période, mais sans trouver la faille dans la muraille de Rodez. On tente de combiner côté gauche, on va perdre le ballon, ça passe pas, ça manque de beaucoup de choses sur cette situation-là, mais c'est récupéré avec Kanté qui se bat comme un diable, Kanté, et qui va obtenir une faute. Allez, on reste dans la moitié de terrain de Rodez. Kanté côté gauche, il joue rapidement très court avec Benold. On sent qu'il y a de la fatigue des deux côtés. Là, ça bouge plus beaucoup non plus du côté stéphanois. 88e minute de jeu encore. On va aller côté droit avec Pedro. Ligne médiane avec Nguessan qui vient de rentrer. Nguessan obligé de reculer, bien pris par Evans, ballon en profondeur de Gadegbeku, c'est trop court pour Stassin dans l'axe, récupéré par les joueurs de Rodez. Mais Nguessant s'est bien battu. Oui, Jillian Nguessant qui récupère un ballon avec des crampes. Attention pour Gadegbeku qui s'étire. Et Nguessant qui prend son temps, trop nonchalant. S'il préfère jouer à côté de lui avec Pedro, ça fait râler tout Geoffroy Guichard. Faut y aller, faut y aller. 89e minute de jeu. La touche le long de la ligne de Pedro, côté droit, avec Nguessant qui lui remet. Attention, Pedro obligé de reculer, ne pas faire de bêtises. Il le fait bien, très bien, Kevin Pedro. Et il va décaler côté droit, Stassin. Allez, Stassin qui va percuter. Il y a peut-être David Tajin dans la surface, au centre de Stassin. Au deuxième poteau, il n'y a personne. Et Benold qui va n'avoir que ses yeux pour accompagner le ballon en touche de l'autre côté.
0: 89e minute de jeu, les Verts. C'est pas possible de passer 45 minutes dominatrice sans en mettre un au fond. Qu'est-ce que c'est que ça?
2: Allez, la touche ruthénoise, on récupère tout de suite avec Kanté et avec Benold qui est en profondeur. Stassin qui envoie peut-être dans la surface, David Tajuli côté gauche, se sent entrer David Tajuli. Oh, c'est dégagé du bout du pied par la défense de Rodez. Stassin qui se bat pour le récupérer. Finalement, il est pris par Magnin et par Rodez. Et attention à ce contre. Attention à ce dernier contre pour Rodez. Avec Arconte qui est envoyé en profondeur côté gauche. Au-delà avec Bernauer. Il y a Pedro qui vient aider Bernauer. Arconte qui passe pas. C'est bien couvert par Bernauer. Magnifique sur cette situation-là. Combien de temps additionnel? Combien de temps additionnel? Oh, Bernauer qui perd le ballon sur cette passe au milieu de terrain. Et attention, 4 minutes. 4 minutes de temps additionnel. Et Rodez est à l'attaque. 0-0. Galvez qui va percuter face à Benold. Entrée de surface. Très bien couvert par Benold, notre Kiwi national. Qui va obtenir une touche solide. Benold, la touche rapidement faite par David Tajvili avec Gadegbeku, le 1-2. Et David Tajvili qui a un boulevard de lui pour avancer. Il y a 5 joueurs de Rodez. Il avance encore. Il va décaler côté gauche Stassin. Il y a Nguessant dans la surface. Stassin, il repique la frappe. Oh, c'est dans la muraille de Rodez et qui se dégage en touche. Il a essayé d'y aller tout seul, Stassin. En percutant, en repiquant dans l'axe, comme il le fait souvent, en essayant de frapper, mais sa frappe est venue directement mourir dans le corps d'un joueur de Rodez.
0: C'était pas
2: et
0: mal.
2: Benold qui joue rapidement cette touche côté gauche. Allez, ça combine bien avec Benold, avec David Tajvili, avec Nguessant dans la surface, mais avec la frappe. Oh, l'arrêt de Bratt, qui la met en corner. Oh, quelle situation pour Mouefek, encore dans le dernier geste. Et ça passe pas, quel arrêt de Quentin Bratt. Allez, corner. Encore 3 minutes dans le temps additionnel. Allez. Ça pousse. Brice Maubleu est prêt à rentrer dans les secondes qui viennent. Et on va le faire rentrer tout de suite, je crois, Brice Maubleu. On va tirer le corner après.
1: Ouais, l'Arseneur qui s'est mis par terre, qui a fait exprès.
2: Et l'Arseneur qui s'est allongé au sol.
1: Ouais. Exprès.
2: Oh, quelle occasion pour Mouefek. Encore une fois, le dernier geste, la finition pour Mouefek. Point de pénalty, il essaye de fusiller le gardien dans l'axe. Et le réflexe incroyable de Quentin Bratt. Et Brice Maubleu qui va donc remplacer l'Arseneur. Avec Juan Ferreira qui va rentrer également.
3: Oh là là. À la place de qui?
2: Brice Maubleu qui prend d'ailleurs le brassard de capitaine pour une séance de tir au but qui se dessine. La collade entre l'Arseneur et Maubleu. Brice Maubleu applaudi, acclamé. Ce sera peut-être lui le héros. Sorti aussi de Gadegbeku, remplacé par Juan Ferreira.
0: On est sur un corner stéphanois quand même, faut pas l'oublier. Il y aura peut-être pas de héros, hein. Il y aura peut-être
2: allez,
0: pas de
2: deux minutes.
0: De la part de Brice Maubleu, mais ce serait pas mal qu'on en mette un.
2: Allez, tout Geoffroy Guichard est debout pour encourager les Verts. Corner de la dernière chance, 0-0.
1: Et Mikaz.
2: La dernière chance avant de basculer vers des pénaltys incertains. Corner centrant depuis la droite pour David Tajvili. On est 6 encore dans la surface de réparation. C'est parti pour David Tajvili. Premier poteau, c'est pas levé, mais c'est pas dégagé pour Rodez. Ça navigue et finalement ils peuvent se dégager. Oh, attention au contre. C'est du 4 contre 3. C'est du 4 contre 3 avec Arconte côté gauche qui avance.
0: Non.
2: Qui avance.
0: Non.
2: Il est en train de surface. Il est en train de surface pour son partenaire et ça va passer à côté. Et corner pour Rodez avec un retour énorme de Benold qui a failli se la mettre dans son but en revenant. Et corner pour Rodez dans les dernières secondes. Le centreur a du sol d'Arconte et Benold qui arrive en bout de course, qui touche le ballon du pied. Ça fait une frappe qui passe juste à côté du poteau gauche de Maubleu. C'est terrible, c'est insoutenable. On n'en peut plus. Plus qu'une minute dans le temps additionnel, 0-0. Et corner pour Rodez. La bronca de Geoffroy Guichard. Tenir dans cette dernière situation. Il y a deux joueurs de Rodez qui restent en couverture. Tous les Stéphanois dans la surface de Brice Maubleu qui vient de rentrer à la place de l'Arseneur. Corner sortant depuis la droite. C'est parti vers le point de pénalty. La Rodez qui passe au-dessus. largement au-dessus, pas de problème.
0: Jérémy, on vous dit quelque chose.
2: Et Brice, faut bloquer le zoo, vite, Martin. On va suivre cette action. Il reste 30 secondes.
7: Allez.
2: On remonte le ballon côté gauche avec David Tajvili. Il est pris, il ne peut pas avancer davantage. Allez, peut-être qu'à droite, il y a un appel de Kevin Pedro. Il est servi, Kevin Pedro. On rentre dans la moitié de terrain de Rodez. C'est la dernière avant les pénaux. Nguessan, long de la ligne, face à deux joueurs de Rodez. Nguessan, les crochets, le centre du gauche d'Nguessan, deuxième poteau. Oh, il n'y a personne encore. Et c'est dégagé par les Ruthénois. En catastrophe au milieu de terrain, ça va sortir en touche. Pour moi, le temps additionnel est terminé.
0: Oh là là, on va trembler encore.
2: La touche est rapidement faite. L'arbitre qui va laisser encore quelques secondes de jouer avec les changements qu'il y a eu dans le temps additionnel. Bernauer qui a le ballon au milieu de terrain, il lève la tête. Allez, mettons le ballon dans le paquet, dans la boîte. Ce que fait Bernauer pour tenter de trouver David Tajvili. La tête de David Tajvili avec Stassin. Moi, il fait contrer de surface pour Nguessan. Il lui passe et c'est trop long, c'est dégagé. 6 mètres pour Rodez. 6 mètres pour Rodez. On n'a pas réussi à contrôler ce ballon.
0: Aïe, aïe, aïe,
2: ils sont solides, presque héroïques, les Ruthénois face à nous. Et je vois pas comment on ne va pas aller vers cette séance terrible de pénalty. Ça commence déjà à discuter. Je vois l'assistant de Philippe Montagnier lui donner un petit bout de papier avec de potentiels tireurs. Quentin Bratt, le gardien de Rodez, qui prend tout son temps pour tirer 6 mètres. Il l'envoie au milieu de terrain. L'arbitre qui ne siffle toujours pas. 5 minutes de temps additionnel déjà. Tête de Pedro qui remet le ballon dans la boîte pour Juan Ferreira qui est dans un rôle de milieu de terrain. Et c'est terminé. C'est terminé. Séance de pénalty. Ici à Geoffroy Guichard pour décider du sort de ce play-off de Ligue 2. Indécis jusqu'au bout. Entre Nevers et Rodez.
0: 0-0. On tremble. On vibre mais on tremble. Du côté de Geoffroy Guichard, entre l'AS Saint-Etienne et Rodez, ça va partir au tir au but pour savoir laquelle des deux équipes entre Nevers et les Ruthénois partiront au barrage pour la montée en Ligue 1 face au 16e de Ligue 1. 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
2: Martin Moulier.
0: Oui.
2: C'est terrible, ce scénario. Il faut avoir les nerfs solides, les nerfs accrochés. Espérons qu'ils soient accrochés du côté stéphanois. Les deux équipes qui sont revenues au niveau de leur banc de touche avec Philippe Montagnier qui réunit ses joueurs pour leur adresser des consignes. Il faut de la lucidité avant d'aller tirer des pénaltys. Qui va pouvoir aller les tirer du côté stéphanois? C'est le petit jeu des pronostics. On peut peut-être s'y adonner, messieurs, puisque là, on va voir aller 3-4 minutes avant le premier tireur.
1: Stassin.
2: Il en faut 5.
0: David Tajvili.
2: Alors que tout Geoffroy Guichard est debout. Les écharpes sont levées dans le Cop Nord pour pousser la SS. Allez, Maxime, à vous de vous lancer.
1: Stassin, David Tajvili, Ferreira, Hold et Bernauer, je dirais.
0: Stassin, David Tajvili, Ferreira. Et après, je sèche.
1: Nguessan, c'est trop jeune. Pedro, c'est trop jeune. Ouais. Mouefek.
2: Ayman Mouefek, peut-être.
0: Ayman Mouefek. Ayman Mouefek, ouais. Ayman Mouefek. Et puis, ouais, Pedro. Moi, je verrais bien un Pedro quand même. Trop jeune, mais.
2: En gros, messieurs, on a un tireur. Un tireur qui a tenté des pénaux cette saison. C'est David Tajvili. Peut-être que Stassin en a tiré. J'ai plus le souvenir, mais globalement, c'était David Tajvili et Tardieu. Ouais. Tardieu qui n'est pas là.
0: Ouais.
2: Et Larsonneur et Brice Maubleu qui sont en train de se parler. Larsonneur qui encourage son coéquipier rentré pour disputer cette séance de tir au but. Qui aurait pu prédire ça en début de saison? Un Brice Maubleu venu de Grenoble, venu de ses montagnes pour une première expérience en dehors de ses terres natales. Et qui va donc avoir l'avenir de l'ASS, une grande partie de l'avenir de l'ASS ce soir, entre ses mains, entre ses pieds, dans sa tête. Brice Maubleu et tous les Stéphanois en cercle. Prise de parole d'Ilan, l'un des adjoints de Philippe Montagnier. Ilan, ancien attaquant de légende de l'AS Saint-Etienne, aujourd'hui dans le staff. Et j'ai bien l'impression que Juan Ferreira va tirer, hein, vu comment tout le monde l'encourage.
1: Allez. Ah bah, il est rentré à la 93e.
2: On a 5 joueurs. On a 5 joueurs qui sont revenus déjà sur la pelouse. On a Ferreira, Mouefek, Stassin, David Tajvili, Ben Hold et Kanté. Ça en fait 6, pardon. Et les Ruthénois, eux, sont toujours en cercle. Le toss entre les deux capitaines pour savoir de quel côté on va tirer, qui va commencer. Et on va vibrer jusqu'au bout, on va trembler jusqu'au bout de toute notre âme, de tout notre cœur, de toutes nos tripes. Dans cette soirée interminable.
0: On part au tir au but entre l'AS Saint-Étienne et Rodez pour le deuxième tour des play-offs de Ligue 2.
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0: Titouan, je suis persuadé que Brice Mauvelet, notre porte-modeur, ça va le faire. Aucune défaite avec lui sur le terrain depuis que Montagnier est là. Il me semble, c'est imperdable, nous dit Titouan. On a également Laura qui veut faire une petite dédicace à son papa. C'est un vrai Stéphanois, Christian, juste à côté du stade de Vroguichard. Pas mal de dédicaces qui nous sont demandées. On nous écoute de Sardaigne et on veut qu'on parle de vous. Et on va parler de vous et des Verts, surtout, qui peuvent s'offrir cette qualification au barrage de Ligue 1 avec ses tirs au but au terme d'un match qui a fait 0-0. Vous pourrez réagir dans l'après-match au 04 77 10 00 10 directement en nous appelant. Jérémy Marillier, tout le stade encourage nos Verts.
2: Et c'est devant le Cop Nord que cette séance de tirs au but décisive va être effectuée. Et Rodez qui va démarrer. Brice Maubleu va s'installer dans sa cage. Allez, avec Brice, le défenseur Mathis Magnin qui va se présenter face à lui. Allez Brice Maubleu, c'est maintenant qu'il faut sortir le grand jeu. Le peuple vert est derrière toi, à Geoffroy Guichard, du monde entier. Brice Maubleu qui prend son temps, qui remet ses gants en place, rentré dans les derniers instants à la place de l'arsenneur. Allez Magnin face à Maubleu. Maubleu qui prend tout son temps de l'intox. Il fait le tour de sa cage pour gagner du temps. Il va se positionner, faire gamberger Magnin qui a les yeux rivés sur le ballon.
0: Allez.
2: Le coup de sifflet de l'arbitre. Magnin, c'est parti.
7: L'arrêt de Maubleu. Maubleu qui choisit le côté gauche et il l'arrête.
8: Allez, faut marquer.
7: Geoffroy Guichard est déjà en ébullition. Oh, Brice Maubleu!
8: Il va la chercher, hein, sur sa gauche.
7: Qui sent le grand jeu! Les points rasers! Encore devant le Cop Nord! Et c'est Zourico, David Ashvili, qui va se présenter devant Quentin Bratt, le meilleur gardien de Ligue 2.
8: Et il va bien la chercher, Jérémy,
7: Zourico,
8: hein, sur
7: David
8: sa gauche.
7: Ashvili!
8: Sur sa
7: fais-nous
8: gauche,
7: des petits pas de danse, des petits sautillements comme Vitinha, des petits pas folkloriques géorgiens avant de tirer, ton petit saut de cabri, regarde-le dans les yeux Quentin Bratt et ajuste-le comme tu le fais si bien. David Ashvili pour donner l'avantage en vert face à Quentin Bratt. Il est positionné, c'est parti pour Zourico. Eh oui,
9: oui. Ah,
7: le contre-pied. Le contre-pied pour David Ashvili sur la gauche de Bratt.
0: Zourico, David Ashvili, la rage, vainqueur. Allez, ça fait un avantage.
7: Allez,
0: déjà, rien qu'au premier
7: pour la
0: tour
7: sans tête. L'arrêt de Maubleu et David Ashvili qui vient serrer dans ses bras Brice Maubleu pour l'encourager. Lipinski, le capitaine de Rodez, qui va se présenter face à tout le Cop Nord, debout face à lui et surtout devant Brice Maubleu, impérial sur le premier. Brice Maubleu qui continue l'intox en faisant quelques tours devant sa ligne. Il est dos au tireur, il recule, il tape la barre transversale avec ses deux bras. Il est dans sa cage, Maubleu. Il va aller se positionner, il est toujours dans sa cage. L'arbitre qui lui demande de se positionner. De quoi faire douter encore le tireur de Rodez, Lipinski. Avec son pied gauche. Allez Brice, c'est parti pour Lipinski. Oh là, l'arrêt. Brice Maubleu, Brice Maubleu le héros. Brice Maubleu encore côté gauche.
8: Ah, il est en feu.
7: Sortir au pied de son poteau. Il la sort au pied de son poteau.
8: Oh,
7: cette frappe du sol de Lipinski.
8: Côté gauche encore.
7: Il est en transe.
8: Une main ferme.
7: Maubleu, oh quel arrêt,
8: oh,
7: quel arrêt de Brice Maubleu. Oh, écoutez-moi ce stade, alors que c'est Stassin, Lucas Stassin, qui se présente devant Bratt pour doubler la mise. 1-0 pour les Verts, double arrêt de Maubleu, Lucas Stassin. Allez Lucas, c'est le moment de planter un goal. Et ça rentre. 2-0 pour les Verts. Après deux pénaltys,
8: ouh, c'était limite.
7: Stassin qui ajuste Bratt. Bratt est resté dans l'axe, il n'a pas bougé. Et Stassin lui met une frappe radue sur son côté gauche. Restons concentrés.
1: Attention Jérémy.
7: C'est le signe que fait Michael Nadé.
1: Attention
7: 2-0
1: Jérémy.
7: Pour les Verts.
1: Jérémy Rodez il y a deux ans avait perdu 3-0 et était revenu. Hein. Et était revenu dans la partie. Ils avaient raté également les deux premiers face au Paris FC. Donc attention.
7: Troisième tireur pour Rodez. J'ai pas vu qui c'était. On s'en fiche parce qu'il y a Brice Mamblé en face, c'est parti. Et le contre-pied parfait.
1: Pas grave, on est
7: contre-pied
1: devant.
7: Parfait cette fois, toujours sur le côté gauche. C'était Evans. Evans Jean-Lambert. 2-1 pour Sainté. 3 tireurs pour Rodez. 2 arrêts de Maubleu. Et c'est Benold qui arrive devant Quentin Bratt. Le 3 sur 3,
1: allez Ben.
7: C'est maintenant pour Benold. Il a le ballon dans les mains à l'entrée de la surface. Il attend que le gardien aille se positionner pour lui aussi aller positionner son ballon. Benold qui positionne son ballon sur le point de pénalty. L'arbitre regarde si celui-ci est bien mis, il est bon. Benold, Quentin Bratt qui tape dans ses mains pour l'impressionner. Benold, c'est parti. Oh l'arrêt.
1: Non.
7: L'arrêt de Quentin Bratt, il a choisi son côté droit. Et c'est pas forcément très bien tiré par Benold qui va être réconforté par tous ses partenaires. Benold qui a choisi le côté droit, mais c'était à mi-hauteur, pas forcément très puissant. Et Quentin Bratt avait parfaitement trop d'indications de la part de Benold qui ouvre son corps vraiment très tôt.
1: En plus, ça frappe. Hein.
7: Allez, les Verts ont toujours un coup d'avance. Trois tireurs de chaque côté, les Verts mènent 2-1. Et maintenant, c'est Saka. Le jeune milieu terrain ruthénois qui se présente devant Brice Maubleu. Les trois tirs de Rodez, tous côté gauche depuis le début. Deux arrêts de Maubleu. Et pourquoi pas un troisième pour un Brice Maubleu en ébullition depuis le début de cette séance. Saka a positionné son ballon, Maubleu est en position aussi. C'est parti pour Saka, l'élan. Et contre-pied parfait encore sur la gauche de Maubleu, ça rentre.
1: Allez, on est toujours devant.
7: Égalisation provisoire de Rodez. Mais on a toujours un coup d'avance. Et c'est Juan Ferreira qui va se présenter. Juan Ferreira, qu'on n'a pas vu depuis des mois, qui revient de blessure. Allez, Juan! Après avoir défoncé des portes, il faut défoncer la cage sur ce pénal. Juan Ferreira. Quentin Bratt est dans sa cage. Il prend tout son temps. Il se positionne, ça y est. Le coup de sifflet de l'arbitre, vas-y Juan, c'est maintenant. Oui, contre-pied, ouais, contre-pied, contre-pied.
1: Allez, Brice, il arrête, on a gagné. Allez.
7: Sur la gauche de Quentin Bratt. Et c'est une balle de match pour la SS.
1: Allez Brice,
7: c'est une balle de match. 3-2 pour la SS, il ne reste plus qu'un tireur. Ferreira qui vient encourager Brice Maubleu. Et c'est Thierry Arconte, l'attaquant de Rodez, qui se présente face à lui. Balle de match pour la SS. Balle de barrage. Deux arrêts de Maubleu pour démarrer. Et pourquoi pas un troisième pour terminer cette séance. Après le contre-pied parfait de Juan Ferreira sur la gauche du gardien. Brice Maubleu est en position. Le coup de sifflet de l'arbitre. Arconte qui s'élance. C'est parti. Contre-pied parfait encore. Sur la droite de Maubleu qui avait choisi son côté gauche. Et c'est Mouefek. C'est Mouefek qui va se présenter devant le Camp Nord.
8: Allez Mouefek.
7: Pour envoyer les Verts en barrage. Mouefek qui a raté une balle de match dans les dernières secondes. Une frappe au point de pénalty sortie par Quentin Bratt.
8: En ta revanche.
7: Brice Maubleu vient lui donner le ballon dans les mains. Allez Ayman. Toi qui as le cœur vert. Les tripes vertes. C'est maintenant qu'il faut envoyer ton club vers les barrages. Tout le peuple vert est avec toi.
1: Allez,
7: il a positionné son ballon, Ayman. Quentin Bratt se met sur sa ligne. Le coup de sifflet de l'arbitre. La concentration, l'élan d'Ayman. Allez, vas-y, c'est parti. Oh, l'arrêt du gardien.
1: Non.
7: L'arrêt de Quentin Bratt qui la sort sur son côté gauche et tous les compteurs sont remis à zéro. C'est pas vrai, on avait deux buts d'avance dans cette séance.
1: C'est pas possible!
2: Il n'était pas forcément mal tiré, me semble-t-il, ce pénalty de Mouefek. Oh, si, il est quand même mal tiré sur le côté gauche, mais pas vraiment bien, bien décalé sur le côté gauche du gardien.
1: Beaucoup d'infos encore, beaucoup d'infos.
2: Dans l'inclinaison de son corps, il y avait beaucoup d'infos de la part de Mouefek. Et voilà, tous les compteurs remis à zéro. Maintenant, c'est à la vie, à la mort dans cette séance de pénalty.
1: Oh là là.
2: Pas le droit à l'erreur. C'est Najera, l'un des attaquants de Rodez rentré en jeu, qui se présente devant Maubleu. Il a positionné son ballon, l'élan à l'entrée de la surface pour Najera qui y va. Oh, et ça rentre alors que Maubleu l'avait touché. Maubleu la dévie sur sa barre, ça rebondit sur la ligne et ça rentre derrière. Oh, et c'est Gillian Nguessant qui se présente. Le jeune Gillian Nguessant. Cette pépite stéphanoise vendue comme une pépite.
1: Oh non.
2: Allez. Et qui reste à polir aujourd'hui. Balle de match pour Rodez.
8: Allez les verts.
2: Gillian Nguessant qui positionne son ballon sur le point de pénalty. Quentin Bratt, balle de match pour Rodez. Nguessant les mains sur les hanches. Il va prendre son élan. Gillian Nguessant, allez vas-y Gillian, c'est parti. Et le contre-pied, allez ouais. Le contre-pied d'Nguessant sur la droite du gardien. Sixième tireur, le septième désormais. Égalité dans cette séance insoutenable. Et c'est Ben Chama pour Rodez. Lui aussi entrant, qui va se présenter devant Montbleu, la bronca.
1: Je me sens pas bien.
2: La bronca terrible de Geoffroy Guichard.
1: Je me sens pas bien.
2: Allez Brice.
1: Dessus.
2: Allez Brice Montbleu, face à Ben Chama. L'élan de Ben Chama, c'est parti. Oh, le but, c'est contre-pied encore. Oh, ras du sol sur la droite de Maubleu. Je la voyais partir légèrement à côté, mais non, c'est dans la cage. Et Abdoulaye Kanté qui se présente face à Bratt. Battement cardiaque à 3000. Les ongles, il n'y en a plus chez les supporters stéphanois. Mais il y a toujours de l'espoir avec Abdoulaye Kanté qui positionne son ballon. Il faut égaliser. Si c'est bon, on continue. Si c'est raté, c'est terminé. Allez, Abdoulaye, c'est parti pour Kanté. Contre-pied, ouais.
8: Allez, allez, allez.
2: Ça continue.
1: Je vais mourir. Je vais mourir.
2: On va
1: aussi
2: tous mourir dans les secondes qui viennent. Et c'est Octave Joly qui se présente, oui, le huitième tireur. Le huitième tireur de cette séance de pénalty. Joly qui positionne son ballon. Maubleu n'est pas encore positionné. Allez, c'est le moment de nous sortir un troisième arrêt. Brice Maubleu dans cette séance. Il a sorti les deux premiers.
8: Allez,
2: allez Brice. L'élan de Joly. Oh, le contre-pied parfait encore une fois. Il y allait tout en douceur. Octave Joly et Brice Maubleu avaient choisi son côté gauche. C'est le mauvais côté. Maxime Bernauer. Désormais. Qui prend le ballon. Oh, on n'entend que les supporters de Rodez dans ce silence assourdissant de Geoffroy Guichard. Il faut en avoir de l'aplomb pour prendre ce ballon et pour aller le mettre au fond. Max Bernauer. Allez Maxime.
1: Allez Maxime.
2: Face à Bratt. Allez. Le ballon est positionné, c'est parti. Et c'est dedans. Allez, oui. Allez, c'est dedans. La Lulu. La Lulu nettoyée. De la part de Bernauer, oh, oui. La Lulu gauche, la Lulu droite, pardon, de Quentin Bratt. Neuvième tireur. Neuvième tireur dans cette séance de pénalty. Bernauer qui demande au Cop Nord de faire du bruit, davantage de bruit. C'est Galvez, Nolan Galvez, le piston droit de Rodez, qui se présente devant Maubleu. Maubleu dos à son tireur pour l'instant. Il s'en met dans le bon sens. Brice Maubleu, il tape sur sa transversale. Le coup de sifflet de l'arbitre.
8: Allez Brice.
2: Galvez. Ouais, ouais. L'arrêt de Maubleu. L'arrêt de Maubleu qui plonge là sur son côté droit. Brice Maubleu. Et qui va tirer. Est-ce que c'est Maubleu qui va y aller? Oui.
8: Maubleu qui tire.
2: C'est Maubleu. C'est Maubleu qui va le tirer.
8: Ah oui.
2: C'est Pedro. Pedro a pas envie d'y aller. Et c'est Maubleu qui va le tirer.
1: Oh là, c'est
2: Brice
1: dingue.
2: Maubleu
1: c'est
2: va
1: dingue.
2: Le prendre. Écoutez-moi ce stade derrière
1: Allez,
2: son
1: Brice,
2: héros.
1: S'il te plaît,
2: Brice Maubleu.
1: Allez Brice.
2: Qui tapote le ballon, Allez, le point de pénalty avec son pied pour qu'il n'y ait pas de faux rebond.
7: Allez Brice, le pénalty décisif pour toi ce soir. Le ballon est positionné. L'élan de Maubleu. Allez, vas-y. Brice Maubleu face à Bratt. L'élan de Maubleu. Oui. Oh non, l'arrêt. L'arrêt de Bratt qui la sort et le ballon rebondit sur la transversale.
9: Oh non, il l'a touché transversale.
7: Le gardien est resté dans l'axe et Maubleu a choisi une petite frappe sur le côté gauche. On pense que ça va rentrer. Mais le bras de Bratt est solide.
9: Scénario de dingue. Oh.
7: Pardon. Et c'est Laurent, le défenseur de Rodez, qui se présente devant Maubleu. Allez, faut se remettre la tête à l'endroit. Brice Maubleu face à Loni. Laurent, dernier tireur de Rodez. C'est parti pour Laurent. L'arrêt. Ouais. L'arrêt Maubleu. Nouvelle balle de match. Et c'est Nadé. C'est Mickaël Nadé. Qui va se présenter devant le gardien.
9: Mickaël Nadé.
7: Maubleu avait bien anticipé côté droit. Allez mon Mikaz. Vas-y, fais-nous rêver. C'est parti pour Nadé.
1: Je suis capable de pleurer.
7: Ouais. C'est dedans.
9: Putain.
7: Les verts en barrage. Oh là là. Je m'évanouis à nouveau. Les verts l'ont fait. Victoire des verts. Grâce à ce pénalty de Mickaël Nadé au bout du bout du bout. Oh là là les gars, c'est qu'incroyable. Incroyable.
1: Pas possible.
7: Les Verts peuvent toujours croire à la Ligue 1.
9: Scénario exceptionnel.
1: Allez, mais arrêtez là. Pourquoi vous embrouillez
7: ça
1: là?
7: Ça s'embrouille un peu sur la pelouse.
1: Oh là là, c'est incroyable.
7: Les joueurs stéphanois qui, je ne sais pas pourquoi, en viennent un peu à s'en chavailler avec les ruthénois. C'est en train de se calmer. Allez, ça se calme. Et on a un Kevin Pedro qui a pris le poteau de corner, qui a mis son maillot sur le poteau de corner et qui va le montrer devant le Camp Nord.
1: Il fait un peu plus le fier maintenant, hein, Kevin Pedro. Alors quand c'était à lui de tirer, il a dit « Allez Brice, dans ma place
7: !» Oh Maxime, on n'a pas envie d'entendre ça. Les Verts l'ont fait. Les Verts debout devant le Camp Nord.
1: Oh là là.
7: Les joueurs de Rodez.
1: J'ai perdu 10 kilos.
7: C'est en train de s'embrouiller. C'est toujours en train de s'embrouiller au pied du Camp Nord. Attention à ne pas se prendre de carton bêtement là dans cette fin de match. L'arbitre qui prend un carton rouge, ça va être pour qui ce carton rouge?
1: Non,
7: il prend un carton jaune finalement. On va suivre, espérons.
1: Allez,
7: qu'il n'y ait pas de suspension stéphanoise. Les Verts qui demandent aux ruthénois de repartir vers les vestiaires, c'est du n'importe quoi. Carton jaune pour un joueur de Rodez. Je crois que c'est Evan Jean-Lambert.
1: Il n'y a
7: pas de carton pour les Verts. Les joueurs de Rodez. Tête basse évidemment, énormément de déception. Et au bout d'un match irrespirable, d'une séance de pénaux irrespirable, les Verts l'ont fait. Et on va écouter Brice Maubleu au micro du speaker Manu Demont. On va juste écouter.
10: Bravo pour ce moment unique du Grand aux supporters. Qu'est-ce qu'on a ressenti après? Une joie immense de passer ce tour. On va le faire.
7: Bravo. Le message de Brice Maubleu. Allez, ça s'est calmé sur la pelouse. Les joueurs de Rodez vont pouvoir aller remercier leur parcage venu très nombreux d'Aveyron. Et les Verts sont devant le Camp Nord. On va en prendre plein les oreilles avec ces célébrations. Qu'est-ce que vous voulez que je vous dise? C'est la Saint-Etienne finalement, de tels scénarios. Il n'y a que ce club-là qui peut nous les offrir.
9: Oui, je vous le confirme. Je me souviens d'un message sur WhatsApp il y a à peu près une heure et demie, d'un auditeur qui nous disait non mais les cardiologues à Saint-Etienne doivent avoir du boulot parce que il n'y a que la SS pour faire vivre des émotions comme ça. Daniel Domont qui est au bord de l'émotion.
7: Martin, et Brice Maubleu qui est envoyé au contact du public pour être félicité Et ça saute dans le Cop Nord. Allez, on va en profiter, on fait monter le son. Les Verts sont en barrage.

Allez, les Stéphanois qui vont se diriger vers le Cop Sud, les joueurs de Rodez qui regagnent les vestiaires avec un cordon de sécurité. Il y a une compagnie de CRS qui s'est positionnée en bas de la pelouse à l'entrée des vestiaires, je sais pas pourquoi. Allez, les joueurs de Rodez, félicités, on peut les applaudir, hein, ces joueurs de Rodez qui auront été formidables, d'abnégation, de courage aussi ce soir. Ils sont allés au bout d'eux-mêmes, ils n'auront pas perdu. C'est ça qui est fou, leur série d'invincibilité se poursuit. Mais les Verts ont quand même réussi à

0: Et le pire, c'est qu'on est content parce qu'on va revivre ça pendant deux matchs.
1: C'est vraiment des débiles. En fait, c'est ça la vérité, la finalité. C'est pourquoi on est là. Pourquoi on aime ça, purée, mais c'est pas possible.
2: Allez, les Stéphanois qui arrivent devant le Cop Sud.
0: Oh, c'est fou.
2: On va encore en profiter. Essayer de réaliser. C'est pas évident de réaliser après cette séance de tir au but de dingue. Mais l'ASS poursuit son chemin semé d'embûches vers la Ligue 1. Brice Maubleu félicité par tout le staff au milieu de terrain. Il est en retard par rapport à ses coéquipiers qui sont déjà devant le Cop Sud. Et je sais pas pourquoi Kevin Pedro a pris un poteau de corner en otage. Comme ça, il l'a dans les bras, il l'agite. Bon, ça fait partie de la célébration.
0: Ouais,
2: Kevin Pedro a sans doute ses raisons d'avoir un poteau de corner dans les mains.
0: Et
2: le Cop Sud qui va faire monter le son pour saluer ses joueurs. Et Brice Maubleu est encore envoyé devant son public en contact pour être ovationné.

0: faites-le s'il vous plaît. Il faut... C'est un exercice de respiration. Voilà. La main sur le ventre.
1: Et allez, ça saute devant le Cop Sud. C'est parti.

0: Le concert du Chaudron à 22h48 après ce 0-0 face à Rodez, après cette séance de tirs au but interminable. 10 pénaltys, 3 arrêts du côté des Ruthénois, 4 pour Brice Maubleu, ce qui propulse l'AS Saint-Étienne pour une séance de 2 matchs de barrage contre la 16e équipe de Ligue 1. On ne sait pas encore si c'est Nice, si ce sera Le Havre, si ce sera Auxerre qui se présentera devant l'AS Saint-Étienne pour le premier match des barrages de Ligue 1. On ne sait même pas si effectivement ce sera aussi dans une semaine ou dans deux, si c'est Nice, on le sait. Nice qui a un match de Coupe de France le 22 mai, ce sera donc dans 2 semaines que se joueront les barrages. Et puis si c'est Auxerre ou Le Havre, ce sera la semaine prochaine, jeudi et dimanche. On débriefera tout ça bien sûr ce lundi dans 100% Synthé entre 18h et 19h, votre émission à la radio et sur YouTube dès 19h pour une émission longue d'une heure. On aura aussi des éditos toute la semaine prochaine pour continuer à vivre la ferveur verte sur votre radio ici Saint-Étienne-Loire, 8h40 pour vos éditos foot tous les matins, et revenir sur ces prestations XXL de Brice Maubleu, de des Verts de manière générale, qui nous ont livré quand même une deuxième mi-temps de haute volée, même si il n'y avait toujours pas ce réalisme, ce côté pas tueur. On a des griefs sur cette deuxième mi-temps et en même temps la joie nous submerge, parce que là clairement on a envie d'aller se coucher dans...
1: On va quand même, Colin qui réalise cette émission, on va quand même lui faire plaisir. C'est pas Brice Maubleu ce soir, c'est Brice Mauvert.
0: Ça, c'est Colin qui nous dit ça depuis. Mais ça fait une demi-heure qu'il nous le dit dans les casques quand même.
1: Là, j'ai un acouphène, il arrête pas de me parler.
2: Les gars, est-ce qu'on pourrait avoir quand même dans cet après-match les mots bleus de Christophe, histoire de.
0: Ah oui. Oh, mais oui.
2: De basculer
0: mais
2: en chanson.
0: Bien évidemment.
2: Les gars, c'est obligé. C'est
0: mais
2: obligé
0: bien
2: d'avoir
0: évidemment.
2: Au moins une fois dans cet après-match.
0: Je crois que Colin est déjà sur le coup.
2: J'ai envie de me diriger en zone mixte pour avoir les réactions, mais je suis bloqué. J'arrive plus à bouger.
0: Ah ouais.
2: J'ai plus rien.
1: Et pourtant, on a gagné.
2: Épuisé. Ouais. Oh les gars, on a gagné. On a gagné. À l'issue d'une séance de tir au but incroyable. Et nous voici retournés en barrage, les troisièmes en l'espace de 4 ans. L'abonnement est renouvelé, tout va bien, pas d'amende. C'est reparti pour un tour.
0: C'est reparti, Jérémy Marley, avant que vous alliez en zone mixte.

qui écoutez ici Saint-Étienne Noir. Tous derrière Brice Maubleu, tous derrière cette équipe des Verts qui nous a fait trembler, frissonner. On va retrouver Jérémy en zone mixte.

0: Recueillir les impressions des joueurs de l'AS Saint-Etienne, recueillir les impressions de Philippe Montagnier. On va souffler un petit peu, on se donne rendez-vous d'ici 30 secondes. On fera également le résumé de ce match et des tirs au but de folie qui se sont déroulés à Geoffroy Guichard pour ce deuxième tour des play-offs. Victoire de l'AS Saint-Etienne au bout du suspense, au bout des tirs au but, 7 à 6, au bout de 10 pénaltys. A tout de suite.
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0: C'est pas le Brice de Nice, mais le Brice de Saint-Étienne. Je t'ai cassé, Rodez. Voilà ce que nous dit Bruno, 04 77 10 0010, sur le WhatsApp de la radio. On a énormément de messages, on a énormément de gens qui veulent nous appeler. Continuez à nous appeler au 04 77 10 0010. On a vraiment hâte d'accueillir vos réactions, qu'on reparle un petit peu de cette rencontre, qu'on reparle de cette prestation XXL de Maubleu dans les cages pendant les tirs au but.
4: Je me souviens plus de rien, Martin.
0: Va falloir descendre et essayer de réagir à froid aussi sur cette rencontre. Ça va être très très difficile.
4: Et puis précisons pour les auditeurs qui nous rejoignent, Brice Maubleu est rentré à la 92e minute de jeu pour les pénaltys. C'est un choix tactique du staff, du coach Montagnier, vu avec Larceau et Maubleu, puisqu'on a vu que Larceau a fait exprès de se mettre par terre pour pouvoir faire le changement. Donc c'est un choix payant et ça peut que porter tout le monde. Et je pense que vraiment cette victoire là, vous les avez vus célébrer. Je sais, là, il y a des mauvaises langues qui vont nous dire ouais, on a célébré comme si c'était fait, comme si on était déjà remonté. Certes, c'est vrai qu'on a célébré comme si, mais quand même, gagner 0-0, c'est dur. Beaubleu arrête les deux premiers tirs au but. On se dit bah c'est bon, tout droit. Mouefek qui rate le dernier, ensuite Maubleu qui a la balle de match, qui tire, qui rate. Derrière, il arrête.
0: Ça va être compliqué aussi parce que Maubleu vient de rater son tir, donc pour se remettre en confiance dans les cages, j'ai pas du tout. Enfin bref, le scénario de dingue. Ce que je vous propose, alors déjà voilà, merci à tous ceux qui nous livrent des messages. Merci à Lucas qui nous écoute de Rouen et qui nous avait dit ça va le faire pendant le direct. Et bah oui, ça l'a fait. On a également plein de voilà. Mario, j'ai failli avoir une crise cardiaque à chaque tir, bravo. Bruno, vous m'avez fait vivre un moment de fou, merci. Ici Saint-Étienne Noir, enfin bref, 04 77 10 0010, continuez de nous appeler. Un résumé de cette rencontre préparée par Colin à la réalisation de cette émission.
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5: Le coup d'envoi donné à l'instant par l'arbitre Marc Bollangier, coup d'envoi donné par les joueurs de Rodez avec un premier ballon envoyé dans notre moitié de terrain. C'est parti, le corner rentrant vers le point de pénalty, ça passe devant tout le monde, on s'annavigue dans les 6 mètres, la frappe de Rodez qui va être captée dans les gants par Gauthier Larsonneur. Oh que c'était confus. Il y a 4 joueurs de Rodez dans la surface, à longue touche vers le point de pénalty, c'est dégagé de par Bernard, mais entrée de surface de réparation, servi par Ouletti, oh ça, oh le poteau, et ça revient dans la surface, attention, une nouvelle tête de Rodez qui remet dans la boîte, c'est dégagé en dehors de la surface par le cardinal et finalement on va pouvoir se dégager. Oh, l'énorme alerte, et il y a peut-être un contre avec cette chandelle en deux quarts de main qui va être récupérée par David Tajeli. C'est du 1 contre 1, il pousse tremblant son ballon et c'est taclé en touche par les Ruthénois. Allez, c'est du 3 contre 3 récupéré en centrale par Stassin qui envoie en profondeur Cardona, c'est du 2 contre 2. Cardona en train de surface au deuxième poteau pour David Tajeli. David Tajeli, oh la mauvaise passe, récupère quand même le ballon, la frappe et c'est au-dessus. La frappe de David Tajeli. Attention, il y a beaucoup d'espace pour Rodez qui attaque entrée droit, côté gauche à la surface, ce sont de Ponti qui traverse tout le monde et qui va sortir de l'autre côté en touche. Est-ce que ça va sortir en touche? Oui. Oh, quelle occasion pour Rodez. C'est parti, c'est sortant vers le deuxième poteau. La tête de le cardinal, là, juste au-dessus. Oh. Juste au-dessus, la tête de le cardinal, servi au point de pénalty par David Tajvili. C'est parti, premier poteau, la tête de Cardona qui va passer juste à côté. Oh, l'énorme occasion pour les Stéphanois avec Cardona. Oh, attention, le centre de Rodez dans la surface, ça passe. passe devant tout le monde. C'est récupéré au deuxième poteau, le centre en retrait. Peut-être pour une frappe de 5 cage. Juste au-dessus, oh là là, juste au-dessus. Avec Benoît, avec David Azuli, avec Ingerson, ça fasse moins fait que la frappe. Oh l'arrêt de Pratt, qui la met en corner. Oh quelle situation pour moins fait encore dans le dernier geste. C'est terminé. Séance de pénalty ici à Geoffroy Guichard pour décider du sort de ce play-off de Ligue 2 indécis jusqu'au bout. Le coup de sifflet de l'arbitre. Magnien, c'est parti. L'arrêt le mot bleu. C'est parti pour Zurico. Eh oui, oui. Le contre-pied pour David Azuli. C'est parti pour Lipinski. Oh Brice Montbleu, le héros. Brice Montbleu, encore. Penhold, c'est parti. Oh l'arrêt. La concentration, l'élan d'Aiman, allez, vas-y, c'est parti. Oh l'arrêt du gardien. Nguessan, les mains sur les hanches. Il va prendre son élan, Gillian Nguessan. Allez, vas-y, Gillian, c'est parti. Et le contre-pied, allez. Le coup de sifflet de l'arbitre.
6: Allez, Brice.
5: Calves. L'arrêt de Maubleu. L'élan de Maubleu. Oui. Oh non, l'arrêt. Dernier tireur de Rodez. C'est parti pour Laurent. L'arrêt de Maubleu. C'est parti pour Nader.
4: Je suis capable de pleurer.
5: C'est dedans.
6: Putain.
5: Les verts en barrage. Oh là là. Pouf. Je m'évanouis à nouveau. Les verts l'ont fait. Victoire des verts.
0: Xavier qui nous dit sur le WhatsApp de la radio, anniversaire demain. Merci les verts pour le cadeau en avance. On lâche rien, nous dit-il. Je veux pas être oiseau de mauvais augure. Pas du tout, c'est pas mon cas parce que je suis dans l'euphorie la plus totale, mais soyons un peu pragmatiques. Il nous reste encore 2 matchs de barrage. Attention, on ne s'enflamme pas. Les Verts nous ont fait vibrer au tir au but. Mot bleu impérial dans ses cages. 4 arrêts sur 10 pénaltys. On va essayer de redescendre un petit peu. 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
0: Et on va bien sûr vous accueillir, 04 77 10 00 10. Max nous appelle, bonsoir Max.
7: Bonsoir à tous.
0: Vous nous écoutez d'où ?
7: De Saint-Afrique, en Aveyron.
0: En Aveyron, tiens.
4: Il est supporter des Verts, Max.
7: Alors bien sûr, supporter depuis toujours.
0: Voilà. Bon, comment vous l'avez vécu ce match, déjà ? Bon,
7: avec beaucoup de tension, alors je suis avec... des amis de longue date.
0: Ah.
7: Et Amitio, son fils, qui sont à Toulouse également, et on est supporters des Verts depuis toujours.
0: Un coucou à eux, on peut faire du bruit derrière vous, Max. On peut faire du bruit.
7: C'est un match de fou. Il faut pas vivre des émotions de malade à chaque fois. Hein. Et grâce à ça, on va gagner, on va monter. Ouais. Bravo mot bleu. En tout cas, on peut dire bravo mot bleu.
0: Ouais, on peut dire effectivement bravo mot bleu. Voilà, vous qui avez suivi la rencontre, Max, vos amis, c'est vrai qu'en première période, on voyait les Verts qui étaient un petit poil en dedans. En seconde période, les Verts dominateurs et pas pragmatiques. Et pourtant, les Verts qui, sur un Brice mot bleu impérial, finissent par aller au barrage. Max, c'est vrai que c'est un scénario vraiment à l'image des Verts, en fait. Il y a que pour faire ça.
7: À l'image des Verts, oui. Ils nous ont fait subir jusqu'au bout, jusqu'à la fin. On y a cru, mais on a eu des doutes à un moment, mais il faut y croire. La victoire est toujours et jamais acquise.
0: Ouais.
7: Et on salue le coaching. Formidable.
0: Ouais.
7: Le coup du gardien, formidable. Ouais. Très bon gardien. Je pense que mot bleu, il faut vraiment le mettre dans les cages.
0: Ah ouais, vous verriez qui
4: aujourd'hui.
0: Il a pas pris de but, l'Arseneur, c'est vrai. Non mais vous verriez un Brice mot bleu titulaire face au 16e de Ligue 1 la semaine prochaine, vous ?
7: Je pense que oui.
0: Ouais.
7: Je pense que Brice a démontré toute sa comment on peut appeler ça, toute sa sérénité dans le but. Et il a pris de la confiance. Je crois qu'il a pris de la confiance. Il a pris la série de pénalty là. Et sincèrement, il mérite en tout cas. Les deux méritent, mais il a pris de la confiance. Peut-être qu'il a pris de l'avantage.
0: Je lui dirai les mots bleus, les mots que l'on dit avec les verres.
4: Après, pour revenir sur le débat, je pense que l'Arseneur sera dans les cages pour les barrages. On en a parlé en avant-match. Maubleu a joué la semaine dernière parce que l'Arseneur n'était pas à 100%. L'Arseneur, on l'a dit, c'est le gardien numéro 1, c'est le capitaine de l'équipe. Là, c'est sûr que c'était plus un choix tactique et un choix payant de la part du staff, avec un Maubleu qui est plus impressionnant dans les cages et qui a peut-être mieux cette fibre pour les pénaltys, et ça l'a prouvé avec 4 arrêts. Franchement, c'est pas anodin, hein. Moi qui suis gardien de but, c'est pas anodin d'arrêter 4 pénaltys dans une séance, et c'est vraiment
7: franchement
4: pour le coup, les ratés stéphanois, on peut dire, ont été très mal tirés. Hold, il tire vraiment très mal. Moueffek, pareil. Maubleu, il tire aussi mal. Mais franchement, les arrêts qu'il fait, les deux premiers, là, le premier, il va chercher sur sa gauche, il pousse. Ouais. Et le deuxième, il a cette main ferme, il y va avec la main gauche, elle est ferme. Et ça, franchement, c'est
7: il montre qui est le patron. Après, le plus mal tiré, c'était peut-être celui de Maubleu, mais lui, on lui demande de les arrêter, pas de les tirer.
0: Ouais, c'est puis, ça.
7: Pardon, après, ça aurait été
0: tellement bon.
4: Ça aurait été beau. Mais après, le problème, c'est qu'on peut en comprendre. Hein, Kevin Pedro, c'est sa première saison. Ouais. Il devait avoir les craquettes. Après, je pense que Mickaël Nadé, vu comme il a tiré son dernier pénalty, il pouvait y aller. Hein. Je sais pas pourquoi c'est Maubleu qui est allé. C'était peut-être un ressenti sur le coup, mais c'est vrai que...
7: Nadé, ça a été le plus régulier de la saison. Le joueur le plus régulier de la saison. Et là, il est remplaçant. C'est pas une récompense pour lui, mais en tout cas, quand il rentre, il fait le taf. Voilà. Et ça concrétise tout ce qu'il a amené cette saison.
0: C'est vrai que Nadé, qu'on n'attendait pas à ce niveau, et surtout pas sur autant de matchs, on nous avait vendu en début de saison une charnière centrale, Lamba Bernauer. Je sais pas si vous vous souvenez, messieurs, mais Nadé n'était pas du tout dans les plans de début de saison. Il a dû composer et être titulaire sur pas mal de rencontres, même quasi toutes.
4: Sauf les deux dernières.
0: C'est un des joueurs les plus utilisés de l'AS Saint-Etienne, hein, clairement. Et effectivement, Nadé qui vient nous délivrer à la fin de cette séance de tir au but. Je pense que, en fait, ce qui ressort aussi de ce match, c'est la confiance que l'AS Saint-Etienne a accumuler au terme de cette séance de tir au but. Vous parliez de Maubleu qui était impérial dans ses cages et qui pourrait être titulaire pour les barrages face au 16e de Ligue 1. Mais globalement, tous les joueurs ce soir ressortent avec une confiance en eux. On espère
4: avec le public là,
0: pas la suffisance. On espère pas la suffisance.
4: Non, tu peux pas être suffisant.
0: Quand
4: tu passes par les tirs au but, t'avais l'ambition de monter directement en Ligue 1. Tu passes par les playoffs et après les barrages, tu vas jouer un 16e de. Tu vas jouer un 16e de Ligue 1. Donc je pense pas qu'il y aura de suffisance et d'excès de confiance. Et je pense par contre que c'est vrai que cette séance de tir au but, dans la douleur, on le rappelle, 7-6, mais 10 tirs au but de chaque côté. Donc ça fait 20 tirs au but. Donc je pense que ça va les souder. Et on a vu là à la fin un groupe qui c'est peut-être un groupe plus fort sur le terrain que la précédente montée, mais c'est un groupe peut-être qui vit moins bien, qui se bat moins les uns pour les autres, et c'est peut-être ce soir ils vont se dire entre guillemets l'union sacrée, et on va jusqu'au bout.
7: Je pense qu'une équipe est née ce soir et que la difficulté qu'ils ont eue ce soir va leur permettre de gagner ces prochains barrages. Et on a pu voir aussi la différence une fois que les cadres, le cardinal, David Achivili sont sur le terrain. On a pu voir aussi que le ballon il circule peut-être un peu mieux et la sérénité surtout est revenue.
0: Merci Max, merci à vos amis. Pardon, j'ai oublié les prénoms, mais de nous avoir appelés. Comment ? Ok, bah merci bien.
7: Allez les verts.
0: J'ai mal entendu, mais c'est pas grave. Allez les verts.
7: À Toulouse de dans l'Aveyron, on s'y pensera tous sur la Saint-Etienne.
0: Allez!
7: Ouais! Allez, salut tout le monde!
0: Merci salut! Merci.
7: On vous adore, on vous écoute tous les week-ends, salut!
0: Merci pour tout, merci à vous qui nous écoutez. Pardon, mais j'ai limite les larmes, quoi. C'est magnifique ce qu'on dit.
4: Je l'ai dit sur le petit Nadé, je vais pleurer.
0: Allez, bon, là, on va pousser jusqu'à minuit. Hein. Vous êtes tellement nombreux à nous appeler. On va avoir Philippe Montagnier en conférence de presse.
4: J'espère Brice Maubleu aussi.
0: On va avoir les mots de Brice Maubleu, les mots bleus de Brice Maubleu, bien sûr, dans cet après-match. À tout de suite.
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0: 23h06, ascenseur supersonique, stressant émotionnellement, c'est la SSE signée Red Zanabil Sidoum, c'est ce qu'il nous dit sur le WhatsApp de la radio 04 77 10 00 10. Alain qui nous dit également un petit mot en direct du Caire au pied des pyramides, les pharaons sont verts ce soir, énorme match suivi sur votre antenne, vous êtes au top, merci d'avoir donné à cette séance de tir au but une dimension exceptionnelle, merci à vous Alain. Le Cardinal est bientôt au micro de Jérémy Marellier, on ira de son côté d'ici quelques instants.
4: Il a fait un gros match encore.
0: Et le Cardinal, hein, effectivement.
4: Et sur une jambe, hein. On, là, il sort. Rappelez-vous, Martin, mais non, j'ai l'impression que c'était hier le match. On a tellement vécu de choses. Mais ouais, il est sorti à la 70e et il était vraiment. C'était vraiment triste de sortir si tôt. Malheureusement, il peut pas faire plus. Et franchement, sur une jambe, on voit, il boite, il galère. Et franchement, ce qu'il arrive à faire, et avec Max Bernauer, hein, on l'a souvent critiqué à ce micro, mais Max Bernauer, là, les deux derrière, ont fait vraiment un très gros match, dont ouais. Julien Cardinal, l'auditeur précédent Max le disait, c'est vrai que quand il est sur le terrain, ça se ressent tout de suite. On voit que les Verts sont plus sereins, les Verts sont ouais, il ramène de la sérénité. On a l'impression que même à côté de lui, Max Bernauer finalement n'a jamais été aussi bon que lorsqu'il est avec Julien Le Cardinal. Et tant mieux pour les Verts. Et j'espère que pour lui, j'espère aussi que ça va tenir encore. Au minimum deux matchs.
0: Steve et Marilyn qui nous ont appelé au 04 77 10 00 10 10 qui sont vraiment super contents même s'ils nous ont fait peur tout de même sévère, et vous êtes nombreux encore à réagir au 04 77 10 00 10. On va accueillir d'ici quelques instants François qui nous appelle de Clep, on l'aura au micro d'ici Saint-Étienne Loire. Vous écoutez votre radio locale, dans quelques instants, la rencontre, la discussion, la conférence d'après-match de Philippe Montagnier, mais Brice Maubleu, je crois, est au micro de Jérémy Marellier.
9: Alors, c'était mouvementé, c'était prévu que tu rentres pour les tirs au but ?
10: Oui, c'était prévu, on en a parlé avec le coach hier, on a fait des pénalties toute la semaine, on a bossé, donc c'est plutôt un domaine que j'aime bien. Donc c'était prévu, oui.
9: Alors t'as donné le ton, t'en as arrêté 4 et puis t'as arrêté aussi le tien, mais pas celui qu'il faut arrêter, celui qu'il faut mettre. Comment tu peux nous raconter ça ?
10: Ben, je savais que je pouvais les arrêter, mais les tirer, c'est plus dur que ça en a l'air. Donc, c'est
9: psychologique surtout ?
10: Non, c'est... J'ai mal frappé, après le gardien il fait un bel arrêt, donc derrière j'étais obligé de l'arrêter celui qui venait. C'est un exercice difficile, mais c'est sûr que quand on rentre, on arrête les deux premiers, voilà, on se dit ben, il peut rien nous arriver, on va peut-être même arrêter le troisième, et c'est jamais fini, hein. Comme quoi on est allé jusqu'au neuvième, je crois. L'essentiel c'est de passer.
9: C'est une joie considérable, toi qui es gardien de l'ombre, t'es en fin de contrat, on sait pas trop comment ça va se passer, on verra, mais de qualifier ton équipe à ce moment crucial, ça doit être assez jouissif quand même, non, intérieurement?
10: Ah, de toute façon, moi je bosse depuis 2 ans pour être prêt pour l'équipe, hein, donc forcément, oui, hein, on espérait tous être en vacances la semaine dernière en montant directement, c'est pas le cas, et il va falloir aller plus loin, et aujourd'hui, bah, j'ai fait le job, c'est tout.
9: Est-ce que c'est une des plus belles émotions que tu as ressenties depuis que tu es footballeur pro, là, cette séance de tir au but?
10: Oui, ça fait partie des belles émotions. C'est sûr qu'on arrête des pénaux sur une série de barrages pour la montée, ça fait partie des émotions qui restent sur une carrière. Si on peut obtenir quelque chose sur les deux prochains matchs, ce sera plus beau, sinon finalement ça aura servi à rien.
11: Quel bilan vous tirez de ce match et comment vous envisagez la suite, qui sera probablement plus difficile?
10: Eh ben, si on veut exister contre une équipe de Ligue 1, il faudra qu'on fasse du plus mieux que ce soir. Après, je ne doute pas de l'équipe et de cette envie de de gravir l'échelon. Donc, trop confiant, on va dire. On va attendre de voir qui on joue dimanche et après, on va se rendre compte.
9: Face au COP, t'avais pas vraiment envie d'y aller. C'est Julien qui t'a poussé. C'est quoi, c'est ta pudeur alors que bon, là, c'était le moment de se lâcher un peu.
10: Non, c'est un travail d'équipe. Après, ça fait partie du taf. Hein. Voilà. Je rentre pour les pénaux, si j'en arrête pas, je passe pour un con, on va dire.
9: Je parle devant la tribune, quoi. Quand Julien t'a poussé, t'avais pas envie d'y aller
10: Je le laissais, pour qu'il se chauffe un peu dans la tribune.
12: quand on vit une fin de match comme ça, une qualif aussi nerveuse, ça va être facile de se remettre dedans, parce que c'est pas fini finalement.
10: Eh ben oui. Oui, parce que on n'a pas le choix, hein, de toute façon. Déjà, on a réussi à passer ce match contre Rodez, qui n'avait pas perdu, je crois, un match depuis novembre. En 2026, en tout cas, c'est sûr, ils n'avaient pas perdu. On a réussi à passer le tour et maintenant, on va se préparer. Et comme j'ai dit avant, on n'a pas le choix, de toute façon, si on veut monter.
0: Pas le choix, effectivement, a priori, selon Brice Maubleu. Vous écoutez ici Saint-Étienne Loire, il était en direct avec Jérémy Marillier. François nous appelle de Clépé. Bonsoir, François.
13: Bonsoir à tous. Alors, je suis dans ma voiture, je sais pas si ça passe bien ou pas.
0: Ça passe bien, vous écoutez ici Saint-Étienne, alors c'est l'après-match.
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0: De votre voiture, François, de retour du chaudron?
13: Eh ben oui, une fois n'est pas coutume, je suis pas en train de fumer ma cigarette devant la maison après avoir dormi pendant une heure et demie, mais je sors du stade.
0: Ah voilà. Bah alors là, vous avez pas dormi, hein, on est d'accord.
13: Non, j'ai pas dormi, j'ai mangé un petit peu mes doigts, mais bon, ça s'est pas trop mal fini, on va dire.
0: Bon, ouais, pas dormi, mais mangé. C'est bien, bon, c'est nourrissant les ongles.
13: Depuis le temps, il me reste plus beaucoup.
0: François, je crois que le message que vous vouliez faire passer, c'est qu'il faut pas non plus retomber dans un trop plein d'optimisme. Faut garder la tête froide aujourd'hui.
13: Je pense qu'il faut mettre la tête dans un grand bac de glaçons.
0: Ouais. Hein.
13: Et puis bien redescendre sur terre. Alors on avait discuté ensemble au lendemain de je ne sais plus quel match où on avait parlé que tout le monde avait mis la charrue avant les bœufs. Alors là, on va dire que l'attelage est fait, mais on n'a pas encore décollé quoi. Vraiment, parce que le match est quand même pas. Il y a eu un peu d'intensité, on va dire, sur les 20-25 dernières minutes. Mais ça a été poussif quand même, quoi. Ça a été poussif j'ai essayé de regarder un peu les deux équipes jouer et quand je vois les intensités de duels, les intensités de courses qu'avaient les gars de Rodez par rapport à ce que nous on a pu proposer, je me dis il va vraiment falloir sacrément élever le niveau de jeu.
0: François, on a peut-être aussi peiné du fait de l'absence de Boisquier. On le sait, hein, ce meneur de jeu stéphanois. Claude nous dit sur le WhatsApp de la radio, le retour de Boisquier va nous faire du bien dans l'entrejeu sous l'attaquant et aux abords des 16 mètres. Maxime.
4: Oui, peut-être, mais c'est vrai que cette équipe de Rodez, en fait, on a eu l'impression en première période qu'ils étaient un peu plus dangereux que les Verts, parce qu'en fait toutes les actions, les occasions qu'ils ont, ils les jouent à 200%. Il n'y a pas de retenue, alors que nous, c'est plus un jeu. On va à gauche, on attend, on va à droite, et c'est ça aussi qui va pas. Je trouve, moi, qui me dérange, c'est qu'on va pas assez vite. On attend, des fois, on garde le ballon 3, 4, 5, 6, 7 secondes, on fait 5 touches avant de faire une passe. Mmh. Et donc, ça ralentit le jeu. Et en fait, face à une équipe de Rodez qui était compacte, qui défendait à 5, il n'y avait pas d'espace, et ben, le problème, c'est qu'en mettant des touches de balle à répétition, et ben, c'est facile pour jouer, pour eux de défendre face à une équipe qui, finalement, est statique.
13: Ouais, ils allaient beaucoup plus vite dès qu'ils récupéraient le ballon. Et nous,
4: eux, tout de suite vers l'avant.
13: Oui, complètement. Autant nous, la défense est bien calée. L'attaque, bon, bah, une fois de plus, les quatre attaquants qu'on a, je pense qu'il n'y a pas grand-chose à redire. Mais c'est la pauvreté et la faiblesse du milieu de terrain, hormis Kanté. Mais je me suis amusé à regarder Gadek Bekou. Le nombre de fois où on aurait pu lui faire une passe... il réclame le ballon, il gesticule beaucoup. Par contre, personne ne lui donne le ballon. J'ai l'impression que c'est un peu comme à la petite école, le mauvais élève, celui avec qui on veut pas jouer.
4: Ouais.
13: Et je reconnais que sur ce qu'il montre ce soir, il se démarque pas. Je regardais le 6 et le 8 de Rodez, ils étaient toujours en mouvement. Nous, on fait 4-5 touches de balle. on donne le ballon et après on s'arrête.
4: Et puis,
13: on regarde les autres jouer.
4: Et puis là où il faut vraiment que l'ASS progresse, et je pense que qu'il y ait monté en Ligue 1 ou pas, il faut un milieu de terrain qui fasse la bonne passe au bon moment. Il y a trop de ballons où on essaye de jouer en profondeur, le ballon est trop long, ou il est pas assez appuyé. Il y a beaucoup trop de déchets au milieu de terrain, ouais, je trouve. Comparé à Gadegbeku, 66 ballons touchés, et Kanté, qui a joué à côté de lui, 81 ballons touchés. Donc c'est vrai que Kanté a été plus en vue ou mieux servi que Gadegbeku, même si j'ai bien aimé la première mi-temps de Gadegbeku. Je trouvais qu'il courait pas mal
13: je crois qu'en première mi-temps, je regardais les stats, je crois qu'il a 26 ballons en première mi-temps.
4: Ouais, peut-être.
13: Donc c'est pour un gars qui est milieu défensif, relayeur, enfin comme on veut l'appeler, je trouve que c'est trop juste. Mais vraiment, je me suis amusé à le regarder pendant une dizaine de minutes. Il tournait, mais personne ne lui faisait une passe, quoi. Ouais. Alors après,
0: aujourd'hui,
13: c'est comme ça.
0: Messieurs, justement, pour ces prochains matchs qui nous attendent, cette question. Quelle équipe, je sais qu'il y en a beaucoup hein, sur le WhatsApp de la radio, 04 77 10 00 10, qui nous ont posé la question. Quelle équipe de Ligue 1 on aimerait avoir face à cette AS Saint-Etienne-là? Auxerre, Le Havre, Nice, trois choix. En tout cas, trois équipes qui pourraient potentiellement se présenter face à l'AS Saint-Etienne pour les barrages au terme de la dernière journée de Ligue 1 dimanche. Votre avis à vous, François?
13: J'ai peur qu'en termes de niveau technique et d'intensité, toutes les équipes de Ligue 1 nous sont supérieures. Donc ouais, il va vraiment falloir jouer avec, comme disaient les anciens de la semaine dernière, avec les tripes, avec le cœur, et puis y aller, quoi. Mais si on attend, si on fait la même chose que ce soir, moi très honnêtement, je m'attendais depuis le milieu de la première mi-temps à ce qu'on prenne un compte et que le match soit plié. Ça s'est pas passé comme ça, tant mieux. Mais contre une Ligue 1, je pense que ça pardonnera pas. Ils ont tous envie de sauver leur peau. Nice, je pense qu'il y a un monsieur Puel qui aimerait bien, nous sortir un truc de son chapeau. Il se privera pas. Puis Auxerre et Le Havre, après c'est la loterie, mais va vraiment vraiment falloir augmenter le niveau de jeu et puis l'intensité, quoi.
0: Ouais.
13: Et jouer vraiment avec leur tripes. Qu'on sorte pas déçu de ces deux matchs, quoi.
0: Tout simplement.
13: Sorte pas en disant c'est l'arbitre, c'est machin, c'est pas de bol, c'est les poteaux ronds, les poteaux carrés. Non, faut y aller, faut pas se poser de questions.
0: François de Clépé, merci beaucoup de nous avoir appelé dans votre voiture. Bon retour et je tiens à vous dire que sur les webcams de la Dire 113, je vois que la 72 est quand même bien embouteillée. Donc faites attention si vous comptiez rentrer depuis les Tivalières vers Terre Noire.
13: Non, mais je vais rentrer tranquillement.
0: De toute façon, Clépé, vous êtes à côté de Feur, donc...
13: Allez. Dans trois quarts d'heure, je suis à la maison, je refais un petit visionnage du match, et puis on va se coucher.
0: Ah oui, d'accord. Ouais.
4: Courageux.
0: Oui, courageux, parce que je pense que vous allez revivre l'adrénaline, et là, François, vous dormez, c'est sûr.
13: Oui, je devrais y arriver, oui.
0: Allez, merci beaucoup, François. Bonne soirée.
13: Merci, bye, au revoir.
0: Jean-Bruno nous appelle, lui, de Guyane. Bonsoir, Jean-Bruno.
14: Bonsoir.
0: Alors, pardon.
14: Bonjour.
0: Bonjour. Oui, j'imagine bonjour pour vous. Alors, de Grand Senti, Papa Echeton.
14: Alors, Papa Echeton, effectivement. Pompidouville, autrement appelé.
0: D'accord. Pompidouville, ah oui, d'accord. Marrant ça. Bon, Jean-Bruno, supporter des Verts depuis la Guyane. Comment ça se fait?
14: Supporter des Verts depuis toujours. et je suis les Verts. Depuis la Guyane, effectivement.
0: Ouais.
14: Donc voilà, depuis la forêt.
0: Ouais. Depuis la forêt et pas depuis le forêt. Mais Jean-Bruno, vous y êtes allé pour le boulot, vous êtes né là-bas, la passion verte.
14: Non, pour le travail et ouais, la passion du vert qui m'anime et qui m'habite.
0: Ah voilà. Et vous avez suivi le match avec nous. Il est quelle heure chez vous là?
14: Voilà, c'est 18h20.
0: Ah oui, d'accord. Ok. Bon, effectivement, jouer 23h20, c'est différent.
14: Et oui. Et pas de bouchon non plus pour rentrer en pirogue.
0: Voilà, ça y est, pas de
14: pirogue.
4: Il fait combien de degrés? Parce que tant qu'on y est.
0: Ouais, tant qu'on y est, oui, donnez-nous la carte postale.
14: 30 degrés de plus que chez vous.
0: Ah, c'est possible, parce que nous, on a un mois d'octobre en mai, là, en ce moment, donc...
14: entre... J'ai appris ça.
0: Bon, parlons foot, parlons pas météo.
14: Et parlons musique, parce que je n'ai qu'un mot, je lui dirai les mots bleus.
0: je crois que c'est effectivement l'hymne de ce soir, Brice Maubleu, non pas un, pas deux, pas trois, mais quatre arrêts décisifs.
14: Phénoménal.
0: Ces tirs au but, ouais, vraiment phénoménal.
14: Phénoménal.
0: Il nous a fait gagner les tirs au but, rien qu'à lui. Alors, encore une fois, il reste des barrages. On est qualifié au barrage. On n'est pas en Ligue 1, Jean-Bruno.
14: Oui, je sais. On a passé le barrage du gouffre d'enfer et reste le pas du Rio pour arriver au bout.
0: Ah, plus vert que vert, là. Je pense qu'on peut pas faire ça, même en Guyane, Jean-Bruno. Non, mais vous voyez quoi pour la suite de cet AS Saint-Etienne-là? Il va falloir se remobiliser, il va falloir compter sur le retour de Boisquier, il va falloir avoir un Brice Maubleu qui soit titulaire, va falloir capitaliser sur cette confiance acquise au terme des tirs au but face à Rodez.
14: Là, un peu de récupération, j'ai envie de dire, parce que les organismes ont l'air quand même particulièrement sollicités, je pense à Le Cardinal notamment. Donc de la récupération, capitaliser bien sûr, et puis se projeter sur cette Ligue 1 qui nous tend les bras malgré tout. Et voilà, je pense que ça peut le faire. Les retours effectivement apporteront un peu de sang frais, et puis un peu de lucidité devant le but ne ferait pas de mal non plus. Et puis pour ce qui est de Maubleu, et ben en tant que joker comme ça, c'était pas mal. J'ai entendu dire qu'il avait préparé ça à l'entraînement, donc voilà.
0: Pour ce qui est de cette rencontre donc face à Rodez, c'est terminé, ça y est, les Verts sont en Ligue 1 0-0, 7 tirs au but à 6 pour l'AS Saint-Etienne. Aujourd'hui, Jean-Bruno, on espère quelle équipe en face de nous? Nice peut-être, pour avoir 2 semaines de récup?
14: Nice, pourquoi pas, sinon la GIA, on verra bien ce que le sort nous destine. De toute façon, il faudra remporter les deux matchs ou faire l'exploit sur le match retour. Donc voilà. Nous sommes confiants malgré tout, mais cette équipe a quand même sur cette année soufflé le chaud, le froid, souvent le tiède et la peur sur les cages. Peur sur la défense.
0: Plus de solidité, peut-être, parce que c'est aussi ça qui va nous falloir pour.
4: Après, là, on n'a pas pris de but, hein.
0: Barrage.
4: Là, on débriefe le match de ce soir. L'Arsenal ne fait pas non plus. Il fait deux arrêts, peut-être, en mémoire. Mais franchement, on a subi des vagues, surtout en première période.
0: Pardon, Maxime, Jean-Bruno, je vais vous laisser aussi passer une excellente soirée. On a Philippe Montagnier pour la conférence d'après-match.
15: Bonsoir à toutes et à tous.
16: Coach, bonsoir.
15: Bonsoir.
16: Il y a une semaine, vous nous parliez de travailler déjà les tirs au but. Vous avez eu raison, vous l'aviez senti venir?
15: Non, je suis un ancien gardien. Moi, je sais que les pénaltys, ça se travaille. Donc, on a programmé les joueurs avec un protocole, avec des pénaltys tirés tous les jours. Voilà, fallait se tenir prêt en cas de. Mon rôle, c'est de préparer l'équipe pour toutes les circonstances.
16: Vous l'aviez préparé, mais est-ce que vous aviez imaginé un tel scénario? Peut-être pas.
15: Peut-être pas jusque-là, mais le foot est ainsi fait. Et avec les pénaltys, on sait quand ça commence, on ne sait pas quand ça s'arrête.
17: Comment tu as imaginé ce plan avec Brice Maubleu?
15: Brice, c'est quand même. On avait discuté ensemble avec les gardiens et Brice est quand même un spécialiste de cet exercice-là, donc ça a été naturel de dire si on a possibilité de le faire, on allait le faire.
18: On voit que ça a été difficile.
15: On peut le dire.
18: Voilà.
15: Oui, là, je dirais même très difficile.
18: Voilà, très difficile.
15: Je vous l'accorde.
18: Les tirs au but aussi, très longs, très difficiles. Quand on sait tout ça, comment voit-on la suite qui sera très probablement encore plus difficile?
15: Oui, mais comme je dis souvent, l'obstacle est le chemin. Et plus c'est difficile, plus on doit faire appel à certaines vertus ou chacun des joueurs de l'équipe pour surpasser ces difficultés. C'est des bons challenges quand même. On est quand même très heureux d'avoir cette finale là, et même si ça va être très difficile. Mais j'ai rarement vu connu, fait 16 ans joueur, 20 ans entraîneur, 30, j'ai rarement vu des choses très très faciles. Plus facile oui, mais très facile non. Le foot est ainsi fait.
19: Cet obstacle sur le chemin, coach, pour reprendre vos mots, comment vous l'avez vécu ce
15: C'est pas moi, c'est Sénèque hein, oui. Au départ.
19: Pardon.
15: Malheureusement, j'ai pas ce talent-là.
19: Vous venez de prononcer, mais rendons à Sénèque, qu'est-ce qui appartient à Sénèque, évidemment. Ce match-là, comment vous l'avez vécu? Quel était le plan de base face à cette équipe de Rodez?
15: On voulait quand même d'être bien en bloc. C'est une équipe qui va très vite en contre, donc il fallait pas se faire contrer, trop du moins, ce qu'on a réussi à faire. Après, on a été dans l'animation offensive, je trouve pas très performant. Le gardien n'a pas fait beaucoup d'arrêts, on n'a pas eu beaucoup d'occasions de but, on n'a pas concédé beaucoup, mais il va falloir qu'on soit forcément meilleur dans ce domaine-là pour les deux matchs qui nous restent à jouer.
20: Sur l'impact que ça peut avoir sur votre groupe, comment vous l'avez senti? On en avait parlé hier, durant la semaine, c'était un petit peu compliqué de relancer la machine. Est-ce que ce genre de scénario, même si on a parlé d'un match très compliqué, est-ce que c'est suffisant pour galvaniser une troupe avant un match contre une...
15: Le meilleur remède, c'est toujours la victoire. Il faut quand même tirer un coup de chapeau à cette équipe de Rodez, qui a toujours sa série en cours, parce que en une période de 90 minutes, et ils ont toujours pas perdu. Et j'ai Didier avec son équipe de Rodez a fait un travail formidable. Ils vont continuer certainement, mais forcément que la victoire fait plaisir, et on se nourrit beaucoup de victoires, même si elle est très difficile. Dans victoire très difficile, il y a surtout victoire.
21: Et dans ce genre de configuration, d'abord la victoire, même le contenu.
15: On va bien sûr tirer des enseignements sur le contenu. L'objectif est toujours de s'améliorer. Et puis là, il va falloir qu'on soit meilleur. Mais bon, ça fait deux matchs là qu'on prend plus de buts. Malheureusement, on n'en a pas marqué. Il faut qu'on retrouve une animation offensive un petit peu plus tranchante.
21: Le multiplex de Ligue 1, c'est prévu de regarder ensemble aussi demain?
15: Non, pas sûr, parce qu'on va récupérer. Ça va être surtout le staff qui va bien éplucher ça. Surtout, on ne sait pas quel adversaire on aura.
19: Justement, il y a une petite préférence dans un coin de votre tête ou pas du tout?
15: Non, pas du tout. On prendra ce qui arrivera, d'ailleurs. Quand on a une préférence ou pas, ça n'a aucune influence. Ce qui est sûr, c'est que ce sera une équipe de Ligue 1 avec beaucoup de qualité. Donc, il faut être prêt à ça. Mais on prendra l'adversaire qui se présentera. Forcément, si on est heureux de passer pour cette finale-là, on est surtout heureux pour nos supporters qui ont été encore plus qu'à la hauteur, une ambiance incroyable. Et à la fin, on est content pour nous, mais surtout pour eux. Ils sont venus près de 35 000 et on sait que ça va être encore chaud bouillant le prochain match. Et c'est quand même des moments difficiles, mais hyper, hyper sympa à vivre dans l'ambiance du chaudron.
21: Vous pourrez essayer de faire la différence
15: pour le match? Oui, ce serait une bonne idée, ça. Je n'y ai pas pensé, vous avez bien fait de m'en parler. On est pas mal? Pas mal, il y a mal. Allez, on y va. Allez, bonne soirée à tous.
0: Philippe Montagnier qui nous souhaite la bonne soirée. En tout cas, il nous l'a offerte avec ses joueurs face à Rodez. 0-0 et 7-6 au tir au but.
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0: On a encore une demi-heure d'après-match. Vous continuez de partager vos messages sur le WhatsApp de la radio, 04 77 10 0 0 10. Plus facile d'aller travailler après ces tirs au but de folie. Allez, j'espère que ce match va enfin libérer, nous dit Matt. De Los Angeles. C'est ça qui est beau aussi avec les Verts. On voyage. Ah là là, les supporters de la Saint-Etienne, ils sont partout.
4: On reste à Saint-Etienne, mais on voyage de partout.
0: On avait Jean-Bruno de Guyane tout à l'heure sur le WhatsApp. Alors là, on a fait tous les pays du monde. Donc continuez aussi à nous laisser vos messages d'encouragement, de ce que vous avez pensé de cette équipe, de cette prestation. Guillaume, perso, que le gardien remplaçant soit l'homme du match, ça me fait peur quand même, nous dit-il. Revenons peut-être sur cet effectif stéphanois, les performances individuelles en attendant les autres appels et les autres réactions sur le WhatsApp de la radio. Maxime, je crois que on est d'accord pour dire que le Cardinal, avec une jambe et demie, il a livré une prestation XXL encore.
4: Ouais,
0: je pense que c'est un des hommes du match.
4: Ouais, ouais, bah d'ailleurs, vous pouvez les voter sur le site Envers et Contre Tous.
0: Bien sûr. Pour,
4: donc, il y a des premières tendances qui sont.
0: Vos joueurs préférés, alors, dites-nous.
4: Bah, Julien Le Cardinal qui arrive en tête avec 6,2. Et ensuite, c'est Maxime Bernauer. On en parlait tout à l'heure. La charnière centrale qui a rassuré. Et après, par contre, dans le fond du classement, pardon, c'est les attaquants. Forcément, on n'a pas marqué, il n'y a pas eu trop de mouvements. Donc, c'est Irving Cardona, Josh Dufus et Lucas Tassin qui sont les moins bien notés.
0: Et c'est marrant parce que Irving Cardona, alors il y a une ou deux pertes de balles, je me souviens, sur ce match, mais moi j'ai trouvé que.
4: En fait, il sort au moment où il se réveille.
0: On est d'accord. Sa sortie, en fait, je l'ai trouvé un peu prématuré. Bon, après, effectivement, je peux comprendre que sur un momentum comme celui-là, on se dit, allez, il faut commencer à faire des changements. Mais je trouve qu'il aurait pu jouer effectivement 5 ou 10 minutes supplémentaires et il aurait pu être très intéressant, on le disait pendant le direct. Pourquoi sortir Cardo maintenant? Je sais pas, je sais pas trop.
4: Il sort à la 71e minute de jeu et c'est vrai qu'on le disait pendant le direct, c'est à peu près au moment où il se réveille où toutes les occasions stéphanoises passent sur la droite et Philippe Montagné a décidé de faire rentrer le jeune Nguessan qui personnellement encore une fois m'a déçu, mais bon, il a marqué son penalty, donc on va dire qu'il a fait un bon match.
0: Ouais, effectivement, Nguessan, toujours, qui ne fait pas forcément l'unanimité, mais c'est tout de même bien que de voir un jeune comme celui-là marquer son penalty. Derrière les autres individualités, vous que vous avez noté, si ce n'est Brice Maubleu, bien évidemment.
4: Après Brice Maubleu, c'est pas sur un match, il a joué 2 minutes, il a pas touché un ballon.
0: Ah bah il en a quand même touché 4.
4: 4 dont 4 arrêts, 5 parce qu'il en a tiré un, donc 5 ballons. Mais ces 5 ballons étaient presque parfaits. Bah, s'il avait marqué son penalty, c'était champagne
0: pour Maubleu.
4: C'est déjà champagne. Hein.
0: C'est déjà champagne.
4: 4 arrêts. Mais oui, après non mais franchement on n'a pas fait non plus un grand match en première période. On l'a dit à la mi-temps, c'était plus que moyen. Rodez touche le poteau, faut le rappeler. On disait tout à l'heure, avant de se faire couper par le coach, 2 arrêts de l'Arseneur, 2 arrêts du gardien de Rodez. Donc c'est un match finalement équilibré. On l'a dit, les Verts ont eu du mal à se mettre en situation de frappe. C'est souvent, on le répète, hein, semaine après semaine à ce micro, mais on joue au hand, on va à droite, on va à gauche, on fait tourner et finalement on n'arrive pas à se procurer l'angle de frappe ou faire la bonne passe au bon moment. Toujours il y a un pied qui traîne ou le ballon est trop long et donc c'est vraiment sur ça qu'il va falloir travailler pour jeudi et dimanche pour pouvoir espérer remonter en Ligue 1.
0: On va continuer cet après-match. 04 77 10 00 10. C'est le WhatsApp de la radio qui est désormais votre interface parce que Séverine à l'accueil va tranquillement retourner chez elle. On est ensemble jusqu'à midi. 04 77 10 00 10. On a des bonjours du Québec, notamment avec Arnaud. Quelle séance incroyable, mais le niveau technique reste très inquiétant. La fatigue n'est pas une excuse avec une semaine de repos, contrairement à Rodez. La pelouse n'était pas belle aussi. Allez les Verts, termine-t-il. On continue de réagir avec vous. 04 77 10 00 10.
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0: Olivier nous appelle de la capitale, me semble-t-il. Bonsoir, Olivier.
5: Ouais, bonsoir.
0: Oh, supporter des Verts, supporter depuis 50 ans, supporter à la radio aussi. Bon, désolé, hein, on vous a fait stresser, je crois.
5: Oh là là là là, terrible. Mais je vous suis, moi. Je suis toujours les matchs grâce à vous, hein, à la radio. Donc merci, déjà. Merci de nous faire vivre les matchs comme ça chaque semaine.
0: Merci à vous.
5: Donc c'est top. Parce que moi, je peux pas aller à Geoffroy Guichard. Donc je vous suis, voilà. Donc c'est, ouais. C'était bien, bien, bien stressant encore cette semaine, mais à fond.
0: J'imagine, effectivement. Et bah voilà, écoutez, on est toujours là. Hein. Et nous aussi, on a sué, nous aussi, on a vibré, on a frissonné. Vous nous dites que l'équipe est un peu coupée en deux, à votre avis ?
5: Ouais, parce que en fait, c'est ce que je craignais la semaine dernière. La suspension de Boakye, moi, ça me faisait très peur.
0: Ouais.
5: Parce que bon, il a du déchet, Boakye, c'est vrai. Mais quand même, quand il est là, il percute beaucoup, je trouve, au milieu, au centre du terrain, et il combine pas mal avec Stassin. Et là, j'étais sûr que ça allait manquer, et que sur les côtés, alors Hold, je trouve que à gauche, il a quand même du mal, même si c'est un attaquant de base de formation. Depuis qu'il a été reconverti latéral en bas, milieu défenseur, il a moins d'impact au niveau quand il vient et quand il monte en milieu.
0: Je suis désolé,
5: en
0: pardon, Olivier, on est obligé de vous couper. Mickaël Nadé est au micro d'ici Saint-Étienne Noir dans l'après-match.
19: On va attendre un petit peu que nos collègues arrivent pour les derniers. Je pense que c'est bon. On y va. Bonsoir, Mickaël. Bah déjà, t'étais le dernier tireur de cette séance complètement folle. Qu'est-ce que tu as ressenti quand t'as vu que ça allait au fond, quoi, que c'était bon?
6: Bah, j'étais très content. Voilà, je voulais absolument marquer ce penalty. Et je sais que voilà, à l'entraînement, je les marque. Mais bon, j'aurais dû aller avant. Je suis allé un peu dans les derniers, mais bon, le plus important, c'est que c'est rentré.
19: T'aurais voulu y aller avant, un petit peu plus avant, parce que Brice a tiré avant toi, notamment.
6: Ouais, bien sûr, parce qu'en vrai, comme j'ai vu que c'était son histoire, je me suis dit que voilà, elle est belle, peut-être c'est lui qui va mettre le gâteau, la cerise sur le gâteau, pardon. Et au final, il a raté, et voilà, j'ai rattrapé, mais je suis très content pour lui, en tout cas.
7: Comment t'as vécu ce match? Parce que il a fallu rentrer dans une intensité un peu particulière, un match couperet. Comment on vit ça depuis le banc et puis ensuite sur le terrain, dans un rôle principe, on n'est pas trop habitué à faire des changements?
6: Franchement, moi j'ai abordé comme si j'étais titulaire. Je sais que ça allait être un match dur. Et voilà, j'ai abordé dans la plus belle des façons.
7: C'est quoi le discours du coach justement sur là ton nouveau rôle? T'as été titulaire toute la saison, là ça fait deux matchs que t'attaques sur le banc. Quels ont été les mots du coach avec toi là-dessus?
6: Non, il a dit que tout le monde compte, tout le monde doit être concerné. Maintenant voilà, c'est un choix, je l'accepte, j'ai joué 33 matchs titulaire. Voilà, je ne vais pas me plaindre. Aujourd'hui, il y a de la concurrence derrière, on sait. Et on va voir sur les derniers matchs ce qui se passe.
23: Le programme de demain, ça va être quoi pour toi demain soir? Couper tout ou regarder le multiplex?
6: Non, on va regarder quand même le multiplex. On va voir c'est qui est notre adversaire. Mais peu importe, hein, on sait que voilà, une Ligue 1, c'est très dur à jouer. Et c'est à nous de le montrer sur les deux matchs si on veut monter.
23: Toi qui étais présent lors de la dernière remontée en 2024, t'as senti que ça avait pesé ou pas aujourd'hui ou pas forcément?
6: C'est-à-dire
23: cette expérience que vous avez eue en 2024 de jouer déjà contre Odez, est-ce qu'à ce moment-là ça a joué ce soir et est-ce que ça va jouer dans les prochains jours?
6: Pas forcément, parce que c'est pas les mêmes joueurs, c'est pas la même mentalité, mais bon, c'est comme je vous ai dit qu'on est très content de ce match. Voilà, on a gagné et il faut aller gagner les deux prochains matchs.
7: Pour toi, c'était quoi qui avait fait la différence il y a deux ans sur ce barrage Ligue 1?
6: C'est qu'on a gagné au match aller. Voilà, c'est très important de faire le match retour avec un voire deux buts d'avance. Mais bon, on va prendre ce qu'on mérite, quoi.
7: La différence de niveau aussi, tu l'as situé où entre le premier match contre Odez et ensuite contre Metz?
6: Franchement ça a été pareil. Hein. Franchement ça a été pareil. Le match contre Odez ici, voilà, on avait notre public, voilà, on était une équipe qui avait rien à perdre. Donc voilà, ça s'est super bien passé. Et contre Metz, voilà, c'est eux la Ligue 1, donc ils ont automatiquement plus de pression que nous. Et nous on n'a rien à perdre.
0: Mickaël Nadé dans l'après-match, vous écoutez ici Saint-Étienne Loire.
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0: Mickaël Nadé qui nous a offert la qualification en barrage. C'est un fait, hein, avec son dernier tir au but marqué et les quatre arrêts, faut-il encore le souligner, de Brice Maubleu sur cette séance de tir au but qui s'est éternisée sur 10 pénaltys. Olivier, ouais, on vous reprend, ouais, pardon, désolé de vous avoir coupé.
5: Ouais,
0: mais
5: pas de problème. Ouais, Brice Maubleu qui fait quand même mieux que Bratt, meilleur gardien de Ligue 2. Hein. Il fait 4 arrêts au tir au but contre Bratt qui en fait que 3. Hein.
0: C'est vrai qu'on ne l'avait pas souligné, mais Bratt qui a été récompensé meilleur gardien de Ligue 2 cette saison et qui s'incline au tir au but
5: face à Maubleu.
0: Face à Maubleu, gardien remplaçant. Non, mais ça prouve aussi peut-être les qualités individuelles intrinsèques des joueurs stéphanois, même sur le banc, même sur les remplaçants. On a quand même des éléments qui nous paraissent, somme toute, assez classiques, quoi. Mais en fait, pas du tout. Ils sont XXL par rapport à une Ligue 2, Olivier.
5: Non, mais on a une super équipe. On a une super équipe, c'est clair. Et encore une fois, je reviens là-dessus, mais deux mots. Mais il faut que, le retour de Boakye la semaine prochaine, contre la Ligue 1. Je ne sais pas si ça sera la semaine prochaine ou dans deux semaines. Je pense qu'il sera vraiment indispensable parce que je trouve que à droite Cardona, il est très bon, il percute, il provoque. Alors il rate pas mal de trucs. Il rate pas mal de buts.
4: En fait, Cardona, son problème pour quand il joue à ce poste, on est tous d'accord. Cardona, il se bat. Franchement, ça se voit sur le terrain. Mais par contre, après, techniquement, là, le nombre de centres qu'il a, il a pas fait décoller. Je me souviens, Jérémy, pendant le direct, combien de fois il nous dit centre de Cardona est repoussé au premier poteau. Le ballon, il passe même pas le premier poteau, qui est un verrou ou non.
0: Ouais, mais
4: en fait, c'est techniquement, il fait souvent des mauvais choix, il perd des ballons importants. Après, on peut pas lui enlever, il se bat, mais
0: non, mais il y a aussi que c'est la spéciale Cardona qui a pu marcher pendant toute une saison et notamment la saison de la remontée en Ligue 1 il y a 2 ans. Donc on peut pas
5: c'est
0: se dire
5: c'est lui qui met le but contre Rodez quand même, hein,
0: bien sûr.
5: 2-0, qui monte, qui s'arrache et tout. Il va chercher des pénaltys des fois. Bon, moi j'aime bien Cardona. Je trouve que c'est parce que c'est un mec qui se bat. Alors il a du déchet aussi, c'est vrai, pas mal de déchets, mais bon.
4: Après, moi aussi, hein, Olivier, j'aime bien Cardona.
0: Mais tout le monde aime Cardona, Olivier.
5: Ouais, voilà. Et donc, avec le retour de Boakye, David Tajoudi va pouvoir jouer plus près de la surface, avec Stassin et avec Cardona de l'autre côté. Et donc, je pense que David Tajoudi sera plus dans son rôle. Là, il était une sorte de faux numéro 10. Ça déconne. Et voilà.
4: Et je pense que ça
5: va être bon.
4: Mine de rien, il faisait un peu le trou défensivement au milieu. On a dit en première période, les Verts sont fait manger au milieu. On était beaucoup trop loin, on était beaucoup trop espacés entre la ligne d'attaque et la ligne de défense. Et je pense que c'est un peu, on le disait en avant-match, mais Zorico Davidashvili qui avait plutôt ce rôle à jouer un peu de partout. Et je pense que ça a un peu desservi à l'équipe. Et on a vu à la mi-temps, Philippe Montagny a fait un ajustement. Il l'a repassé à gauche. Et il a mis plus Dufus en neuf et Stassin un peu autour de l'attaquant. Donc c'est vrai que j'ai pas été aussi comme vous, Olivier, conquis par David Tajvili en numéro 10.
5: David Tajvili, il aime bien jouer près de la surface, provoquer.
4: Et puis sur le côté, il aime bien rentrer intérieur.
5: Ouais.
4: Donc c'est c'était moins son rôle, mais c'est vrai qu'avec le retour de Boakye, après aussi à voir si un Gadek Bekou va garder sa place, si un Mouefek qui va pouvoir rentrer dans la rotation, et aussi ça va être les choix importants de Montagné pour personnellement, j'espère, jeudi.
0: Merci Olivier.
5: Avec plaisir. Et puis juste un petit coup de chapeau quand même à Nguessant, parce que mine de rien, il sauve une balle de match quand même pour un petit jeune comme ça. Il fallait quand même avoir les couilles, quoi, excusez-moi du mot. C'était pas si facile, hein.
0: Effectivement.
4: Seule chose qu'il aura bien fait de la saison.
0: Oh, Maxime Gédra, c'est pas possible. Bah écoutez, Olivier, moi ce que je vous propose, c'est d'aller voter sur le site Envers et Contre Tous pour les joueurs que vous avez préférés. Vous mettez un 10 à Nguessant et comme ça vous compterez les stats.
4: On peut pas voter pour Nguessant parce qu'il a pas joué plus de 30 minutes.
0: Ah oui, c'est vrai que c'est cette règle.
4: C'est comme Brice Maubleu, on peut pas le noter, c'est dommage.
0: Ah, c'est dommage parce que là c'est 10. Hein. Là je pense qu'on arrive à une stat record du site Envers et Contre Tous, 10.
4: C'est possible.
0: Juste 10.
5: Bon, allez les Verts.
0: Allez Olivier Levert. Merci Olivier, à bientôt.
5: À bientôt.
0: D'ailleurs, vous pouvez aussi nous laisser des vocaux sur le WhatsApp de la radio, 04 77 10 00 10. C'est la petite touche micro sur WhatsApp. Et il y a Tilam qui nous en a laissé un de la Réunion, je crois.
8: Coucou de la Réunion. Alors, qui sait les plus forts, évidemment ? C'est les Verts.
0: Ah oui, bien sûr que c'est les Verts.
9: Qui sait les plus forts, évidemment, c'est les Verts.
0: 04 77 10 00 10. C'est le WhatsApp de la radio. Vous nous appelez, on a encore un quart d'heure d'après-match.
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0: Et on retrouve Jérémy Marillier, notre voix bleue des Verts, qui nous a fait vivre une séance de pénalty, de tir au but absolument exceptionnelle. C'est la question que je vais vous poser, Jérémy. Avez-vous votre voix ?
12: Je l'ai retrouvée, mais je n'ai pas beaucoup la levée.
0: Ouais,
12: je
0: ouais, alors...
12: tout bas comme ça.
0: J'ai retrouvé,
24: Moyen.
0: Ouais.
12: Je l'ai retrouvée.
24: C'est bien grave. Hein.
0: Faites-moi Barry White un petit peu. You're my love, my last, my everything.
12: You're my love, my last, my everything.
0: Oh là là là là là là. Mais quel crooner.
24: On pourrait faire du doublage là.
12: Je sais que vous alliez adorer.
0: Je lui dirai les mots bleus maintenant. Non, on va peut-être arrêter les chansons.
12: Les mots qu'on dit avec les yeux.
0: Oh là
12: cette
0: là.
12: Cette soirée incroyable. Oh là là, ma voix va partir. Mais ça va être un peu indisponible pendant 3 jours.
24: Jérémy, on remet ça jeudi. Hein.
12: Alors, oui, c'est bien ça.
0: Jeudi,
12: pour la voix, enfin pas sûr, ça dépendra de ce match de Nice. Si jamais c'est Nice, ce sera décalé à la semaine suivante, vu que Nice dispose.

0: qui doit s'imposer pour se qualifier pour la Ligue des Champions, donc loin d'être évident pour les Auxerrois. Et puis le Havre qui se déplace à Lorient. Lorient, équipe en forme de cette fin de saison. Lorient qui n'a plus rien à jouer, à part saluer son entraîneur Olivier Pantaloni qui va s'en aller. Donc on imagine des Lorientais motivés pour offrir une belle dernière à leur entraîneur. Donc c'est loin d'être gagné aussi pour le Havre. Donc
1: donc on a perdu Jérémy et sa voix. C'est pas grave, hein, écoutez.
2: On va finir sa phrase. C'est oui. Loin d'être facile pour le Havre.
1: Exactement. c'est ça qui voulait dire, effectivement. Christian qui nous écrit au 04 77 10 00 10. J'aimerais Nice pour damner Puel et puis ça repousserait les dates de barrage et vider l'infirmerie.
3: Ouais, moi je suis pour enchaîner direct. Et en plus Nice, franchement, même si ils sont dans les derniers, ils sont 16e, donc c'est une équipe qui va mal, mais sur le papier, franchement, ils ont des bons joueurs, qui ont un Morgan Sanson, donc c'est vraiment pas mal, hein. Donc c'est vrai que je préférerais éviter Nice. En plus, on les a joués cette saison en Coupe de France, hein, on le rappelle, et on avait perdu.
1: Oui, mais inversement.
3: Mais on avait le niveau Ligue 1, hein, je vous rappelle.
1: Oui,
3: alors, niveau Ligue 1, mais on a perdu.
1: Ça,
3: mais...
1: c'était Mahmoud Jabeur et Zorikote Davitashvili, me semble-t-il, hein, qui étaient après dans le micro.
3: C'est pour ça que moi, je préférerais éviter Nice. Et en plus, avec ces histoires de Puel, ça éviterait un peu de se casser la tête. Et après,
1: c'est vrai qu'on peut aussi dire, pardon, je vous coupe, Maxime, mais vu que Nice jouerait ce match de Coupe de France face à Lens le 22 mai et potentiellement du coup le mardi, c'est-à-dire 4 jours après la Saint-Etienne, on aurait encore une fois une configuration très positive avec Nice qui jouerait 4 jours après un match à l'extérieur après un match de Coupe de France pour un titre, donc avec beaucoup d'intensité.
3: Après si Nice vient être barragiste, c'est une situation compliquée avec une finale de Coupe de France à négocier. Et si Nice joue en Ligue 2 l'an prochain mais gagne la Coupe de France, ça ferait un peu de tâche, je pense. Donc c'est vrai que ça serait un scénario difficile pour les Niçois, mais moi aussi il faut rappeler que il y a 3-4 ans, c'est Auxerre, hein, qui nous a envoyé en Ligue 2, hein, donc pourquoi pas aussi se venger de ce point de vue là hein.
1: Intéressant. Bon, on espère toujours
3: même si
1: que ça
3: je
1: se passera bien.
3: Hein. Même si je préférerais jouer le Havre au barrage, moi, personnellement.
1: Ah ouais, c'est Maxime, vous retournez votre veste comme ça.
3: Je pense que sur les trois équipes, c'est l'équipe la plus faible des trois, selon moi.
1: Ouais, selon Maxime Gédra. N'hésitez pas à nous dire ce que vous en pensez. 04 77 10 00 10 sur le WhatsApp de la radio. Thomas et Cédric nous attendent au Standard d'ici Saint-Étienne-Loire. On les accueille d'ici quelques instants. L'après-match jusqu'à minuit. 04 77 10 00 10 sur le WhatsApp de la radio. N'hésitez pas à continuer à interagir avec nous.
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1: Thomas, Cédric et Alessio sont au 04 77 10 00 10 depuis Toulouse. Bonsoir.
8: Exactement,
1: messieurs.
8: Exactement, la ville rose, on y est.
1: Bon, la ville rose, mais la ville verte un petit peu quand même, avec des supporters tels que vous.
8: Exactement. On s'est rejoints là tous les deux, parce qu'on n'habite pas tous les deux à Toulouse, mais on s'est rejoints pour le week-end. Et bah, grâce à ces contre-performances des week-ends précédents, on a eu droit à un barrage de folie.
1: Ah, attendez, un play-off de folie. Les barrages, ça, c'est soit la semaine prochaine, soit la semaine d'après. Il va falloir aussi garder la tête froide. Vous, comment vous sentez un petit peu par rapport à cette situation? Forcément, le parcours du combattant, on sait que c'est jamais facile face à des équipes de bas de tableau de Ligue 1. Le Havre, Auxerre, Nice, c'est laquelle qui vous inspire le plus?
8: Personnellement, voilà, Thomas, pour moi, je pense que le Havre, c'est ceux qui ont gagné le moins de matchs, il me semble, parmi toutes ces équipes. Et du coup, ils sont plutôt sur la pente descendante, en fait. Alors que les autres, ils sont peut-être en train de reprendre des points, donc peut-être que c'est la meilleure équipe à prendre.
1: Maxime, à côté de moi, plus soi.
3: Je suis d'accord. Je suis d'accord. En fait, c'est peut-être les Havrais se sont vus déjà maintenus. Et là, ils sont vraiment à l'arrêt total.

0: et on sent que cette équipe du Havre peut vraiment, vraiment sombrer en cette fin de saison. Et c'est pour ça que, comparé à une équipe comme Auxerre qui eux se pensaient cuits, et finalement ils ont remonté petit à petit, ils sont plutôt sur une dynamique positive ces derniers temps.
1: C'est ça, le Havre, ils sont passés à Reims de la saison dernière, quoi.
2: Ouais, et derrière, Cédric, Alessio, tout pareil.
1: Alessio, qu'est-ce que t'en penses?
3: Ah bah moi pareil, je pense aussi.
2: Ouais, c'est ouais. Le Havre, adversaire intéressant. Qu'est-ce que t'en as pensé d'ailleurs justement, Alessio, de cette rencontre ASS Rodez, deuxième tour de play-off, t'as vibré, t'as sué?
3: Ah bah oui, là, j'y suis, hein. Beaucoup. Hein.
0: On a perdu des kilos hein, ce soir.
2: Effectivement.
1: Bah, c'était très simple, quand même. Hein.
2: Vous suiviez le match comment, vous, depuis Toulouse?
1: Direct à la télé, quoi. Et heureusement, on a mis de l'ambiance dans le salon.
3: Ouais. Je pense que les voisins, ils ont bien entendu aussi. Ouais. Ils étaient marchés dans le salon, qu'on était obligé de regarder le match fenêtre ouverte.
0: Nous aussi, hein. On a tout ouvert aussi.
3: Avec la effectivement.
2: Ah, depuis Saint-Etienne, là, nous on est cité du design, je peux vous dire que c'était la folie.
0: Par contre, on aurait dû être filmé, hein, parce que là, on était trois fous dans le studio à sauter de partout.
2: Colin à la réalisation de cette émission, Maxime et moi, là, c'est
0: on
2: vrai que c'était.
0: Trois fous. Oh là là là là. Avec du recul, on était des. Et ma boule.
2: Bon, bref, on va pas revenir là-dessus.
1: C'était stressant, on est passé par toutes les émotions, on a.
2: Ouais.
1: On a cru là sur la frappe de Mouefek à la fin.
2: Ah ouais.
1: Il a juste à la placer, il la met en plein centre quoi, comme le pénalty de Mouglé finalement. C'est les mêmes occasions et ça peut nous coûter la victoire. C'est la lucidité peut-être à la fin du match. Même si Mouefek est rentré en cours de match, il est censé avoir plus de lucidité. Après, Mouefek manque souvent de lucidité.
2: Ouais. Rapidement, vos top et flop de la rencontre, les joueurs que vous avez préférés.
1: Le top, moi je dirais que c'est Mouglé.
2: Maubleu, oui, d'accord. Alors, on va reprendre avant les tirs au but, pardon. Désolé. On
0: instille
2: cette règle.
0: Temps réglementaire.
2: On instille cette règle parce que, pardon, mais Thomas, Cédric, je crois qu'on est tous d'accord. Maubleu, c'est le joueur du match pour tout le monde.
1: Évidemment.
2: Donc, c'est trop simple. Un autre.
1: Quand même, le cardinal et mon Alessio me dit Benold et il a peut-être pas tort quand même. Benold, il s'est adapté à un nouveau poste et franchement, il le tient bien.
3: Après, ouais. Patrick Guillou en commentateur, il fait bien aussi.
2: Le cardinal Benold pour ces hommes-là, ces défenseurs-là, hein, forcément, il y a pas d'attaquant dans le top et dans
0: en fait,
2: 0-0.
0: On prend pas de but, et on n'en marque pas. Donc les attaquants peuvent pas être mis en avant et les défenseurs, on n'a pas pris de but, donc forcément, on l'a dit. Mais le cardinal et Max Bernauer ont fait un plutôt bon match, même si moi je trouve que Pedro et Benold ont été en difficulté, notamment. Avec cette tactique de Rodez, avec l'axe droit qu'on voyait que des diagos sur le piston à gauche. Et là, bah, notamment Kevin Pedro en fin de première période était en grande souffrance.
2: Et le flop de la rencontre, messieurs?
1: Les flops, moi je donnerais quand même les côtés, parce que c'est des côtés, on voit qu'ils sont encore fragiles. On a souvent des passes dans le dos, et il n'y a personne derrière pour les récupérer, et on sent que c'est la fragilité de la SS actuellement.
2: Et Dufus alors?
1: Ah, Dufus. Allez, je lui donne 6 sur 10.
2: Ouais. Vous êtes gentil, hein, parce que moi, j'ai trouvé.
0: Pas les premières tendances, hein.
2: Que, effectivement, face à Amiens, bon, il nous offre le doublé, sur la première mi-temps et c'est
0: parce
2: exceptionnel.
0: En fait, Dufus, faut qu'il ait de l'espace.
2: Ouais.
0: Je le répète depuis qu'il est arrivé. Dufus, c'est un Ibrahim Awadji. Faut qu'il court. Faut qu'il ait de l'espace, faut qu'il court parce qu'il a pas de pied. Il a pas de pied, donc il faut qu'il compense par quelque chose, par son trop plein d'énergie. Et là, avec cette équipe de Rodez qui laissait aucun espace, ben, c'est sûr que c'était pas trop un match pour lui.
1: Ouais, disons que Dufus, il a marqué à chaque fois dans les matchs, on a gagné 4, 5, 6, 0. Quand c'était facile, en fait. Mais dès qu'il y a un peu d'adversité, que les lignes se resserrent, évidemment, il a moins de présence, quoi.
2: Thomas, Cédric, Alessio, merci beaucoup de nous avoir appelés dans l'après-match.
1: On voulait juste dire, salut à tous les TS1. Les TS1 du lycée Léonard Vinci, ils se reconnaîtront.
2: Allez, d'accord. On en est là.
1: J'ai pas une dédicace. On est loin. On se voit très peu. Et, ils nous ont demandé une dédicace. On leur l'a fait.
2: Allez, écoutez, la dédicace est passée. Merci beaucoup à tous les trois.
1: Allez, merci beaucoup de nous avoir pris à l'antenne. Ciao,
2: allez,
1: ciao.
2: À bientôt, ciao.
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2: Depuis Paris, je suis les matchs des Verts sur votre antenne. Si notre équipe était à la hauteur de vos commentaires et de l'émotion que vous nous apportez, on jouerait à la Ligue des Champions. Vous êtes au top. Merci. Allez les Verts, nous dit Yacine. Ça fait rudement plaisir pour terminer cet après-match, messieurs. Maxime, Jérémy. Merci à Séverine aussi à l'accueil qui a reçu vos appels. Merci à Colin qui a réalisé cette émission. On est à la fin de cet après-match. On a encore 3 minutes. Jérémy, on vous retrouve du côté de Geoffroy Guichard. On a vibré, maintenant on va se tourner vers les matchs de barrage tout simplement.
4: Oui, énormément d'émotions. Ce soir, va vite falloir basculer dès ce week-end, dès le début de semaine prochaine, vers ce barrage de montée en Ligue 1 qui nous attend, le 3e en 4 ans. Enfin, c'est quand même complètement fou. Hein. 3 barrages en l'espace de 4 ans pour l'AS Saint-Etienne. Le premier s'était mal passé face à Auxerre. Le deuxième, bien mieux, face à Metz. Et voilà donc le 3e. Nice, Le Havre ou Auxerre, réponse dimanche soir à l'issue du multiplex.
0: Et vous préférez qui, vous, Jérémy? Vous avez pas répondu à la question.
4: Très bonne question. Très bonne question. Moi, je mettrais une petite pièce sur Le Havre. Une équipe du Havre qui compensait maintenu une bonne partie de la saison et qui est en train de se faire rattraper psychologiquement, de basculer dans le négatif pour des Havrais. Voilà, je me dis qu'il y a peut-être un petit avantage à relativiser, hein, parce que ça restera des matchs très très très compliqués où les Verts partiront pas favoris.
2: Vous êtes sur la même longueur d'onde qu'à peu près tout le monde, hein, ce soir, messieurs. Bonsoir à tous. Pour finir, personnellement, je préfère rencontrer Le Havre, car Nice, le chat noir s'appelle Claude, nous dit René également sur le WhatsApp de la radio 04 77 10 00 10 8 0.
4: Il n'y a pas si longtemps, des choses comme ça aussi avec Nice, donc voilà, retourner. Quoique c'est à Nice en décembre dernier qu'on a entendu des joueurs stéphanois me dire qu'on avait le niveau Ligue 1.
2: Vous avez la même malice, hein, Maxime et Jérémy, hein, à 5 minutes d'écart, vous nous sortez les mêmes phrases.
0: C'est factuel, c'est les faits.
2: Vous êtes malicieux, hein, ça fait plaisir. Plaisir de
4: on est
2: terminer.
4: Taquin, on est taquin.
2: 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Ai-je besoin de rappeler que ce lundi, dans 100% Synthé, on débrief tout ça, que l'émission est entre 18h et 19h, elle est filmée également, diffusée sur YouTube, que dès 8h40, on a tous les éditos qu'il vous faut tout au long de cette semaine pour débriefer cette rencontre face à Rodez et nous tourner vers le gros de ce championnat et les barrages aller. Réponse de l'adversaire de la Saint-Etienne ce dimanche. On suivra le multiplex, on le débriefera aussi bien évidemment, hein, dans 100% Synthé, forcément, parce que analyser nos prochains adversaires, ça fait partie de notre travail. Merci beaucoup Jérémy de nous avoir fait vivre ce match.
4: Allez, bonne nuit les gars, bonne nuit tout le monde.
2: Et pardon, juste avant que vous partiez, je suis désolé, je vous partage ça. Voilà, j'ai votre compagne par message qui m'a dit je vais retrouver mon Jérémy à la petite cuillère. Donc,
0: elle a préparé le miel déjà.
2: Essayez quand même.
4: Miel, en plus, c'est mon drame après des matchs, c'est que je n'aime pas le miel. Je n'ai aucune solution pour cette voix qui va rester caverneuse pendant 3 jours. C'est une catastrophe. Et je vous fais des bisous.
2: Allez, des bisous Jérémy. Merci beaucoup Maxime.
0: Salut Martin, salut à tous.
2: Merci à toute l'équipe qui vous a fait vivre ce match 100% Synthé. Rendez-vous dès lundi. Excellente soirée, excellente nuit, excellent week-end.
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1: La place du village, c'est notre rendez-vous quotidien avec les frères Jean-Noël et Philippe de Paris à la rencontre des Savoyards et Hauts Savoyards. Et aujourd'hui, c'est Philippe qui est avec nous. Philippe, vous nous racontez une très étonnante visite sous terre à Ugine.
2: Ah oui, on est à Ugine, en Savoie, et c'est une rencontre absolument étonnante. Et ce jour-là, on est accompagné par Rudy Lauberton, qui nous fait pénétrer, Laurent, carrément sous la montagne. En fait, nous sommes dans des tunnels de la guerre. Il nous conduit dans des abris anti-aériens de la Seconde Guerre mondiale. Des abris construits juste avant la guerre. Et comme il nous dit, comme on avait des usines sidérurgiques juste à côté, les avions pouvaient les bombarder. Voilà pourquoi il y a des tunnels. Et là, il nous conduit dans un tube qui lui appartient. 90 mètres de long, 2,50 mètres de diamètre. Et il nous dit là, on est juste au-dessous du centre-ville d'Ugine, juste au-dessus de nous, on a même le musée du Crécherel. Et c'est là que Rudy nous explique qu'il a un jour décidé d'occuper ces tunnels. Il avait pourtant déjà entendu que ces tunnels avaient déjà servi de cave à affinage pour les bons fromages de chez nous.
1: Bon, le suspense a assez duré, Philippe. Qu'est-ce qu'il y fait exactement?
2: Eh oui, qu'est-ce qu'il y fait? Et c'est là qu'il nous fait découvrir une étonnante ferme, l'Aubricole. Tenez-vous bien, l'Aubricole.
1: Ah oui.
2: Et oui, Rudy élève des vers. Il y cultive aussi des endives et des champignons. Et là, il nous raconte comment il a découvert la lombriculture. C'est l'élevage des vers de terre, hein, pour mettre dans les lombris composteurs. Vous avez peut-être ça chez vous.
1: À la différence de vous, vous voulez descendre les vers.
2: Vous voulez descendre. Et il s'agit donc de ces déchets organiques, le compost, vous savez tout ce que c'est. Oui. Et donc, il va récupérer le terreau, mais aussi, tenez-vous bien, le jus fait par les vers, qui dit-il, c'est le meilleur engrais naturel, le jus de vers. Non, vous ne savez pas trop ce que c'était. Et bien, ce sont ces vers de terre que vous mettez, je pense, dans votre compost. Il y a aussi le jus, il ne faut pas l'oublier. Et Rudy nous explique que le vers l'occupe surtout l'été, parce que l'hiver, qu'est-ce qu'on en fait des vers? On n'en fait rien. Et pendant l'hiver, il s'est donc mis à cultiver des endives. Et puis, donc, du mi-novembre jusqu'au mois de mars. C'est vrai que pour que l'endive soit bien blanche, nous dit-il, pour qu'elle n'ait pas d'amertume, elle doit rester totalement dans le noir. Et là, c'est l'endroit idéal.
1: Alors, les vers, l'endive, mais il y a aussi les champignons.
2: Eh oui, les champignons, des amis du noir aussi. Ils cultivent les fameux rosés des prés, mais aussi la pleurote. L'endroit est parfait, nous dit-il, 15 degrés, 85% d'humidité. Et là, il nous fait quelques confidences. Le champignon de Paris pousse sur du fumier de cheval, la pleurote sur du peuplier broyé, et le fameux shiitake, ce champignon étonnant, sur du chêne broyé. Le shiitake, vous savez qu'il a des vertus magiques, il fait pousser les dents, pousser les cheveux, et empêche de vieillir.
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3: C'est la Camille Minute, votre chronique de la joie et de la bonne humeur. Aujourd'hui, on va parler des red flags. Alors c'est quoi un red flag? Un red flag, c'est littéralement un drapeau rouge. Dans la vraie vie, ça veut dire attention, danger, fuis, cours. Ne réponds pas à ce message. Le red flag, c'est le petit signal que ton cerveau voit, mais que ton cœur ignore, en disant « Non mais ça va, je gère, on va gérer ». Le red flag, c'est pas encore une catastrophe, c'est l'annonce de la catastrophe. C'est le teaser du film d'horreur. Il dit « Je suis pas jaloux ». Par exemple, si le mec il dit « Je suis pas jaloux », mais il connaît l'heure de ta dernière connexion avant tout le monde, il est jaloux. Okay ? Si elle te dit « Ah mais moi je suis très cool, je suis très cool », mais qu'elle fouille dans ton téléphone, même quand il est éteint, elle est pas cool. Un red flag, c'est pas un défaut, c'est un avant-goût du problème. C'est quand quelqu'un te dit « Ah, moi je suis comme ça » et que toi, au lieu de partir, tu réponds « Ah, bah parfait !» Non, fuis, cours ! Bref, les red flags, c'est simple. Si tu te dis « Ça va sûrement passer », eh ben ça passera pas. Voilà, c'est aussi simple que ça. Alors maintenant, ce que je vais faire, c'est que je vais vous lire, vous lister, parce que l'être humain va toujours trop loin, des red flags vraiment exagérés, des red flags qu'on voit sur les réseaux sociaux qui sont vraiment... Ça va beaucoup trop loin. Une fois, j'ai vu une vidéo, il y a une nana, elle a sorti. « Moi, j'ai un red flag. Mon red flag, c'est les mecs qui tiennent la barre du métro dans le métro. » Donc maintenant, en fait, il faut choisir entre tomber par terre ou être célibataire. Il y a un mec, il a dit « Une fille qui finit son assiette, c'est un red flag. » Frérot, elle a juste faim. Hein. C'est pas toxique, c'est la dalle, ça s'appelle. Après, il y a des red flags. Il y a quelqu'un qui dit « Ouais, moi, mon red flag, c'est quelqu'un qui met son réveil à 6h du matin, même le week-end. » Excuse-le d'être pauvre, hein, il veut bosser, ce monsieur-là. Il y a quelqu'un qui a dit « Voilà, moi, mon red flag, une personne qui aime l'eau plate. » Donc en fait, si t'aimes pas les bulles, t'es toxique, quoi, t'es dangereux. J'ai vu aussi, mon red flag, c'est quelqu'un qui répond trop vite au message, ou trop lentement. Le bon timing, c'est jamais bon, quoi. Il y a un mec, il a dit, moi mon red flag, c'est une fille qui dit « on verra ». C'est pas un red flag, ça. C'est une promesse honnête. Et j'espère qu'elle le verra pas, le mec. Hein. À ce rythme-là, respirer va devenir un red flag. Bientôt, il aspire par le nez, c'est un red flag. Les gens, ils veulent plus une relation, ils veulent un CV sans défaut. Et même là, ils trouveront un red flag dans la photo. Avant, on cherchait l'amour. Maintenant, on cherche la faute. C'est bien ça, le problème.
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4: Wikizef, petit guide à l'usage des étrangers du sud du péage d'Arras en vacances dans notre belle région.
5: Votre cousine a décidé d'organiser son anniversaire. Seulement, les temps sont durs. Elle voudrait réunir la famille, mais faire ça à moindre frais. Vous savez, les réceptions dans les grandes familles, ça fait vite cher. Hein. Rien que la famille proche, ils sont 25. Deux, trois cousins en plus avec les gosses, on monte vite à 50. Alors elle a une idée. Elle se dit, je vais faire à manger des pentières au four avec des saucisses au barbecue. Et ils ramèneront chacun une ou deux bouteilles. Et là, votre cousin, il dit, Vadius, ça va faire une paire de bouteilles. Ne paniquez pas, Wikizef est là pour vous aider. Votre cerveau s'est mis en route à essayer de compter. Et vous ne parvenez pas à trouver comment une trentaine d'adultes en ramenant une ou deux chacun, voire trois, on arrive à une simple paire.
4: Définition.
5: Une paire de bouteilles ? Beaucoup de bouteilles. C'est simple, hein. Mais attention, quand on dit une paire de bouteilles, c'est quand on sait qu'il va y en avoir beaucoup, peut-être même de trop, mais on ne sait pas combien. Et en acceptant ce qui va par paire naturellement, les chaussures, les tototes, les chaussettes, les prunes et les jumeaux. Par contre, à un colloque de jumeaux, on peut dire, des jumeaux là-bas, il va y en avoir une paire. Et si on va par là, dans le dressing de votre femme, je suis sûr que des chaussures, il y en a aussi une paire.
4: Exemple.
5: Une paire de manifestants selon la police, une belle paire de manifestants selon les syndicats. Je crois qu'on a fait le tour. Depuis le temps des Wikizef, je crois, j'en ai fait une paire, je suis sûr.
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1: Mon linge pue. J'ai beau le laver, mais quand je le sors, il sent mauvais. J'ai changé de lessive, mais rien n'y fait. Les fringues, les serviettes, les draps, tout pareil. Alors, c'est apparemment lavé, c'est propre, ça dégage une odeur de renfermé dans une mouchette de l'humidité, de moisi. Alors, j'ai demandé à ma maman le pourquoi du comment, elle m'a demandé de me raconter comment je faisais. Bah, moi, je fais tourner la machine la nuit, pour profiter de l'électricité moins chère, mais comme j'ai pas le temps le matin, je sors le linge en rentrant chez moi le soir. Et ben voilà, je vous raconte pas ce qu'elle m'a mis. Laisser le linge dans le tambour, même une heure de trop, ça favorise la stagnation de l'humidité et la prolifération des mauvaises odeurs. Alors en hiver, c'est vrai, hein, c'est tentant de remettre à plus tard la sortie du linge, surtout là, aujourd'hui, il y a du vent, il pleut, mais la chaleur résiduelle, associée à une ventilation quasi nulle, eh ben ça transforme le tambour fermé en serre à bactéries. Même le synthétique qui sèche plus vite, ça n'y échappe pas. Alors dès la fin du cycle, chez moi, il me joue la truite de Schubert, eh ben il faut sortir les textiles immédiatement, les secouer énergiquement pour les détasser, c'est comme ça qu'on dit, et les installer sur l'étendoir en les espaçant au maximum. L'aération du linge, ça empêche la prolifération des bactéries, et c'est ça qui donne ces mauvaises odeurs. Eh ben merci ma maman.
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2: Je marche à côté d'une jeune femme qui est habillée vraiment très rétro.
3: Bonjour.
2: Bonjour. C'est très joli votre tenue.
3: Merci beaucoup.
2: Vous me parlez un peu de votre inspiration ?
3: Oui, en fait, je m'inspire énormément donc de la mode des années 20, 30 aux années 60. Et j'aime porter donc des pièces d'époque et des pièces aussi de belle qualité avec de la bonne matière. Donc on en parle justement à l'instant.
4: On parlait de l'importance des belles matières et elle me parlait de son manteau qui est en laine et cachemire et qu'elle avait trouvé pour quelques euros au fripe.
2: Et puis, si je peux me permettre, il y a aussi un côté par conséquent très féminin.
3: Oui, aussi. Ouais. Bah, j'aime énormément tout ce qui touche à la féminité. Je trouve que c'est quelque chose de très beau. De ne pas en avoir honte, en fait. Je pense qu'il y a une espèce de honte de la féminité qui s'est développée. Je l'ai remarqué très tôt, même quand j'étais au collège. Et simplement, les choses féminines étaient vues comme moins bien, comme moins intéressantes, moins intelligentes. Et on va dire que le vêtement n'est pas une personnalité à proprement parler, mais le vêtement sert à sublimer. Et la féminité, je trouve qu'elle sublime tout le monde, même parfois les hommes aussi.
2: Et vous ?
4: Moi, je pense que la féminité, moi, avant, j'ai jamais porté de pantalon avant mes 20 ans. Donc au collège, j'étais souvent assez moquée. Bon, je pense qu'on a eu un peu le même parcours, mais j'étais souvent assez moquée parce qu'on me disait que soit j'essayais de faire trop fille, soit j'essayais de faire un peu nunuche, etc. Il y avait un peu cette haine de tout ce qui touchait aux filles. C'était souvent un peu décrié, on disait ah mais ça c'est un truc de fille, et du coup il y avait cette tendance à vouloir être pas comme les autres filles et à vouloir se démarquer, et du coup maintenant c'est bien quand on a dû de pouvoir l'assumer et puis de trouver des copines aussi où on peut l'assumer.
2: Oui, oui, aussi.
4: Ça aide beaucoup.
2: Est-ce que pour terminer on pourrait tenter une petite description?
3: Bien sûr. Alors, je porte un très long manteau marron avec un béret assorti, une robe longue à carreaux marron également, avec une ceinture en cuir toujours marron, une chemise ancienne à col, alors je ne sais pas si on la voit bien, mais blanche, des gants...
2: Dentelle.
3: Oui, dentelle.
2: Des gants magnifiques.
3: Des gants, je crois, qui datent des années 70, marron et beige. Chaussures aussi des années 70, marron. Un maquillage, donc, un rouge à lèvres couleur brique. Et les yeux assortis dans des tons marrons également.
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5: La Côte de Lumière en Vendée, Côte de Jade au sud de l'estuaire. Pourquoi ces jolis noms pour parler de nos côtes? La réponse avec Lucie Miossec et son pourquoi des choses.
6: Et oui, on connaît la Côte d'Azur dans le sud, qu'on appelle comme ça pour le bleu azur de ses eaux. On connaît la Côte de Granit Rose, qu'on appelle comme ça, je vous fais pas de dessin parce qu'il y a du granit rose, voilà. Mais alors, la Côte de Jade, vu qu'on n'y trouve pas de jade, d'où peut venir ce nom? Eh bien, apparemment, d'une paire de chaussettes. Je vous explique ça juste après. Mais déjà, il faut savoir pourquoi on donne des noms aux côtes. Pour ça, retour au début des années 1900.
5: Les lignes de chemin de fer se développent en France, Lucie, et avec elles arrivent les touristes.
6: La France est bordée de côtes qui font rêver, alors chaque région cherche à faire rêver encore plus les touristes pour les faire venir. C'est pour ça qu'on se retrouve avec des côtes qui s'appellent comme des pierres précieuses ou des métaux précieux. Argent, émeraude, améthyste et jade. Allez, chose promise, chose due, vous allez rigoler, c'est à cause ou grâce à des chaussettes que la côte de Jade s'appelle la côte de Jade. Parce qu'au moment où toutes les côtes alentour avaient déjà un nom, il a fallu trouver un nom à celle qui s'appelle aujourd'hui la côte de Jade. Ça, c'était dans les années 30. Le maire de la Bernerie, Louis Gauthier, avant d'aller au conseil pour voter justement sur le fait d'avoir un nouveau nom pour cette côte, eh ben, il aurait regardé ses chaussettes et il aurait eu une illumination. Mes chaussettes sont de la même couleur que l'eau de la côte. Et là, à ce moment-là, il aurait demandé à sa femme, mais de quelle couleur sont mes chaussettes? Et là, sa femme aurait répondu, bah, c'est couleur jade. Bim, bam, boum. Voilà comment la côte de Jade est née. Jade, parce que l'eau de cette côte est caractérisée par ses nuances de vert. Vert clair, vert foncé. Selon le temps, selon les saisons. C'est quand même très joli comme nom. Alors on peut se réjouir que le maire de la Bernerie ait eu des chaussettes vertes ce jour-là.
5: Oui, vous avez raison, Lucie Messec. Et des fois, voilà, ça tient pas à grand-chose.
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2: Complètement gaga avec Olivier Glin. Alors bonjour Olivier, on parle d'eau aujourd'hui ?
1: Vouille, sagasouille. Bonjour les amis, aujourd'hui on va voir des mots qu'on ne trouve nulle part ailleurs. Chez nous, dans le parler gaga, on a des termes pour tout. Et pour patauger dans l'eau ou la gadoue, on n'a pas un mot, mais trois. Bassouiller, gabouiller et gassouiller. Oui, trois verbes pour exprimer le bonheur de tripoter de la flotte ou de barboter dans la boue liquide. Et comme on est généreux hein, quand même, on ne s'est pas arrêté là et on a même des noms qui vont avec. On appelle ça des déverbaux car ces noms viennent des verbes. On a la bassouille, la gassouille et la gabouille. Ces mots sont employés dans la Loire mais également dans le Lyonnais et le Beaujolais et puis de façon plus générale dans une bonne partie de la région Rhône-Alpes. Voici une maxime qui nous est donnée par Jean-Baptiste Martin. T'as beau gabouiller la bassouille, t'en feras pas rien des œufs à la neige. La plupart du temps, c'est juste remuer l'eau, éclabousser, patauger. Bref, faire ce que les mamans, elles y trouvent à redire quand les enfants reviennent avec le pantalon trempé. Et s'il y a des gens qui aiment bien gassouiller, ce sont bien les enfants. Les matrues, il n'y a pas besoin de faire grand-chose pour leur faire plaisir. Tu sors une petite bassine, tu mets un peu d'eau au fond et c'est parti pour la gassouille. C'est que ça peut gassouiller jusqu'à l'évaporation totale. La gassouille, c'est révélateur de la personnalité profonde des gens. Hein. Comme le dit l'adage, dans la gassouille, il y a deux sortes de gens. Ceux et ceux qui y tombent et ceux et celles qui t'y poussent. Bon, la nage n'existait pas hein, jusqu'à aujourd'hui, mais mieux vaut tard que jamais. Ou alors celui-ci, d'adage. Quand t'as les pieds dans la gabouille, c'est pas le moment de chercher tes pantoufles. Et oui, chez nous, la gassouille, c'est souvent un souvenir d'enfance. Mais entre nous, on est tous encore un peu des garagnas. Hein. On y aime bien parfois encore. Quel plaisir de gassouiller un peu.
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3: C'est un événement littéraire dont on vous parle dans Toujours à la page. La sortie du nouveau roman de Marion Fayolle, autrice et illustratrice dromardéchoise, plusieurs fois primée au festival d'Angoulême. Marion Fayolle a rencontré l'année dernière un immense succès avec son premier roman poétique et poignant, Du même bois, dans lequel elle évoquait l'histoire d'une ferme ardéchoise, génération après génération. Petit fruit, c'est le nom de ce second titre, est paru chez Gallimard. Et c'est l'histoire d'une femme à qui, mois après mois, la nature refuse d'offrir un enfant. Tandis qu'elle brasse questionnement, chagrin, culpabilité, son mari reste imperméable à ses émotions. Jusqu'au jour où s'impose chez eux un inconnu, un étranger, un homme qui dit pourtant reconnaître en la femme son amour de jeunesse perdu. D'ailleurs, c'est étrange, ses mains à lui sont de la couleur de la robe de la femme. Et il ne cesse de vouloir la dessiner, la croquer sous tous les angles. En résulte un curieux ballet, un poétique triangle amoureux auquel nous allons assister. Marion Fayolle.
4: Le livre parle en effet du désir d'enfant, même si je pense qu'il parle du désir, du manque, de l'absence, de manière peut-être beaucoup plus large que simplement le manque de l'enfant. En tout cas, cette femme, elle est en proie à une forme d'obsession. Chaque mois, elle a envie d'avoir un bébé dans le ventre et chaque mois, c'est un échec. Et dans son couple vient apparaître une sorte d'étranger. Donc, elle attend un enfant et l'enfant n'arrive pas. Et il y a quelqu'un qui vient se glisser dans leur maison alors même qu'ils essaient de le rejeter. Donc, c'est aussi une sorte d'ambivalence entre ce qu'elle désire et qui vient pas et ce qu'elle rejette et qui vient. Et pour moi, les trois personnages du livre sont tous des personnages qui sont un peu enfermés. Ça m'intéressait d'avoir trois personnages qui finissent par se parler, par quelque chose de commun. Et ce commun, je pense qu'il est à la fois la question de l'obsession et la question de l'absence ou du manque ou du fantasme aussi.
3: Il y a quand même quelque chose d'un peu surnaturel qui relève du conte ou de la poésie dans ce que vous écrivez.
4: Quand j'écris, je me sens proche de la poésie plus que du roman d'une certaine façon. Et c'est très important pour moi que l'espace du livre, comme dans l'espace des dessins, soit pas exactement l'espace de la réalité, en tout cas qu'il y ait toujours une part de symbolique ou de surréalisme qui vienne créer un espace qui est celui du livre et qui est un petit peu à côté du réel pour peut-être être plus réel que le réel. Et c'est important pour moi que mes livres contiennent plusieurs discours, enfin qu'en tout cas on puisse les lire et puis en plus les relire et puis encore les relire comme s'il y avait plusieurs couches et que le lecteur puisse aussi glisser sa propre voix à l'intérieur de ce que je propose.
3: On ne sait précisément où l'action se déroule, ni à quelle époque, mais comme toujours avec Marion Fayolle, la nature est partout. Elle traverse les personnages et son écriture pose des images, des émotions, un rythme aussi. Elle offre comme un moment en suspens, hors du temps. Marion Fayolle révèle une nouvelle fois que son talent d'écrivaine n'a rien à envier à celui de dessinatrice dans ce petit fruit paru chez Gallimard.
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5: 6h20, c'est votre rendez-vous. Les gens d'ici, tous les jours, nous mettons en lumière une personnalité qui fait briller notre région. Elle se confie au micro de Romain Bruno. Et aujourd'hui, direction la Tour Eiffel, à la rencontre d'une guide qui propose une visite immersive avec l'aide d'un casque de réalité virtuelle pour redécouvrir l'histoire de la Dame de Fer. Et depuis cette semaine, cette visite a été réactualisée pour plus de surprises. Romain, vous êtes bien devant la Tour Eiffel, elle est belle, hein?
6: Oh, qu'est-ce qu'elle est belle. En plus, je la regarde, cette Tour Eiffel, face à moi, en effet. Et j'ai à mes côtés, c'est Vladina, les cofondatrices et guide chez Viality Tour, qui propose... Ah, j'en dis pas plus, tiens, elle va nous expliquer. Bonjour Vladina.
7: Bonjour Romain.
6: Vous nous proposez une expérience immersive.
7: Absolument, puisqu'on propose une expérience au pied de la Tour Eiffel, mais à une autre époque. On la connaît, la Tour Eiffel du 21e siècle, mais est-ce qu'on connaît la Tour Eiffel du 19e siècle? Eh ben non, c'est ce qu'on vous propose de voir avec nos casques de réalité virtuelle.
6: Donc, on est avec vous, on enfile un casque, on s'arrête de temps en temps et on découvre quoi dans ce casque?
7: Alors d'abord, on découvre le chantier, la construction, et après on découvre l'exposition universelle et la Tour Eiffel dans son écrin d'origine, au cœur de cette exposition qui a marqué les esprits à l'époque.
6: Alors, si nous sommes aujourd'hui ensemble, c'est qu'il y a de la nouveauté.
7: Absolument, puisque c'est une visite qu'on a créée il y a déjà quelques temps et qu'on met à jour à chaque fois au fur et à mesure des remarques et des évolutions technologiques. Et là, c'est encore plus immersif avec des meilleures qualités d'image, avec plein de petits détails aussi qu'on rajoute au fur et à mesure, pour les petits, pour les grands, pour les goûts de tous.
6: Et ce qui est intéressant, c'est que vous êtes à nos côtés, vous en tant que guide, pour nous expliquer ce que l'on voit à travers le casque.
7: Tout à fait, je vous explique un petit peu ce que vous voyez autour de vous, à quoi correspondent les différents bâtiments, ce que sont en train de faire tous ces personnages qui forcément ont des réactions très différentes de celles que nous on a au 21e siècle. Et les gens posent des questions, réagissent, interagissent. Donc c'est vraiment une visite interactive aussi avec le guide et avec les autres participants du groupe.
6: Vladina, elle vous est venue comment cette idée de visite immersive avec un casque de réalité virtuelle?
7: C'est une idée qu'on a eue donc avec Michel, le cofondateur, parce que moi je suis guide à la base conférencière, je fais des visites plutôt traditionnelles. Et lui est une personne qui a toujours beaucoup de mal à se projeter. Comme il est plutôt à l'aise avec toutes les nouvelles technologies, on s'est dit qu'on allait combiner nos compétences. Moi, la guide, lui, voilà la réalité virtuelle. Et ça a donné Viality Tour.
6: C'est officiel, on peut voyager dans le temps grâce à vous et grâce à la technologie que vous avez mise comme ça à la portée de tous. Et je sens qu'on se reverra parce qu'au-delà de la Tour Eiffel, vous proposez une autre destination, ça s'appelle le Louvre.
7: C'est une autre aventure, voilà. C'est une autre histoire qu'on découvrira ensemble plus tard.
6: Merci beaucoup, Vladina.
7: Mais de rien, avec grand plaisir, et je vous attends sur le Champ de Mars.
6: Voilà, venez tous, franchement, visiter et découvrir, redécouvrir la Tour Eiffel autrement.
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1: J'avoue, j'ai un faible pour les Vosges discrètes. Ce ne sont pas forcément les Vosges célèbres, hein, du côté de Gérardmer, de la Bresse. Ce ne sont pas les Vosges tranquilles, comme j'aime les appeler, du côté de Rambervillers. Ce ne sont pas les Vosges historiques, du côté de Senones ou de Moyenmoutier, ni même la plaine des Vosges, à Vittel, Neufchâteau, Contrex et Ville. Non, les Vosges discrètes, ce sont les Vosges, allez, on va dire entre Remiremont et Plombières, entre le Val d'Ajol et le Saint-Mont. Ici, il y a Éloy, Vecoux, Saint-Amé, Girmont-Val d'Ajol, et c'est d'une grande beauté. Entre forêts fournies, où le sapin commence à abdiquer sa royauté vosgienne au profit des feuillus, on trouve des chênes, des hêtres qui font aussi leur place et leurs longues branches font jouer la lumière sur la route, du côté de la feuillée Dorothée par exemple, avant de découvrir plus loin une carte postale, le Val d'Ajol et son église. Il y a ici le Saint-Mont, lieu mythique dont on dit que les Gaulois avaient fait une forteresse face aux Romains avant que Saint-Romaric n'en fasse une forteresse de la foi. On sent au Saint-Mont, comme à Sion d'ailleurs, de ces forces qui viennent du plus profond de la terre et de l'histoire, qui font vibrer l'âme avant de partir je ne sais où dans les nuées du ciel. Ici, dans les Vosges secrètes, il y a l'élégance toute aristocratique de Remiremont, la ville des femmes, des chanoinesses, ces dames abbesses qui ont tellement imprimé leur marque, notamment l'envie de beauté qu'on retrouve non seulement autour de l'église Saint-Pierre, dans le quartier des chanoinesses, mais aussi partout dans la ville. Ben oui, à Remiremont, les monuments ne sont pas juste utiles, on sent qu'ils ont été faits pour être beaux. Ici, c'est l'antique beauté de Plombières. Plombières, autour de son clocher pointu, dans sa vallée d'histoire, qui se souvient avoir vu passer Voltaire, Beaumarchais, Rabelais, et qui se sent prête à soigner ou même apaiser juste, qui voudra s'offrir une bulle où on est ici tout à soi. Juste ça, être à soi, c'est si rare. Les Vosges discrètes, c'est un joli chemin découvert au-dessus de Vecoux ou dans la forêt près de Saint-Amé. C'est un rayon de soleil au-dessus de Éloy ou une bonne table au Val d'Ajol. Un moment vosgien est tellement fin bien que je vous souhaite de le découvrir ou d'y revenir.
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2: Avaler des légumes aux ados, c'est souvent mission impossible.
3: Parce que c'est pas bon.
2: Et si en plus les légumes sont moches, bah là c'est carrément la guerre.
4: Oh, toi, file dans ta chambre, avec ça saute. Dépêche-toi, allez, housse.
2: Carottes tordues, navets craquelés, patates trop grosses ou trop petites, difficile de leur faire avaler tout ce qui sort des standards parfaits des supermarchés.
5: Non, j'ai pas faim.
2: Du coup, les légumes moches finissent à la poubelle. Pourtant, ces légumes-là ont autant de goût, voire plus de caractère. Mais non, ils ne rentrent pas dans le moule. Comme dans la vie, ce qui n'est pas dans la norme est souvent mal perçu. Et dans l'alimentation, bah, carrément jeté.
6: Je me rappelle dans le temps que, quand j'étais petite, qu'on ne gaspillait rien.
2: Au lycée d'Avier à Joigny, on a décidé de casser les codes et de ne rien gaspiller avec une soupe un peu spéciale.
7: Tiens, ça c'est de la soupe au chou.
2: Alors, elle n'est pas forcément au chou, mais tous les mercredis, entre 10h-10 et 10h10, c'est l'effervescence dans la cafétéria. Des centaines d'ados, des cuillères qui s'agitent, des verres de soupe qui disparaissent en un clin d'œil, 150 portions englouties avec le sourire. Le secret ? Une soupe préparée avec des légumes moches. C'est tellement bon. Bah oui, des carottes difformes, des pommes de terre irrégulières transformées en un délice réconfortant.
8: Avant, j'étais moche. Ma vie était un enfer.
2: Et puis l'équipe choc de l'association Lycévasion, née en 2025, est arrivée et elle a tout changé. Avec cette idée choc, et si on montrait que moche ne veut pas dire mauvais? Et ça marche, les élèves adorent, tout se passe comme sur des roulettes au lycée Louis Davier. Voilà un geste d'éducation de bon goût, doublé d'un geste solidaire et anti-gaspi, qui met dans le mille. Du coup j'ai envie de m'y mettre aussi. Allez, sauvons les légumes moches.
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9: Ce sont les chemins qui étaient empruntés par les pèlerins, qu'on appelle les Miquelots, qui sillonnaient toute l'Europe pour aller au Mont-Saint-Michel. Et les chemins de Saint-Michel, il y en a un qui passe notamment à Mortain.
3: En fait, il y a des chemins de Saint-Michel un peu partout en France ?
9: Oui, un peu partout. Si vous voulez, c'est l'équivalent des chemins de Saint-Jacques, de Compostelle. C'est juste que les chemins de Saint-Michel sont plus anciens théoriquement que les chemins de Saint-Jacques. C'est que les chemins de Saint-Jacques, ils ont été popularisés, beaucoup plus.
3: Ah, ben là, c'est plus dégagé, j'ai l'impression.
9: Alors là, c'est le bas de la Grande Cascade. Vous voyez la passerelle un petit peu plus bas ?
3: Ouais.
9: Et c'est de là qu'on a le meilleur point de vue.
3: D'accord, allons-y.
9: Juste derrière.
3: Donc là, on descend. On a une belle vue sur... Là, c'est la Canse.
9: C'est la Canse, oui.
3: Qui est plus large que le Canson.
9: Exactement. Alors, la Canse, on l'appelle aussi la rivière dorée. Elle emmène avec elle des sédiments argileux qui donnent une couleur dorée.
3: Ah oui, c'est pour ça que là, ça fait un peu doré,
9: oui,
3: justement,
9: c'est
3: là-bas.
9: Ça.
3: On est au pied d'un gros rocher. On a la marque du GR blanc et rouge et c'est indiqué GR 22. Donc là, on emprunte une passerelle qui passe au-dessus de la Canse, qui est beaucoup plus grande que toutes les passerelles qu'on a empruntées jusque-là, forcément, puisque, on le disait, la Canse est plus large. On a la cascade en face de nous.
9: Donc voilà, avec une puissance relativement incroyable, hein, on s'en rend bien compte ici avec les dernières précipitations, c'est... Il y a du débit.
3: Elle est plus resserrée aussi.
9: Oui, elle est plus resserrée, alors elle repart de plus haut, elle est en virage.
3: Donc forcément, l'eau prend de la vitesse, là.
9: Oui.
3: Et donc là, on voit les rochers un peu typiques aussi du massif armoricain.
9: Un peu rouge-marron, aussi très ciselé.
3: C'est un vrai toboggan. Il n'y a personne qui l'a pris en toboggan ?
9: Non, c'est fortement déconseillé.
3: Et là, il y a de beaux reflets du soleil encore sur la Canse qui poursuit sa route après. Une espèce de cheminement boisé, puisqu'il y a des bois tout autour. Là, on reprend des escaliers qui nous permettent de quitter le lieu de cette grande cascade, de la voir aussi avec un autre point de vue. Vous les avez découverts il y a longtemps, vous, ces cascades-là ?
9: Je les connais depuis que je suis enfant. En fait, ma famille est originaire en fait, du Mortainais en partie. Et on venait ici les dimanches après-midi en famille. Je pense que tous les Mortainais sont fiers de leur cascade et de leur patrimoine. C'est quand même un patrimoine naturel exceptionnel. On est connu et les gens viennent aussi pour ces cascades.
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2: Oh, ce vin là, il est ben trop bon pour la modurer.
10: Berrichon dans le texte.
2: À modurer le vin, ça veut dire y rajouter de l'eau. Je vous avoue que je connaissais pas ce mot là, puis que je l'ai trouvé dans mes livres. Je vole souffler au grand maître des chevaliers du PSU à Mentou, vu que là-bas, les gars ils s'engageront à ne jamais couper d'eau à un vin de qualité. Ça veut dire, les gars, qu'il faut jamais amodurer du vin, à moins qu'il soit ch'ti. Par chez nous, les ch'ti vins, il n'y en a plus. 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Des gros rouges que tachons les nappes et le fond des verres. Et que méritons ben d'être amodurés. Blascandi, Georges Blanchard. Si par hasard, la souée vous amène par chez nous, jabio dégraissé, ou rentrez jamais au ch'ti domaine, beuvez plutôt lieu du fossé. Le bourgeois, il vous recevrait avec jouet, vu qu'il est plus barlot que méchant. Mais, je vous préviens, il vous ferait bouer du vin de marchand. Oh, si le vieux Noé, sourtant de Sounache, n'avait pu goûter que ce jus-là, je connaîtrais encore que le vin de parche, et je dirais point de mal du Noah. Ouais, qui est pourtant bon à valouer. Et qu'on dit, pour ben exigeant, oh, c'est plus fort que moi, je peux pas boire du vin de marchand. C'est épais, ça saoule et ça tache, le fond du verre, et devient noir et bleu. Quand que ça pendait à la moustache, on croit voir goûter du sang de bœuf. Pour moi, bon gens, v'là ma consigne. Gardez le corps solide et sain, buvez surtout du vrai vin de vigne, du vin de chez nous, du jus de raisin, et le pays connaîtra la joie. En nous montrant son vrai penchant, le jour qu'on n'y donnera plus à boire du vin de marchand.
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11: Les petits bonheurs, généralement, ce sont des sourires qui se récoltent tous les jours au hasard des rencontres. Il suffit d'un micro ici, de ne surtout pas prendre de rendez-vous et de ne pas se présenter. Ça marche très bien à Megève, par exemple. Nous sommes donc en Haute-Savoie, sur les hauteurs de Megève, au Mont d'Arbois, pendant que des chevaux sont en train de monter dans une bétaillère.
12: Bonjour.
11: Bonjour. Matin de bonne heure, venez vous occuper des bêtes.
10: C'est ça, on vient les mettre au chaud, ouais.
11: Ah, c'est-à-dire que là, ils quittent la montagne?
10: Ouais, ce coup-ci, ouais, c'est bon. Ce coup-ci, on va les ramener, on va les mettre en pension pour cet hiver, ouais. Ils ont passé tout l'été en montagne, donc ce coup-ci, ça y est. Ils vont aller se mettre au chaud pour l'hiver.
11: Ah oui, ils font toute la saison, hein, ici?
10: Ouais, ceux-là, ils font toute la saison ici. Il y en a qui sont là pour la monte, il y en a qui sont là pour l'attelage, et puis vu que nous, on est élevage, il y en a, ils sont juste là pour grandir.
11: Vous, c'est pas juste un loisir, c'est votre métier?
10: Ouais, moi, c'est mon métier, ouais. Je suis cocher palefrenier. Ouais.
11: Quand vous dites pour l'attelage, c'est les calèches qu'on peut voir à Megève, par exemple?
10: Exactement, c'est ça.
11: Donc, les chevaux, quand ils sont pas attelés, on les voit ici, sur les hauteurs de Megève?
10: Ouais, c'est ça. Nous, on en a l'Alpette, comme là en face, en haut de la côte 2000. On en a aussi au Mont d'Arbois, là, juste derrière. Et puis, après, au fur et à mesure de la saison, on les fait redescendre petit à petit. Puis là, ils atteignent leur point le plus bas sur Megève. Puis après, on les change de département et puis voilà.
11: Donc là, ils montent dans le bus?
10: C'est ça, ouais. Ils montent dans le bus. Là, je vais en mettre 4. Là, après, j'ai mon patron qui va arriver. Il va prendre le reste. Et puis après, on va prendre un camion et une remorque. Puis il charge tout dedans. Puis lui, il part cet après-midi.
11: Et là, ils partent où, hein, en résidence d'hiver?
10: Ils partent dans l'Allier, ceux-là. Ils partent dans l'Allier. Ils ont des gros champs de plusieurs hectares où c'est qu'ils ont du foin, des abris pour eux, de l'eau à volonté. Et puis voilà.
11: L'Allier, donc en Auvergne, si je ne m'abuse, il fait pas beaucoup plus chaud qu'ici l'hiver.
10: Non, il fait pas beaucoup plus chaud. Mais par contre, ils auront plus d'herbe qu'ici, on va dire. Ils auront moins de neige, ils auront un peu plus de foin, un peu plus d'eau. Parce que nous, ici, c'est qu'on est tout de suite dans la neige. Et puis nous, on n'a pas assez de foin pour tous les nourrir l'hiver. Donc on préfère les mettre en pension. C'est beaucoup plus agréable pour eux. Puis pour nous, l'hiver, on a déjà bien assez de boulot comme ça. Donc au moins, ils sont un peu tranquilles aussi de leur côté.
11: Alors justement, vous faites quoi l'hiver si vous avez plus de chevaux?
10: Alors c'est pas qu'on en a plus, c'est qu'on en a moins. Toute la partie élevage en fait part tout en pension. Et en fait l'hiver nous on fait énormément de calèches. Sur Megève, on a des grosses calèches qui montent jusqu'à 12 personnes. C'est qu'on fait les fondus en calèche en soirée ou midi. Et on fait juste des balades en calèche.
11: Bon, vous, j'imagine que le cheval c'est une passion, on fait pas ce métier là par hasard.
10: Mon grand-père était déjà éleveur de chevaux. Là maintenant je bosse chez un ami de mon grand-père. Puis voilà, après on fait ça par passion. De toute façon c'est pas par l'argent qu'on va le faire, hein, comme dans tout métier agricole.
11: Même à Megève?
10: Megève, l'agricole, ça reste l'agricole, la Megève ou pas.
11: Je peux vous demander votre prénom?
10: Moi, c'est Mathieu, moi.
11: Et c'est quoi le dernier petit bonheur de Mathieu, s'il vous plaît?
10: Mon dernier petit bonheur, c'est d'avoir fait un galop sur les crêtes de la côte 2000 en plein été avec le soleil couchant. Et ça, je pense que je m'en souviendrai jusqu'à ma mort.
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12: Bonjour à toutes et tous, Thierry Sagarloïto pour Affaires Classées, le podcast. Nous sommes en juin 1884. Un vieil homme habitant le village sous le teint d'Escul est sauvagement assassiné dans une auberge du village voisin de Lannes en Barétous. Qui lui en voulait donc et pourquoi? Réponse dans un instant.
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12: Au village sous le teint d'Escul vivait naguère un certain Joseph Larras. Cet ouvrier d'origine espagnole, âgé de 58 ans, était vaillant, bien que de santé assez faible. Sa sobriété et ses habitudes économes le rendaient, disait-on, à l'abri du besoin. D'origine modeste, Joseph n'hésitait jamais à faire état du fruit de son labeur, des espèces sonnantes et trébuchantes qu'il trimballait fièrement dans sa ceinture. Le soir venu, au troquet du coin, cela devenait même un sujet de plaisanterie. Combien avait-il exactement dans sa poche? 1600, 1800 francs? Nul ne savait vraiment. Nous sommes en 1884 et pour l'époque, ce joli pécule a de quoi susciter l'admiration, la jalousie, voire même aiguiser l'appétit de sujets peu fréquentables. Joseph eut un jour le malheur de prêter une somme d'argent à une certaine Madeleine. L'intéressé était connu dans les environs et pour cause. Elle tenait dans le village de Lannes en Barétous un cabaret où les hommes du canton venaient volontiers s'encanailler lorsqu'ils le pouvaient. Des dames de joie y servaient de l'alcool à volonté avant de faire commerce de leur charme. Ladite Madeleine flaira sans peine le pigeon. Malgré son inconduite notoire, elle put approcher Joseph et le convaincre de lui prêter une petite partie de son bas de laine. Les mois passèrent et le brave ouvrier eut toutes les peines du monde à se faire rembourser. Le 1er juin, il finit par se rendre chez sa débitrice, laquelle, pas gênée pour deux sous, le reçut très amicalement en lui offrant à boire et à manger. La nuit suivante s'avéra cauchemardesque pour le pauvre Joseph, qui fut pris de fortes douleurs au ventre.
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12: Trois jours durant, Joseph fut contraint de garder le lit, incapable de tenir sur ses deux pieds. Quand son médecin se présenta, il diagnostiqua sans mal une tentative d'empoisonnement. Un crime très en vogue à l'époque. Il lui fallut une bonne semaine pour se rétablir. Une fois remis, le brave ouvrier aurait fort bien pu

0: juin 1884, comprenant que Joseph rechignait à se présenter au cabaret, Madeleine eut l'idée de solliciter l'aide d'un certain Bidard. Et selon le plan ourdi par la maquerelle du village de Lannes, le Basque devait se rendre au domicile du vieux Larras afin de lui demander un petit service. Bidard, recherchant soi-disant un guide connaissant comme sa poche les routes du royaume d'Espagne, devait accompagner deux dames qui se disaient désireuses de faire un pèlerinage à Saint-Jacques-de-Compostelle. L'idée consistait donc à mettre le marché en main à Joseph. Ah, la belle histoire. Sachant la perversité de sa voisine, Bidard eut un mauvais pressentiment et il se garda bien d'honorer la mission. Deuxième échec pour Madeleine, qui ne songea pas un instant à lâcher prise. Elle revint à la charge le lendemain, mais Bidard ne bougea pas.
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0: Peu importe, le 22 juin, la tenancière de cabaret change son fusil d'épaule. Elle recrute cette fois deux autres acolytes, Thérèse et Jeanne-Marie, qui iront frapper séance tenante à la porte du vieux Larras afin de lui demander de l'aide. Prétextant se rendre demain à Raqqa, les deux dames ont pour mission de convaincre le futur pigeon de leur montrer la route. Moyennant finance, évidemment. Flairant l'entourloupe, Larras refuse. Il profite de cette visite inattendue pour leur demander de passer le mot à Madeleine, qu'elle se dépêche d'éteindre sa dette, sans quoi il n'hésitera pas à la traduire en justice au tribunal d'Oloron. Ne voyant rien venir, l'ouvrier espagnol se présente le lendemain dès 7h chez la Madeleine, laquelle l'envoie promener au motif qu'elle dort et qu'il vaudrait mieux qu'il revienne à 16h. Assuré que Joe Larras se pointera ce soir, la tenancière de cabaret lui prépare cette fois un comité d'accueil plutôt musclé. Elle sollicite une nouvelle fois ses deux complices, Thérèse et Jeanne-Marie, afin qu'elles lui prêtent main forte. Et le plan fonctionnera à merveille. Tout commence vers 15h30. La fille aînée de Madeleine, postée en sentinelle sur le chemin, court à l'auberge afin de prévenir les trois mégères de l'arrivée imminente du vieil homme. Quelques instants plus tard, Larras frappe à la porte de l'auberge. L'endroit a l'air désert. Il entre. À peine franchit-il le seuil que Madeleine se rue sur lui afin de le jeter au sol, tandis que Jeanne-Marie claque la porte et ferme le loquet intérieur. Les deux dames empoignent violemment Joseph, le tirant dans une chambre de la maison. Mais vous l'avez compris, le pire est à venir.
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0: Thérèse, la troisième comparse, les rejoint. Elle s'empare des jambes de Joseph tandis que Jeanne-Marie lui maintient les bras. Madeleine exulte. Elle peut enfin faire la peau de son créancier et pour cela, elle l'étrangle de toutes ses forces avant de s'emparer d'une corde qu'elle a préparée pour l'occasion. Quelques minutes plus tard, le vieux Joseph pousse son dernier souffle. L'horrible Madeleine va enfin pouvoir s'emparer de la fameuse ceinture qui recèle les économies du malheureux. Le fameux magot caché n'était donc pas une légende. La tenancière sans scrupule arrache les liasses de billets. Elle en distribue quelques-uns à ses deux complices. 35 francs pour Thérèse, 25 francs pour Jeanne-Marie et le reste pour Madeleine. Leur bonheur sera pourtant de courte durée car et elle ne l'avait pas prévu. Il y avait un témoin dehors et c'est très gênant. Marc, un domestique trentenaire, a scruté le manège depuis la maison voisine. Il a vu l'arrivée du vieux Larras, il a surtout entendu ses cris et, ne le voyant pas reparaître, il a décidé d'aller jeter un œil dans l'auberge de l'horreur. Madeleine l'accueille, pas gênée pour deux sous. Aucune émotion ne traverse son visage. Marc jette un rapide coup d'œil, sans résultat. Il quitte les lieux, puis fait un rapide tour de maison, quand soudain, il aperçoit par une fenêtre le corps du malheureux gisant au sol d'une chambre du rez-de-chaussée. Le jeune domestique fait part de la macabre découverte à sa maîtresse, laquelle s'empresse

0: d'alerter monsieur le maire. Le soir même, les gendarmes rappliquent à l'auberge de l'âne, suivi du juge de paix et du procureur. La perquisition commence. Elle durera toute la nuit.
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0: Après de longues recherches, on finit par retrouver le cadavre du vieil homme. Il a été enveloppé dans un sac de toile, dissimulé entre le matelas et la paillasse d'un lit où dormait, détail macabre, le plus jeune fils de la maîtresse des lieux. Surprise en quasi flagrant délit, croyez-vous que les trois femmes avoueraient leur forfait? Même pas! Elles commencent par nier effrontément l'assassinat de leur proie, avant de se rejeter mutuellement les responsabilités les unes sur les autres. Les gendarmes n'auront pourtant guère de mal pour les confondre. Les trois mégères n'ont même pas eu le temps de dépenser l'argent qu'elles ont volé et qui traîne dans leur poche. La fouille des lieux livrera un autre indice. L'arsenic utilisé lors de la tentative d'empoisonnement du vieux Jo repose dans une boîte en métal. Détail accablant. Embarrés tous, comme en saoule, l'arrestation des trois mégères criminelles sème l'émoi. On savait certes que Madeleine traînait une sale réputation de mère maquerelle, mais de là à assassiner de sang-froid un vieil homme sans défense parce qu'il a eu le tort de réclamer le remboursement d'un prêt, somme toute modeste, il y a un pas. Voilà 10 ans que Joseph habitait la France. Le décès de son épouse n'a sans doute rien arrangé à son tempérament radin. N'ayant plus de contact avec ses 3 enfants, il tuait donc le temps dans les troquets du coin, parlant sans doute beaucoup trop de ses économies planquées dans sa ceinture. Moralité, ton secret est ton sang, et si tu le partages, tu meurs. Le procès s'ouvre à Pau, devant la cour d'assises des Basses-Pyrénées, en décembre 1884. Verdict, Madeleine finira ses jours en prison, au bagne. Ses 2 comparses purgeront, elles, 20 ans au cachot.
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0: 3 mégères dans le box, nous étions en 1884 sur les hauteurs de Soule et aux confins avec la vallée du Barétous. Je vous propose dans un prochain épisode d'aller dans la cour de l'hôpital de Bayonne un après-midi de mars 1980. Soudainement, en milieu d'après-midi vers 16h, une voiture explose. C'est la voiture du sous-préfet. Pourquoi cette explosion et par qui? Réponse dans un prochain numéro intitulé « Cheval de Troie ». À bientôt.
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2: Un auteur, compositeur et chanteur, depuis peu acteur, entré dans l'œil du grand public en 2019. Il avait alors 19 ans, bébé, et avait représenté fièrement la France à l'Eurovision.

0: s'en est passé des choses depuis pour Bilal Hassani. 3 albums, des tournées, des collaborations diverses et variées. Et toujours cette même idée, avancer, évoluer, se dépasser. Bilal Hassani vient de dévoiler une toute nouvelle chanson qui s'appelle « Beaucoup » et qui me laisse penser qu'il a beaucoup de choses à vous raconter. Ça tombe bien, il est ce soir l'invité de Décibels. Bilal Hassani, bonsoir.
1: Bonsoir Émilie Mazoyer.
0: Comment vas-tu Bilal?
1: Ça va super, et toi?
0: Moi ça va très bien, ravie de te voir en pleine forme.
1: Oui.
0: Avec plein de projets, ça c'est important. La nouvelle chanson s'appelle « Beaucoup », mais avant, pour savoir d'où on part, j'aimerais qu'on écoute ensemble la dernière chanson qu'on a écoutée quand tu étais là dans ce studio tous les deux. Elle s'appelle « La question ».